0: rappelle facilement.
1: Ou alors sinon on lui met un coup de poing dans la figure, au moins bah c'est lui qui a la tête dans le sable et nous on s'en va.
2: Mais pour l'autruche alors elle?
3: Pour l'autruche c'est facile, elle court plus vite que nous.
2: Et vous savez comment on fait des petits autruches?
3: Une fois qu'ils sont dans l'œuf, bah ils cassent la coquille et ils sortent.
2: Donc c'est avec des œufs?
3: Bah oui.
2: Vous avez déjà vu un œuf d'autruche?
3: J'ai cru en voir un en vidéo, mais non. Il est comme les œufs normaux, mais quand même un peu plus gros.
4: Oh, plus ils sont gros, plus les œufs.
3: Bah l'œuf, j'en ai déjà vu, mais pas en vrai. L'œuf, il est gros comme ça.
2: Il est en effet très gros. Comment est-ce qu'on peut avoir une poêle suffisamment grande pour faire un œuf au plat d'autruche?
3: Tu fabriques soit une grande poêle ou...
5: Non, pas la poêle à frire!
3: Soit t'essaies de trouver une grande poêle, bah comme ça, c'est bien. Nous, on a des poêles grandes, mais ça suffit, des poêles comme ça, ça suffit.
6: Ou alors on le fait tout simplement pas cuire, on les laisse vivre.
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8: L'oreille de Sam Berda fait des merveilles depuis 2016. Il s'occupe de masteriser les albums de vos artistes préférés ou encore de s'occuper du son de leur vinyle. C'est un travail précis et unique en Moselle. Bonjour Sam.
9: Bonjour Jérémy.
8: Vous avez commencé par des études dans des domaines très différents avant de tourner vers la musique. Comment cette transition s'est-elle opérée?
9: Effectivement, ouais, différentes études, même que je dirais avortées. Puis après, j'ai travaillé pas mal d'années en restauration, en faisant de la musique à côté en fait. Et puis, c'est des concours de circonstances et d'opportunités qui ont fait qu'à un moment, j'ai eu la possibilité de me lancer comme producteur et mixeur en musique électronique, en essayant de produire d'autres personnes. Et puis, petit à petit, à transitionner vers le mastering par intérêt et puis par opportunité et par demande aussi des clients simplement.
8: Est-ce qu'on peut expliquer ce qu'est le mastering à nos auditeurs qui sont pas forcément dans le milieu de la musique?
9: Pour faire simple, c'est la dernière étape entre la production de la musique et sa distribution ou la fabrication des disques si on parle d'un support physique.
8: Vous avez l'occasion de travailler avec des artistes de renommée comme Cœur de Pirate, Gims, Lio, Claudio Capeo. Vous êtes occupé de masteriser le tout premier vinyle qui sert ensuite pour le pressage commercial. Comment ces collaborations ont pu voir le jour?
9: Pour ces artistes-là, je fais ce qu'on appelle donc le master vinyle. Donc c'est le disque témoin qui est ensuite dupliqué pour le pressage et puis la vente des disques comme on les connaît, qu'on achète chez soi. Moi, j'ai pas contact directement avec ces artistes-là, je travaille beaucoup
8: avec les maisons de disques.
9: Les maisons de disques, ouais.
8: Quelle est votre méthode, Sam Berda, de travail pour faire ressortir l'âme de la musique d'un artiste?
9: Je pense que ça passe beaucoup par énormément d'écoute de musique déjà, de manière générale, être un peu curieux de choses différentes, et il faut savoir mettre ses propres goûts, et je dirais même de manière plus générale,
8: de côté,
9: de l'autre côté, et essayer de comprendre les intentions de l'artiste et l'essence, puisqu'au final, nous, on est des techniciens, des artisans au service d'artistes, et c'est pas du tout l'inverse, quoi.
8: Il y a de plus en plus d'artistes qui font appel à l'intelligence artificielle pour la création de morceaux. Qu'en pensez-vous? Et est-ce que vous trouvez que votre métier est en danger?
9: Pour la partie purement créative, je reste assez dubitatif pour l'instant avec tout ce que j'ai entendu, mais bon, j'imagine qu'il en faut quand même pour tout le monde. Pour ce qui est de mon métier, je me sens pas du tout en danger pour l'instant. C'est-à-dire que ce sera peut-être des outils pour
8: perfectionner,
9: pour gagner du temps sur certaines tâches répétitives, mais tant que les outils IA sont dépourvus de sensibilité, bah justement aller comprendre l'essence d'un morceau et mettre en avant des fois ses imperfections parce que c'est ça qui fait que c'est joli, on n'y sera pas, quoi.
8: On souhaite longue vie à The Wall, votre studio de mastering, et puis bonne route pour la suite, Sam Berda.
9: C'est gentil, merci beaucoup.
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1: Ce sont les jumeaux les plus connus des Pays de Savoie, Philippe et Jean-Noël de Paris. Ils partent depuis des années à la rencontre des Savoyards, des Hauts-Savoyards avec leurs caméras. Et chaque jour, ils nous racontent leur anecdote croustillante dans la place du village. Et c'est Philippe qui est avec nous. Bonjour.
2: Bonjour Laurent.
1: Alors aujourd'hui, pour la place du village, comme vous, beau et fort, on va parler d'un jeune agriculteur passionné à Beaufort-sur-Doron.
2: Merci Laurent, je vous rends le compliment. Nous nous dirigeons dans le Beaufortin et plus précisément sur la commune de Beaufort et même le village d'Arèche. Et là, on s'arrête sur la route du Planet. On est à 1100 mètres d'altitude et on rencontre Rémi Gachet, un tout jeune agriculteur en GAEC, comme on dit, GAEC de l'Argentine. C'est le nom du torrent qui coule derrière la ferme. Et Rémi est associé dans la ferme avec sa maman et son frère. Il possède une quarantaine de vaches, toutes de race tarine.
1: Et les vaches sont encore à l'étable.
2: Eh oui, l'hiver est particulièrement long, nous dit Rémi. Et on vous rappelle qu'on est le 25 avril. Les vaches de Rémi sont rentrées depuis les premières neiges au début du mois de novembre et elles ne ressortiront qu'au début du mois de mai, soit 6 longs mois à l'étable. Et l'étable de Rémi a une particularité. Elle est toute récente. Elle possède carrément une baie vitrée, comme dans les beaux chalets de montagne, qui donne beaucoup de lumière et beaucoup de soleil aux bêtes. Source, nous dit-il, de bien-être, de bonne santé pour les bêtes.
1: Et puis là, il va vous décrire la particularité physique de la race tarine.
2: Évidemment, il les aime, ces vaches, et il nous rappelle que les tarines sont toujours les yeux fardés. Il nous dit que ce sont les plus belles vaches, on veut bien le croire. Il nous explique aussi que la couleur noire autour des yeux est une protection contre le soleil en montagne et qu'elles n'ont pas les yeux irrités. Autre particularité, elles ont toute la langue grise. C'est une caractéristique de la tarine. Et chez les tarines, toutes les extrémités sont noires ou grises, le bout des cornes, autour des oreilles, le bout du nez, le museau, la langue, on l'a dit, et même le bout des pieds, le bout des sabots est noir, nous dit-il.
1: Et à Beaufort, on pense forcément au fromage.
2: On reconnaît Laurent le gourmand ici, et oui, avec ce brûlé, Rémi fait bien sûr les bons fromages de Beaufort, un lait qui est transformé par la célèbre coopérative de Beaufort, juste à côté. On rappelle qu'il s'agit là d'un des meilleurs fromages de France, appelé le prince des gruyères. Et c'est incontestablement un lait qui est le mieux valorisé de toute la France. Rémi est également moniteur de ski pendant l'hiver, uniquement pendant les vacances, 15 jours à Noël, un mois en février, double actif pendant la saison, et nous dit voilà, vache le matin, ski la journée, vache le soir, sans oublier quelques descentes au flambeau. Et ce jour-là, il est 16h quand nous quittons Rémi. Rémi va attaquer le travail, et nous, on sentait bien que les vaches avaient qu'une envie, c'était d'aller brouter l'herbe fraîche.

0: succès avec son premier roman poétique et poignant, Du même bois, dans lequel elle évoquait l'histoire d'une ferme ardéchoise, génération après génération. Petit fruit, c'est le nom de ce second titre, est paru chez Gallimard. Et c'est l'histoire d'une femme à qui, mois après mois, la nature refuse d'offrir un enfant. Tandis qu'elle brasse questionnement, chagrin, culpabilité, son mari reste imperméable à ses émotions. Jusqu'au jour où s'impose chez eux un inconnu, un étranger, un homme qui dit pourtant reconnaître en la femme son amour de jeunesse perdu. D'ailleurs, c'est étrange, ses mains à lui sont de la couleur de la robe de la femme. Et il ne cesse de vouloir la dessiner, la croquer sous tous les angles. En résulte un curieux ballet, un poétique triangle amoureux auquel nous allons assister. Marion Fayol.
1: Le livre parle en effet du désir d'enfant, même si je pense qu'il parle du désir, du manque, de l'absence, de manière peut-être beaucoup plus large que simplement le manque de l'enfant. En tout cas, cette femme, elle est en proie à une forme d'obsession. Chaque mois, elle a envie d'avoir un bébé dans le ventre et chaque mois, c'est un échec. Et dans son couple vient apparaître une sorte d'étranger. Donc, elle attend un enfant et l'enfant n'arrive pas. Et il y a quelqu'un qui vient se glisser dans leur maison alors même qu'ils essaient de le rejeter. Donc, c'est aussi une sorte d'ambivalence entre ce qu'elle désire et qui vient pas et ce qu'elle rejette et qui vient. Et pour moi, les trois personnages du livre sont tous des personnages qui sont un peu enfermés. Ça m'intéressait d'avoir trois personnages qui finissent par se parler, par quelque chose de commun. Et ce commun, je pense qu'il est à la fois la question de l'obsession et la question de l'absence ou du manque ou du fantasme aussi.
0: Il y a quand même quelque chose d'un peu surnaturel qui relève du conte ou de la poésie dans ce que vous écrivez.
1: Quand j'écris, je me sens proche de la poésie plus que du roman d'une certaine façon. Et c'est très important pour moi que l'espace du livre, comme dans l'espace des dessins, soit pas exactement l'espace de la réalité, en tout cas qu'il y ait toujours une part de symbolique ou de surréalisme qui vienne créer un espace qui est celui du livre et qui est un petit peu à côté du réel pour peut-être être plus réel que le réel. Et c'est important pour moi que mes livres contiennent plusieurs discours, enfin qu'en tout cas on puisse les lire, et puis on puisse les relire, et puis encore les relire comme s'il y avait plusieurs couches, et que le lecteur puisse aussi glisser sa propre voix à l'intérieur de ce que je propose.
0: On ne sait précisément où l'action se déroule, ni à quelle époque, mais comme toujours avec Marion Fayol, la nature est partout. Elle traverse les personnages, et son écriture pose des images, des émotions, un rythme aussi. Elle offre comme un moment en suspens, hors du temps. Marion Fayol révèle une nouvelle fois que son talent d'écrivaine n'a rien à envier à celui de dessinatrice dans ce petit fruit paru chez Gallimard.
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3: Oui, salut. Bonjour, je m'appelle Jean Meyer, je suis né à Sarlat, mais je suis bordelais d'adoption depuis 1964.
4: C'est un florilège de klaxons. Alors on a commencé par le klaxon italien, ensuite le klaxon de combi.
3: Tous les enfants ont klaxonné un peu plus dans les tunnels et voilà.
4: Ça affirme aussi la personnalité d'une voiture.
3: Oui, oui, chacun.
4: Comme la de chevaux. Jean Meyer nous reçoit chez lui à Bordeaux, dans le quartier de la Bastide. Difficile d'imaginer que derrière la porte d'un garage se cache un véritable trésor sentimental. Des voitures anciennes dont deux modèles font sensation. La 2 chevaux cactus et la 2 chevaux vigne, sur laquelle poussent des raisins.
3: J'ai trouvé un marchand de plants à Sainte-Livrade qui nous a dit on va trouver un cépage qui résiste au vent, et on a fait faire une très belle galerie complètement adaptée. Je crois que j'amuse la galerie avec ma vigne, oui. Tout le long de l'auto a même été prolongée puisque je dors dedans. Donc il y a un lit dans l'auto et vous imaginez que une berline est transformée en break et la vigne dégueule sur les côtés et sur l'arrière. La vigne tient toute la longueur de l'auto.
4: Et elle pousse bien.
3: Et elle pousse très bien, oui, elle est bichonnée l'hiver.
4: Et ça veut dire qu'au mois de septembre, quand vous promenez avec cette deux chevaux, cette voiture, oui, avec la vigne à l'intérieur, vous pouvez conduire en dégustant des raisins.
3: Sûrement pas, hein, parce que c'est vraiment un cépage qui est choisi pas pour être dégusté ni pour faire du vin.
4: Quand les Bordelais vous croisent, comment réagissent-ils exactement? Est-ce qu'ils sont surpris? Est-ce qu'ils vous saluent? Ils vous font des grands sourires?
3: Ceux qui l'ont vu s'en souviennent. Donc après, la vigne est verte, alors on a fait ça sur une auto verte, oui.
4: Vous concevez que c'est...

0: pas quelque chose de commun.
1: Mon goût, c'est effectivement de faire les choses belles, efficaces et drôles. Ça sert à aimer la vie.
0: Le but d'une voiture, c'est quand même de se déplacer, d'être mobile avec. Elle roule à combien ?
1: Oh là là, je dépasse pas 60 à l'heure avec cette auto, mais ce qui m'a pas empêché d'aller et de revenir de Grèce en l'an 2000.
0: Est-ce qu'elle a un nom d'ailleurs cette voiture ? Est-ce qu'elle a un surnom ?
1: Nous, on l'appelle la Vigne.
0: Il y a la Vigne et puis d'autres voitures, il y en a une qui me plaît bien, c'est la 2 chevaux Cactus.
1: Ben moi, à la place de la roue de secours, j'ai mis un jardin de cactus. En 2007, je suis allé à Pékin et retour.
0: Et toujours le lit dedans. Mais avec les cactus donc sur le capot, jamais vous vous êtes fait arrêter sur la route par la gendarmerie ou la police, on vous a posé des questions ?
1: Ils ne nous arrêtent que en disant « c'est pour la photo du magazine de la gendarmerie ».
0: On peut rentrer à l'intérieur ?
1: Mais bien sûr.
0: Ça couine à l'intérieur.
1: Coquin.
0: La 2 chevaux Vigne est de l'année 1980. Les pieds de vigne ont été plantés en 2000. Ce véhicule a véritablement créé le buzz des propriétés viticoles du Médoc. Ont même contacté Jean Meyer à plusieurs reprises pour organiser des animations. Et Jean Meyer, quand il rentre dans son garage tous les matins, qu'est-ce qu'il se dit ?
1: Ben que je suis le plus heureux du monde.
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1: Et aujourd'hui, Simon, un vrai retour en enfance.
2: Oui, pour celles et ceux qui, plus jeunes, rêvaient de travailler avec les animaux sauvages, j'ai une bonne nouvelle. C'est possible, le temps d'une journée. Le Spécifique Zoo propose l'expérience soigneur d'un jour. La promesse, une journée inoubliable au plus près des animaux. Mais est-ce que la promesse est tenue? Eh bien, aujourd'hui, j'ai testé pour vous le métier de soigneur animalier au Spécifique Zoo. Direction Spey, 542 route de la Martinière, à 10 km au sud-ouest du Mans, pour m'accueillir Maxime Thué.
3: Bonjour et bienvenue au Spécifique Zoo.
2: Il est vétérinaire et chef animalier du parc. C'est lui qui gère avec les équipes les nombreux animaux du parc.
3: Alors ici on a plus de 1000 animaux de plus de 100 espèces différentes qui vont être très diverses, beaucoup d'oiseaux et beaucoup d'espèces qu'on voit pas trop dans les zoos, comme par exemple des quincajous, des tatous, plein d'espèces un petit peu hors du commun.
2: Avec aussi les maquis kata, des lémuriens issus de Madagascar qui font partie de la grande liste des animaux dont vous pouvez prendre soin le temps de cette immersion privilégiée. Une expérience lancée il y a 2 ans pour les enfants à partir de 8 ans comme pour les adultes sans limite d'âge. Alors j'ai suivi moi aussi le programme. Première étape, la salle de briefing.
3: Ça c'est la salle pédagogique en fait, donc c'est là qu'on accueille justement les soigneurs d'un jour pour venir préparer les rations alimentaires, la cuisine et être avec les animateurs pour justement commencer l'aventure en préparant la nourriture parce que c'est comme ça que ça commence avant d'aller distribuer aux différents animaux.
2: Et c'est parti, on s'y colle. Lucie, animatrice en service civique, m'accompagne. On découpe des fruits pour les lémuriens, raisins, bananes, poires, mangues, ils mangent un petit peu de tout. On y ajoute quelques granulés qui viennent compléter leur alimentation et on pèse le tout. On prend ensuite un petit chariot pour transporter tout ça, direction l'enclos des maquis kata. Avant de donner la nourriture, autre étape importante.
4: Là, on va pouvoir ramasser toutes les crottes qui sont par terre.
2: Voilà, ramassage de crottes, le
4: sympa.
2: Rêve. C'est aussi ça, la réalité du métier. Entretenir les différents espaces avec les animaux. On nettoie les plateformes, les vitres, on leur remet de l'eau. Une fois ça fait, direction l'extérieur pour la distribution des repas.
4: Si tu récupères...
5: Le bac.
4: Ouais, c'est ça. Il leur posait au milieu.
2: Les petits primates blancs et gris nous grimpent dessus de partout, sur l'épaule, les bras. Le moment est magique, on pourrait y rester des heures. Alors, le programme vous permet aussi de poser toutes vos questions aux soigneurs, de profiter d'une balade du parc aussi, histoire d'en profiter à fond. Le tout pour des tarifs forcément un peu plus élevés, 90€ pour les enfants et des sessions de 9h30 à 12h30, 100 à 110€ pour les ados et les adultes de 13h30 à 17h30, mais ça les vaut. Vous avez tout le détail et le calendrier des sessions sur le site spécificzoo.com. En tout cas, j'ai adoré l'expérience. Soigneur d'un jour au Spécifique Zoo, je le dis haut et fort, c'est testé et approuvé par Issimène. Tampon, très clairement. Voilà.
1: Oui, on n'est pas surpris. C'est génial d'avoir fait cela. Merci aussi pour ce partage, parce que oui, clairement, je crois qu'on en a tous rêvé, même une fois grand, on peut toujours continuer d'en rêver, Simon.
2: Et petite précision, ouais. Le parc qui rouvre donc tous les jours pour les vacances de février, de 10h à 18h, avec des nouveautés, espace-jeux, arrivée de chats manules, des très magnifiques chats et des mangoustes. Et puis la vidéo donc de cette immersion devrait sortir dans les prochains jours sur nos réseaux sociaux.
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6: Être de mauvaise humeur, ça arrive, mais savoir le dire en breton, c'est pas simple. Eh bien, je vais vous l'apprendre. Et puis, les Botorels, coucou, ça va être votre tour aujourd'hui.
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6: Alors pour les râleurs du matin ou les râleurs de toute la journée, bah ouais, il y en a, on en connaît, hein, ceux qui ne sont jamais satisfaits et aboient au lieu de parler, eh bien, c'est... Gualimor, le mot à employer. Gualimor et out armintimement. Tu es de mauvaise humeur ce matin. Gualimor et out armintimement. C'est un mot composé donc avec gual en premier qui signifie mauvais, le mal ou le malheur. Employé devant un mot, gual sert à insister sur le côté néfaste, mauvais d'une chose. Par exemple, gualvrudet, c'est une personne de très mauvaise réputation. Donc, gual et immor, gualimor. Hein, ça veut dire de mauvaise humeur, de très mauvaise humeur même d'ailleurs. À dire à votre ado, à votre conjoint ou aux collègues ou pas en fait, hein, sinon ça va créer la dispute. Mais maintenant vous saurez dire Gualimor et des Irio, ceci est de mauvaise humeur aujourd'hui. Gualimor et des Irio. Retenez donc pour aujourd'hui que Gual signifie mauvais en breton, Imor, l'humeur. Gualimor, la mauvaise humeur.
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6: Et maintenant, nos Botorels. Nom de famille assez répandu, alors, Botorel, ça sonne fortement breton, hein? Ouais? Eh ben non. C'est une version bretonnisée d'un nom de famille qui vient de l'ancien français. Il n'y en a pas beaucoup en breton, mais il y en a quelques-uns, comme celui-là. Botorel, ça vient de Boterel, qui avait perduré dans la langue galaise, en Haute-Bretagne. Un nom attesté au XVe siècle, on le trouve aussi chez nos voisins de Cornouailles britanniques d'ailleurs. Mais Botorel, Botterel ou encore Botrel, comme Théodore, le célèbre chanteur de la Papoulaise. Eh bien, tous ces noms viennent d'une ancienne forme française, Botterel, qui signifie le petit crapaud. Mais alors, c'est pas un petit crapaud. Ça servait surtout de surnom péjoratif, donné à une personne n'ayant pas des traits de visage des plus beaux, ou d'une personne méprisable, pas agréable du tout. Donc, même si ça semble breton, eh bien, l'origine, pour le coup, vient de la partie non bretonnante de la Bretagne. Et ça a été mis ensuite à la sauce armoricaine, langue bretonne par nos anciens. Voilà, quelques mots de plus et des explications sur notre belle langue bretonne. Je vous dis à demain pour d'autres surprises. Canevarhoas.
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5: Bonjour, je suis Jules Serrano. Nîmoise, ma passion du coup c'est le flamenco et j'ai la grande chance d'en faire un métier passion. Le flamenco c'est un art de vivre, c'est vraiment tout ce qui nous permet de vivre au quotidien, on respire flamenco, on se lève flamenco, c'est vraiment toute une ambiance qui nous suit dans nos journées. Je me lève, j'écoute du flamenco, je me couche avec du flamenco en tête. Une mélodie de pas que je me dis, attends, je pourrais faire ça, ça ferait bien. Et du coup, le lendemain, on se réveille, on a toujours cette mélodie, en pantoufle, on fait ça. Et encore plus quand on est avec Tata à table, c'est vraiment tout le temps ça. Entre deux plats, on fait des palmas, c'est tout le temps. Ma tata, du coup, Christine Serrano, une danseuse emblématique de Nîmes. J'ai commencé les cours avec elle, hein, quand j'avais 4-5 ans. On m'a mis au cours avec tata, comme dans la marmite. Et au fur et à mesure, ça grandit, la passion. Au début, on est là parce que c'est tata. Et après, ça nous plaît de plus en plus. Et c'est pour ça que je suis partie à l'étranger faire des études à la base, où j'ai pris des cours de danse en même temps là-bas. Et après, j'y suis partie réellement un an et demi à Séville, juste pour prendre des cours de danse.
8: Le flamenco, c'est une discipline qui est très traditionnelle, qui a ses codes, mais j'imagine que chaque danseuse se l'approprie. Mmh. Qu'est-ce qui se passe en vous quand vous dansez? Qu'est-ce qui s'exprime dans votre corps?
5: C'est vrai que la danse, c'est j'ai l'impression, en tout cas, d'être le seul moment où je suis vraiment moi, où il n'y a pas de filtre, il n'y a pas de masque, et j'ai le droit d'être vulnérable, moi et mes émotions. Parce que le flamenco, c'est surtout ça, c'est surtout transmettre des émotions. Et c'est vrai que la société d'aujourd'hui, elle nous empêche un petit peu de vraiment les vivre à cœur ouvert. Et la danse, ça permet ça. Le flamenco, en tout cas, il nous permet vraiment de libérer qui on est vraiment, sans avoir à se cacher. Voilà, la danse, ça me rapporte de la joie de vivre et aussi cet espace de j'ai le droit d'être triste et j'ai le droit d'être en colère. Cet art, il mérite d'être connu au fin fond de toutes les planètes.
9: Olé!
5: Olé!
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1: On sait qu'on est Lorrain parce qu'on est grenat à la vie, à la mort.
2: Mais bien sûr, évidemment.
1: Je la croise à la librairie La Pensée Sauvage, avenue de Nancy à Metz. Un charmant repère d'amoureux de livres de nature et de poésie.
2: Pas très loin du stade Saint-Symphorien.
1: Exactement. Amoureux de livres de nature et de poésie, donc je m'étais perdu.
2: Oui.
1: Elle entre dans la boutique. Oui. Je lui demande son prénom, persuadé de lui avoir déjà signé un livre. Anne-Marie, elle lâche du bout des lèvres. Elle m'assure que je ne lui ai jamais rien signé, elle s'en souviendrait, et je comprends vite que son après-midi serait plus belle si je daignais lui lâcher la grappe. C'est ma fâcheuse habitude de parler aux inconnus. Mais c'est con, j'ai pas envie de lui lâcher la grappe parce que je pressens le bon millésime.
2: Oui.
1: C'est que la dame a de l'allure et de la conversation. Alors je pousse un tout petit peu le taillage de bavette en lui demandant si ça va. Attention, un vrai ça va, hein.
2: Oui.
1: Pas le gant de toilette tiède de politesse constant à tout bout de champ, sans jamais écouter la réponse.
2: Oui, non, puis un vrai, c'est toujours oui, de toute façon.
1: Un vrai ça va, intéressé, une main de fer dans un gant de téflon.
2: Oui.
1: Et c'est là qu'elle me cueille en répondant qu'elle a enterré son mari la semaine précédente.
2: Oh.
1: Ah ben, me voilà bien.
2: Voilà
1: si je m'excuse, je concède avoir gaffé.
2: Oui.
1: Or, j'y suis pour rien dans le décessus mentionné.
2: A priori.
1: Alors je demande à Anne-Marie si elle a été heureuse avec son mari et aussi comment ce mari s'appelait. Tout ceci est vrai. Hein.
2: C'est délicat, non, c'est vrai.
1: Oui, bien sûr. Il s'appelait Norbert et il a consacré toute sa vie au sport. Supporter du FC Metz devant l'éternel, il a été enterré avec un maillot grenat floqué du nombre 33, son année de naissance. Le foot était tout pour lui, précise Anne-Marie. Et lorsque je lui demande si Norbert a pu aller au stade jusqu'au bout, elle s'exclame, évidemment, à la fin c'était dur pour lui à cause de la maladie et à cause des résultats du club. Alors je me suis demandé combien sont-ils en Moselle à indexer la santé ou la courbe de leur morale sur les résultats de leur club de cœur. Pour combien de vrais supporters la météo dépend d'un point arraché à Jean Bouin, La Beaujoire ou Raymond Coppa. J'ai laissé Anne-Marie à ses livres, à sa nature et à sa poésie, songeant qu'on peut aimer sans condition les bouquins, sa femme ou l'équipe de foot de sa ville. Et je me suis laissé espérer qu'un instant entre les rayons chargés d'ouvrages, Norbert avait pointé le bout de son nez.
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4: Arnaud Fromage est avec nous chaque matin. C'est l'heure de la nécessaire minute comtoise. Mon cher Arnaud, bonjour.
5: Bonjour.
4: Du côté des radars, il y a des petites surprises. On donne vraiment des drôles de noms aux choses, parfois, chez nous en Franche-Comté.
5: Oui, et en voici un nouvel exemple. Alors, petite mise en situation, vous êtes en voiture, vous venez de Belfort et vous roulez en direction de la chapelle sous Rougemont. Bref, vous êtes sur la départementale 83, vous passez de nez avant d'arriver à Rope. Là, vous passez devant la mairie, sur l'avenue Charles de Gaulle, il y a Céline Coiffure, mais vous continuez. La petite patte d'oie à la Vermenoncourt, vous restez sur la route principale et vous avancez encore un petit peu. Il y a les jolies maisons typiques là sur le côté et c'est là, dans le virage, qu'il faut freiner tout simplement parce qu'il y a un radar.
4: Bon, pas mal la petite balade là autour de Belfort, je vois pas vraiment... Vous voulez en venir, Arnaud ?
5: Eh bien, exactement à cet endroit précis, là, sous le radar, en face de la boîte aux lettres. Parce que ce n'est pas n'importe quel radar. C'est celui qui est surnommé le radar Johnny Hallyday. Mais alors, pourquoi allez-vous me demander maintenant que j'ai réussi à capter votre attention ?
4: Eh bah oui, pourquoi le radar de Johnny Hallyday, Arnaud ? Oui.
5: Pour comprendre, il faut remonter à février 1970. L'idole des jeunes a donné la veille un concert à Strasbourg et doit se rendre à Besançon. 3000 personnes l'y attendent et il est 18h passé. Dans la DS Palace Citroën, qui roule à fond parce que, années 70, il y a donc Johnny Hallyday et Sylvie Vartan, mais aussi Mickey Jones, le guitariste de Johnny, Jean Ponce, son manager, et Sacha Rulle, son secrétaire. On est en février, il fait nuit, il fait froid, il y a du verglas et ça roule vite, bref, Johnny perd le contrôle de sa voiture. Il glisse et se retrouve dans le fossé. Alors il parvient à reprendre le contrôle de son véhicule, parce que ne l'oublions pas, Johnny Hallyday est un pilote, mais malheureusement, il y a un bloc de béton qui bloque le fossé, et la voiture finit par s'y écraser. À bord, Johnny et son guitariste n'ont rien, mais son secrétaire et son manager sont blessés. Sylvie Vartan, elle, a carrément traversé le pare-brise, elle a le visage en sang. En 1970, la ceinture de sécurité est censée être obligatoire, mais dans les faits, personne ne la met vraiment. Les voisins viennent au secours des blessés, alors au départ ils avouent ne pas vraiment avoir reconnu Johnny et Sylvie Vartan parce qu'ils sont sous le choc, et les blessés sont conduits à l'hôpital de Belfort. Johnny s'empare du téléphone d'un riverain pour annoncer qu'il n'y aura pas de concert à Besançon ce soir-là. Sylvie Vartan, elle, s'exile quelques mois à New York dans une clinique de chirurgie esthétique où elle subira des dizaines d'opérations de reconstruction pour effacer les traces de l'accident. Alors voilà pour la petite histoire. Et c'est donc dans ce même virage, toujours à la sortie d'Europe et toujours aussi dangereux, qu'a été installé en 2019 un radar, le radar Johnny Hallyday, pour nous rappeler que, star ou pas, il ne faudrait pas oublier de...

0: par Johnny Hallyday. Voilà, on sait désormais où il est grâce à vous, Arnaud Fromage, pour la nécessaire minute comptoise. Vous menez les enquêtes dans tous les sens et vous nous faites revivre avec un superbe podcast La vie incroyable de Paul-Émile Victor, un jurassien qui, pour sa première expérience et sa première expédition, est parti au Groenland. On a entendu le premier épisode jeudi, à partir de 10h. Et le numéro 2 est déjà disponible en ce moment sur l'application ICI. Vous allez véritablement découvrir ce qu'a enduré l'équipe autour de Paul-Émile Victor, une équipée qui a été véritablement sans danger, mais ô combien importante pour l'avancée de la science. Un podcast passionnant avec vous, mon cher Arnaud Fromage. Je vous dis à demain.
1: À demain.
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3: Là, je suis à Saint-Amand-Talande et je me dirige vers la librairie de la Monne. Alors, c'est pas le diminutif de Simone, donc c'est pas Momone qui tient la librairie de la Monne. Ça aurait pu, oui, non, mais c'est pas ça. La Monne, c'est la rivière, hein. Et donc, il y a déjà, par exemple, le tennis club de la Monne et la librairie de la Monne. Rentrons. Bonjour madame.
4: Bonjour.
3: Au revoir madame.
4: Au revoir.
3: J'irai voir Anne-Laure tout à l'heure, mais on va déjà saluer Johan. Bonjour Johan.
5: Bonjour.
3: Alors Johan, c'est vous avec Anne-Laure qui avez ouvert cette librairie de la Monne ici à Saint-Amand-Talande.
5: Tout à fait, on a ouvert en décembre 2023. Ouais. On a repris le local d'une fleuriste et on a créé la librairie. Voilà.
3: Ça fait café ?
5: Ça fait café, il y en a aussi des jeux de société, de la carterie, un petit peu de papeterie, surtout des livres, hein, et une petite partie café et salon de thé.
3: Vous venez ici à la librairie de la Monne, vous êtes de Saint-Amand ?
6: Je suis à côté, à Saint-Saturnin, oui. Donc c'est bien pratique parce que du coup ils ont tout ce qu'on veut, puis c'est dans les mêmes tarifs, donc, et puis en même temps, ben, c'est sympathique, c'est convivial et puis voilà.
3: Et puis ça a amené de la vie, hein.
6: Ça a amené de la vie parce qu'il y en avait besoin. Il y en avait une ancienne, je suis là depuis très longtemps, donc il y en avait une avant et c'est vrai que ça manquait énormément. Voilà.
3: Et ben ça va bien faire plaisir à la patronne, j'imagine.
5: On a eu un très très bon accueil de tous les habitants du secteur, là, à la fois des trois communes, Talande, Saint-Amand et Saint-Saturnin, mais plus largement, en fait, on touche des gens un peu de toute la communauté de communes Mont-d'Arverne.
3: Là, on est sur une librairie où il y a tout le temps du monde.
7: Oui, oui, tout le temps, tout le temps. Puis même au niveau des jouets, des livres pour enfants. Moi, j'ai deux arrière-petits-enfants. C'est génial, on repart toujours avec quelque chose. J'ai dit à mon mari, j'en ai pour 2 minutes parce que c'est un livre commandé. Mais des fois, il sait que je reste une demi-heure.
3: J'en ai pour 2 minutes, chérie, je reviens dans 2 heures. Eh bien, je vis un moment très sympathique. Là, je vais m'installer avec mon petit café. Et tout est mignon, la tasse à café est mignonne. Et ce mini-tagine là pour mettre les sucres me fait penser que vous avez passé une partie de votre vie, me semble, à Casablanca, vous, hein ?
5: Oui, c'est ça. On a passé 3 ans, avant de venir s'installer ici, dans le Puy-de-Dôme, on a passé 3 années à Casablanca. On a ramené plein de jolies vaisselles, et notamment dans cette collection-là, on l'a trouvé c'était à Essaouira, je me rappelle, une boutique, en fait, où ils avaient des poteries un peu particulières, et du coup, on a fait le plein, et on a ramené ces petits tagines qu'on utilise maintenant pour le salon de thé.
3: Pour mettre le sucre.
7: Cette librairie, on a voulu qu'elle soit aussi un petit lieu où les gens puissent se poser, boire un petit café, un thé, s'asseoir, bouquiner avec les enfants. Ça fait une ambiance agréable. Il y en a qui viennent travailler, même des fois l'après-midi, ou peindre, ou voilà.
3: Ah, il y en a qui viennent s'installer avec un ordi, par exemple.
7: Ouais, ils viennent avec leur ordinateur, ils travaillent. On a des artistes qui font des livres ensemble, avec une illustratrice et une autrice qui travaillent ensemble. Elles se posent à la librairie avec un petit thé. Ouais, ça fait une petite ambiance sympa.
3: C'est pratique, hein, d'être ici, voilà, un bel endroit. Là.
8: Et fabuleuse. Donc, on est toujours très bien conseillé. Enfin, c'est pour ça.
3: Quand on pousse la porte de la librairie de la Monne, en fait, et c'est écrit là, d'après George Sand, l'esprit cherche... Et c'est le cœur qui trouve.
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1: Vous êtes peut-être déjà venu voir vos enfants ou vos petits-enfants jouer à la Guéretoise, cette salle de spectacle qui est à l'espace Fayolle à Guéret. Mais c'était quoi avant ?
2: Hervé Herp, directeur artistique de la Guéretoise de spectacle. Avant, ici, c'était un prêt, il y a très longtemps. Puis après, il y a eu une construction, c'était une MJC, avec multiples activités, comme ça se faisait beaucoup dans les années 70-80. Il y avait un ciné-club, il y avait un labo photo qui existe encore dans les caves.
1: Est-ce que vous avez entendu l'époque où c'était une coopérative ?
2: Oui, alors il y a eu cette période, parce que c'est un petit peu ce qui a permis d'inventer aussi la Guéretoise de spectacle. Guéret est une ville qui a presque inventé les coopératives. C'était une coopérative ouvrière, très active, très engagée politiquement. On venait acheter sa farine, on venait acheter des boutons pour faire de la couture. Il y avait plein de choses et c'était quelque chose qui a été très très très important sur la ville de Guéret. Et il en reste encore des traces.
1: C'est quoi l'esprit coopératif ?
2: Plutôt que de passer par un système commerçant, des gens faisaient des achats en gros, ils négociaient des prix, ça rassemblait. C'était très familial et puis dans un but très social. Cette histoire de coopérative de Guéret me trottait dans la tête, mais j'avais pas fait le lien. Et puis un jour, on avait créé un spectacle, Guéret en chanson. Il y avait des réunionnais, il y avait des anciens maçons, des carrières, il y avait des immigrés qui venaient d'arriver ici. Et on a créé un spectacle global avec écriture de chansons. Et on a donné ce spectacle à l'espace André Lejeune devant une salle complète de 600 personnes, quoi. Et à la fin du spectacle, on avait organisé une petite buvette. Et c'était très drôle parce que tout le monde s'est retrouvé, parce qu'il y avait tellement de monde, et bien à servir des boissons, Et j'avais l'impression d'être une petite usine grouillante et sympathique. J'avais l'impression d'être dans une coopérative. Il y a un ami qui me dit, mais tu devrais appeler ta scène la Guéretoise. Il dit, ça fait un nom de coopérative, la Guéretoise. Je dis, ouais, mais je me demande si c'est pas le nom d'une bière. Rajoute deux spectacles. Et c'est comme ça que la Guéretoise de spectacle est née, suite à cette soirée un petit peu coopérative. C'était en 2006.
1: Maya, comment tu connais la Guéretoise ?
3: Moi, j'y suis allée avec l'école, j'ai vu un spectacle, c'était Chute la pomme, on ne parlait pas, et en fait, c'était un monsieur, et ben, il avait une pomme, et en fait, il faisait comme si c'était un peu son animal de compagnie. Et un jour, quand il dormait, il voulait le manger, mais il se réveillait tout le temps.
1: Tu recommandes cette salle ?
3: Oui, je le recommande très fortement.
1: Aujourd'hui, la Guéretoise de spectacle garde cet esprit de la coopérative, de convivialité et de solidarité.
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4: Bonjour, je m'appelle Antoine. Comme j'ai l'habitude de le dire, je suis un petit con d'école de commerce, orienté finance-entreprise. J'ai eu l'occasion de reprendre l'agence immobilière familiale et j'ai décidé de changer de voie suite au Covid.
5: Bonjour Antoine. Alors Antoine, vous avez 37 ans et c'est déjà votre troisième vie que vous êtes en train d'écrire ici à Périgueux. C'est quoi un petit con qui sort d'école de commerce ?
4: C'est une personne qui applique ce qu'on lui apprend. Le sketch des inconnus sur le monde de la communication est très parlant et notamment il y a une expression qui reflète bien l'enseignement qu'on a en école de commerce. Ne jamais prendre les gens pour des cons et ne jamais oublier qu'ils le sont. Et que ce soit en marketing, que ce soit les business plans où on valorise le chiffre d'affaires futur, ce qui était vraiment très prégnant.
5: Et pourtant, c'est ce parcours qui vous a fait venir là, à Périgueux, parce que vous dites que la crise Covid a joué un rôle majeur. Je crois que vous tombez sur une vidéo sur Internet où vous découvrez le métier de boucher-charcutier, c'est ça ?
4: Oui, un jour, je regardais un fonds de commerce à reprendre et on me parle d'un charcutier, le charcutier Charlot à Piégut-Pluvier. Et j'arrive la dernière semaine avant qu'il ferme et je trouve que les productions qu'il fait sont assez exceptionnelles. Et je me renseigne sur un métier que je ne connaissais pas, qui était le métier de charcutier. Et je tombe sur la vidéo de Bernard Marie, un meilleur ouvrier de France, qui était le monsieur charcutier de Paul Bocuse. Je me suis vraiment plongé dans le métier de ce charcutier. C'était vraiment un hasard que le saint patron des charcutiers, c'était Saint-Antoine, m'appelant Antoine. Et donc, suite à ça, j'ai travaillé en Alsace, à Deauville et en Périgord Vert.
5: Et là, depuis quelques semaines, vous vous êtes installé à Périgueux. Vous avez repris le commerce d'un périgourdin qui était bien connu, Christophe Orteil. Quelles sont les surprises ou les nouveautés qu'on va pouvoir retrouver, par exemple, sous la halle du Coderre, les mercredis et samedis, jour de marché à Périgueux? Périgueux.
4: On garde tout pareil, ça c'est important. On fera des petites modifications petit à petit. J'aime bien tout ce qui est à base de croûte. On continuera peut-être à augmenter le feuilletage, ce qu'on appelle les pâtisseries charcutières. Peut-être offrir différentes recettes. Christophe avait une très grande variété de produits frais et faits maison à disposition des clients, qui était déjà en soi un tour de force. Donc on va garder cette production et au fur et à mesure, on changera des petites touches. Là, on vient de lancer les crèmes caramel. On va voir si le public est réceptif.
5: Cette aventure, elle est toute nouvelle. Ils ont dit quoi, vos anciens collègues d'école de commerce, quand vous leur avez dit que vous étiez maintenant patron d'une PME à Périgueux, dans le secteur de la boucherie-charcuterie?
4: Mes anciens collègues d'école de commerce ne le savent pas forcément. Et mes amis ne sont pas forcément surpris. Mais comme certains clients me l'ont dit, j'ai la tête du boucher. Voilà. Je ne sais pas ce que je dois en penser. Sûrement de très bonnes choses, parce que, comme je le disais avant, j'ai l'impression d'être à ma place. Mais voilà.
5: Merci beaucoup, Antoine.
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3: Jules Levert, Courant Éclair.

seulement 20 ans, Jules Levert, originaire des déserts près de La Fécla dans les Bauges en Savoie, sort son premier single, Courant éclair. Étudiant en triple diplôme et sportif de haut niveau, Jules a aussi participé à The Voice Kids il y a quelques années.

0: 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Jules Leverte, courant éclair. 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
2: 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Ici, toute l'actualité musicale jusqu'à 21h avec ce soir, Jackie, Benji, les Nègres Marrons, oh oui!
3: Le temps passé, beaucoup de choses ont changé. Qui aurait pu s'imaginer que le temps serait si vite écoulé?
4: On fait le bilan,
2: calmement. Non, on fait le bilan en se réjouissant. 30 ans de carrière, 1 million d'albums vendus, un nouveau dans les starting blocks. Et les concerts à venir, un nouveau single aussi, tout va bien.
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2: Salut à toutes, salut à tous et bienvenue dans Décibel. C'est parti pour une heure autour de l'actualité musicale. Ce soir, on célébrera Astrud Gilberto, une des plus belles voix de la bossa nova, cette musique brésilienne. Astrud qui nous a quittés il y a 3 ans, jour pour jour. Alors voilà, la chanson anniversaire, c'est pas toujours pour souffler des bougies, c'est parfois pour se souvenir. Et c'est ce qu'on fera à la fin de l'émission. Le coup de cœur du jour, c'est un jeune homme que nos invités connaissent bien, Tommy Bugsy, qui vient de sortir une nouvelle chanson, Revolver Lover. Vous allez la découvrir tout à l'heure. 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Jackie, Benji, les Nègres Marrons, bonsoir.
6: Bonsoir.
2: Ah, je suis contente de votre actualité parce que ça me permet à chaque fois de vous inviter à nouveau.
6: C'est vrai.
2: Dans Décibel.
6: C'est toujours un plaisir pour nous de te revoir, Émilie.
2: Merci.
6: C'est cool.
2: 30 ans d'amour. Vous êtes ma relation la plus longue depuis ça.

0: Nègre, premier album de Nègre Marron. Et donc, je le disais tout à l'heure en intro, avec ses quasi 30 ans de carrière, arrive ce chiffre canon de 1 million de disques vendus. Félicitations.
1: Merci.
0: Bravo, messieurs. Et bravo pour la longévité aussi, parce que on sait que c'est pas forcément évident. Alors, dans la chanson, on dit on fait le bilan calmement. Mais si vous faites le bilan posément, est-ce que vous vous dites qu'effectivement, c'était pas un long fleuve tranquille ces 30 dernières années?
1: Ouais, c'est vrai qu'on peut dire que c'est pas un long fleuve tranquille, mais c'est aussi ça, le charme et la magie de la musique. Et c'est, il y a des périodes où tout va se passer très bien, il y a d'autres périodes où ça va être un petit peu plus compliqué. Comme on dit, il y a les hauts, il y a les bas. Mais l'essentiel, c'est de garder toujours cette envie. L'envie de retrouver le public, l'envie d'aller en studio, l'envie de créer. Tant qu'on aura toujours cette envie en nous, on pourra dire que tout va bien malgré tout.
0: Et entre vous alors, parce que moi je le dis, c'est une histoire d'amour sans nuages entre vous et moi depuis 30 ans, mais c'est normal, vous m'avez pas sur le dos tous les jours. Vous en revanche, vous avez passé énormément de temps ensemble. Vous êtes sans doute la personne qui connaît le mieux l'autre sur Terre. Est-ce que ça c'est une relation qui s'entretient d'une manière particulière?
2: Il y a de fortes chances effectivement. Ouais, hein. Que... Ben écoute, franchement c'est assez naturel. Ce qui est intéressant aussi, c'est qu'au-delà de la musique, on a surtout des liens d'amitié qui sont très forts.
0: Ça a commencé par ça.
2: Tout ouais. à fait, ça a commencé par l'amitié d'abord, et puis la passion est venue consolider tout ça. Et aujourd'hui, on a des vies de famille, on est des darons, donc pour le coup, les enfants aussi sont proches, et donc toutes sortes d'occasions et de célébrations sont bonnes pour qu'on se retrouve ensemble, bien au-delà de la musique en fait. Et donc, oui.
0: Vous diriez que ça ressemble à une relation de frère ou c'est encore autre chose?
1: Bah oui, c'est une relation familiale, une relation frère, une relation de couple. D'une certaine manière.
0: Ah ouais, parce qu'il on faut se mettre d'accord.
2: On était au bord du divorce il n'y a pas longtemps.
1: Donc il faut des concessions, des consensus. Ouais,
0: c'est ça, ouais.
1: Mais après, voilà, tout ça ne tient pas s'il n'y a pas une réelle fraternité entre nous, une réelle amitié. Et c'est vrai que, Benji, je le vois plus que ma femme, carrément, quasiment, parce que entre les studios, les concerts, le travail, il y a tout plein de choses qu'on fait ensemble. Mais en fait, je pense que ce qui continue de nourrir cette amitié, cette fraternité, c'est justement le fait qu'on ne se voit pas uniquement pour le boulot, quoi. On va s'appeler pour aller voir un match de foot, on va s'appeler pour aller manger au resto ensemble, on va s'appeler pour aller dans une soirée, on va s'appeler comme il disait Benji, quand il y a des événements familiaux, mariage, baptême. Donc tout ça fait que ça va au-delà de juste gars qui travaillent ensemble. Non, on est des frères pour de vrai, quoi.
0: C'est beau. Alors il y a un nouveau single qui s'appelle Diaspora avec un clip qui vient de sortir. On va l'écouter et en parler tout à l'heure, le décortiquer, mais juste pour vous mettre l'eau à la bouche, enfin aux oreilles exactement.

avec le petit clin d'œil Exodus de Bob Marley. On en parlera tout à l'heure. Pour le moment, il faut qu'on parle de cet énorme tube qu'on passe régulièrement ici dans cette émission. Dès qu'on a envie de se réconforter avec un petit peu de nostalgie, mais de la nostalgie douce et lumineuse.

0: Le bilan, c'est une chanson que tout le monde a dans ses playlists, que plein de gens qui n'iraient pas au même concert ont quand même en commun. C'est des chansons comme ça qui font un peu ciment pour pas qu'une génération, d'ailleurs pour plusieurs. Quand elle est née, cette chanson, est-ce que vous vous êtes rendu compte que vous étiez en train de créer un truc à part qui allait durer vraiment ?
1: En fait, je me rappelle bien du jour de l'enregistrement de ce titre. Dans le studio, il planait une atmosphère assez particulière, une forme de mélancolie, quelque chose de très touchant et d'assez sincère. Mais on était loin de s'imaginer quand même que ce morceau traverserait le temps, les années, les générations à ce point-là. Ouais. Par contre, ce qui est intéressant, c'est que à chaque fois que des gens nous rendaient visite en studio et que les gens l'écoutaient, il y avait toujours des réactions de surprise. Des gens étaient vraiment touchés par le propos, par l'histoire, par le côté authentique en fait aussi de cette chanson et de notre histoire. Donc ouais. Donc puis, on sentait qu'on tenait quelque chose d'intéressant, mais de là à prédire ouais. que ça allait voyager, traverser le temps à ce point-là, franchement, on n'y était pas vraiment.
0: Et c'est fou quand même d'avoir, parce qu'à l'époque, c'est que le deuxième album de Negmaron, on est en l'an 2000, vous êtes encore très jeune, et pourtant déjà, donc très, oui, tu parlais de mélancolie, très nostalgique, et en fait, j'ai l'impression que c'est un truc qui est vraiment partagé par tout un tas d'artistes. Je sais pas si vous écoutez de temps en temps, par exemple, les albums de Big Flo et Oli, dès qu'ils ont eu 22 ans, ils commencent à faire des chansons sur la nostalgie de leur adolescence, etc. Comment vous l'analysez, ça? De chérir des moments qui viennent à peine de se passer?
2: Parce que déjà, faut rappeler le parcours des Negmaron. Nous, on a grandi à Gare Charcel, banlieue parisienne, dans le 95. Et on n'était pas prédestinés à faire cette carrière. Nous, la musique, on a toujours fait de la musique, mais c'est vrai que ça, pour nous, ça a été très vite.
0: Oui, il fallait les défoncer, les portes, en tout cas, elles n'étaient pas ouvertes pour vous.
2: Justement, nous, non.
0: Ah ouais,
2: on n'a pas trop eu à les défoncer parce que c'est voilà, il y a eu un film qui a été tourné à Garges, le film de Thomas Gilou, le film Rail, ouais. Et donc il y a eu
0: Il y avait la monnaie dedans.
2: La monnaie, ouais. Voilà, la BO qui est sortie dans la BO du film. Et c'est vrai que tout s'est accéléré, tout s'est enchaîné très vite. Sortie du single, ensuite on sort un album assez rapidement. Ensuite il y a un projet Bisson à Bisson, on crée le label Première Classe. En 4-5 ans, il y a un énorme changement dans notre vie. De rien, de amateur, on passe au statut de professionnel, il y a tout plein de choses qui se passent. Et c'est vrai que, et c'est à ce moment-là qu'on a l'idée de faire ce titre, le bilan, pour raconter tout ce qui se passe. En 4-5 ans, on vit peut-être ce que d'autres personnes peuvent vivre en 20 ans. Quoi.
0: C'est ça. Et en écrivant justement cette chanson, les paroles, et en se rappelant de tout ça, en le remettant dans l'ordre, est-ce que vous avez réalisé que vous en aviez profité, ou bien est-ce que c'était tellement rapide que vous n'avez peut-être pas tout kiffé au maximum ?
1: Non, quand même, je pense qu'on était quand même conscient d'avoir vécu des moments extraordinaires, d'avoir bien profité. J'ai même envie de dire d'être un peu des privilégiés quelque part. Parce que on a signé nos contrats en maison de disque, on avait 18 ans, on sortait du lycée, on était, comme le disait Jackie, on était super jeunes. Et on était encore à l'époque où, je dis bien entre guillemets, le show business, il se passait beaucoup de choses, tout ce qui est vraiment des moyens dans la musique, des budgets. Donc on a mis tout ça à notre disposition pour qu'on enregistre dans des super bonnes conditions, pour qu'on ait un environnement assez sain. Donc on se rendait bien compte qu'on vivait des choses assez magiques pour notre jeune âge. Tu vois.
0: Ah, c'est beau. Allez, on va la réécouter cette chanson, et puis ensuite on va se plonger dans Diaspora, puis on va essayer surtout de récupérer des informations essentielles, à savoir à quand le prochain album des Negmaron. Pour le moment, si vous vous demandez à quand la tournée des Negmaron, ça je peux vous le dire, après quelques festivals d'été, attaque une tournée belle comme tout, le 2 octobre au Zénith de Paris, rendez-vous le 6 novembre au Havre, Lons-le-Saunier le 27 novembre, Auxerre le 5 décembre et Grenoble le 11 décembre. J'ai fait le bilan des concerts, on écoute la

Oleg Marron sont les invités de Décibel ce soir. Je ne cache pas ma joie, alors ne boudez pas votre plaisir, les amis. Les Oleg Marron en tournée, on en a parlé. Les Oleg Marron qui préparent, l'air de rien, un nouvel album, il faut qu'on en parle. La dernière fois, on s'est vu pour un peu de temps,

0: On va l'écouter en entier tout à l'heure, ne m'engueulez pas, mais je voudrais qu'on en parle avant avec Jackie et Benji des Negmarons qui sont avec nous. Le mot diaspora, ouais, qui peut rappeler évidemment plein de thématiques de l'album Exodus de Bob Marley. Et puis le petit clin d'œil aussi à Alpha Blondie, Brigadier Savali. Voilà, donc il y a vraiment plein de trucs qui se passent dans cette chanson. Racontez-moi comment elle est née.
1: Alors Jackie, je te...
2: comment elle est née? Elle est née lors d'une création, une séance de création au studio.
0: Ça ressemble à quoi, vos séances de création?
2: En fait, on est là, on écoute différentes musiques. Et c'est vrai qu'on avait dans un petit coin de la tête de reprendre ce morceau d'Alpha Blondie. Donc. Et ce jour-là, on était en studio et on s'est dit, on n'avait pas l'idée de reprendre le Alpha. Vas-y, on va se l'écouter maintenant. Et du coup, on a joué quelques accords du morceau et puis on s'est mis à faire un buff autour de ce titre-là. Et c'est comme ça. En fait, ce morceau, il a pas vraiment été trop pensé. Il est vraiment venu de manière assez naturelle,
1: très spontanée. Ouais.
2: Très très spontanée. C'est vraiment la musique qui nous a inspiré la thématique. Des fois, c'est en sens inverse. On a une thématique et on va chercher la musique qui va avec. Là, c'est le morceau qui nous a inspiré cette thématique et puis on est parti sur le mot diaspora. Enfin. On avait cette idée de parler de la communauté, de parler du pays, etc. Et c'est comme ça qu'est né ce titre.
0: Alors, c'est sûr que il faut voir le clip qui va avec cette chanson. Moi, je viens de le découvrir là, juste avant le début de l'émission. Il est magnifique. Il vient de sortir, tourné en Côte d'Ivoire.
2: Exactement. Abidjan, oui.
0: Racontez-moi pourquoi là-bas, d'ailleurs, et ensuite comment ça s'est passé.
1: On a fait le choix de tourner à Abidjan parce qu'on voulait tout simplement retourner à la source. Comme tu l'as si bien indiqué, c'est une reprise d'Alpha Blondie, Brigadier Savary. Et donc, ce titre, Brigadier Savary, est né à Abidjan. Et on s'est dit qu'il serait intéressant d'aller tourner là-bas. Et donc, on a travaillé avec un jeune réalisateur qui s'appelle Mindsef, qui s'est bien approprié la chanson et a fait une très belle retranscription en images. Donc, on est super content. L'idée, c'était aussi de dire que aujourd'hui, quand on parle de la diaspora, on parle de toutes ces personnes qui, comme nous, ont la double culture. Moi, je suis né à Sarcelles, Jackie est né à Paris. Et c'est vrai qu'à la maison, on a reçu aussi une éducation avec des valeurs africaines. Et aujourd'hui, voyant le continent africain, l'Afrique émergent, on a envie aussi d'apporter notre contribution à l'émergence du continent et voir comment on peut apporter notre pierre à l'édifice. Et donc, c'est aussi de ça dont on parle dans ce titre, quoi.
0: La double culture, alors, arrêtez-moi si je me trompe, mais pour toi, Benji, Congo, et pour toi, Cap-Vert.
1: C'est exactement.
0: Jackie. Est-ce que c'est quelque chose qui est à géométrie variable dans votre vie, par moments hyper important, hyper devant, par moments un peu plus en retrait? Maintenant, comme tu l'as dit tout à l'heure, vous êtes des darons, et surtout, comment vous transmettez ça à vos enfants?
2: Pour moi, c'est une chance d'avoir cette double culture, et surtout d'en être conscient et d'épouser les deux cultures, aussi bien la culture française que, pour ma part, la culture capverdienne. J'ai eu cette chance d'aller très très jeune au Cap-Vert. La première fois que j'ai mis les pieds au Cap-Vert, j'avais 2 ans. Donc mes parents, c'est vrai qu'ils m'ont toujours transmis les valeurs du pays. À la maison, ça parle capverdien, ça mange capverdien. J'ai grandi aussi dans le quartier avec plusieurs communautés. Et c'est aussi ça.

0: Le message qu'on veut passer à travers Diaspora. Nous, on a eu cette chance, tu vois, pendant un certain temps. Je l'entends un petit peu moins maintenant, mais on a beaucoup parlé de diversité, etc.
1: Oui.
0: Et nous, en fait, tu vois, nous, la diversité, pour nous, ça a toujours été quelque chose de normal, parce qu'on a grandi avec plein de communautés autour de nous, plein d'origines différentes. Donc, et aujourd'hui, c'est vraiment une force. C'est une force de pouvoir, tu vois, nous, on sait dire quelques petits mots en créole, on sait dire des petits mots dans lingala, là. Tu vois, il y a plein de trucs. Le fait d'avoir grandi avec plein de cultures différentes, moi, je trouve que c'est vraiment une force, quoi.
1: Ouais. Mais alors, grande force, grande responsabilité. La génération suivante, comment vous transmettez ça?
2: C'est une vraie question parce que, effectivement, on a pu recevoir de la part de nos parents certains codes, parfois la langue, mais pas forcément pour tout le monde.
1: Ouais.
2: Et aujourd'hui, on a vraiment envie aussi que nos enfants connaissent une partie de leurs racines et puissent découvrir qu'ils ont aussi l'éducation française. Mais il y a aussi historiquement d'autres choses et d'autres endroits auxquels ils sont liés. Donc, je pense qu'il faut faire le travail, les emmener là-bas de temps en temps en vacances, leur en parler, leur lire pourquoi pas des BD adaptés aussi aux jeunes enfants avec l'histoire de pays d'origine et puis voilà, faire le travail comme on peut. Mais c'est important quand même. Et nous, ça nous impacte aujourd'hui. Ce côté de diaspora nous impacte tout simplement parce qu'on a vu nos parents arriver, venir d'ailleurs et mener certains combats pour s'intégrer, pour exister, pour élever les enfants dans de bonnes conditions. Et forcément, ça nous a impacté dans notre manière d'aborder la vie, tout simplement, face à des obstacles, des difficultés, des choses à régler. Voilà. Donc, même d'une manière inconsciente, finalement, c'est toujours là. Ce côté-là est forcément sous-jacent.
0: Si nous, des fois, on l'oublie, il y a les grands-parents qui sont là pour continuer à faire le travail.
2: Exactement.
1: Ça, c'est vrai. Non, mais du coup, des chansons comme Diaspora, ça fait aussi partie, finalement, enfin, c'est une manière douce et dansante, mais ne serait-ce que ce mot disparaisse pas.
0: Exactement. Mais tu sais, nous, Diaspora, c'est la version 2026, mais en fait, on a toujours parlé de notre culture, toujours parlé de nos origines, toujours parlé de nos valeurs à travers nos albums, travers différents morceaux. Et puis aujourd'hui, en fait, on le retranscrit différemment. Mais c'est quelque chose qui a toujours été ancré en nous, ou même via différents projets, des projets comme le Bissona Bisso, des projets comme la MC Malcriado. Donc ça, c'est vraiment quelque chose qui est propre à nous, cette double culture, parler du quartier là d'où l'on vient, là où on a grandi, mais également parler de nos origines et de nos racines.
1: Alors il y a des doubles cultures évidemment qui sont beaucoup plus dures à porter que d'autres, difficiles et douloureuses. On en parlait il y a quelques semaines ici avec Abdel Malik et Matteo Falcone à propos des descendants d'esclaves, donc des africaines et des africains qui ont été arrachés à leur continent pour ce commerce de l'esclavage, le code noir, c'est fou, que la France avait mis en place à l'époque pour formaliser un petit peu tout ça, a enfin été abrogé. Et c'est dingue parce que le code noir, c'était le cœur du film de Abdelmalik Fursi, Né libre. Il y a un album qui est sorti de chansons inspirées par l'histoire de Fursi, et vous êtes dessus avec cette chanson qui s'appelle Justice.

comme moi, hein, vous lisez les journaux et vous avez entendu la nouvelle, l'abrogation du code noir. Je vous pose la question parce que vous étiez à l'Olympia le 22 mai 98 pour célébrer les 150 ans de l'abolition de l'esclavage.

0: que c'est comme dans la chanson, lève-toi, bats-toi sur ces thématiques-là, encore aujourd'hui?
1: Ben, c'est bien sûr des thématiques qui sont très très importantes pour nous. Déjà parce qu'on s'appelle Nègre Marron et que c'est pas un nom anodin, c'est un nom qui est quand même lourd et chargé d'histoire.
0: Tu peux expliquer?
1: Ben, les Nègres Marrons, en fait, c'était les esclaves insoumis qui refusaient tout le système colonial, qui s'organisaient pour s'évader, pour reconstituer des communautés loin du colonisateur, loin de l'oppresseur. Et ce sont des esclaves, en fait, rebelles. Et donc, nous, on a choisi de s'appeler comme ça, étant très jeune, avec un certain nombre d'informations, parce qu'on était quand même assez renseignés aussi sur toute cette histoire, l'histoire de l'esclavage. Et là, en l'occurrence, de voir aujourd'hui que les choses avancent, ben, ça fait plaisir. C'est le fruit du travail de plusieurs personnes. On voit des députés aussi qui ont porté ce dossier à bras-le-corps, ouais. qui n'est pas évident. Il y a effectivement le film aussi d'Abdel Malik qui a fait bouger un petit peu les lignes. Donc ça, c'est très important de poser des sujets comme ça sur la table. Et voilà, mais il faut pas que la France ait peur de regarder son histoire dans les yeux, en fait. Parce que tant qu'on fera pas ce travail de mémoire, il y aura toujours un gap entre certaines communautés, les gens qui nous dirigent. Il faut qu'on crève les abcès et puis ensuite qu'on aille de l'avant. Mais tant que tout ça, ce ne sera pas finalement réglé, posé, inscrit dans les livres d'histoire avec tout le récit qui comment dirais-je, dans son intégralité, en fait.
0: Oui, parce qu'il y a ça, un vrai début, un vrai milieu, une vraie fin, des lois.
1: Exactement, il ne faut pas avoir peur d'en parler.
2: Sans modifier l'histoire, surtout.
1: Exactement.
2: La raconter telle qu'elle est.
1: Voilà. Et je mets le doigt sur quelque chose, mais c'est vrai qu'il y a de cela un ou deux mois, quand il y a eu le Conseil de sécurité de l'ONU et que la France n'a pas reconnu l'esclavage comme étant un crime contre l'humanité, eh ben, voilà, il y a une partie de la population, en tout cas, qui a été vraiment heurté par ce manque de reconnaissance
0: et de réalisme,
1: des faits historiques qui sont avérés, documentés, etc. Et donc là, de voir que le code noir est abrogé, c'est déjà un pas en avant. Mais on a encore beaucoup de travail à faire.
0: Mais avant de se mettre au boulot, on danse, ça vous dit? Diaspora, le Nègre Marron, c'est tout nouveau, ça vient de sortir et c'est déjà sur votre radio, ici.
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0: Oh là là, le coup de maître. Sérieusement, incroyable cette chanson. Diaspora, Negmaron. Allez, dites-moi, pas forcément une date exacte, mais donnez-moi une tranche, un semestre, comme à la fac, pour la sortie de l'album.
1: Bah écoute, c'est incessamment sous peu. Hein.
0: C'est vrai ?
1: Ouais, il y a déjà une date qui est le 3 juillet.
0: Mais non !
1: Ah oui !
0: Mais c'est bientôt !
1: Ah bah c'est très bientôt.
0: Mais c'est génial !
1: Bah c'est super. Et tu sais, je voulais, Émilie, revenir sur Diaspora, là, en la réécoutant. Et en fait, j'ai eu des flashs parce que la première fois qu'on l'a chanté en concert, c'était ce week-end. On a fait deux concerts à Bordeaux. Et j'ai l'image des gens qui me reviennent, en fait, et en le découvrant sur scène. Les gens étaient vraiment très joyeux, tu vois. Beaucoup. En fait, c'est un morceau qui transmet beaucoup d'amour. Il y a un message derrière ce morceau, mais il donne.
0: Mais il est lumineux.
1: Voilà, il est extrêmement lumineux. C'est un très beau mot pour le définir. Et voilà, j'avais ces images de personnes avec beaucoup de lumière dans leurs yeux quand ils l'ont découvert. Et voilà, je suis très fier de ce morceau. Et pour revenir à l'album, très fier également de ce nouvel album. On a mis du temps à trouver la direction parce que ouais, quand on va en studio, bah faut trouver la magie, faut trouver la bonne DA, faut trouver la bonne couleur et surtout quand t'as une longue carrière comme nous, faut essayer d'éviter de se répéter, tu vois, d'essayer d'être novateur. Et à travers cet album, je pense que vraiment les supporters de Negmaron vont être contents. On a déjà pu faire découvrir un premier titre qui était un peu de temps, que les gens ont très bien accueilli. Ouais. Diaspora qui reçoit également un très bel accueil. Et je pense que l'album aussi va faire son effet.
0: Oh, et c'est un secret le titre ou pas de l'album ?
1: Pour l'instant, oui.
0: Okay. Bon. Attendez, il y a une minute de pub, je vais essayer de trouver l'info.
1: Tu vas sonder.
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0: Le grand bilan, c'est le nom du concert des Negmarons le 2 octobre prochain au Zénith de Paris.
1: Le temps passé, passé, passé, beaucoup de choses ont changé. Qui aurait pu s'imaginer que le temps serait si vite écoulé? On fait le bilan, calmement.
0: Il n'y a pas que Paris hein, dans les dates, attention, après les festivals d'été, il y a aussi Le Havre, Lons-le-Saunier, Auxerre ou encore Grenoble. Le grand bilan, ça veut dire concert avec tous les hits.
2: Ouais, c'est 30 ans de carrière, hein. Ouais. Donc effectivement, tous les hits, des invités surprises, et puis ouais, ça va être, je pense, une très belle fête, sachant que nous, on aime prendre notre pied sur scène, quoi. On aime vraiment envoyer, mouiller le maillot, et ce qui est intéressant, c'est que depuis toutes ces années, ben, c'est vrai qu'on a, on a réussi à conquérir un nouveau public, donc il y a les anciens qui nous suivent, qui sont là, mais il y a aussi toute une nouvelle génération là qui a pris le train. Train en route, donc ça fait un beau panel dans le public, et c'est intéressant de voir ce mélange de générations qui et chacun a ses chansons préférées parce que ça leur évoque des souvenirs à différents moments, aux différentes époques, mais en tout cas tout le monde est dans la même ambiance et dans la même fréquence.
0: Et bonne nouvelle, ils seront sur scène pour le grand bilan et pour défendre un nouvel album au nom de code Fréquence. Mais on ne sait pas encore comment il va s'appeler cet album, en tout cas, de Studio Radio Diaspora.

3 juillet, le nouvel album des Negmarons. Les gars, je vous ai entendu deux fois depuis le début de cette émission parler de Bissau Nabissau. Alors, même si on pleure tous ensemble, un bon coup, hommage à Calbo.

0: Gazo qui nous a quittés au mois de janvier. Tout jeune, il avait 53 ans. C'était un rappeur incroyable, notamment dans Arsenic. Un parolier aussi de génie pour plein d'autres gens, même des tubes de Asia. Elle est à toi. Ben c'est Calbo quand même.
1: Qui avait écrit.
0: Exact. Voilà. Et pour vous, c'était aussi vraiment un ami, un proche. Est-ce que vous avez envie, je ne veux pas vous forcer, parce que c'est triste et il est mort il y a vraiment peu de temps, mais de dire quelques mots sur lui?
1: Bah oui, Calbo, de toute façon, voilà, il sera toujours avec nous, on l'oubliera jamais, on lui rend hommage à chacun de nos concerts, c'est un frère qui nous a quittés trop tôt, malheureusement, mais son image, sa voix résonnera à tout jamais dans nos cœurs, à tout jamais dans le cœur des gens, parce que il a énormément apporté pour la musique avec son frère Lino, voilà, Arsenic, ce sont des légendes de la musique, et c'est ça aussi la chance qu'on a de pouvoir faire ce métier, c'est que on fait des choses qui resteront.
0: Et même après vous.
1: Donc même après nous, et aujourd'hui, Calbo est parti, mais son œuvre restera toujours là, et quelque part, son âme sera toujours avec nous, à travers ses morceaux, à travers sa musique, donc il sera toujours là avec nous, quoi qu'il arrive.
0: Merci beaucoup, Jackie. Merci, Benji. Longue vie et belle vie au Negmaron et à leur nouvel album qui sort le 3 juillet. On va écouter, une voix qui vient nous parler de l'au-delà avec la vôtre. Petites îles avec Césaria Evora pour se dire au revoir. Les Negmaron, merci les gars.
1: Merci, oui, merci.
0: À bientôt.
1: Vraiment, merci.

0: Césaria Évora, elle est Negmaron, Petites Îles. Negmaron, nouvel album le 3 juillet, youpi.
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0: On est en avance sur le planning, ce qu'on vient de vivre avec les Negmarons. Et parfois, eh bien, je suis en retard. Mais genre 6 mois de retard, je viens à peine de découvrir une version de Mauvais Garçon d'Elena. Voilà, comme ça, version orchestrale. Je ne savais pas qu'elle existait, je l'ai écoutée, je l'ai trouvée vraiment canon, vraiment réussie. Et puisque cette chanson a été couronnée chanson de l'année aux dernières victoires de la musique, je me suis dit qu'il était grand temps aussi pour vous de la découvrir. Mauvais Garçon, Elena, version orchestrale dans Décibels.

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0: franchement, je sais pas si on l'écoutera tous les jours, mais cette version, il fallait qu'elle soit connue, voilà, de tout le monde. Je la découvre 6 mois trop tard, peut-être que pour vous c'est de l'histoire ancienne, ou peut-être que comme moi, vous la découvrez un peu ébahie en vous disant, eh waouh, la petite Elena, après une grande tournée de festival d'été, elle attaquera une tournée des Zéniths le 3 novembre au Zénith de Nantes.
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0: Le cahier de vacances pour adultes, 100% musique. Je sais, sur le papier, ça peut paraître étrange, mais croyez-moi, je l'ai reçu. Et vraiment, on s'amuse à remplir des quiz, des QCM, des tests, des textes à trous. Ou alors, vous savez, comme quand on était à l'école, on a 2 colonnes et il faut relier, par exemple, le bon papa avec la bonne fille dans une chanson. Vous voyez, genre Nougaro qui chante Cécile, ma fille, ce genre de truc. Bref, que de la culture générale que normalement, nous, les fans de musique, on a. Et enfin, un cahier de vacances pour lequel vous ne vous sentirez pas cancre. C'est ce qui est à gagner ce soir. Et c'est ce qu'on offre à Elisabeth et Stéphane. Salut à tous les deux.
2: Bonsoir.
0: Ah, je suis contente de vous avoir tous les deux pour jouer ce soir, Elisabeth et Stéphane. Le thème du blind test de ce soir, ce sont les chansons qui parlent des métiers. Est-ce que c'est un thème qui vous inspire? Tiens, je demande à Elisabeth d'abord.
3: Alors, je vais noter un petit, mais on va voir.
0: On va voir.
3: Je vais noter le poissonneur des lilas.
0: Ah ben, c'est celui qu'on écoutera à la fin. Donc déjà, tu peux te dire, Elisabeth, il sera pas dans le... celui-là, il sera pas dans le blind test parce que c'est la chanson qu'on écoutera à la fin du blind test, le poissonneur. Ça faisait longtemps qu'on n'avait pas écouté Gainsbourg.
3: Je suis bonne.
0: Ah,
3: je
0: très forte. Bonne.
2: Si, ah, moi j'écoute la Marine Nationale, alors je pense à In the Navy.
0: Ah, oui, c'est drôle ça. In the Navy. Des gars qui font YMCA. Comment ça s'appelle déjà? Village People, mais oui, c'est ça.
3: Village People, oui.
0: J'ai pas pensé à mettre Village People dans le blind test. Allez, Stéphane et Elisabeth. Ce sont des métiers en chanson et on cherche le nom des interprètes de ces fameuses chansons. 1 point par bonne réponse et à la fin, tout le monde gagne. N'oubliez pas de donner votre prénom avant de donner la réponse, hein. Vous le savez. C'est comme ça que ça marche ici. Une première chanson, un premier métier. Dites-moi, qui chante ça?
2: Elisabeth. Ah, c'est Dutronc.
0: Oui.

0: J'ai rêvé d'avoir, d'avoir les fesses en l'air. Incroyable chanson de Jacques Dutronc. L'hôtesse de l'air. C'est Stéphane qui a trouvé en premier. Bravo Stéphane. Bravo, premier point qui va chez Stéphane. On continue, là c'est une chanson multimétier, mais un seul interprète.
1: Ah ouais, c'est Goldman.
0: Oui, bravo Stéphane.
1: Cordonnier.
0: Le cordonnier, le professeur aussi.
1: Ouais.
0: Changer la vie. L'hôtesse de l'air, le cordonnier, le professeur. On n'a pas encore fait le tour de tous les métiers ni de toutes les chansons qui parlent de métiers. Stéphane et Elisabeth, êtes-vous prêts pour la troisième chanson?
2: Et Stéphane est plus fort que moi, hein, pour l'instant.
0: Ah, c'est pas grave, Elisabeth, c'est normal, c'est la fin de semaine. C'est parce que tu... Elisabeth, tu te relâches au troisième trimestre. C'est tout, c'est normal.
2: Je suis bonne, hein.
0: Allez, on continue.
2: Oui.
1: Ah, sur le taxi.
2: Alors,

0: pote, j'ai un pote à Rennes.
1: Ouais.
0: Il est chauffeur de taxi, VSL. Et son surnom, c'est Joe le taxi.
1: Donc il y a un vrai Joe le taxi.
0: Son vrai prénom, c'est Jean-Baptiste.
1: Ah, ben on l'embrasse, peut-être qu'il nous écoute.
0: Ah ben ouais, peut-être, ouais.
1: Bisous au vrai Joe le taxi et surtout plein de bisous à Stéphane et Elisabeth. Merci infiniment d'être venus jouer avec nous autour des métiers en chanson. Je suis ravie de vous offrir le cahier de vacances pour adultes en avant la musique. Et puisque ces métiers en chanson ont été complètement décodés dès le début du jeu par Elisabeth, ce n'est pas une surprise. On va écouter une chanson de 1958. Et oui, dès les années 50. Serge Gainsbourg, avec son album Du chant à la une, écrivait, composait et interprétait le poinçonneur des Lilas. Voilà un métier qui n'existe plus, hein. On ne poinçonne plus les tickets à la main dans le métro parisien. Il faut même plus maintenant poinçonner les tickets nulle part, enfin quasiment nulle part. Mais c'est pas grave, la chanson est toujours là. Et s'il y a des enfants à côté de vous qui veulent que vous leur expliquiez le métier de poinçonneur, je pense qu'on a tous le droit de mimer.
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1: Serge Gainsbourg, le poinçonneur de Lila, c'est marrant, il a une voix tellement jeune sur ce titre qui date de son premier vrai album en 1958. Il avait 30 ans, Serge Gainsbourg, et seulement 62 quand il nous a quittés, beaucoup trop jeune, c'était en 1991.
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1: Allez, tant qu'on est dans les anniversaires, vous vous souvenez, la semaine dernière, on a célébré les 54 ans de Stomy Bugsy. 30 ans après son premier tube, mon papa à moi est un gangster.
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1: Eh bien, Stomy Bugsy, qui a aussi été décoré, hein, il est désormais chevalier de l'ordre des arts et des lettres, a fait son retour discographique et il s'en sort super bien, hein, parce que les rappeurs des années 90 en 2026, ils sont parfois en territoire un peu dangereux, bah là, c'est pas le cas. Vous allez entendre sa toute nouvelle chanson qui s'appelle Revolver Lover. Il y a les codes du rap moderne de 2026, mais il y a les fondamentaux qui font que, bah voilà, hein, si vous aimiez Stomy Bugsy dans les années 90, vous allez toujours l'aimer aujourd'hui. C'est tout nouveau, ça vient de sortir. Stomy Bugsy est de retour.

0: Le retour de Stomy Bugsy.
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0: C'est déjà l'heure de la dernière chanson de l'émission, la chanson anniversaire. Alors aujourd'hui c'est l'anniversaire de la mort de quelqu'un, donc c'est pas très joyeux, mais je pense que vous allez adorer la musique qu'on va écouter ensemble. Ce 5 juin marque les 3 ans de la mort d'Astrud Gilberto, une des voix les plus inoubliables de la musique brésilienne. Elle chantait la bossa nova, mais alors d'une manière incroyable. Et puis si vous regardez un peu, vous pouvez trouver ça sur YouTube ou sur les réseaux, les vidéos en plus. Une attitude, un truc dans le regard. Elle était absolument incroyable. Et puis elle était grande chanteuse, mais aussi autrice et compositrice. Alors elle a chanté notamment The Girl from Ipanema, mais c'est pas ça qu'on va écouter ce soir. On va écouter Água de Beber, parce que c'est trop beau. Elle a des fans en France, plein, et un illustre, Étienne Dao, qui avait enregistré un duo avec elle en 1996, une très jolie chanson qui s'appelle Les bords de Seine, que vous écouterez plus tard peut-être. Pour le moment, un classique, Astrud Gilberto.

0: Aguadji Bébert, c'est la merveilleuse voix d'Astrud Gilberto avec le compositeur de la chanson Antonio Carlos Jobim, et leur version date de 1965. Allez, Décibel, qui tire sa révérence juste pour ce soir. Hein. Demain, on revient à 20h avec les chansons préférées de Tété, monsieur, à la faveur de l'automne. Ce sera superbe. Merci à l'équipe de l'émission, tout aussi superbe. Il y avait Iris Guitoni, Fred Vigneault, Christophe Hulens, Elodie Bianca Maria, Sadika Raou et Franck Moilier. Je vous souhaite une belle soirée, les amis.
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3: 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C'est quand même exceptionnel. 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Je vous rappelle aussi que toute la semaine, tous les participants, y compris les perdants, on leur a offert un guide de voyage Michelin, puisque cette année on célèbre les 100 ans des guides de voyage Michelin.
4: Oh là là.
3: C'est la semaine des cadeaux. Si on ne gagne pas le voyage au festival Off d'Avignon, qu'est-ce qu'on gagne?
4: La cafetière Malongo. Alors je voulais
3: bien
4: juste
3: sûr
4: vous dire que début juillet là pour le festival Off Malongo, à la maison 4 de chiffres, qui est une salle hein, de spectacle à Avignon, il y a Joe Malongo qui joue
3: d'accord.
4: En famille.
3: Très bien.
4: Voilà. Alors toute la famille Malongo raconte l'histoire de l'entreprise Malongo.
3: Bien sûr.
4: Et évidemment à la sortie du théâtre, vous avez une dégustation in et off avec 32 dosettes et 6 verres en verre comme la cafetière.
3: Magnifique. Allez, on accueille nos 4 candidats et surtout une surprise.
4: Ah oui.
3: Bonjour Guy, comment vas-tu ?
5: Bonjour Valérie,
4: bonjour Guy.
5: Eric.
3: Alors Guy, je le rappelle, hein, est un des candidats de la semaine. Guy nous a régalé avec une énorme bourde magnifique. En pensant que le Dami d'Hollande était un véritable pays. Est-ce que tu sais que, grâce à toi, je suis devenue présidente d'un pays ?
5: C'est vrai.
3: Ben oui.
4: Alors le problème, c'est que ça prend Valérie des proportions quand même considérables.
3: Oui,
4: outre
3: oui.
4: les réseaux sociaux, les messages par milliers que vous recevez, on a des demandes, et vous allez l'expliquer, de demandes de formulaires pour intégrer Dami d'Hollande.
3: Exactement.
4: De nationalité.
3: Merci Guy, grâce à toi, on a des demandes de formulaires pour devenir Dami d'Hollandien.
4: Mais c'est vrai, c'est pas une vanne.
5: Valérie, tu es ma reine déjà. Hein.
3: Ah bah je sais que je suis ma reine. Bridget est à moi.
5: Je t'ai envoyé une photo, donc faut venir mettre les boucles d'oreilles pour le baptême. Hein.
3: Ah bah évidemment que je mettrai. Je viendrai avec. Alors, le drapeau du Dami d'Hollande.
4: Oui, c'est quelle couleur alors ?
5: Voilà.
3: Ah bah, je ne sais pas. Nicolas, qui est un de nos candidats là, d'aujourd'hui, nous a déjà fait un formulaire spécial pour pouvoir le mettre sur les réseaux.
4: Fou ça.
3: On va faire un appel d'offres. Il se passe
4: un truc là, c'est.
3: Enfin, Guy, merci. Oh là là. Hein, grâce à toi, sans faire de campagne présidentielle, je suis présidente.
4: Bravo. Guy, on salue toutes les équipes d'ici Mayenne, hein, bien sûr, puisque tu es à Laval.
5: Ah, moi, je vous embrasse tous.
4: Salut Guy.
5: Tous, ouais.
3: Merci beaucoup, Guy. Tu embrasses bien
4: bisous,
3: nos
4: bisous.
3: Petites vaches. Et à très vite
5: voilà,
3: et très bientôt.
5: Faudra venir les voir. Hein.
3: Mais oui, nous ferons notre maximum et nous viendrons voir Bridget et Bouboune.
4: Dès la rentrée.
3: Ok. Alors, on accueille maintenant nos 4 finalistes, Daphné, Laurent, Nicolas et Carole. Comment ça va les amis ?
4: Bonjour.
6: Bonjour.
3: Bien, bonjour. Alors, vous êtes contents d'être là ?
6: Yes. Oui.
3: Ah, d'accord, je voudrais entendre de la joie. Je voudrais entendre de la joie dans vos réponses. Alors, nous en reparlerons tout à l'heure avec Nicolas, mais là, la première demi-finale, ça va être Daphné contre Laurent. Nico et Carole, c'est pour après. Donc, nous parlerons avec Nicolas de ce formulaire magnifique.
4: Magnifique.
3: Alors, Daphné, comment ça va depuis mardi ?
6: Bon, ça va. Très bien.
3: Bon, je rappelle que Daphné habite à Grand-Quevilly, elle est en concubinage avec Jimmy, elle a 2 garçons, elle a une chienne Kaya, un petit chat Minette, et elle est surtout conductrice de poids lourds. Voilà, alors tu as fait des pouettes-pouettes en camion dans toute ta région cette semaine ou pas ?
6: Oui, ça a été bien dynamique, hein, comme tous les jours.
3: Ah bah, oui, voilà. Alors, je rappelle aussi que Daphné est bénévole dans un refuge pour les animaux à Rouen et qu'elle s'occupe des promenades et du nettoyage des boxes des chiens et des chats. Et si vous voulez faire un don, il y a un site, un truc
6: Oui, ils ont une page Facebook sur SNPA. Voilà.
3: SNPA, d'accord. Bien, alors... Très bien. Est-ce que nous allons marquer le premier point ensemble tout de suite? Nous allons le savoir immédiatement. Je te mets une petite ambiance.
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3: Alors, on va parler de lunettes. Daphné, une récente étude a montré qu'en moyenne, on passe 6 mois de sa vie à chercher ses lunettes. Est-ce que c'est vrai ou faux? Top chrono, 5 secondes. Est-ce que c'est vrai qu'on passe 6 mois de sa vie à chercher ses lunettes?
6: Vrai.
3: Non, c'est faux. On adorerait qu'il y ait une étude là-dessus, mais effectivement, vu le nombre de gens qui cherchent leurs lunettes, ça peut... Mais c'est pas vrai. Voilà. À tout de suite, Daphné, pour marquer un deuxième point.
4: Laurent mon poulain, Laurent ma fierté, Laurent qui est mon candidat, bien sûr, Laurent qui va aller jusqu'au bout de cette finale. Comment ça va, Laurent, depuis le début de semaine, depuis lundi?
8: Depuis lundi, ouais, ça va bien.
4: Ça va bien. En Haute-Savoie, la Balme de Sillingy. Je me souviens très bien, en couple avec Michel. Bon, écoute, on t'a parlé un peu de l'émission, t'as eu des retours positifs?
8: Oui, j'étais pas trop mal.
4: Ouais, alors voilà, on va upgrader aujourd'hui, on va te dire que t'es carrément le meilleur. Mon Laurent qui est chauffeur-livreur, rappelez-vous, oui. Chasseur dans les palaces, c'est-à-dire groom, il a été bagagiste, il a été concierge, il a fait énormément de choses. Nous on est très heureux que tu sois avec nous aujourd'hui. T'as envie d'aller à Avignon? Tu connais un peu le théâtre ou pas? Le festival?
8: Je connais pas. Non, pas trop, mais je suis déjà passé par Avignon, c'est très joli, et puis j'ai envie d'y aller, ouais.
4: Bah ouais, je te recommande cette belle destination, même si tu gagnais pas ce beau cadeau. Laurent, bienvenue dans la compète. Qui c'est qui va gagner, Laurent? C'est toi.
8: On espère.
4: J'aime pas trop ça, on espère. Je préfère... oui, quand même, oui, on y croit. Oui, j'y crois, Eric. Oui, ouais. Je suis ton poulain.
8: Ouais.
3: Alors.
4: Ouais, d'accord. Laurent, seras-tu à la hauteur?
3: Le plat punchline de transition, wop.
4: 14 auteurs que je salue, bien sûr, pour ça.
3: Bien sûr.
4: Louis XIV, tu vois qui c'est?
8: Oui.
4: Bien sûr. Louis XIV est venu au monde, j'affirme, hein, il est venu au monde avec des dents. Le jour de sa naissance, il avait déjà des dents, ce qui, normalement, n'existe pas. Top chrono, vrai ou faux? Eh ben non, c'est vrai. À sa naissance, c'est en 1638, Louis XIV est venu au monde avec deux dents qui étaient déjà sorties. C'est pas une blague, hein, parce que c'est un phénomène rarissime appelé les dents natales. Et à l'époque, certains y voyaient un espèce de signe du destin pour celui que l'on surnommera plus tard le roi soleil. Moi, j'ai en face de moi la reine soleil. Maya la reine.
3: Maya la reine, oui.
4: David Hollande.
3: Alors, donc ça fait bas 0-0, la tête à Toto. Et tout de suite, vous écoutez ici. Ah, Véronique Sanson, tu...

0: Ouais, on l'a bien massacré. Hein. C'était Véronique Sanson, drôle de vie, à 12h14. Non, ah pardon, à 12h15, soyons précis sur ici.
1: Tchèque.
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0: C'est la finale.
3: Alors, c'est la finale, Daphné et Laurent. Attention, maintenant, c'est le quiz musical. Alors, Daphné, tu vas avoir deux duos connus à reconnaître.
4: Ok.
3: Oh là.
4: Je suis concentrée.
3: Respire, ma chérie, ça va bien se passer. Alors, ils ne sont pas enchaînés, on va faire duo après duo. Écoute bien, premier duo. Salam.

0: Sara Perchettiamo, qui c'est qui chante? Top chrono 10 secondes.
1: Stone Chardin.
2: Stone Chardin.
0: Stone Chardin.
2: On est pas mal là. Chante en italien, Stone Chardin. C'est beau ça.
0: Non, c'était Ricci et Poveri. Sara Perchettiamo. Stone Chardin, c'est pas ça.
2: Une vache de Normandie.
0: Bon, écoute. Alors, on va essayer de marquer un point quand même avec le deuxième duo. Attention, c'est parti, ces deux filles, on y va.

0: J'adore.
1: Qui c'est qui chante? Top chrono.
2: Les Bridget.
1: Est-ce que c'est les Bridget qui chante?
3: Oui, ah, bouche.
1: Que veux-tu? Oui, c'est les Bridget. Allez, ça te fait grâce aux Bridget. Tu as un premier point. Voilà.
0: Ouais, non, j'adore. Je pensais à une chanson qui s'appelle Palladium, qui rappellera des souvenirs aux Parisiens qui ont connu la boîte de nuit, le Palladium. Vous avez connu le Palladium?
1: Oui, bien sûr.
0: Allez, d'accord. Bon, Laurent, moi, je suis content d'avoir Laurent, parce que même s'il a zéro, faut pas oublier que c'est un grand chounard, comme on dit chez moi. C'est un chanceux. Ah ouais, non. Je voudrais vous rappeler que Laurent, il a acheté un paquet de café à 2 euros. Et il a gagné quoi, déjà, Laurent, avec?
4: Un voyage aux États-Unis.
0: Voilà. Voilà, le road trip dans l'Ouest américain. Une autre fois, il a gagné sur une radio combien? Qu'est-ce qu'il a gagné? À la radio?
4: Voilà, en apesanteur aux États-Unis.
0: Et ouais, et puis une semaine aussi à Monaco. Ben oui, il est chanceux. Et Laurent, il va le prouver encore une fois de plus aujourd'hui. Voici ton quiz musical. On est encore sur du duo. Tu vas devoir les identifier. Il y en a deux, il y a deux points à marquer là. On y va, Laurent?
4: On y va.
0: Allez, voici le premier.

0: Allez, c'est cadeau, ça. On lance le chrono. Qui chante?
1: Rita Mitsouko, Andy.
0: Rita Mitsouko.
2: Yeeha.
0: Fred Chichin, Catherine Ringer. On est sur le duo, oui. Rita Mitsouko, bien sûr.
2: Eh oui.
0: Il fait un point de plus. On enchaîne tout de suite avec le deuxième. Ça suffit.
2: Allez, deuxième.
0: Un autre duo, à toi de le reconnaître.

0: génial.
1: C'est magnifique.
0: Bravo Laurent.
1: Alors, ça nous fait un point pour Daphné.
0: Seulement, c'est vrai.
1: Deux points pour Laurent.
0: C'est vrai aussi.
1: Tu vas te calmer. Et là, tout de suite, vous écoutez ici. Et on va écouter toi et moi, Guillaume Grand. À tout de suite, mes petits chéris.

0: quand tu veux, on y va.
1: Bien sûr, on y va. Et alors, Carole qui va jouer avec nous dans une dizaine de minutes, il paraît qu'elle chantait à fond la chanson.
0: Bah, bien sûr, karaoké ici, au David Hollande, il y aura le karaoké, sera obligatoire.
1: Elle est là, Carole ? Elle chante, Carole ?
2: Oui, je savais pas qu'on entendait, moi.
0: Bah, ah, on entend tout, nous, tu sais.
1: On surveille tout, c'est ça, le Dami d'Hollande.
2: Non. J'adore cette chanson.
0: Non, ne mélange pas le Dami d'Hollande. Au Dami d'Hollande, Tout le monde est libre et personne n'est surveillé.
1: C'est beau.
0: Voilà, allez, jingle.
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1: Oh, c'est le pays des rêves, le Dami d'Hollande.
0: Bien sûr, c'est le pays rêvé, le pays imaginaire, magnifique. Alors, Daphné, tu as un point. Laurent a deux points. Va falloir marquer la question à 5 points. On va raconter une petite anecdote avant de passer à cette question magnifique. Alors, comme ça, on adore les activités à sensations ?
2: Oui.
0: Il paraît que ton papa, il avait un parc d'acrobranches ?
2: Ouais, c'est vrai.
0: Donc, du coup, tu savais même pas marcher que déjà, tu étais sur les tyroliennes ?
2: Non, j'étais déjà grande. Hein. J'étais déjà ado, quoi.
0: Ah bah, dis donc, tes copains, ils devaient être contents parce que c'est sympa d'avoir un parc d'acrobranches.
2: Ouais, puis après mes enfants aussi, mon petit, il avait pu en profiter un peu.
0: Ah bah, dis donc.
2: Le cadre était sympa en plus, c'était cool.
0: Ah là là. Alors, il paraît que t'as fait de la tyrolienne à Avoriaz.
2: Ouais.
0: Alors,
2: mon ado.
0: Alors, comment ça se passe? C'est combien de mètres? Parce que je sais qu'il y a un petit. La tyrolienne, elle est très longue, non?
2: Franchement, c'était en haut des pistes. Fallait prendre le tire-fesse, monter là-haut et puis partir. Je sais pas en termes d'altitude. Je sais qu'en longueur, elle faisait 300 mètres et puis après, on arrivait sur une piste rouge.
0: Et t'étais quand même à presque 100 km/h dans la petite tyrolienne, hein?
2: Ouais, tête en avant, c'était sympa.
0: Eh ben voilà, ok, super. Bon, alors, on va voir si tu barres à 100 km/h sur l'autoroute du succès. Tiens, je te mets une petite chanson de Johnny.

0: Alors, écoute bien la question, Daphné. Quel logo automobile représente 4 anneaux entrelacés? Top chrono 10 secondes. Quel logo automobile représente 4 anneaux entrelacés?
1: Audi.
0: Tadam, tadam, tadam, et c'est une bonne réponse. Ça représente l'union des 4 constructeurs automobiles allemands réunis dans les années 30 pour former Auto Union, ancêtre de la marque Audi. Et chaque anneau représente une marque différente. Bravo, ça te fait 5, tu as 6.
2: Bravo, Ford, Mercedes, puisqu'il faut en citer plusieurs, ça c'est fait. Laurent, t'as quoi comme voiture?
0: Un Dacia Duster.
2: Ah,
1: voilà, bien.
0: T'as joué au Burger Quiz ou quoi?
2: Je crois que c'est
1: Valérie, je voulais vous reprendre.
0: Oui, dis-moi.
1: Avoriaz, on dit pas le Z, on dit Avoria comme Chamonix.
0: Je sais.
1: Ah, bien.
0: Pardon, c'est.
1: Je vais me faire tirer dessus, moi, maintenant.
0: Non, mon chat, tu as raison de me reprendre. Je dis toujours Avoriaz et Chamonix, donc je sais qu'il faut
2: on
0: pas
2: dit merguez et pas mergué.
0: Oui, c'est vrai aussi.
2: Bon, Laurent, en tous les cas, c'est un très très beau véhicule pour sillonner les routes et les prairies du Damidoland.
0: Oui,
2: c'est vrai que c'est un très beau véhicule pour ça. Dis-moi juste un petit mot là, en mode apesanteur. T'as eu un vol apesanteur aux États-Unis, t'en as parlé tout à l'heure, que t'as gagné.
1: Oui.
2: Moi, je voudrais juste savoir qu'est-ce que ça fait de faire un vol en apesanteur. Qu'est-ce qu'on ressent?
1: Ah, c'est unique. c'est formidable. On a l'impression de, je dirais pas de voler parce qu'on est, dans le. Ouais, je sais pas, c'est une sensation étrange. Tu flottes, quoi, tu flottes dans l'air.
2: Bon, ça donne envie. Non, mais c'est vrai que ça donne envie.
1: Ouais, c'est à faire.
2: Ça n'a pas duré longtemps, hein. 20 à 30 secondes en apesanteur, ton expérience.
1: Ouais.
2: Mais c'est extraordinaire. Allez, jouons. Alors là, il y a quoi là? On en est où au niveau des scores?
0: Bah, il a 2. Ouais, s'il marque, il gagne.
2: Ouais,
0: voilà.
2: Si tu marques, tu gagnes. On part en croisière. Direction Acapulco, juste à côté du Damidoland.
0: Oh là là.
2: Bien sûr.
0: Merci.
2: Soleil. Isaac. Les cocktails. Commandant Stubbing. Julie McCoy. Évidemment. Gopher. Le docteur Adam Bricker.
0: Évidemment. Diana. Monde, ça. Allez.
2: Quelle région française partage son nom avec un célèbre paquebot lancé en 1932? Top chrono, 10 secondes. Quelle région française partage son nom avec un célèbre paquebot sorti en 32? Le...
1: France.
2: Oui, on aurait pu dire... Non, je parle d'une région, c'est le Normandie. Mythique paquebot. Oui. Normandie, SS Normandie, lancé en 1932. Bateau luxueux, rapide, symbole du savoir-faire français qui assurait la liaison entre la France et New York. Et puis il a été détruit.
0: Laurent, bravo, tu repars avec le guide Michelin. Daphné, tu t'es qualifié pour la finale. On se retrouve tout à l'heure. Bravo Laurent, bravo Daphné.

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2: Alors, je vous rappelle que c'est Daphné qui s'est qualifiée pour la finale. Je vous rappelle également le premier prix, c'est un week-end exceptionnel au Festival Off d'Avignon, avec un séjour pour 4 personnes, 2 chambres doubles à l'hôtel Le Chardonnay, les petits-déj compris, 4 spectacles au total, 2 spectacles par jour, 100 euros de carburant pour y aller, ou la machine à café Malongo, les 32 dosettes, les 6 verres en verre, et quoi qu'il arrive, tous les participants ont gagné pour fêter les 100 ans des guides de voyage Michelin, un guide Michelin. Allez, on reprend la compète tout de suite en accueillant Nicolas et Carole. Comment ça va, mes petits amis ?
3: Ça va, super.
2: Alors, que je résume, hein, nous avons eu Guy en début d'émission, hein, grâce à qui je suis président du Dami d'Hollande.
4: C'est vrai.
2: Et ce matin, Nicolas nous a créé un formidable formulaire. Hein. Tu peux nous expliquer, parce qu'il nous a fait un formulaire de demande d'acquisition de la nationalité Dami d'Hollande.
4: C'est dingue.
2: Voilà.
3: Exactement.
2: Voilà.
3: Exactement. Donc j'ai rempli un CERFA, voilà, 12753, avec une demande de naturalisation pour la binationalité d'Amidolienne.
2: Et voilà.
3: Parce que c'est super important.
2: Eh oui, c'est super important. J'ai vu ça parce que cette histoire prend des proportions incroyables. Hein. Sur Facebook, on est déjà plus de 350.
4: Ça va trop loin.
2: Ça va beaucoup trop loin. Bon, j'ai la première demande officielle. Je la ferai circuler pour que tout le monde puisse adhérer. Voilà.
4: Mais qu'est-ce qu'il veut quoi pour le Dami d'Hollande? Il vient d'être élu citoyen. Je veux dire, il a rempli son formulaire.
2: Oui. Et alors,
4: qu'est-ce qu'il souhaite? Voilà, on peut exaucer un de ses rêves.
2: Qu'est-ce que tu aimerais? Quelle serait ta participation dans ce magnifique pays?
3: Moi, je souhaiterais surtout avoir l'approbation de Maya la reine d'Ami d'Hollande. C'est vraiment très très important. Et je veux surtout ne pas payer d'impôts.
4: Voilà.
2: Ah oui,
4: sûr,
2: non, d'accord.
4: Hollande,
3: évidemment.
4: Bien sûr.
2: Tu sais que le Dami d'Hollande, on va fonctionner en communauté comme un kibbutz. Hein. Chacun aura son rôle et tout le monde fera le travail. À qui le travail de la terre, à qui le travail des animaux. Ça va être une énorme communauté de hippies. Ça va être sublime.
4: Je vous rappelle que je suis le ministre des Finances. Hein,
2: donc. Oui. Donc
4: j'ai décrété que vous ne paierez pas d'impôts. Vous payez juste une fois, je prends tout pour moi et après vous n'en payez plus.
2: Toi, t'es viré avant même d'être élu. Ouais. Alors, Nicolas, donc, je le rappelle, qui joue avec ici Normandie, qui habite à Condé en Normandie et qui a 3 chiens. Oh là là, Umi, Suna, Nox, qui ont évidemment eux aussi la nationalité. Hein.
3: Oui.
2: Un chat pouette qui va rejoindre le club des chats qui font du ping-pong. Qui est prof de cuisine, donc ça c'est magnifique parce que tu nous aideras à apprendre des choses sublimes. Est-ce que tu es prêt à répondre à la première question, prêt pour aller rejoindre Daphné en finale?
3: Je suis prêt.
2: Allez, c'est parti, je t'emmène dans un petit zoo. Alors, ça ce n'est pas Éric Bastien qui se gratte le pied, c'est un perroquet. Il paraît qu'il y a un zoo britannique qui vient d'engager un hypnotiseur.
4: Oula.
2: Pour calmer des perroquets qui sont trop bruyants, trop bavards. Alors, est-ce que c'est vrai ou faux? Top chrono, 5 secondes. Est-ce qu'un zoo vient d'engager un hypnotiseur pour calmer des perroquets?
3: Je dirais vrai.
2: C'est faux. Alors, il y a un spécialiste du comportement qui suit les animaux, hein, parce que c'est quand même très important. Mais ça n'existe pas encore, le mec qui fait... Et Coco qui dort. Donc non, pas de point pour toi, Nicolas.
4: Alors, actuellement, je reçois le référendum de l'ensemble des citoyens du Dami d'Hollande qui me disent qu'ils sont tous... Alors pour c'est le oui ou le non. Hein.
2: Oui.
4: Pour la victoire de Daphné, c'est le oui hein, qui l'emporte.
2: Bah, Daphné,
4: bonjour Daphné.
2: Mais Daphné, c'est ma candidate. Là, c'est la tienne.
4: Ah zut, c'est Carole. Bonjour Carole.
2: Il s'est emmêlé les pinceaux parce que comme il ne connaît pas ses candidats,
4: c'est terrible.
2: Ta candidate, c'est Carole.
4: Bonjour. Alors attends, on va la refaire. On n'est pas en direct.
2: Ouais, bien sûr.
4: Je viens de recevoir le référendum des citoyens du Dami d'Hollande qui, pour le oui, sont à fond. Carole, ils sont tous pour toi. Bonjour Carole.
5: Bonjour.
4: Oh là là,
5: bonjour à Nicolas aussi.
4: Je ne fais que penser à toi, Carole, depuis mercredi, depuis ce duo que nous avons mené ensemble.
2: Bien sûr, comme tu as oublié son prénom, tu
4: évidemment
2: pensais que c'était Daphné.
4: Mais si, je me souviens qu'elle habite Libourne, à 40 km de Bordeaux. Elle nous l'a précisé qu'elle est célibataire, qu'elle a 2 filles. C'est ça, hein? Tout va bien?
5: Oui.
4: Bon, retraitée qui a travaillé pour une ONG dans le domaine de la coopération pour le développement, Carole qui fait pas de sport et qui plus jeune faisait de l'équitation et collectionne des cendriers d'eau. Jusque là, je me souviens de tout, Carole.
5: D'accord.
4: D'accord. Carole, on est ravis que tu viennes avec nous. Qu'est-ce qu'on fait? On joue tout de suite?
2: Oui.
4: On va faire ça? Oui, on va jouer tout de suite.
5: J'ai le cerveau qui transpire par le nez, alors on y va.
2: Allons-y. Avant que tout le cerveau soit parti.
4: 12h35, j'ai le cerveau qui transpire par le nez. C'est une belle phrase, je la note. On la mettra dans le guide officiel du Dami d'Hollande, celle-là. Carole, voici la question. Elle vaut un point, petit extrait.
6: C'est l'or
2: de se réveiller.
6: L'or de se réveiller. Monseigneur.
4: Voilà, c'est normal.
6: Il est 8 ans.
4: Je suis ministre des Finances, je vous le rappelle.
6: Il en manque une.
4: Bah oui, êtes sûr? Tout à fait. Le pays européen qui possède la plus grande réserve d'or officielle est le Liechtenstein. Top chrono, 5 secondes. Le pays européen qui possède la plus grande réserve d'or, ce serait le Liechtenstein. Vrai ou faux?
5: Vrai.
4: Toujours sur le chrono, 5 secondes, hein, bien sûr, qui pour toi dure 20 secondes. Non, c'est faux. En Europe, c'est l'Allemagne qui possède la plus grande réserve officielle d'or, 3350 tonnes. Pas mal, hein?
2: Allez, 0 et 0. Et là, tout de suite, upside down! Voyager me, Diana Ross, vous écoutez ici, à tout de suite mes chéris.

0: Upside Down, Diana Ross en 1980, je n'ai même pas né. Bienvenue sur ICI.
1: C'est pas né.
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3: Alors, ICI, nous sommes avec Nicolas et Carole qui tentent de se qualifier pour la finale. Nicolas, nous avons décidé avec le ministre Bastien de faire un référendum général. Il n'y a pas de raison qu'il n'y ait que moi qui reçoive des demandes de candidature du Dami d'Hollande. Je fais un référendum. Quelle couleur le drapeau du Dami d'Hollande? Quel logo, quelle couleur de drapeau? Qu'est-ce qu'on fait? Vous pouvez envoyer vos suggestions sur le mail suivant, eric.bastien@radiofrance.com.
0: C'est dégueulasse.
3: Et oui, et il n'y a pas que moi, et moi je reçois des centaines de messages sur Facebook, il y en a assez. eric.bastien@radiofrance.com pour la couleur du drapeau. Qu'est-ce qu'on fait? C'est quoi les mesures? Qu'est-ce que t'en penses, Nico? C'est bien, non?
4: Bah, c'est super.
3: Bah, oui.
4: Moi, ça me va très bien.
3: Bah, voilà, comme ça, on saura un peu la tendance des habitants.
0: Il faut qu'on trouve un hymne aussi. Hein.
3: Oui, on trouvera un hymne, évidemment. Voilà, on avait dit que I want to break free, mais si vous avez des suggestions d'hymne et tout ça, n'hésitez pas. Nico, toi aussi, tu es très impliqué. Tu es le premier citoyen officiel. Voilà.
0: Oh, j'ai déjà François qui me dit bleu et jaune.
3: Ah, bah, tu vois, on a déjà François qui dit bleu et jaune.
4: Moi, je veux bien du vert aussi.
3: Ah, bah, voilà, tu vas voir, on va se faire un truc. Quoi. Ça va être super. Alors, on va jouer au quiz musical spécial tube de l'été. Hein, donc, c'est vraiment les tubes de l'été.
0: C'est de circonstance, vu les températures.
3: Vu les températures. Oui.
0: J'aurais pas pu le faire la semaine dernière, tu vois, celui-là.
3: Non, t'aurais pas pu.
0: Non, bah non.
3: Alors, c'est l'un après l'autre. Alors, écoute bien ce premier tube, Nico. C'est vraiment un tube de l'été. Écoute bien et tu me dis qui c'est.

0: qui c'est qui chante cette petite merveille de Un, dos, tres?
1: Ricky Martin.
0: Ricky Martin.
1: Yes.
2: Ricky.martin@radiofrance.com.
0: Oui, c'est Ricky Martin. Un, dos, tres. Un pasito adelante, Maria.
3: Un, dos, tres.
0: Un pasito bailar. Ouais. Allez. Premier point pour Nico. Alors attention, le deuxième groupe, c'est facile aussi, c'est un gros tube. Écoute bien.

0: Voilà. Allez, qui c'est qui chante ce petit gaou? Attention, top chrono.
1: Magic System.
0: Magic System, c'est une... Évidemment, c'est une bonne réponse, Magic System. Gaou, yeah. Hoppa, si ça, c'est pas un tube de l'été,
2: oh là là,
0: j'ai déjà le goût du Mojito dans la bouche. Alors,
2: avec modération.
0: J'aime beaucoup modération. Ouais. Alors, Nicolas, t'as
2: attendez, Magic System, c'est ça aussi.
0: Allez.
2: Oh, c'est bon ça.
0: Eh ben Nico, t'as deux, bravo mon chat.
2: Ils sont venus il y a quelques jours dans Décibel, au micro d'Émilie Massoyer, pour célébrer les 30 ans de carrière déjà pour Magic System.
0: T'imagines?
2: J'étais pas né.
0: Ouais, bien sûr.
2: Carole, t'étais pas né non plus, Carole. Dans les années. Dans les années 90.
3: Pardon,
2: t'étais pas né dans les années 90, Carole. Ben non.
3: Oui, non, j'étais en gestation.
0: Voilà.
2: Mais tu sais, dans le Dami d'Hollande, on est tous jeunes, on a tous 20 ans, donc c'est ce qu'il faut se dire.
3: Et pour le drapeau, je propose arc-en-ciel, c'est joli arc-en-ciel.
0: Ah, c'est pas mal, c'est pas mal.
2: Carole, qu'est-ce que tu fais, Libourne, ce week-end? On a un petit bon plan, un truc sympa à partager aux auditeurs d'ici?
3: Demain, on fait une rencontre sympa avec le maire de la ville.
2: Ouais.
3: Pour remercier, il a quand même été réélu, Philippe Buisson à 66%. Ce qui
2: d'accord,
3: est
2: on va pas faire de la politique non plus, hein, mais bon, il y a un petit truc avec le maire demain à Libourne, quoi.
0: Un petit cerf.
3: Non, ça s'appelle être de la vie sociale.
2: D'accord, voilà. Très bien. Tout à fait. Non, mais tu sais, nous, on est en Dami d'Hollande. Nous, la France n'existe plus.
0: Quiz musical.
2: Voici ton quiz. On est sur du tube de l'été. Souviens-toi, c'est qui?

0: Allez, on se souvient du clip aussi. Qui chante?
1: Carapicho,
0: exactement. On est vraiment dans les années, fin des années 90. Hein. Tic tic tac. On est encore sur du tube de l'été, à quelques jours de l'été officiellement. Ce sera le 21 juin. Voici une autre chanson. C'est amoureux de la petite fille qui dansait. Là. Top chrono.
2: Ah oui. C'est Kaoma, la lambada.
0: Ah, bien vu. Parce que la lambada, on se souvient, on n'a pas toujours le nom du groupe. Et tu dis Kaoma. Oh là là, bravo. C'est ça.
3: Eh bien, ça fait 2 pour Nico, 2 pour Carole. Et là, tout de suite, nous allons écouter, évidemment, Matt Pokora. Quand même, vous écoutez ici, on vous aime. À tout de suite.

0: Matt Pokora est quand même à 12h48 sur votre radio ici. Bon week-end.
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2: Nous sommes au taquet avec Nicolas qui a deux, Carole qui a deux. Alors Nicolas, qui je le rappelle est prof de cuisine, hein, il apprend aux gens à faire des bons petits plats. Il paraît qu'une fois en cours, tu as dit à tes élèves que la prochaine fois ils feront une crème aux œufs et qu'il fallait ramener des ramequins de type Durex, de type Durex.
3: Et oui, grand moment de solitude face à des jeunes de 15 ans. Grand moment de solitude, effectivement. Et le pire, c'est qu'au moment où j'ai dit ça, j'ai explosé de rire. Et au début, ils n'ont pas compris, ils ont compris ensuite. Donc j'aurais dû garder mon calme.
2: Eh oui, ils n'avaient pas tout de suite pigé la ref. Et toi, tu voulais dire Pyrex et pas Durex.
3: Et bien sûr, évidemment.
2: Bien, alors mon chat, attention. Là, il faut que tu marques et prier pour que Carole ne marque pas. Tiens, je te mets Shakira. La BO de Zootopie qui parle des petits animaux. Alors, on va parler des animaux, justement. Alors, comment on appelle un animal qui mange et des végétaux et de la viande? Comment appelle-t-on un animal qui mange aussi bien des végétaux que de la viande? Donc, il y a un régime varié. Comment ça s'appelle l'animal? Top chrono, 10 secondes. Il mange des végétaux, il mange de la viande. Comment qui s'appelle celui-ci?
3: Omnivore.
2: Oui, c'est un omnivore. Et oui, il y a les herbivores, les carnivores et les omnivores. Nous, on est des omnivores, par exemple. Bravo.
0: Exactement.
2: Ça fait 7.
0: Bon, alors, ça veut dire, Carole, très clairement, que si tu ne marques pas, évidemment, bah voilà, tu passeras un week-end.
2: Tu ne marques pas.
0: Voilà, c'est la grande phrase. Si tu ne marques pas, tu ne marques pas. Et en toute évidence, si tu marques, tu marques. Seulement, il y aura égalité et on devra te départager. Voilà, en fonction de ce que vous avez fait dans la semaine. On dit rien pour l'instant.
2: Non, du rien. On joue, c'est tout.
0: Si on déjeunait avec quelqu'un, on déjeunerait avec Jean-Louis Aubert, alors. C'est vrai, Carole, tu l'adores.
4: Ah oui, j'aime beaucoup ce monsieur, mais par ses chansons, mais aussi par son savoir être. Voilà,
2: t'as raison. On l'adore, Jean-Louis Aubert.
0: Ce que je comprends pas, c'est que tu l'as jamais vu en concert.
4: Si c'était une femme, ça serait Meryl Streep.
0: Meryl Streep.
2: Oh,
0: d'accord.
2: Quelle femme aussi.
0: Mais pourquoi t'as jamais vu Jean-Louis Aubert en concert si tu l'adores tant que ça?
4: Et puis son discours, hein, quand Trump s'est fait réélire, enfin.
0: Ça, c'est pour Meryl Streep.
4: Voulait se faire réélire, a été légendaire, ce discours.
2: Ah oui, mais.
4: Une finesse. Magnifique. Une grande finesse.
0: Je sais toujours pas pourquoi elle a pas vu Jean-Louis Aubert en concert. Mais c'est pas grave.
2: Alors,
0: on y va, Carole. On joue. On a 5 points à prendre là. Un petit peu de pression parce que tu l'as compris. Hein. Si malheureusement tu répondais pas, tu devras quitter l'aventure. Quelle comédie française avec Christian Clavier? Il y en a beaucoup. Raconte les aventures d'une famille un peu déboussolée par des gendres très différents. Top chrono, 10 secondes.
4: Qu'est-ce qu'on a fait au bon Dieu?
0: Christian Clavier, les aventures d'une famille avec des genres très différents. Bien sûr, tu as raison. On écoute la bande originale d'ailleurs. Sortie en 2014, une comédie avec Christian Clavier et Chantal Lobby. Il y a eu une suite, puis deux suites, puis trois suites d'ailleurs. Plus de 12 millions d'entrées pour le premier numéro. C'est un succès énorme.
2: Alors, Nicolas et Carole, vous êtes à égalité et il faut vous départager avec vos points. Et malheureusement, c'est pour toi, Carole, c'est Nicolas qui gagne.
0: Parce qu'il
2: a fait 22 points jeudi et que Carole, mercredi, a fait 17. Donc, c'est Nicolas et Daphné, alias la team d'Amido.
3: Merci.
2: Bravo, Nico. Bravo à toi, Carole.
0: Désolé.
2: Tu repars avec un guide Michelin, un guide de voyage Michelin.
4: C'est gentil.
0: Bah oui.
2: Et voilà. Merci à toi d'avoir joué avec nous. Nico, on te retrouve en finale avec Daphné. Et puis, tout de suite,
0: Excusez-moi, je voudrais juste vous préciser que j'ai perdu mes deux candidats.
2: Oui.
0: Et que vos deux candidats ont gagné, donc.
2: Oui, c'est ça.
0: Vous voulez que je reste vraiment pour la fin de l'émission ou...
2: Oui, bien sûr.
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2: À ma gauche, Nicolas, qui joue avec ici Normandie. Il a 43 ans, c'est un Damidolien. Ça a été le premier citoyen du Damidoland. Autant vous dire que le gars est fort. Il a envie de bouger. Il est plein de bonnes attentions. Il va gagner. Ok, à ma droite.
0: Ah bah c'est Daphné, ton candidat. Mais c'est pas grave, la soutien, elle habite à Grand-Queville, en Seine-Maritime. Elle est conductrice poids lourd. Elle pratique le judo à haut niveau. Et elle s'entretient en faisant du cardio et du fitness, autrement dit, une athlète. Qui arrive dans le taquet.
2: Alors, tu l'auras compris, Daphné, tu joues avec Eric, Nico, on continue à jouer ensemble.
0: Pas trop déçu, Daphné?
4: Ça va.
2: Bah, Daphné, elle a pas, la pauvre, on tire au sort, qu'est-ce que tu veux faire? Ah, ouais, hein, voilà, elle est comme tout le monde, elle subit les.
0: Elle n'a pas le choix.
2: Elle n'a pas le choix, voilà. Alors, mon petit Nicolas, je rappelle hein, que tu habites à Condé en Normandie, je rappelle que tu es le premier habitant du Tamis d'Hollande. Je rappelle aussi que tu cuisines, que tu aimes les animaux, que tu, si tu étais un animal, tu serais une fouine. Et
3: oui.
2: Voilà, donc.
3: Hein, oui, oui, oui.
2: Autre chose à ajouter, une dédicace à faire, une proposition?
3: Non, c'est finalement c'est un combat normand que là je suis en train de réaliser.
2: Eh oui.
3: Au final. Un combat normand.
2: Eh oui.
3: J'espère que ce sera la basse Normandie, l'ex-basse Normandie qui va gagner du coup.
2: Eh oui, c'est ici Normandie Rouen, ici Normandie Caen. C'est les Normands contre les Normands. Alors attention à toi pour t'encourager, mon petit chat. On va écouter. Alors,
0: c'est Mika ça.
2: C'est Mika, exactement. Alors attention, ton bingo pour gagner, il est extrêmement simple. Tu aimes le cinéma?
3: Oui.
2: Eh ben c'est magnifique, c'est un bingo pour toi. À mon top chrono, tu auras 10 secondes pour me donner un maximum de comédiennes, d'actrices qui ont plus de 50 ans, même si elles sont décédées, hein, vivantes ou décédées. Voilà, un maximum de comédiennes qui ont plus de 50 ans. Voilà, c'est parti, mon kiki, top chrono.
3: Alors, Catherine Deneuve, Isabelle Huppert, Fanny Ardant, Juliette Binoche, Catherine Viard, Edith Piaf, Emmanuel Béard, Isabelle Adjani, Nathalie Baye, Nio, Josiane...
2: Hop, tu m'en as donné 10, je compte pas Piaf. Piaf n'est pas comédienne, mais tu m'en as donné quand même 10. Ah bah, elle est pas comédienne, Piaf, elle est chanteuse, chérie. Bon, mais t'en as donné 10, oui, c'est magnifique.
3: Ah oui, c'était magnifique.
2: Voilà.
0: Il essaye encore de gratter, celui-là, là, hein, avec Piaf, là. Ça suffit.
2: Tu laisses tranquille, 10, les citoyens.
0: Il a déjà fait 10. Voilà.
2: Oui, bah, c'est bien 10.
0: Citoyen Nicolas. Citoyenne Daphné, on se parlait sur la révolution. Là. Bon, Daphné, merci de ne pas être trop déçu et de jouer avec moi, mais tu vas voir, tu ne vas pas le regretter parce que.
2: Bien sûr.
0: Parce que tu le sais que. Tu sais, tous les vendredis, je perds quand même tous les vendredis, donc on peut vraiment espérer que je vais gagner avec toi. La Normandie, Rouen, Grand Quevilly, la Seine-Maritime et Lady Gaga pour te faire plaisir. T'aimes bien Lady Gaga?
4: Oui, bien.
0: Bon allez, prépare tes valises. Tu vas monter dans le train qui va t'emmener directement à Avignon, gare TGV ou gare Centre. L'avenue de la République, la place de l'Horloge, tout ça c'est pour toi. Ça arrive tout de suite avec les compteurs étant remis à zéro. Ce bingo, il a 10, il faut faire 11 hein. Daphné n'a pas le choix là. Pas le choix là. On est parti sur un max de comédiens de plus de 50 ans. Max de comédiens, acteurs de plus de 50 ans. Top chrono, 10 secondes.
4: Thierry Lhermitte, Vincent Lindon, Tom Cruise, français ou pas?
0: Tout, vas-y.
4: Brad Pitt, Keanu Reeves, Johnny Depp, Robert.
0: J'en avais 6.
2: Ouais, bon,
0: ça
2: bien,
0: suffit pas.
2: Nicolas, tu as gagné.
0: Bravo, Nicolas.
3: Trop content.
2: Là, Nicolas, tu pars au Festival Off d'Avignon. Tu vas avoir un séjour pour 4 personnes, 2 chambres doubles à l'hôtel Le Chardonnay, tes petits déjeuners compris, 100 euros de carburant pour y aller. Tu verras 2 spectacles par jour. Est-ce que tu es content?
3: Ah oui, je suis super content. Enfin, franchement, pour le premier citoyen du Tamis d'Hollande, ah ouais. Vraiment super.
2: Ah bah voilà, franchement,
3: ah, vraiment.
2: C'est un signe. Voilà,
3: c'est un signe. Ouais,
2: bravo. Bon. C'est bien.
0: On est très heureux, mais je reviens quand même vers Daphné parce que j'ai aimé travailler en communion. Daphné, je t'avais prévenu, je perds toujours quand je récupère les candidats de Valérie. Donc,
2: qu'est-ce qu'elle a gagné, Daphné? Tu peux lui
0: Daphné
2: dire.
0: Daphné repart avec Joe Malongo, enfin pas avec Joe, mais avec sa cafetière, 250, pas du tout.
2: 250, n'importe quoi. On est...
0: 32 dosettes, 6 verres en verre. La cafetière Nespresso, c'est très sympa. Tu vas l'avoir à la maison. T'es heureuse quand même, Daphné? C'est un beau cadeau, hein?
4: Ouais, carrément, ouais. Moi, ouais, c'est cool. Bah, le tout, c'est d'avoir participé.
0: Bah, bien sûr.
2: Exactement.
0: Bah, c'est un bon moment. Puis, elle a le guide Michelin aussi.
2: Ouais, elle a le guide Michelin. Tout le monde a le guide Michelin cette semaine.
4: Impeccable.
2: Alors, bravo à tous les candidats qui ont joué cette semaine. Je rappelle l'adresse pour les sollicitations.
0: Oh,
2: Eric.Bastien@radiofrance.com pour le Dami d'Hollande.
0: Oh, là, là.
2: Je remercie Céline à la Réal, Christophe et Kinan à la technique, Alex au standard, professeur Coupez au savoir, Eric Bastien à l'échec. Et puis, je vous embrasse tous un par un.
0: Merci, présidente.
2: Et puis, passez un très très bon week-end. Prenez soin de vous. Je vous aime. À lundi.
0: Ciao.
2: Et bon week-end à tous. J'ai envie de vous dire, amusez-vous bien, kiffez bien. Puis on se retrouve quand, Eric ?
0: On se retrouve lundi avec grand plaisir entre 12h et 13h pour Au Taquet.
2: Allez, yalla.

0: Kylie Minogue pour donner le rythme de votre vendredi de Locomotion. Bon réveil.
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0: Bonjour les leftos, toute l'équipe vous espère en pleine forme ce matin. Le week-end approche, on a le sourire. Diana, Saveria, Mélodie, Fabien et Cyril Ardot pour vous accompagner. Bonjour Cyril.
3: Bonjour Johan Guérin, bonjour la France.
0: Bon, ce matin, pensez pour 500 000 lycéens
3: qui passent ce matin le bac de mathématiques.
0: Oh my god.
3: Ce sont les élèves de première générale et technologique qui s'y collent. On leur souhaite beaucoup de courage.
0: Oh, ça c'est clair. Tiens, connaissez-vous la méthode IMC? Ça vous parle ou pas?
3: L'IMC, c'est le poids ça?
0: Pas du tout. En fait, c'est un bon plan pour réduire la note quand on fait ses courses au magasin. On vous explique le concept dans 5 minutes avec Valère Correa. 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
0: Vendredi 12 juin, excellent réveil, soyez les bienvenus, il est 5h. À la une du journal, une journée très lourde en émotions à Fleurance, dans le Gers.
3: Ce sont les obsèques de la petite Liana. Une semaine après la découverte du corps et 2 semaines après la disparition de la collégienne de 11 ans, l'association des maires du Gers demande à ce que tous les drapeaux soient en berne sur les frontons des mairies du département. Marc Bertrand, les hommages affluent, eux, de toute la France en mémoire de la fillette.
4: La fleuriste est en train de charger des bouquets dans sa camionnette, des commandes d'anonymes venues de toute la France. Aux pompes funèbres aussi, le téléphone n'a pas arrêté de sonner.
5: J'ai même une plaque des gens qui font de la belote en ligne, qui se sont cotisés, ils la connaissent pas la petite. Pour mettre une petite plaque, vous voyez.
4: Il y a écrit quoi?
5: Aliana, un petit ange parti trop tôt. En fait, je pense qu'on se sent tous concernés, puis ça touche un enfant, c'est l'innocence.
4: À Fleurance, tout le monde tient à respecter l'intimité de la famille. Alors, il y aura des rassemblements dans les villages alentours. Céline habite Cadeillan, à 10 km.
6: Oui, à 14h30, belle heure des obsèques, on est appelé à se rejoindre devant la mairie. Ça me semble important, en solidarité pour les parents, puis parce qu'on a des enfants aussi. C'est vrai qu'on dépose les enfants et on ne regarde pas forcément ce qui se passe autour.
4: Devant le collège, les bouquets de fleurs de la Marche Blanche sont toujours là. Les gendarmes patrouillent à l'heure de la sortie. Les professeurs montent la garde. Olivia vient chercher sa fille. Elle se dit que les obsèques vont faire du bien.
7: Ça permet que le village retrouve un peu, pas d'apaisement, mais qu'il fasse son deuil. On est tous en deuil. C'est l'enfant du village. On ne fait peut-être pas partie de la famille, mais on est du village, donc on est en deuil.
4: Cet après-midi, il n'y aura pas de cours. Les élèves et les enseignants sont invités à venir à la cérémonie.
3: Un reportage de Marc Bertrand à Fleurance, dans le Gers. La famille, par la voix de ses avocats, demande au respect de son intimité en cette journée d'obsèques. Dans le sillage de l'affaire Liana, mais aussi de l'affaire Patrick Bruel, les associations féministes de défense des enfants viennent de lancer un appel à manifester tous les lundis soirs devant les tribunaux partout en France et devant le ministère de la Justice à Paris. Ces militants réclament une loi contre les violences faites aux femmes et aux enfants, dotée de moyens conséquents. Et des commentaires postés en masse sur Internet pour décrédibiliser un parti politique ou une personnalité, ou encore des fausses informations répandues massivement en ligne, le tout venant de l'étranger. Les ingérences numériques étrangères sont dans le viseur du Premier ministre. Sébastien Lecornu annonce qu'il va consulter l'ensemble des formations politiques à ce sujet en vue de la prochaine présidentielle. Le chef de l'exécutif souhaite des mesures permettant d'agir rapidement contre ces pratiques.
0: Les lycéens de première planche ce matin sur le bac de mathématiques.
3: C'est une nouveauté, cette épreuve anticipée qui s'ajoute donc au bac de français que les ados ont passé hier. 500 000 élèves de première générale et technologique se réveillent donc ce matin avec une petite boule au ventre et l'idée d'une épreuve de maths dès la première ne fait pas l'unanimité. Maël est lycéen à Besançon.
8: Bah, je trouve que c'est un peu nul comme idée, parce que ceux qui ont l'aspect, bah, ils auront quand même un bac de maths l'année prochaine qui vaut beaucoup plus de points, donc avec un coefficient 16, alors que là je crois que c'est coefficient 2. Puis ceux qui n'ont pas l'aspect, bah, c'est pas quelque chose qui les intéresse, donc c'est pas forcément très cohérent d'avoir aussi un bac de maths en première. ça rajoute une épreuve et de la pression pour des élèves qui sont déjà pas mal mis à la pression au lycée. Donc je pense que c'est vraiment pas une bonne idée ce bac de maths. Du coup, je trouve ça vraiment inutile, quoi. En plus, c'est en calculatrice, mais on a reçu un mail du lycée hier comme quoi il y aurait peut-être besoin. En plus, donc c'est mal organisé, donc c'est pas. Je trouve que c'est pas cohérent de mettre ça cette année.
3: Voilà, Maël, lycée en classe de premier au micro d'ici Besançon. Et l'épreuve de mathématiques se déroule ce matin entre 8h et 10h. 4 départements du sud-est de la France classés orange pour un risque élevé de feux de forêt aujourd'hui et demain. Les conditions météo aggravent le risque de départ et de propagation selon Météo France. Dans le détail, il s'agit des Pyrénées-Orientales, de l'Aude, des Bouches-du-Rhône et du Var.
0: Le mondial de foot, c'est donc bel et bien parti.
3: Et c'est l'un des 3 pays hôtes qui a remporté le tout premier match. Le Mexique s'est imposé 2-0 face à l'Afrique du Sud. 80 000 spectateurs dans le stade qui ont vécu une journée incroyable, marquée et notamment par une cérémonie d'ouverture d'une quinzaine de minutes qui a mis à l'honneur la superstar colombienne Shakira. Juan et Augustin, deux supporters mexicains, sont encore sur leur petit nuage.
9: Très impressionnant, tous les cris, les gens excités, c'est la meilleure des expériences, et puis la chanson aussi. Nous les Mexicains, on chante ça quand on gagne ou quand on doit encourager. On est super fiers de ce troisième mondial et d'être ici avec ces billets offerts par mon fils. C'est vraiment le meilleur.
3: Et nos Bleus, eux, ont débuté l'entraînement cette nuit près de Boston. Les préparations seront publiques. Aujourd'hui, 600 personnes vont pouvoir y accéder avant le premier match de l'équipe de France dans 5 jours, mardi, face au Sénégal. 5h06 sur votre radio locale ici. L'amélioration dans le ciel se confirme ce matin,
0: ouais,
3: Johan.
0: Alors, en matinée, le ciel est encore bien encombré sur une large moitié nord du pays, tant localement pluvieux du nord de la Bretagne vers la Normandie, sur les Hauts-de-France et une bonne partie du Grand Est. Cet après-midi, la grisaille se morcelle par le sud. Des éclaircies percent des côtes normandes en direction du bassin parisien jusque sur la frontière suisse, tandis que le ciel reste couvert et possiblement pluvieux le long des frontières du nord-est. Plus au sud, c'est vraiment le soleil qui domine très largement tout au long de la journée. Mistral et Tramontane qui restent aussi d'actualité, entre 50 et 70 km/h en rafale. Côté Mercure ce matin, à Guéret, 10 degrés relevés, à Bordeaux, Grenoble et Pau, 11. Nous avons à Strasbourg, Toulouse et Châteauroux, 13. 14 à Dijon, 15 à Lille, Rennes, Caen et Nantes, 16 à Paris, 20 à Marseille pour cet après-midi. On attend entre 16 et 25 sur la moitié nord, jusqu'à 28 sur la moitié sud et même 33 degrés sur les terres languedociennes.
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0: 5h06, très bon réveil, heureux de vous accompagner au Saut du Lit. Le vendredi, le café a toujours un goût différent. Bah oui, dernière
3: ligne droite. Il est meilleur.
0: Ah oui, ça c'est bien, on peut le dire. Avant le week-end, on savoure toujours mieux ce café. Et quand la musique est là pour vous réveiller, ça aussi, on aime. La preuve avec Daniel Balavoine, Mon fils, ma bataille.

0: Daniel Balavoine, Mon fils, ma bataille, 5h10, très beau réveil.
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0: Cyril, vous vous souvenez du film Rasta Rocket?
3: Ah oui, j'adore.
0: On adore, évidemment. Eh bien, on a la suite. Elle se déroule dans la vraie vie avec la plus petite équipe du mondial de foot, Curaçao. Moins de 160 000 habitants. Et pourtant, les voilà donc qualifiés. Bon, pour leur dernier match amical, les joueurs sont arrivés au stade dans un vieux bus d'école américain jaune et bleu, sans aucune vitre, à la fraîche. Ça rappelle un petit peu ce film, donc Rasta Rocket. Dimanche, ils attaquent avec du lourd face à l'Allemagne. On leur souhaite le meilleur, mais ils risquent quand même d'avoir besoin d'un sacré coup de pouce du destin ou de la magie.
3: Oui.
0: Parce que côté équipe de France, la ministre des Sports Marina Ferrari a trouvé la solution contre le stress. Selon certains confrères, elle a offert en fait aux Bleus des pierres porte-bonheur.
3: Dites donc.
0: Du jaspe bleu et du cristal de roche. Et alors, sa recommandation est assez folle, puisqu'elle a demandé aux joueurs de les glisser directement dans leurs chaussettes pendant les matchs pour atténuer les douleurs.
3: Oui, en espérant qu'il n'y ait pas d'autres dans leurs chaussures, des cailloux.
0: C'est clair, on verra en tout cas si c'est efficace. 5h11, on va parler, tiens, des vacances d'été.
3: Ouais, avec malheureusement cette étude du secours populaire ce matin, un Français sur trois qui renonce aux vacances pour des raisons financière, on en parle dans quelques instants.
0: Côté musique, rien de mieux que Eurythmics. Sweet Dreams, on l'écoute dans 5 minutes, mais avant, par ici des économies.
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0: Bonjour Valère Correa.
5: Bonjour Yoann.
0: Chaque jour avec vous, un bon plan pour notre pouvoir d'achat. Aujourd'hui, vous vouliez nous parler d'une méthode pour faire des économies sur notre budget course.
5: Oui, on en entend pas mal parler en ce moment. Et comme d'habitude, les réseaux sociaux font chambre d'écho. Je voulais revenir sur la méthode IMC qui serait, je cite, révolutionnaire et permettrait de diviser par deux son budget course. Alors, on va pas s'emballer, mais je vais vous expliquer en quoi ça consiste, parce qu'on peut en effet espérer des économies. On parle quand même d'environ 30%, ce qui n'est pas rien.
0: Ah, c'est pas mal.
5: Ouais. Je vais le pondérer à 10-15%, okay. On peut pas non plus s'emballer, comme je vous le disais, mais enfin, voilà. Il s'agit de la méthode IMC. I pour inventaire, M pour menu, C pour course. On va d'abord commencer par l'inventaire. C'est pas mal, avant d'aller faire ses courses, savoir ce qu'on a vraiment dans notre frigo, congélateur, placard, c'est un peu la base en fait pour savoir de quoi on a besoin, de quoi on dispose. Mais ça va aussi permettre de faire le point sur les dates limites de consommation et éviter au passage un coûteux gaspillage alimentaire.
0: Ouais, c'est vrai que c'est d'ailleurs plus pratique de savoir ce qu'on a à la maison avant de faire ses courses parce qu'on peut adapter.
5: Ouais, c'est pour ça qu'après le I d'inventaire, vous avez le M de menu parce que vous y voyez clair maintenant, vous pouvez imaginer les menus de la semaine, en parler en famille, faire des surprises, chercher sur internet et écrire tout ça. C'est là que le C de course arrive avec la fameuse liste, on le dit souvent, mais c'est important de se souvenir qu'une liste précise à laquelle on se tient autant que possible est un cadre qui va limiter les dérapages. Pour autant, si vous croisez un bon plan, une promo, ne soyez pas fermé, juste pensez à la façon dont ça va affecter vos menus, sinon vous pensez tout simplement congélation. Et puis si vous avez des bons plans pour faire baisser le budget alimentation ou que vous avez un avis sur cette méthode IMC, vous m'écrivez par ici des économies @radiofrance.com.
0: Merci beaucoup Valère, on vous retrouve demain 13h05 pour votre mag. En attendant, les bons plans de la semaine sont sur ici.fr et l'application ici.
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0: 5h15, Cyril, à 3 semaines du début des vacances d'été, on parle ce matin d'une étude du Secours Populaire.
3: Étude Ipsos pour l'association, publiée ce matin. Un Français sur trois renonce aux vacances pour des raisons financières. Une réalité particulièrement marquée dans les villes les plus pauvres, comme à Aubervilliers, en Seine-Saint-Denis, près de Paris. 42% de taux de pauvreté selon l'INSEE. Où vous êtes rendu, Benjamin Ely?
7: Elle dit quoi l'étude? L'étude du Secours Populaire. Alors, selon vous, partir en vacances, c'est une chance, c'est un droit, c'est un luxe ou un besoin essentiel?
8: Un luxe.
7: Vous êtes d'accord avec 39% des personnes interrogées dans cette étude? Je peux juste avoir votre prénom, s'il vous plaît?
8: Richam.
7: Alors, vous êtes étudiante, vous avez 23 ans, vous êtes boursière?
8: Oui.
7: Vous partez pas en vacances?
8: Non, mais le manque de financement, les voyages ont triplé de prix. C'est devenu un luxe. Avant, c'était un moyen de décompresser, de sortir du cadre parisien dans lequel on vit, qui est hyper stressant. Mais même, par exemple, pour aller juste en province, juste à

0: Bien sûr, on prend nos congés, mais on reste à la maison ou on fait le tour de Paris, mais ce n'est pas des vrais repos.
1: Donc selon cette étude du Secours Populaire, 67% des personnes interrogées disent que c'est une chance de partir en vacances, 33% considèrent que c'est un droit et 61% que c'est un besoin essentiel. Vous êtes où là-dedans, vous ?
0: Je dirais que c'est un besoin essentiel et voilà.
1: Pas de vacances ?
0: Non, ce sera après, pendant la retraite, si c'est possible.
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3: Oui, votre radio ici qui sera évidemment à vos côtés tout cet été pour vous accompagner, vous qui peut-être justement travaillerez. 5h17 ce soir sur France 2 se termine la diffusion de la série événement Haute Saison, un décor de rêve, des secrets de famille toxiques et une tension qui va vous faire transpirer. L'enquête de ce soir, on en parle dans les coulisses télé, mais avant, Sweet Dreams, c'est au son de Eurythmics. 5h17, bon réveil.

0: Sweet Dreams et Eurythmics à 5h20. Très bon réveil avec votre rendez-vous ici dès 5h. L'éphéméride de ce 12 juin, on souhaite une bonne fête aujourd'hui au Guy. Un bon anniversaire, tiens, 22 ans pour le tennisman Arthur Fils, 59 ans pour Denis Brognard et puis une pensée pour le cofondateur du groupe Niagara. Daniel, la moitié du groupe Niagara qui fête aujourd'hui ses 67 ans. On va remonter un petit peu dans le temps. 1790, Avignon demande son rattachement à la France. La cité des papes, alors territoire pontifical, vote pour son intégration au royaume de France. C'était le 12 juin 1790. Et puis, en 1994, premier vol du Boeing 777, le 777, célèbre biréacteur long courrier qui s'envole donc pour la toute première fois.
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0: On retrouve Patrice Gascoigne avec ses coulisses télé. Aujourd'hui, Patrice, vous nous parlez d'une de vos séries coup de cœur, série qui se termine ce soir sur France 2. Et il est vraiment temps de regarder Haute Saison.
2: Le capitaine Cerruti, flic à la PJ parisienne et la CRS niçoise, Lisa s'entendent plutôt bien dans la série Haute Saison.
3: C'est chaud, hein. Dans 3 jours, il y a le chasse-croisé du samedi, il faut retrouver le coupable avant.
4: Ah oui, ça c'est sûr, on va pas pouvoir bloquer tout le monde. Hein.
3: Ouais.
4: Même

0: C'était la meilleure CRS de France. Oh.
1: Les comédiens Vinnie Dargo, que vous regardez et aimez déjà dans Scène de ménage sur M6, et Joséphine Dry, dont on connaît l'humour, ils sont deux des personnages de cette brigade du Pays Basque, composée d'une équipe venant de toutes les régions de France pour venir en renfort durant la haute saison estivale, d'où le titre de la série Haute Saison. L'épisode pilote diffusé l'an dernier avait cartonné en audience. France Télévisions avait donc commandé une vraie première saison composée de 6 épisodes. Une première saison qui se termine ce soir avec toujours cet excellent dosage entre enquête, histoire personnelle, de la joyeuse bande et la petite touche d'humour qui va bien. J'ai passé un petit coup de téléphone à Joséphine Dry pour lui demander si elle avait dû faire une audition, un casting pour décrocher ce rôle de Lisa. Joséphine Dry.
2: Oui, j'ai passé un casting en présence du réalisateur, notamment du pilote qui s'appelle Clément Michel, avec qui ça a été une super belle rencontre artistique. On a fait vraiment ce qu'on appelle une séance de travail, et au-delà d'un casting, avec vraiment des échanges, du jeu poussé. D'ailleurs, je me souviens que quand je suis partie de ces essais, au-delà de me dire j'aimerais trop avoir ce rôle, etc., je m'étais juste dit je suis très heureuse d'avoir fait cette séance de travail parce que j'ai pu rencontrer Clément Michel et j'ai pu travailler dans le jeu au-delà de décrocher ou pas le rôle.
1: Entre Vinnie Dargo et vous, lequel fait le plus vivre l'esprit troupe de la bande de Haute Saison, Joséphine Dry?
2: Ça fait 2 ans bientôt qu'on tourne depuis le pilote. On s'est soudés au fur et à mesure en fait du temps. Et au début, j'aurais dit que c'était moi qui faisais plus vivre l'esprit troupe parce que justement, j'ai ce côté très fédérateur, très social. Alors que Vinnie peut être un peu plus renfermé dans le sens assez secret, assez pudique. Mais Vinnie est quelqu'un d'extraordinaire et de très généreux avec qui on s'est découvert une complicité hors norme. Et donc du coup, maintenant, je dirais que la locomotive, c'est vraiment lui et moi et qu'on arrive à fédérer tout le reste du petit groupe autour de nous de manière très fluide. Et on dort tous en plus dans le même hôtel à Saint-Jean-de-Luz, ce qui favorise évidemment les contacts, les échanges, etc. Et donc, l'esprit de troupe s'est fait très naturellement et surtout depuis le début du tournage de la saison 1.
1: Joséphine Dry et la belle équipe de Haute Saison ce soir sur France 2. Et comme avec moi, il n'y a pas de saison. À demain pour de nouvelles coulisses télé.
3: Merci Patrice Gascon. Et après le petit écran, parlons d'un autre écran. Tiens, celui de votre appareil photo. Bien avant les versions numériques, comment faisions-nous pour immortaliser un moment? Eh bien, Stéphane Bern vous répond, mais avant, place au duo Pascal Obispo et Francis Cabrel. Il faudrait que pleuve l'amour. Bon vendredi avec nous.

0: Les voix de Pascal Obispo et Francis Cabrel réunis sur ce titre, Il faudrait que pleuve l'amour. 5h27, un peu d'histoire avant l'actu. Stéphane Bern, ce matin, on voyage au temps où on entrait dans un atelier photographique pour apprendre à ne plus bouger en mode statue, quoi.
1: Dans un atelier toulousain, une famille entière cesse presque de respirer. La photo est en train de se faire. Clic-clac, c'est dans la boîte. Enfin, presque. Toulouse, année 1870. Dans son atelier, le photographe Eugène Truta installe une famille bourgeoise devant un fond neutre. Pas de palmiers ou de bord de mer, neutre on a dit. Truta n'est pas un simple portraitiste. Naturaliste, membre actif du Muséum d'Histoire Naturelle de Toulouse, il photographie les Pyrénées, les crues de la Garonne et les notables de la ville. Un vrai PTT, photographe tout terrain. Ce jour-là, le père se tient debout, main posée sur une table sculptée. C'est une technique, s'appuyer pour ne pas trembler.
2: Et essayer de rester immobile.
1: La mère, en robe sombre, corset serré, est assise bien droite.
3: Faut surtout pas bouger.
1: L'enfant, Jean Braide, regarde un point fixé par le photographe.
3: Je ne veux pas que vous bougiez.
2: Je bouge pas.
1: À des années-lumière, de les faire crier « Ouistiti ». On travaille encore sur plaque de verre au collodion humide. Cela signifie que pendant plusieurs secondes, il ne faut pas bouger.
4: Quoi, c'est tout ?
5: Non mais ça va, il a bougé.
1: Derrière la nuque, un appui-tête métallique façon Robocop, invisible sur l'image, maintient la pose. Un accessoire discret, mais qui rappelle quand même un peu le matériel du dentiste. On ne sourit pas. Tenir un sourire ferait vibrer les muscles du visage. Et puis ce serait dommage d'avoir l'air heureux. Résultat des clichés où tout le monde avait l'air de sortir d'un enterrement. Le tirage rejoindra l'album familial.
6: Chaque année, je rassemble mes plus beaux moments de l'année en photo.
1: Et parfois, dans ces albums, les plus nets sont les absents. Les enfants morts en bas âge, photographiés souvent pour la première et la dernière fois. Eux, malheureusement, ne bougent plus. Avant les photos filtrées et aussitôt effacées, on posait pour durer. Une seule prise. Mais celle-ci, c'était pour la vie.
0: Merci Stéphane Bern. 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Nous sommes le vendredi 12 juin. Il est 5h30. Toute l'actualité en France et dans le monde, c'est le 90 secondes qui vous est présenté par Cyril Ardo.
7: Les drapeaux en berne sur les frontons des mairies du Gers. Les obsèques de la petite Liana ont lieu cet après-midi à Florence avec une cérémonie laïque ouverte à tous, puis l'inhumation dans l'intimité familiale. La collégienne de 11 ans a été retrouvée morte il y a une semaine. Les obsèques aussi de Bernadette Chirac à Paris cet après-midi. Elle est décédée samedi dernier à l'âge de 93 ans. La cérémonie se déroulera dans la basilique où elle avait notamment épousé Jacques Chirac. Des peines de 6 à 16 ans de prison pour 4 hommes qui étaient jugés depuis lundi à Orléans devant les assises du Loiret, condamnés pour des viols sur mineurs et pour détention d'images pédopornographiques. Plus de 120 victimes identifiées et plus de 900 000 vidéos et photos retrouvées sur leurs ordinateurs. Les députés votent en première lecture un texte pour augmenter les bourses des étudiants avec une indexation annuelle automatique sur l'inflation. La proposition de loi doit encore aller devant les sénateurs. Le journaliste français détenu en Algérie, Christophe Glaise, va bien malgré l'épreuve douloureuse qu'il traverse, dit le ministre des Affaires étrangères. Jean-Noël Barrot affirme qu'une visite lui a été rendue récemment. Condamné en juin dernier à 7 ans de prison pour apologie du terrorisme suite à un reportage sur un club de foot kabyle, il espère obtenir une grâce présidentielle. Et puis le mondial de foot est lancé. Premier match hier soir avec la victoire du Mexique, l'un des trois pays hôtes. 2-0 sur l'Afrique du Sud. La France joue mardi à 21h contre le Sénégal.
0: L'info du jour est la très vive émotion aujourd'hui à Florence, dans le Gers.
7: Les obsèques de Liana, collégienne de 11 ans, retrouvée morte il y a une semaine et disparue il y a deux semaines. Cérémonie laïque avec des prises de parole des proches ouvertes à tous cet après-midi. Puis inhumation dans la plus stricte intimité familiale. Alexandra Lagarde, dans les rues de la commune, c'est la colère et la tristesse qui dominent.
8: Sous les arcades de la place centrale à la terrasse des cafés, les obsèques de Liana sont dans tous les esprits. Marc et Sébastien finissent de déjeuner. Ils ne savent pas encore s'ils iront.
9: Pour l'instant, je ne sais pas. Je vais voir avec ma compagne, en fait. Je
10: n'ai pas le cœur à y aller. Je ne me sens pas capable d'y aller pour l'instant.
8: Olivier vient faire une course rapide à Florence. Il ne reviendra pas ce vendredi. Pourtant, il a suivi les recherches de Liana ainsi que la marche blanche.
11: Pour la police en présence, je considère que c'est tout à fait privé et qu'il faut laisser ces gens tranquilles.
8: Sur un banc à côté, Noémie profite du soleil pendant sa pause déjeuner. Elle essaie de couper coupée de la morosité ambiante, dit-elle. Son bureau est juste en face du cimetière.
3: Je pense que ça va être lourd. Comme depuis vendredi, c'est le seul sujet qu'on entend partout, quoi. Au bar, dans la ville. Voilà. On fuit la ville.
8: Noémie a prévu de partir juste après sa journée de travail, direction la mer. Hélène, elle essaie de se changer les idées au club du troisième âge, mais le sujet revient toujours dans les conversations. Elle espère que les obsèques aideront à tourner la page.
4: Sûr que ça va se calmer après. Bon.
8: Natacha n'est pas de cet avis. Selon elle, il faudra beaucoup de temps pour que la ville s'en remette.
3: Pour la ville de Florence et pour le département, c'est quand même un truc assez lourd qui s'est passé, quoi. Tout ce genre de choses, on ne connaît pas.
8: Les proches de Liana prendront la parole dans le cimetière cet après-midi pour rendre un dernier hommage à la fillette.
7: Un reportage d'Alexandra Lagarde et les obsèques ont lieu au cimetière de Florence à 14h30. L'association des maires du Gers demande à ce que tous les drapeaux soient en berne sur les frontons des mairies du département. Un coup d'œil sur notre ciel pour aujourd'hui, Yoann Guérin. Globalement, c'est une plutôt belle journée.
0: Par le sud, c'est vrai que ça va remonter. En tout cas, en attendant ce matin, le ciel est encore bien encombré sur une large moitié nord. Le temps localement pluvieux du nord de la Bretagne vers la Normandie, sur les Hauts-de-France et une bonne partie du Grand Est. Cet après-midi, la grisaille se morcelle par le sud avec des éclaircies qui percent des côtes normandes en direction du bassin parisien jusque sur la frontière suisse. Et puis plus au sud, le soleil domine très largement tout au long de cette journée, avec Mistral et Tramontane qui restent tout de même d'actualité entre 50 et 70 km/h. Les températures ce matin à Guéret, 10 degrés. À Bordeaux et à Pau, 11. On a relevé à Toulouse et Châteauroux, 13. 14 à Dijon, 15 à Lille, Rennes, Caen et Nantes. On a 16 à Paris, 20 à Marseille. Vos messages aussi sur la page Facebook ici. Marie-Laure qui est en Haute-Vienne, à Saint-Léonard-de-Noblat, 9 degrés. On a 10, on a 11 même dans le Poitou, nous dit Maria. 14 en Isère, à Saint-Martin-le-Vinoux. On salue Alexandre. 14 degrés 3 à Mulhouse. Merci Kevin. Et puis 14 degrés 5, ça c'est dans la métropole du Grand Nancy. On salue Pascal. Pour cet après-midi, les maximales, les températures s'échelonnent entre 16 et 25 degrés sur la moitié nord, jusqu'à 28 sur la moitié sud, et même 33 degrés sur les terres languedociennes.
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0: Très bon réveil, heureux de vous savoir avec nous à 5h34. Le jour ne se serait-il pas levé, tiens, ou en tout cas, c'est ce qu'affirme le téléphone. Oui, ça commence. Bon vendredi.

0: Quel titre de téléphone, le jour s'est levé, 5h39. Bon réveil à vous.
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0: Le matin, on est là pour vous alerter face aux arnaques et fake news du moment dans votre rendez-vous, c'est pas vrai.
3: On parle des fruits et légumes, car eux aussi sont concernés par les arnaques. Aude Razo vous explique pourquoi dans 5 minutes.
0: Côté musique, on a le son parfait pour vous au réveil. Miley Cyrus, Flowers, on l'écoute dans les prochaines minutes, le temps de retrouver Marie-Pierre qui est dans le département du Doubs à Moncey. Bonjour Marie-Pierre.
4: Bonjour.
0: Très bon réveil, on vous sent bien énergique ce matin, 5h40.
4: Ah, toujours.
0: Ouais, ça, franchement, ça fait plaisir à entendre. Qu'est-ce qui vous met en joie comme ça et en forme ce matin?
4: Oh ben, c'est que je suis en congé déjà pendant 2-3 jours.
0: Ouais.
4: Je m'occupe de mes chats, là, en ce moment. Et puis, je suis content d'être à l'antenne. Donc,
0: Franchement, voilà. Nous aussi, on est ravis de partager ce moment avec vous à l'antenne. Qu'est-ce que vous allez faire de ces petits jours de vacances, là, Marie-Pierre?
4: Je vais aller voir mon papa qui se trouve à Nancy, à 2 heures de route d'ici. Il est bien malade. Il a la maladie Parkinson. Mais il est tout content de me voir.
0: Bah oui, forcément, ça réchauffe, ça fait chaud au cœur, en tout cas, voilà, de voir sa fille. Nous, ce matin, Marie-Pierre, on vous offre un exemplaire du guide de voyage Michelin qui fête ses 100 ans. Si, par exemple, on a envie de découvrir le Doubs, qu'est-ce que vous nous conseillez de visiter près de chez vous, Marie-Pierre?
4: Alors, près de chez moi, il y a plein de choses, mais moi, je vous conseille la citadelle de Besançon. La citadelle construite par Vauban.
0: Ouais. Elle surplombe la ville, hein. C'est ça, hein, Marie-Pierre?
4: Oui, tout à fait.
0: Ouais, c'est vrai que c'est un petit chef-d'œuvre aussi architectural, cette citadelle de Besançon faite par Vauban. On va suivre vos conseils, Marie-Pierre. On vous souhaite une très très bonne journée. Merci de votre fidélité et passez par avance un bon week-end. Profitez bien de ces petits jours de vacances. À très bientôt.
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0: C'est pas vrai, le rendez-vous anti-arnaque. Attention si des vendeurs de fruits et légumes se présentent chez vous. Aude Razo, cette fin de printemps est marquée par le retour d'une arnaque cruelle.
6: Effectivement, et je n'arrive même plus à compter le nombre de témoignages que j'ai reçus sur mon adresse mail ici.arnaque@radiofrance.com. Coralie, par exemple, qui se retrouve chez elle avec des montagnes de patates, de pommes, de carottes. La facture, accrochez-vous, 1 143 €. Une autre auditrice qui veut rester anonyme parce qu'elle a trop honte, me dit-elle. Le vendeur lui refourgue des kilos de carottes, d'échalotes, etc. Elle m'écrit, j'en avais pour nourrir tout le quartier. Un couple a aussi témoigné sur notre radio ici, 600 €, 90 kilos de fruits et légumes, des cagettes, des seaux, des sacs entassés dans la cave, et toujours ce sentiment de culpabilité que j'entends chez beaucoup de victimes.
0: Mais Aude, comment fonctionne cette arnaque? Expliquez-nous.
6: Le scénario, c'est toujours le même. Les escrocs ciblent généralement des femmes qui sont seules à la maison. Ils vous baratinent, ils vous font miroiter des bons produits locaux qui se conservent longtemps. Aucun prix n'est affiché. Ils vous les détaillent à l'oral, à toute vitesse. Vous n'avez même pas le temps de réfléchir. Ils déchargent le tout, rien n'est pesé et bim, ils vous présentent la facture exorbitante. Alors là, certains vont se dire, mais pourquoi avoir payé? Pourquoi ces victimes n'ont pas dit non? Eh bien, je réponds, facile à dire. Toutes les victimes avec qui j'ai discuté me disent « j'étais seule, ils étaient sympas, je me suis sentie prise en étau, ils avaient déjà tout déchargé, ils ont beaucoup insisté, j'étais complètement dépassée ». Un conseil, insistez toujours pour avoir le détail des prix et tapez dans Google pour vérifier les tarifs. Si vous n'arrivez pas à vous débarrasser de vendeurs trop insistants, appelez la police. Je peux vous dire que ces messieurs vont vite vous laisser tranquille.
0: Merci beaucoup Aude Razo, chronique à partager, à retrouver sur ici.fr, page C'est pas vrai. C'est vrai, parlez-en autour de vous. Et puis pour nous alerter, si vous êtes témoin ou même victime d'une arnaque, je vous redonne cette adresse mail qui est à votre service, ici.arnaque avec un s@radiofrance.com. 5h44, voici Miley Cyrus avec Flowers sur votre radio ici. Très bon vendredi.

0: Miley Cyrus, Flowers. Aujourd'hui, tiens, on échange beaucoup sur WhatsApp pour prendre des nouvelles de la famille, des amis. Oui, mais WhatsApp est devenu aussi un piège, notamment quand on n'ose pas quitter un groupe dans lequel on a été invité parfois de force.
1: C'est vrai.
0: On en parle avec le sourire, avec le Parisien Weekend dans moins de 2 minutes. Chaque matin sur votre radio ici, on parle de ce qui fait votre quotidien, l'actualité qui marque votre journée. C'est avec l'équipe d'ici matin. Bonjour.
2: Absolument, et toujours avec le sourire. À tout de suite, Johan, en Champagne-Ardennes ce matin. C'est un ciel chargé partout, mais de la douceur au menu. On en reparle dans un instant, mais d'abord, on va faire le point sur l'actualité qui nous concerne ici en Champagne-Ardennes avec Louison Leroy. Bonjour Louison.
3: Bonjour Yannick, bonjour à tous.
2: Et dans cette actualité, ce matin, on revient sur cette explosion hier dans une fonderie à Suip dans la Marne.
3: Un ouvrier de 52 ans a été grièvement blessé et transporté par hélicoptère à l'unité des grands brûlés de Metz. Une enquête est en cours pour connaître les causes de l'explosion. D'après la direction de la fonderie Le Bronze Aloïs, les premières analyses ne montrent pas de défaillance humaine ou matérielle. On fait le point. Christophe Ellul, condamné à 4 ans de prison avec sursis. Son chien Curtis sera euthanasié. Le pitbull avait mordu à mort sa compagne Elisa Pilarski en forêt dans l'Aisne près de Villers-Cotterêts en 2019. Les obsèques aujourd'hui de la petite Liana. Sa mort a choqué tout le pays. Un dernier au revoir aussi à Bernadette Chirac, disparu la semaine dernière à 93 ans. Et puis on remonte le temps ce matin en 1956, une année bien connue de tous les amoureux du Stade de Reims. Une finale face au Real Madrid qu'on aurait dû gagner. Enfin, les abeilles ont beaucoup de vertus. Vous verrez qu'elles rendent un sacré service aux agriculteurs de la Marne.
2: Ça fait un beau menu tout ça. À tout à l'heure. Merci Louison. Donc ce matin, c'est très doux sur la région. On a relevé 16 à Reims, 14 à Chalon, 12 à Charleville. Un peu d'humidité dans l'air. Le ciel est complètement couvert, mais l'ambiance est calme. Quelques petits pluies résiduelles sont annoncées. La journée va rester grise dans l'ensemble. Les nuages vont dominer longtemps. Mais je vous rassure, le soleil va revenir pour ce week-end. Si tout va bien, on en reparle tout à l'heure.
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0: 5h49, la une de la presse.
5: WhatsApp, point trop d'infos. C'est l'article qui va parler à beaucoup ce matin. Et il est signé du Parisien Weekend.
0: On est avec sa rédactrice en chef. Bonjour Christine Monin.
6: Bonjour Yann Guérin.
0: Toujours un plaisir de vous accueillir. Comment un outil censé nous rapprocher, nous faciliter la vie, a-t-il fini par devenir une source, disons-le clairement, d'anxiété et de charge mentale ?
6: Eh ben, en fait, WhatsApp, à la base, c'est quand même un outil formidable pour communiquer en groupe, pour s'envoyer des photos, au point qu'aujourd'hui, on a 31 millions de Français qui l'ont installé. Donc jusque-là, tout va bien.
0: Ouais.
6: Mais justement, il y a ces fameux groupes. Alors ça va de Vive les mariés pour préparer les animations du couple d'amis qui se marient, de Salut la famille pour partager les vacances, les souvenirs, du club de foot, du club de voisins, du club de parents d'élèves, des apéros copines, des week-ends ensemble. Bref, nous sommes envahis au point que nous sommes environ 91% membres de au moins un groupe. Et ces groupes, c'est des notifications permanentes. Le sentiment de ne jamais avoir la paix, ça clignote tout le temps. Et comme le dit le sociologue David Le Breton, ça nous met dans un état d'alerte permanent, un sentiment d'urgence qui peut peser, d'autant que les messages sont bien souvent anecdotiques ou dérisoires.
0: Ouais, mais c'est vrai, mais il y a 36% des utilisateurs qui se sentent obligés de rester. C'est quoi ? C'est une pression sociale numérique qui nous empêche de partir ? Et est-ce que c'est vraiment mal vu si on part ?
6: Alors, effectivement, c'est difficile déjà de quitter un groupe en catimini. Jusqu'à il y a pas très longtemps, quand vous quittiez un groupe, il y avait marqué machin machin à quitter le groupe.
0: Oui.
6: Maintenant, ça va un peu mieux. Il y a que l'administrateur qui peut le savoir dans certains cas. En fait, c'est souvent des gens soit auxquels on tient, ceux de la famille, les cousins, le vif, les mariés, en général c'est des amis, ou des gens avec lesquels on a une interaction sociale obligée, que ce soit par exemple ses voisins ou les parents d'élèves, et c'est on a l'impression que c'est impoli en fait, qu'il faut se justifier de partir. Et on a toujours notre sociologue David Le Breton qui nous dit c'est un peu comme rompre une amitié ou un amour, il faut avoir de bonnes raisons, sinon l'autre ne comprend pas. Et puis il y a aussi les cas où vous quittez, enfin on a un de nos témoins qui nous raconte qu'elle était dans un groupe de cousins-cousines et qui en a un petit peu ras-le-bol et des vidéos d'enfants mangeant du Nutella. Donc, il a quitté le groupe, mais en fait, elle a dû faire amende honorable quand leur oncle est tombé malade et qu'elle a dû revenir dans ce groupe. Donc, ça met dans des positions un peu inconfortables. Donc, c'est voilà, nouveau rituel social, on va dire.
0: Ouais, non, mais c'est clairement ça. Il y a une anecdote aussi qui est assez insolite sur une personne qui a souhaité un anniversaire dans un groupe.
6: Oui, alors il y a parfois des petits moments de gêne. C'est un de nos témoins, Nicolas, qui appartient de multiples groupes, et notamment un groupe d'amis qui ne voit que l'été, en fait, qu'il retrouve chaque été. Et puis, à un moment, un jour dans l'année, il souhaite l'anniversaire d'un des participants et voit apparaître Machine a quitté le groupe. En fait, c'était sa femme et le couple s'était séparé et notre ami Nicolas ne le savait pas. Donc, ça a créé un petit froid dans le groupe.
0: Ouais, ça, c'est clair, ça se comprend. En tout cas, on apprend beaucoup sur WhatsApp. Christine, si on crée une boucle WhatsApp, là, avec l'équipe ici des 5 heures, vous me promettez que vous ne mettez pas en sourdine les messages?
6: Ah bah en fait si, de 2h du matin à 8h, après ça ira.
0: Bon, parfait. Bon, ça pour ça on peut vous l'accorder en tout cas. Christine Monin, merci infiniment d'avoir été avec nous ce matin.
6: Je vous en prie, bonne journée.
0: Et rédactrice en chef du Parisien Week-end qui est à la une des kiosques, à très bientôt, 5h53. Est-ce que vous savez quel est le mot à connaître en ce moment? Truck spotter.
5: Oula.
0: Ou chasseur de camion. Chasseur de camion. Pourquoi? Eh ben, Muriel Jordan vous répond, mais avant, Lily voulait aller danser. C'est Julien Clerc pour donner le rythme de votre vendredi. Bon réveil.

0: Allez danser, Julien Clerc, 5h56, c'est votre rendez-vous tendance entre info et humour avec Muriel Jourdan, qui chaque jour décrypte une tendance qui raconte notre monde. Et ce matin, on s'intéresse à des amoureux de camions.
1: Oui, ce sont les truck spotters. Vous les avez peut-être déjà vus au bord des nationales, des autoroutes ou des ponts piétons, en train de filmer ou prendre en photo des camions. Alors ce sont des sortes de paparazzi de la route, si vous voulez. Ils font comme les badauds au Festival de Cannes, capables de risquer une insolation pour un autographe de Virginie Efira, pour finalement n'apercevoir qu'un youtubeur inconnu au bataillon. Les truck spotters, eh bien c'est pareil, mais pour apercevoir un semi-remorque customisé, un camion original avec une peinture délirante. Tapez le mot « truck spotting » sur Facebook, Instagram, TikTok ou YouTube et vous allez voir combien de vidéos ou de photos apparaissent. Et tout ça, ça a piqué ma curiosité. Alors j'ai décidé de contacter un truck spotter, Mathis, 21 ans, chasseur de camions sur l'A39 et la RN6. Et il est chauffeur routier, il habite en Côte d'Or, à Arnay-le-Duc. Il partage cette passion sur ses comptes Instagram et TikTok qui s'appelle « Matt Spotting ».
2: Ma passion du truck spotting, elle m'est venue vraiment depuis tout petit. Je pense que c'est le fait d'avoir habité toujours dans un village sur le bord d'une grande nationale et de voir le défi de camion toute la journée, ou forcément comme tous les gamins en passant sur le bord de la route avec papa maman, toujours le signe au conducteur routier, les coups de klaxon et tout, etc.
1: Donc si vous voyez comme ça au bord des routes des gens mitraillés avec leur smartphone ou appareil photo des camions, ce ne sont pas des fous mais des chasseurs de camions, des truck spotters. Et ce qui est génial, c'est de voir les chauffeurs qui les klaxonnent comme ça toute la journée en guise de clin d'œil. C'est hyper bon esprit.
3: Et Muriel, on imagine que ces chasseurs de camions ne prennent pas en photo des poids lourds classiques.
1: Ah non, ils prennent les plus beaux de France. On connaissait les avions de chasse. Eh voici les camions de chasse. Ce sont eux qui intéressent les truck spotters. Les plus originaux, les camions décorés selon un thème spécifique par exemple. Tiens Mathis, quelle a été ta plus belle prise, ta fierté?
2: C'est un cliché que j'ai pris il y a 2 ans à Blétrand dans le Jura, un rassemblement camion. C'était le dimanche, fin de journée, heure des départs. C'est un camion, un Scania Longline qui est peint sur le terme Transformers des transports beaux, avec un autre camion derrière décoré. Je trouve la photo juste magnifique, et comme quoi pas besoin d'un beau rayon de soleil pour faire une photo parfaite.
1: Et bien sûr, ces chasseurs de camions ont leur spot favori.
2: C'est le National qui a un raccourci et une économie d'argent pour les transporteurs sur l'axe Paris-Lyon, du coup sur l'ancienne RN6 à Arnay-le-Duc en Côte d'Or. J'ai toujours été servi avec les beaux camions, le défilé de camions qui passent toute la journée. Je me mettais tous les après-midi sur le bord de la route les mercredis.
1: Bref, photographier les beaux camions, c'est plus en plus tendance. Les autoroutes et les nationales vont bientôt attirer plus de paparazzi que la croisette.
0: Merci Muriel. Et visiblement, on a une adepte de ce truck spotter avec Diana qui réalise cette émission. En tout cas, nous aussi, on a les meilleurs chasseurs et chasseuses d'infos locales. La preuve avec l'équipe d'ici matin. Très bon vendredi.
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5: Ça fait plaisir de vous voir, vous êtes là, et vous avez bien fait d'allumer le transistor, ou peut-être la télé à partir de 6h30, on est avec vous jusqu'à 9h.
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5: Bienvenue à vous, aujourd'hui nous sommes le 12 juin. Et c'est l'heure de votre premier journal en Champagne-Ardenne avec Louison Leroy à 6h. Bonjour Louison.
6: Bonjour Yannick, bonjour à tous.
5: Un ouvrier d'une fonderie à Suip dans la Marne est hospitalisé dans un état grave.
6: Il a été gravement brûlé dans une explosion sur son lieu de travail à la fonderie Lebronze Alloys. Cet homme de 52 ans a reçu des projections de métal en fusion. Il a été transporté par hélicoptère à l'unité des grands brûlés de Metz. Emma Jacob, les investigations sont en cours pour comprendre ce qu'il s'est passé.
7: Ce que l'on sait pour l'instant, c'est que l'accident s'est produit au niveau d'une machine de fonderie qui permet de faire passer le métal d'un état liquide à un état solide. La matière manipulée est alors en fusion et sa température peut atteindre jusqu'à 1300 degrés. Après son explosion, la machine a été arrêtée, refroidie et doit maintenant être démontée pour expertise. Mais selon l'entreprise, les premières analyses ne montrent pas de défaillance humaine ou matérielle.
6: Et à la sortie de la fonderie hier à Suip, Emma, aucun salarié n'a accepté de s'exprimer après l'accident.
7: Oui, aucun commentaire de la part des salariés au moment de quitter le site. En revanche, j'ai pu rencontrer Yannick, un ancien employé de la fonderie. Aujourd'hui à la retraite, il y a travaillé 43 ans. Pour lui, les procédures de sécurité y sont respectées, mais ça n'empêche pas les grosses frayeurs.
8: Ça m'est arrivé de savoir courir vite, quoi. Voilà. Je pense que c'est une machine où vous êtes un peu près de la fusion, donc forcément, quand ça explose, vous n'avez peut-être pas le temps de faire demi-tour. Hein. Après, ils ont des continu-fugés, normalement, des vêtements qui ne doivent pas prendre feu, mais après, c'est un métier, c'est un métier.
7: Selon l'entreprise, l'ouvrier grièvement brûlé portait bien ses vêtements et son masque de protection au moment de l'accident.
6: Emma Jacob à Suippes, dans la Marne, après cette explosion hier à la fonderie Le Bronze à Loïs. Une enquête est en cours, menée par les gendarmes de Châlons-en-Champagne et par l'inspection du travail. Ce n'est pas la première fois qu'un accident se produit dans cette fonderie. En 2013, 3 ouvriers avaient été blessés après l'explosion d'un four. C'est à lire sur ici.fr. Christophe Hellul est condamné à 4 ans de prison avec sursis pour homicide involontaire. Décision hier du tribunal correctionnel de Soissons dans le dossier de la mort d'Elisa Pilarski, morte en 2019 après avoir été mordue par le pitbull de son compagnon qu'elle promenait en forêt près de Villers-Cotterêts dans l'Aisne. Le tribunal a aussi ordonné l'euthanasie du chien malgré l'opposition de plusieurs associations.
5: Les obsèques de Liana ont lieu aujourd'hui dans le Gers, au cimetière de Fleurance.
6: 8 jours après la découverte du corps de la fillette de 11 ans, la famille, par la voix de ses avocats, a appelé à respecter son intimité. Le meurtrier présumé de Liana est en détention provisoire. Il était, on le rappelle, connu de la justice pour des faits de nature sexuelle sur mineurs, visé par une plainte pour laquelle il n'avait jamais été entendu par les enquêteurs. Des manifestations partout en France et en Champagne-Ardenne lundi dernier ont dénoncé les dysfonctionnements du système judiciaire dans le traitement des violences sexuelles. Et on apprend que dès 2023, un rapport de l'inspection générale de la justice et de l'inspection générale de la police nationale alertait déjà sur un risque d'engorgement massif des procédures pénales, notamment en matière de violences sexuelles sur mineurs, c'est à lire sur ici.fr. Un dernier au revoir également à Bernadette Chirac. Les obsèques de l'ancienne première dame se tiennent cet après-midi à Paris. Bernadette Chirac est morte il y a une semaine à l'âge de 93 ans.
5: C'est une date que tous les amoureux du stade de Reims connaissent, le 13 juin 1956.
6: Il y a 70 ans, le club de foot rémois disputait la première finale de la Coupe des clubs champions européens, l'ancêtre de l'actuelle Ligue des champions pour les plus jeunes. C'était face au Real Madrid. Finale perdue 4-3 par le grand stade de Reims des Raymond Coppa, Robert Jonquet et Michel Hidalgo. C'est ce dernier décédé en 2020 qui avait marqué le 3e but rémois de la rencontre. Michel Hidalgo était revenu il y a 10 ans sur ce moment inoubliable.
9: Ça a été un grand match parce que c'était une grande équipe qu'il y avait en face. C'était le Real Madrid avec ses grands joueurs et surtout Di Stefano qui était la grande vedette. On menait 2-0, puis il y a eu 2-2 et j'avais marqué le troisième but à un quart d'heure de la fin. S'il avait été le but de la victoire, ça aurait été un souvenir extraordinaire. Mais malheureusement, Di Stefano a réussi à égaliser et le Real a marqué un quatrième but. On a été battu en finale. On pense toujours, quand on va en finale, qu'on mérite au moins de gagner la finale. Mais il faut voir l'équipe qui est en face. Et le Real Madrid était une grande équipe.
6: Archive de Michel Hidalgo sur cette finale de légende en 1956 entre le stade de Reims et le Real Madrid. C'était il y a 70 ans. On vous replonge tout ce matin dans cette rencontre avec des archives d'époque et un invité exceptionnel.
5: J'ai vraiment hâte. Robert Siatka, 91 ans, dernier survivant de cette équipe du Grand Stade de Reims, reviendra sur ses souvenirs de joueur au micro d'Alexandre Dabran. Interview exceptionnelle à écouter tout à l'heure à 7h45.
6: Le Mexique remporte le premier match de cette Coupe du Monde de football en Amérique. Victoire 2-0 hier à Mexico face à l'Afrique du Sud. La Corée du Sud vient à l'instant de battre la République tchèque 2-1. À suivre ce soir, Canada-Bosnie-Herzégovine à 21h.
5: Il est 6h05, c'est un paradis pour les abeilles.
6: Une vingtaine d'agriculteurs de la Marne viennent d'entourer leurs champs de bandes fleuries. 17 kilomètres de fleurs au total pour que nos amis les abeilles puissent butiner à proximité des cultures, quelle que soit la période de l'année ou la météo, grâce à des variétés de fleurs bien précises. C'est une idée de la coopérative agricole Vivesia, de la Fédération départementale des chasseurs et du réseau biodiversité pour les abeilles. Le projet se veut utile face au dérèglement climatique, estime Philippe Lecomte. Il est apiculteur et président du réseau biodiversité pour les abeilles.
10: Les grosses chaleurs ont fait s'exprimer les fleurs très tôt au printemps et aujourd'hui on est dans un étiage. On a très très très peu de ressources dans le milieu parce que tout a fleuri de manière précipitée. Alors il va falloir que les insectes en général attendent une réémergence de fleurs pour pouvoir continuer leur vie normale. Mais ces à-coups, fortes ressources, absence de ressources, c'est très dommageable à la dynamique des insectes. Par exemple, le bourdon Bombus terrestris, on sait qu'il va disparaître de nos régions pour migrer vers le nord de l'Europe. Le processus, il est déjà en cours. Si on a choisi des espèces sauvages, ou qu'on a mélangé aussi avec quelques espèces cultivées comme le sainfoin ou le trèfle, c'est pour avoir un étalement des floraisons pour justement casser cette variation de ressources due au changement climatique qui produit des excès dans la ressource, des excès dans la carence en ressources.
6: Philippe Lecomte, apiculteur et président du réseau Biodiversité pour les abeilles. On vous explique les bienfaits de ces bandes fleuries pour la biodiversité, mais aussi pour les cultivateurs dans l'info d'ici dans moins d'une demi-heure. Et puis jusqu'à 12 000 festivaliers sont attendus à partir de ce soir et demain à Saint-Amand-sur-Fion dans la Marne au nord de Vitry-le-François pour la nouvelle édition de La Tête dans le Fion. Deux jours de concerts gratuits. On souhaite aux organisateurs qui ont beaucoup d'humour et au public que la météo soit au rendez-vous. L'an dernier, la deuxième soirée avait été annulée à cause de la mauvaise météo. Alors on compte sur vous, Yannick, pour nous apporter des bonnes nouvelles venues du ciel.
5: J'ai eu peur. Ok, à partir là-dessus le vendredi, je vous apporterai des nouvelles de tout ce que vous voulez, moi, vous savez, il n'y a pas de problème.
6: Du ciel, j'ai bien précisé.
5: Allez, matin, gris et doux, voilà ce que Météo France annonce si vous avez la tête dans l'oreiller. Réveillez-vous bien, la région est sous une chape nuageuse. Les températures relevées ce matin, 16 à 3, 13 à Saulx-Champenoise et 12 à Charleville. Un peu d'humidité, quelques brumes locales sur le massif ardennais. Pas de pluie franche, juste des traces par endroits. Dans la journée, le ciel va rester chargé, surtout en Ardennes d'ailleurs, où quelques petites pluies éparses persisteront en fin d'après-midi. Sur la Marne et l'Aube, les nuages vont se déchirer peu à peu, puis de belles éclaircies reviennent avant le soir du côté des Pernets, de Vitry-le-François. Les maximales annoncées 21-22 dans la Marne, 22 à 24 vers 3 et 16 à 19, pas plus en Ardennes. Et puis à noter que le beau temps revient ce week-end. Normalement, on devrait repartir vers du grand beau, comme on l'espérait. Et je pense à dimanche aussi, on aura nos petits camarades qui seront à Sommepuis, c'est ça, hein, pour une autre fête, la fête du mouton, on aura l'occasion d'en reparler et de les saluer, évidemment. Allez, bonne matinée, bienvenue.
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5: Votre médecin ne travaille pas pour vous soigner, mais pour vous protéger. Vous poussez la porte de votre visite médicale en pensant parler arrêt maladie ou ordonnance. Vous faites fausse route. C'est ce qu'on va vous expliquer dans un instant avec Lilian Muller et le docteur Violette Cheval. La prévention mérite aussi sa visite. On en parle tout de suite.

0: 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Vous écoutez ici Champagne-Ardenne, il est déjà 6h12.
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0: J'espère que vous êtes bien réveillés. Tout le monde est là, tout le monde est avec nous ce matin. Vous avez entendu Louison. Léo est en face de nous. Anthony n'est pas loin. Tous ces gens vous assurent des mises en images, des mises en son. Je sais pas comment on dit, une bonne réalisation. Enfin, des mises en ondes, bien sûr. J'y avais pas pensé. Et puis Jeanne va nous faire une mise en téléphone et une mise en Facebook surtout. Elle est pas loin. Elle vous attend sur Ici Champagne Ardenne sur Facebook. Si vous avez envie d'échanger avec nous, c'est avec plaisir. Tout va bien du côté de Louison.
3: Mais tout va bien. Et vous, Yannick?
0: Oui, moi, j'ai la tête bien réveillée ce matin. Bon. Tout va bien, on passe à l'éphéméride direct, on y va. Allez, c'est parti. Nous sommes aujourd'hui le vendredi, c'est la fin de la semaine, le 12 juin. Bonne fête à tous les Guy et à tous les Gerbeaux. Le soleil se couchera à 21h45 et aujourd'hui, c'est l'anniversaire de Denis Brognard. Fan de Koh-Lanta ?
3: J'ai jamais regardé.
0: Eh ben écoute, on a un point commun.
3: C'est vrai?
0: Ah, promis. Ah,
3: je crois qu'on est peu nombreux, hein, parce
0: jamais
3: que cette émission elle a beaucoup de succès.
0: Oui, elle a énormément de succès, mais voilà, je suis pas du tout branché par ces gens qui vont se faire du mal sur des îles que j'aime beaucoup et qui n'ont pas besoin de ça. Enfin bref, c'est comme mon avis. Hein. Mais ça marche très très bien, c'est vrai. 59 ans, Denis Brognard, présentateur évidemment de Koh-Lanta et aussi beaucoup sur le football. On va le voir sûrement un peu plus ces jours-ci. Et puis, ils sont nés un 12 juin. C'est notamment, et c'est ça qui est bien avec l'éphéméride, c'est que ça permet de réviser un peu ce Monsieur Chick Corea. Je peux vous dire que Chick Corea, pour avoir été disquaire dans ma jeunesse, c'est quelqu'un qui vend énormément de disques. Les gens qui aiment le piano notamment et le jazz adorent Chick Corea. Il nous a quittés en 2021 à 79 ans. Et puis, il est parti lui aussi un 12 juin. C'est un acteur dont on reparle indirectement en ce moment. Il s'appelle Gregory Peck. Écoutez ça. Ça fait peur. Gregory Peck a été une star mondiale. Il est parti à l'âge de 87 ans et il était évidemment dans Kéfir, c'est-à-dire Nerf à vif, un film qui en ce moment revient sur vos plateformes avec une version série qui fait vraiment peur, qui met vraiment en tension, qui raconte l'histoire d'une famille qui a vraiment la trouille. Et si vous avez envie de vous faire plaisir ce week-end et qui fait pas encore trop beau par exemple ce soir ou demain, regardez sur Apple TV, si ma mémoire est bonne, Kéfir, la nouvelle version. Le proverbe du jour, qui naît à la Sainte Basilide, parce que c'est aussi la Sainte Basilide aujourd'hui, ne sera jamais invalide.
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0: Il est 6h15, bonjour Lilian Muller.
5: Bonjour Yannick, bonjour à tous.
0: Le travail c'est la santé ou pas? Et donc vous abordez ce matin les questions portant sur la médecine du travail avec le docteur Violette Cheval, médecin à Reims Santé au Travail, laquelle nous rappelle que le médecin du travail a un rôle bien spécifique.
6: Effectivement, le médecin du travail n'est pas un médecin traitant. Nous n'avons pas pour vocation à intervenir sur le suivi de votre état de santé. Par contre, le fait de voir votre médecin du travail, effectivement, une obligation salariée, le rendez-vous est pris par votre employeur. Il s'agit de s'assurer que les conditions de travail sont bien adaptées à votre état de santé.
5: Une question de Gaspard, à présent de Saint-Brice-Courcelles. Est-ce que mon employeur sera informé de mon état de santé? On parle de confidentialité, bien sûr.
6: Absolument pas. Il y a le secret médical, le médecin du travail y est soumis et tout ce qui va être transféré à votre employeur, de toute façon, passe par vous.
5: Estelle de Reims nous pose cette question. Pourquoi je vois un infirmier alors que mon collègue, lui, a vu un médecin?
6: Depuis bientôt plus de 10 ans maintenant, nous avons des infirmiers spécialisés en santé travail qui peuvent réaliser des entretiens infirmiers. Selon les expositions professionnelles, le salarié est vu par un médecin du travail ou par un infirmier en santé travail. Si

0: Et tout dépend si le poste est identique ou non. Si vous avez le même poste sans aménagement de poste, vous n'êtes pas obligé de refaire votre visite médicale. Par contre, si vous êtes par exemple animateur radio et que vous vous destinez à la plomberie, là oui, la visite médicale est nécessaire puisque les expositions professionnelles sont différentes et il peut y avoir des examens complémentaires à réaliser.
1: Merci et à demain, à lundi, Lilian, pour un nouveau conseil qui s'adresse à chacun dans tous les domaines. N'hésitez pas à nous écrire sur Ici Champagne-Ardenne, sur Facebook, si vous avez des questions. Si vous marchez de temps en temps dans les vignes, peut-être qu'au loin, vous avez parfois aperçu des petites cabanes qui attirent votre œil. Il s'agit de loges un peu particulières créées par un architecte qui sera l'invité de Mulle de Champagne dans un instant.

0: en émotion. J'espère que vous êtes haut déjà en émotion avec nous. C'était Chris de Burgh, 6h20, c'est l'heure de Bulle de Champagne. Et donc, je vous parlais de ces loges un peu particulières, ces cabanes qu'on doit à Giovanni Passé, qui est l'invité de Bulle de Champagne toute la semaine, avec Jean-Baptiste Dutertre. Il est architecte rémois, il a fondé son cabinet il y a 30 ans, il travaille avec de nombreuses maisons de Champagne, mais il est aussi président de l'association Architecture en Champagne, qui imagine chaque année des loges de vignes originales. Écoutez.
1: C'est un souhait de M. Bruno Bourbrock d'installer sur Chalon une chaire d'architecture, puisque en fait la Champagne-Ardenne n'a pas d'école d'architecture. Et il demande à Lorenzo Diez, qui est, à l'époque était directeur de l'école d'architecture de Nancy, de faire un groupe de travail pour pouvoir amener des étudiants sur Chalon-Champagne. Lorenzo Diez dit ça serait bien de faire un workshop qui dure une quinzaine de jours, et comme ça on peut faire venir des étudiants et ça amènera au moins un côté, j'ai envie de dire, lycéen, enfin pas lycéen, mais un côté éducatif sur Chalon-Champagne. Et c'est parti comme ça, et donc ça a commencé par un workshop d'une dizaine de jours, un atelier de construction, et on encadrait des jeunes. Donc ce sont des enseignants qui venaient de Nancy ou d'ailleurs, encadrer des jeunes et faire ce qu'on appelle le projet à l'échelle 1. C'est-à-dire on va sur le site, on voit le vigneron, on lui demande ce qu'il a envie.
2: On imagine.
1: Le vigneron nous donne des matériaux recyclés ou des matériaux dont on peut réutiliser. On conçoit, on propose le projet au vigneron. Ensuite, on construit le projet dans un atelier, on le déconstruit et on le repose dans les vignes, là où le vigneron l'a souhaité.
2: Juste pour une petite précision, des loges de vignes, ce sont des cabanes qui se situent dans le vignoble, pour ceux
1: exactement
2: qui ne connaissent pas, qui font partie du patrimoine.
1: Exactement, voilà. Et c'est un très très bon exercice pour les étudiants à l'école d'architecture, parce que jamais ils ne travaillent à l'échelle 1 dans les écoles. Et donc là, ils sont vraiment confrontés.

0: respect à des règles de sécurité, à des règles de construction. Ils ont vraiment le nez dedans, quoi. Et ça crée en fait une magnifique aventure humaine aussi. Parce qu'en fait, ils apprennent à travailler ensemble.
1: Et pour réécouter l'intégralité de cet entretien, rendez-vous sur ici.fr. Merci à Jean-Baptiste et à lundi. Et tout de suite, on écoute Marine dans la radio.

0: elle. Bon réveil, bienvenue, 6h25, j'espère que vous allez bien. Restez avec nous puisque vous le savez, ce matin on vous offrira des passes pour aller au parc Astérix, en tout cas la possibilité de vous présélectionner tout à l'heure, notamment à 7h10. Et si ce vendredi servait à réparer un petit morceau de vous, vous êtes peut-être déjà sur la route, café à la main, avec une contrariété qui traîne depuis plusieurs jours, qui sait ? Eh bien selon les astres, la lune en taureau invite justement à retrouver un peu de douceur, comme la météo aujourd'hui. Donc certains vont investir, d'autres vont réfléchir, aimer ou se réconcilier. Aujourd'hui, bref, il y a un mot qui revient pour tout le monde, c'est réparer, nous dit Catherine Viguier, qui vous prépare votre horoscope comme chaque matin. Ici matin, vous le savez, parfois c'est le meilleur bricolage, c'est-à-dire celui du cœur.
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0: La bonne humeur du vendredi, vendredi 12 juin. Aujourd'hui, on retrouve donc Catherine Viguier. Bonjour Catherine.
8: Bonjour Yannick.
0: Alors, on parle aujourd'hui de l'influence de la Lune, c'est ça ?
8: Dans le sensuel signe du taureau. Bélier, la Lune éclaire votre secteur. Finance, vous pourriez avoir envie d'investir à long terme. Taureau, vous avez mille et une chances de recevoir une réponse positive à l'une de vos attentes. Gémeaux, vous êtes tenu de faire le point avec, pourquoi pas, une personne extérieure à votre milieu. Cancer, Jupiter est en bel aspect à la Lune, c'est une belle journée qui vous attend, assurément. Lion, un vendredi au cours duquel il faudra faire preuve de réflexion avant de vous investir pleinement. Vierge, vous partez à la découverte d'un endroit autre que celui habituel ou d'une personne, c'est possible aussi. Balance, en public vous faites votre bel effet. Dans votre fort intérieur, vous vous sentez parfois incompris. Scorpion, alors votre atout majeur, vous savez où vous allez et avec qui vous voulez faire ce chemin. Sagittaire, vous apportez une note de fantaisie où que vous soyez, sans quoi c'est trop ennuyeux. Capricorne, une satisfaction personnelle vous booste, peut-être un enfant qui vous témoigne son affection. Verseau, ce n'est pas la journée la plus drôle, mais vous en sortez quelque chose de super valorisant en soirée. Poisson, vous êtes parfois triste, perdu, eh bien pas aujourd'hui du tout, le contexte y est pour beaucoup. Et pour nous tous, on se répare, on essaie au moins.
0: Merci Catherine, j'imagine toujours que vous nous écoutez les uns les autres, par exemple sur la route du travail, avec quelqu'un à côté de vous, qui fait « Ah, tu vois, je te l'avais dit !» C'est ça qui est bien avec l'horoscope Catherine qu'on retrouvera lundi, évidemment, comme toujours.
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0: Bienvenue à vous et on est content de vous retrouver. 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Évidemment, beaucoup de choses au programme ce matin et notamment, toujours la bonne surprise cette semaine, la présélection pour remporter votre passe pour 4 pour le parc Astérix. Il en reste un et on jouera ensemble à deux reprises pour vous présélectionner à 7h10. Et à 8h10, c'est promis, donc restez près de votre téléphone. Bonjour à toute l'équipe qui est avec moi, Léo, Anthony, on a Jeanne et puis on a Louison évidemment, Louison Leroy, qui nous parle des abeilles ce matin, qui rendent service à des agriculteurs de la Marne.
9: Oui, des bandes fleuries autour des champs permettent de protéger les cultures.
0: Et ça c'est passionnant, donc on en parle dans un instant dans l'info d'ici, mais d'abord on va faire le point sur l'actualité en français dans le monde en 90 secondes avec Audrey Azou.
10: L'émotion et le recueillement à Fleurance dans le Gers, ce sont les obsèques de la petite Liana, 11 ans. Une semaine après la découverte de son corps, une cérémonie laïque sera ouverte à tous, suivie de l'inhumation dans la plus stricte intimité familiale. Les obsèques cet après-midi à Paris de Bernadette Chirac, une semaine après le décès de l'ancienne première dame de 93 ans. Plusieurs personnalités seront présentes, les anciens présidents François Hollande et Nicolas Sarkozy, mais également Lino Renault, proche de la famille Chirac. Un enfant de 2 ans et demi a perdu la vie près de Romans-sur-Isère dans la Drôme. Il était tombé dans la piscine familiale mardi et a été hospitalisé depuis. Une enquête est ouverte pour comprendre les circonstances de ce drame. Les Pyrénées-Orientales, l'Aude, les Bouches-du-Rhône et le Var classés en orange pour un risque élevé de feux de forêt aujourd'hui et demain. Les conditions météo aggravent le risque de départ de propagation selon Météo France. Après le bac de français, le bac de mathématiques pour 500 000 élèves de première générale et technologique. Nouvelle épreuve anticipée ce matin de 8h à 10h avant les épreuves de philo lundi qui donneront le coup d'envoi du bac pour les terminales. Et puis le mondial de foot, les Bleus à l'entraînement près de Boston aux États-Unis, session ouverte au public. Aujourd'hui, 6 à 700 personnes vont y assister. Hier soir, le premier match de la Coupe du Monde a été remporté par l'un des trois pays hôtes, le Mexique, qui a battu l'Afrique du Sud sur un score de 2-0.
0: Merci beaucoup. Et maintenant que j'ai nettoyé mes lunettes, j'ai reconnu Cyril Ardot qu'on retrouvera donc toute la matinée. Pas de doute, il y a bien Louison Leroy à côté de moi pour l'info d'ici. Et donc Louison, dans l'info d'ici ce matin, on parle, vous avez envie de parler des fameuses abeilles.
9: Oui, des agriculteurs de la Marne misent sur ces abeilles. Ils sont une vingtaine à avoir entouré leurs champs de bandes fleuries dans la Marne. Un vrai paradis pour les abeilles. En tout, 17 kilomètres de terre ont été recouverts de fleurs. Le projet a été présenté hier par la coopérative agricole Vivesia, le réseau biodiversité des abeilles et la Fédération départementale des chasseurs. Son but, c'est à la fois de protéger la biodiversité, mais aussi de protéger les cultures, Elsa Fournier.
11: Dans ce champ de betteraves à quelques kilomètres de Vatry, des fleurs de toutes les couleurs entourent les cultures.
12: On a une vingtaine d'espèces dans le mélange. Alors elles ne s'expriment pas toutes dès le début. Dans 2-3 ans, je pense que le mélange il aura encore une autre allure.
11: Solène Allard, responsable du pôle environnement de la Fédération des chasseurs de la Marne.
12: D'une année à l'autre, on va avoir des conditions qui vont être un peu différentes, notamment de météo. Et il y a des espèces qui vont être plus présentes que d'autres. Et puis ce qui est intéressant aussi, c'est qu'on va avoir un échelonnement de la floraison avec des espèces qui vont fleurir assez tôt en avril-mai, puis d'autres qui prennent le relais en juin-juillet. On peut encore avoir des floraisons en septembre-octobre. Et c'est ça qu'on cherche à avoir avec ces mélanges-là, avoir vraiment une ressource qui soit continue toute l'année.
11: Une ressource continue essentielle pour les insectes qui manquent de plus en plus de ce type d'espace.
13: On a vraiment des problèmes de ressources sur les insectes qui conduisent à l'effondrement des populations. Moi, je suis Philippe Lecomte, je suis apiculteur professionnel. Je suis président du réseau biodiversité pour les abeilles. Les populations d'insectes qui ont disparu de près de 80% en l'espace de 20 ans, c'est parce qu'elles manquent de ressources et d'habitats. Donc dès qu'on a ces ressources-là, on a des explosions de populations d'insectes bénéfiques à l'agriculture.
11: Et oui, parce qu'en plus de favoriser la faune locale, cette barrière végétale protège les cultures. Marie-Théodore est experte en eau et biodiversité au sein de la coopérative Vivesia.
14: L'intérêt de la bande fleurie par rapport à cette culture qui est présente à côté, c'est qu'on a vraiment un gros réservoir d'auxiliaires qui sont présents à l'intérieur. Donc par exemple, on a la syrphe qui, quand elle est au stade de larvaire, en fait, elle vient se nourrir des pucerons qui sont présents, par exemple, dans les betteraves qui viennent dans la parcelle à côté. Donc, du coup, ça a un grand intérêt parce que ça héberge vraiment un grand réservoir d'insectes pour venir attaquer, en fait, les insectes ravageurs de la culture, par exemple, de la betterave ici.
11: Montrer aux agriculteurs que les bords des champs peuvent être utiles, c'est justement l'objectif de la Fédération départementale des chasseurs.
12: Les lisières de parcelles, ça va être vraiment l'endroit intéressant pour la faune, même pour les oiseaux, en fait. Nous qui avons bien étudié la perdrix grise, qui est l'espèce emblématique de la plaine. On sait que la perdrix, elle va utiliser les 10, 15, 20 premiers mètres de bordure de la parcelle, mais elle n'ira pas à 50 ou 100 mètres. Et donc, on a le modèle de la perdrix, mais il y a plein d'espèces qui ont les mêmes enjeux. Hein. Donc, ça veut dire que ces bordures, elles vont être vraiment hyper importantes. Et tout ça sans consommer d'espace agricole, puisqu'on reste sur des bordures.
11: En tout, cette année, une vingtaine d'agriculteurs membres du programme Transition de Vivesia ont mis en place ce dispositif.
9: Le reportage d'Elsa Fournier pour Ici Champagne-Ardenne. 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
0: À la une du prochain journal à 7h, Louison.
9: Un blessé grave hier à Suip dans la Marne, dans une explosion, dans une fonderie. On fait le point sur ce qu'on sait. Christophe Ellul, condamné à 4 ans de prison avec sursis pour homicide involontaire. 7 ans après la mort dans l'Aisne de sa compagne Elisa Pilarski, mordue par le chien de Christophe Ellul. Enfin, on remonte le temps. En 1956, il y a 70 ans, le Stade de Reims disputait la toute première finale de Coupe européenne de football de l'histoire face au Real Madrid.
0: La météo en trois mots, nuages, douceur, humidité. Voilà ce qu'on nous annonce du côté de Météo France aujourd'hui. Ambiance très couverte ce matin avec un voile uniforme du Tardenois à la vallée de la Meuse. Les températures relevées ce matin, c'est du 14 degrés à Chalon, 16 à Reims, 11 à 12 maximum dans le nord des Ardennes. Quelques gouttes traînent encore, mais rien de significatif ici ou là. Cet après-midi, les nuages resteront majoritaires. Ils finiront par se morceler, surtout dans la Marne. Les éclaircies devraient devenir un peu plus belles en fin de journée. En Ardennes, le ciel lui reste sera plus chargé, encore des pluies isolées malheureusement, et les températures, elles vont grimper doucement. On aura 18 degrés maximum à Charleville et Sedan, 20 à Rethel et Vouziers, on montera jusqu'à 22 à Chalon, à Reims, 23 à Épernay, et puis on nous annonce du 24 degrés dans le sud de la région, que ce soit à Saint-Dizier, à Troyes ou encore à Langres. Et le vent restera modéré aujourd'hui, ce sera un vent d'ouest.
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0: Et si on partait à Saint-Dizier dans un instant avec Grégory Duchâtel ?

0: 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Take a chance on me. 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Allez, il est 6h40.
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0: Un petit mot quand même pour vous dire qu'aujourd'hui, deux journées spéciales sont annoncées. D'abord, c'est la journée mondiale contre le travail des enfants et c'est l'occasion de rappeler dans le monde entier qu'un enfant, il doit être à l'école et pas au travail. Ça, c'est dit. Et puis, c'est aussi la journée nationale de sensibilisation au TDAH. Alors, quand on parle de TDAH, on parle d'attention, de charge mentale, d'organisation du quotidien et on en parle sans pathos. C'est vrai que c'est un peu à la mode, le TDAH, et on en fera le tri. On en reparlera avec Gérald Kirzek tout à l'heure à 8h50 pour retrouver quelques pistes pour s'en sortir si vous avez l'impression d'être concerné par ce sujet. Et tout de suite, c'est Grégory Duchâtel. Allons-y. Bonjour Grégory.
2: Bonjour Yannick.
0: Ce week-end, c'est la 4e édition des Printemps de l'archéologie. À cette occasion, Saint-Dizier fête la Renaissance. Il faut dire que son histoire ne date pas d'hier.
2: Les premières traces d'occupation humaine remontent à la période gallo-romaine. Des fouilles archéologiques à Saint-Dizier ont mis au jour une villa romaine. Quelques siècles plus tard, des sépultures de chefs francs du 6e siècle ont confirmé l'importance stratégique et commerciale de ce territoire dès le Haut Moyen-Âge. Au 9e siècle, Saint-Dizier n'est qu'une simple bourgade adossée à une demeure seigneuriale. Mais au tout début du 13e siècle, le paysage va changer. Un seigneur profite de ce confluent de la Marne pour établir son domaine. Il va faire bâtir un château qui abrite aujourd'hui la sous-préfecture et aussi l'église Notre-Dame. Autour de ces monuments, la ville neuve va prendre forme avec l'intégration des villages voisins. En 1488, le roi Charles VIII va transformer Saint-Dizier en puissante place forte royale. Avec des remparts, des fossés inondables, la cité se renforce et se protège face aux ennemis.
0: Mais c'est en 1544 que l'un des épisodes les plus célèbres de Saint-Dizier va arriver.
2: Les soldats de Charles Quint assiègent la ville, ils sont 42 000. En face, seulement 4 500 habitants. Pendant plus d'un mois, Saint-Dizier résiste. L'assaut est repoussé malgré des pertes énormes de part et d'autre. Cette résistance permet à François Ier, qui est à Paris, de se donner un peu de répit pour organiser ses troupes. En signe de reconnaissance, le roi de France accorde à Saint-Dizier le droit de porter ses propres armes, avec une devise, « Regnum sustinent », ils soutiennent le royaume. Les habitants de Saint-Dizier s'appellent les Bragards, et ça date de cette époque. La tradition raconte que François Ier aurait lancé « Ah, les braves gars !» ou encore « Ah, les Bragards !» Oui, le terme « Bragard » signifie à la fois « braillard » et « courageux », et serait lié au mot « bray » qui était un pantalon gaulois. Les Bragards d'aujourd'hui sont les héritiers des héros d'hier, ceux qui ont fait preuve de ténacité et de courage en sauvant leur ville. Un village médiéval est installé au pied des remparts demain et dimanche, avec reconstitution, des jeux de l'époque Renaissance, des danseurs, des jongleurs, du théâtre ou encore des artisans. Et samedi à 15h, François Ier fera son entrée en ville par la rue Gambetta. Saint-Dizier, au temps de la Renaissance, c'est l'un des trésors de Champagne-Ardenne.
0: Ça va de soi. Merci beaucoup Grégory. Et à tout à l'heure, le pire ennemi du chien. Ce week-end, ça pourrait être une brochette. Vous êtes autour du barbecue, les merguez sont en train de griller, les amis discutent et sous la table, votre chien guette sa chance. Et là, le danger, c'est pas seulement la gourmandise, un pic à brochette avalé ou même un os cuit ou même un trognon de maïs peuvent provoquer une urgence vétérinaire. C'est ce que Pierre Fabin va vous expliquer dans un instant.
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0: Alors que le beau temps va revenir normalement ce week-end, faites attention à vos saucisses. C'est l'heure de retrouver notre vétérinaire Pierre Fabin. Ce matin, plus sérieusement, on évoque avec lui les dangers qui menacent notre chien autour du barbecue.
6: Alors, le danger numéro 1, c'est l'ingestion de corps étrangers. Quand votre chien vole un morceau de viande sur la table, il avale tout rond. L'urgence absolue qu'on voit chaque week-end, c'est le fameux pic à brochette en bois. Le chien sent le jus de viande et l'avale d'un trait. Ce pic va littéralement perforer son estomac ou ses intestins comme une aiguille et ça cause une infection mortelle. L'autre classique, c'est les os cuits, comme ceux des côtelettes. La cuisson rend l'os extrêmement cassant. Sous la dent, il éclate en petites échardes tranchantes qui vont lacérer le tube digestif. Sans parler des brûlures graves de la bouche s'il vole une saucisse qui est encore brûlante.
0: Du côté de la nourriture en elle-même, nos restes de grillades sont-ils adaptés à leur estomac ?
6: Et pas vraiment, la viande de barbecue comme les merguez ou la poitrine est beaucoup trop riche en graisse et en épices. Le pancréas de votre chien n'est pas conçu pour digérer tout ça d'un coup. Résultat, il peut déclencher une belle gastro, voire une pancréatite aiguë. C'est une inflammation très douloureuse avec des vomissements violents qui nécessitent souvent une hospitalisation. N'oublions pas non plus les oignons et l'ail des marinades qui détruisent ces globules rouges. Et attention à l'épi de maïs grillé. S'il avale le trognon, cela agit comme un bouchon de liège et provoque une redoutable occlusion intestinale.
0: Donc c'est du sérieux, quelles sont les règles d'or à mettre en place pour profiter de ces grillades avec ses amis en toute sécurité ?
6: Alors la première règle, c'est l'éloignement. Le chien ne doit jamais avoir accès au périmètre autour du barbecue, ni pendant la cuisson, ni pendant le refroidissement des braises. La deuxième règle, c'est de briefer vos invités. Personne ne donne rien sous la table. Mettez plutôt à disposition une gamelle avec ses friandises habituelles pour que les invités puissent le gâter sans aucun risque. Et enfin, le point le plus critique, sécurisez vos poubelles. Un chien attendra que tout le monde dorme pour les fouiller. Les os et les graisses doivent aller dans une poubelle extérieure, non accessible. Et si malgré tout, vous le voyez engloutir un pic en bois ou un os, ne le faites surtout pas vomir pour éviter de déchirer son œsophage. Appelez tout simplement, directement, le vétérinaire de garde.
0: Bon, on vous souhaite quand même de bien profiter de votre barbecue ce week-end. Merci Pierre Fabin. Attention, sachez-le, la ville de Reims annonce des mesures liées au mondial qui vient de débuter. Il y a des règles qui sont mises en place, des interdictions, il y a même des risques d'avoir un PV. Donc je vais vous donner tous les détails dans un instant dans Info Plus. C'est juste le temps d'écouter Marc Lavoine et Catherine Ringer avec cette belle déclaration d'amour. Qu'est-ce que t'es belle.

Elle est belle votre radio et elle vous accompagne tous les jours en musique avec de la bonne humeur et de l'info locale qui revient d'ailleurs dans 10 minutes. Mais d'abord, voici vos petites infos plus du matin. C'est parti. Et sachez-le, la ville de Reims annonce plusieurs mesures pour éviter les débordements qui avaient été observés, on s'en souvient, lors de la finale de Ligue des Champions entre le PSG et Arsenal. Donc le mondial intéresse la ville. Et voici les infos qu'elle nous a transmises. Premier point, à Reims, donc les écrans de télévision installés sur le domaine public sont interdits, sachez-le. Donc l'établissement qui ne respectent pas cette règle risquent une amende de 150 € et surtout une suspension de leur autorisation de terrasse qui peut aller jusqu'à un an. Pour les bars et les restaurants qui diffusent les matchs à l'intérieur mais dont les écrans sont visibles depuis la rue, la municipalité appelle au bon sens. Chaque situation, nous dit la mairie, pourra être examinée individuellement en fonction des risques de rassemblement. Et puis la ville annonce également un renforcement progressif des patrouilles de police municipale et nationale tout au long de la compétition et notamment évidemment si l'équipe de France réalise un beau parcours, ça va chauffer un peu plus facilement forcément. Pour l'instant, pas de couvre-feu prévu à ce stade, c'est le cas de le dire. En revanche, si les Bleus atteignent la finale, Reims prévoit l'installation d'une fan zone et d'un écran géant pour permettre aux supporters de vivre l'événement ensemble. Évidemment, on vous tiendra au courant dans nos infos au fur et à mesure, mais vous pouvez aller sur le site de la ville de Reims si vous voulez en savoir plus. Si vous êtes dans les Ardennes ce week-end, l'établissement français du sang lance un appel à la mobilisation à la veille de la journée mondiale des donneurs de sang. Une grande collecte est organisée ce samedi sur la place du Cal à Charleville de 10h30 à 18h30. Et en parallèle, la maison du don qui se trouve avenue de Manchester sera également ouverte de 8h à 16h. Les réserves nationales restent inférieures au niveau souhaité. Et l'établissement français du sang rappelle qu'un don peut aider jusqu'à 3 patients. Il faut à peu près une heure entre l'accueil et la collation. Donc c'est organisable et sachez qu'il y aura comme ça des collectes assez régulières et importantes ce week-end dans toute la région. Si vous voulez en savoir plus, vous allez sur dondesang.efs.santé.fr ou alors vous appelez au 0800 109 900. C'est le numéro 0800 109 900. Et puis, troisième info ce matin, une opération qui intéresse particulièrement les agriculteurs ou les habitants des zones rurales, la collecte exceptionnelle des pneus usagés agricoles qui se poursuit ce week-end dans plusieurs secteurs de la Marne. L'objectif, c'est de permettre l'évacuation de stocks parfois présents depuis des années dans les exploitations en évitant les dépôts sauvages ou encore les risques pour l'environnement. Les apports sont encadrés, réservés aux professionnels inscrits à l'opération, mais les organisateurs rappellent les dernières consignes avant les dépôts prévus ces prochains jours. Cette campagne est portée par la profession agricole et les filières de recyclage. Donc si vous voulez en savoir plus sur les modalités, les points de collecte, vous contactez la Chambre d'agriculture de la Marne ou encore le site de votre communauté de communes et vous vous débarrassez une bonne fois pour toutes de ces pneus indésirables. Voilà, c'est une bonne décision à prendre et une bonne action à faire. 6h53. Et on repart en musique tout de suite. Allez, c'est parti avec Calogero. On attend l'info qui revient dans 7 minutes et entre-temps, on parlera humour avec Fred Ballard.

0: Un jour au mauvais endroit, Calogero, 6h56, ben le bonjour et le bon endroit, c'est pour vous, notez-le bien. 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Il suffit parfois d'un mot pour prendre quelques années, j'en sais quelque chose, dans un instant dans Ici Matin, vous me direz comment vous parlez et je vous dirai quand vous êtes né. En gros, c'est le thème de l'humour en tube, vous allez tout comprendre, avec les humoristes de Fred Ballard dans quelques secondes.
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0: C'est l'heure de retrouver les humoristes de l'humour en tube. Fred Ballard vous propose un petit jeu ce matin, comment connaître l'âge des autres sans leur demander leur âge, parce que visiblement tous les âges ne se calculent pas de la même manière.
7: Hippolyte vient d'avoir 24 mois.
8: Ah ben non, il a 2 ans, c'est un gosse, pas une tonne de Savoie.
9: Très bizarre, hein. Pour les enfants en bas âge, comme pour le comté ou le Saint-Nectaire, on compte en mois, vu que comme le fromage, le bébé s'apprécie mieux quand il a quelques mois d'affinage. Mais bonne nouvelle pour Julie Conti, une fois adulte, on ne compte plus les âges en bois.
10: Je prends de l'âge, là, il n'y a pas longtemps, j'ai fêté mes 30 balais. Et oui, à 30, on commence à compter en balais. 30, c'est les balais. Oui, j'ai remarqué ça. Chaque dizaine, c'est un terme. 30, c'est les balais. 40, c'est les piges. 50, c'est les berges. Et à 60, c'est le printemps. Alors là, on compte en saison, on n'en peut plus.
9: Ben oui, c'est plus poétique de fêter ses 95 printemps, même si on a pigé que ça commençait à sentir le sapin et qu'on préférerait avoir les 30 balais d'Adèle Fugazzi. L'âge, c'est dans la tête. Et puis, l'avantage, c'est que quand on aime, on ne compte pas. Hein, c'est ce que Thomas Angelvi a pu vérifier en papotant avec son public.
11: Vous avez combien d'écart?
12: Je sais même pas. Je connais pas son âge.
11: Et vous êtes meilleur ami depuis 10 ans?
12: Tout ce que je peux te dire, c'est que je l'ai rencontré, j'étais majeur et j'avais 18 ans, il en avait 14. Je suis incapable.
11: Alors,
12: C'est juste que j'ai la flemme de calculer.
11: Ah ouais!
12: Et comme son âge, il change tous les ans.
11: Non! C'est hyper rare.
9: Mais oui, c'est tout le problème hein, avec ce concept débile de temps qui passe. C'est qu'à force, il y en a qui arrivent peu à suivre. Mais bon, la bonne nouvelle, c'est que l'humour n'attend pas le nombre des années. De 24 mois à 107 printemps, marrons-nous vivants.
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0: Quel que soit votre âge, vous êtes les bienvenus. Il est pile 7h, c'est Ici Champagne-Ardenne. Et voici vos infos à 7h avec Louison Leroy. Bonjour Louison.
13: Bonjour Yannick, bonjour à tous.
0: Christophe Ellul, condamné à 4 ans de prison avec sursis pour homicide involontaire.
13: Le tribunal correctionnel de Soissons a tranché hier dans le dossier de la mort de sa compagne Elisa Pilarski, tuée en 2019 alors qu'elle était enceinte, mortellement mordue par le pitbull de son compagnon qu'elle baladait en forêt dans l'Aisne près de Villers-Cotterêts. Elle avait été retrouvée avec une cinquantaine de morsures graves. En plus de la prison avec sursis donc pour Christophe Ellul, la cour a ordonné l'euthanasie de son chien Curtis, Yannick Damon.
14: La présidente du tribunal a pris le temps de rappeler que l'enquête avait mis hors de cause la meute de chiens de chasse présente le même après-midi dans cette forêt où les faits se sont produits. Elle a expliqué que le pitbull terrier que Christophe Ellul entraînait au mordant depuis son plus jeune âge avait été capable de causer à lui seul les morsures qui ont conduit au décès d'Elisa Pilarski. L'empreinte génétique de la jeune femme, enceinte de 6 mois au moment du drame, avait d'ailleurs été relevée sur la babine du chien. Le tribunal demande donc l'euthanasie euthanasie de Curtis, soulignant que ce pitbull, aujourd'hui enfermé dans un chenil, est hors de contrôle. Il a mordu son propre maître ainsi qu'une bénévole. Le confier à une association reviendrait à nier ce qu'il a été capable de faire et ce qu'il pourrait encore faire, c'est-à-dire tuer, a martelé la présidente.
13: Les précisions de Yannick Damon, 80 000 personnes ont signé une pétition en ligne pour s'opposer à l'euthanasie du chien Curtis. Que s'est-il passé à Suippes dans la Marne hier matin? Un ouvrier de 52 ans a été grièvement brûlé dans une explosion à la fonderie Le Bronze Alloys. Stéphane Godonez est le directeur des opérations du groupe.
15: Le salarié a été transporté par hélicoptère au centre des grands brûlés de Metz. Donc il y a un seul accidenté, mais bien sûr, on a une cellule psychologique qui gère le reste de l'équipe pour accompagner au fur et à mesure des heures et des jours l'évolution psychologique de l'équipe.
13: L'explosion s'est produite au moment de la transformation du métal liquide en métal solide, du métal en fusion à plus de 1000 degrés a été projeté. On ne sait pas encore pourquoi, une enquête devra le dire. L'entreprise va devoir démonter la machine, explique Stéphane Gonolez.
15: On va avoir un démontage de la machine parce que malheureusement, tant qu'on démonte pas tous les éléments de la machine, on n'arrive pas à voir vraiment la source de l'accident et donc d'aller déterminer des causes racines. Ça, c'est tout le travail qui va se faire. C'est une installation de fonderie donc qui transforme du métal liquide en métal solide, comme il en reste quelques-unes en France et qui est une activité qu'on maîtrise sur le site depuis les années 70, quoi, depuis que l'entreprise est créée. Quoi. Cette installation-là, en soi, est bien sûr consignée, mais le restant de l'entreprise ne l'est pas parce qu'il n'y a pas de raison de l'être.
13: Stéphane Godonez, directeur des opérations du groupe Le Bronze Alloys, après cette explosion hier au sein d'une fonderie qui a gravement brûlé un ouvrier de 52 ans à Suippes. Toutes ces infos sont à retrouver sur ici.fr. Et ce n'est pas la première fois qu'un accident se produit dans cette fonderie de la Marne. En 2013, 3 ouvriers avaient été blessés après l'explosion d'un four. De graves manquements ont été relevés par les autorités dans 10 restaurants de type fast-food. À Dormans, Châlons-en-Champagne et à Reims, des défauts d'hygiène ont notamment été observés par la préfecture de la Marne qui a mené une série de contrôles fin mai. L'un de ces établissements risque la fermeture administrative.
0: Une nouvelle fois, les députés votent pour la nationalisation d'ArcelorMittal.
13: La proposition de loi soutenue par toute la gauche mais rejetée par les députés macronistes et par la droite. Direction le Sénat à présent pour ce texte qui a peu de chances d'être adopté. ArcelorMittal est accusé de vouloir se désengager de l'Europe et de la France pour concentrer sa production à l'étranger. Le numéro 2 mondial de l'acier compte un site à Mouzon dans les Ardennes. La région Grand Est annonce 73 mesures pour soutenir les industries du territoire. Un pacte pour l'industrie a été présenté hier. Parmi ces mesure, la création d'un fonds dédié qui permettra à la région d'entrer au capital de certaines entreprises avec des projets qui participent au développement économique du territoire, mais aussi des aides pour accélérer la décarbonation. Les obsèques de Liana ont lieu aujourd'hui dans le Gers, au cimetière de Fleurance, 8 jours après la découverte du corps de la fillette de 11 ans. La famille, par la voix de ses avocats, a appelé à respecter son intimité. Le meurtrier présumé de Liana, on le rappelle, connu de la justice pour des faits de nature sexuelle sur mineurs, est en détention provisoire. Un dernier au revoir également à Bernadette Chirac. Les obsèques de l'ancienne première dame se tiennent cet après-midi à Paris. Bernadette Chirac est morte il y a une semaine à l'âge de 93 ans.
0: Vous écoutez ici Champagne-Ardenne, il est 7h05, on remonte le temps, Louison, en 1956.
13: À l'époque, Elvis Presley cartonnait, René Coty présidait la France sous la 4ème République.
0: Moi et je débutais, c'est ça, non?
13: c'est vous qui le dites. Non, le stade de Reims comptait parmi les plus grands d'Europe il y a 70 ans, le 13 juin 1956. Les footballeurs rémois, emmenés par Copa, Jonquet et Hidalgo, disputaient la première finale de la Coupe des clubs champions européens, l'ancêtre de l'actuelle Ligue des champions. Une finale mythique, perdue, 4-3 au Parc des Princes face au Real Madrid. Une rencontre restée dans les mémoires de tous les amoureux du Stade de Reims. Une histoire transmise de génération en génération et un événement majeur dans l'histoire du club, Alexandre Dabran.
16: El estadio del Parque de los Príncipes de París es el marco de la final de la primera Copa de Europa que disputan el Reims, campeón de Francia, y los campeones de España.
17: Sur les images en noir et blanc et les commentaires espagnols de l'époque, cette première finale de Coupe d'Europe apparaît comme un vrai moment d'histoire. Une histoire qui aurait pu être encore plus belle avec un premier titre pour un club français, pour le Stade de Reims qui rayonnait alors sur la scène européenne. Et ce premier titre, les Rémois l'ont touché de près. Raymond Coppa se souvient.
18: Ce match-là, on n'aurait jamais dû le perdre. Nous menions 2-0. Nous menions 3-2 à 20 minutes de la fin. Et quand on menait 2-0, et ça on l'a, je ne l'ai jamais revu d'ailleurs, à 2-0, je reprends de voler à bout portant. Et c'est Marquitos, le défenseur madrilène. La balle sort sur son épaule et bien sûr c'était le 3-0. Peut-être le but définitif.
17: Reste que le Real Madrid des années 50 était certainement la plus belle équipe du moment, avec déjà des stars reconnues comme Alfredo Di Stefano. Et l'ancien Rémois Michel Hidalgo, qui a inscrit un but ce jour-là, reconnaît que les Espagnols avaient su imposer leur talent alors qu'ils étaient menés 2-0.
19: Quand on est une grande équipe, une bonne équipe, on peut maintenir un score comme ça, mais quand il y a en face, comme il y avait des joueurs de haute valeur, on peut dire que le Real Madrid a mérité de gagner.
17: Madrid était certainement plus fort, mais ce 13 juin 1956, le Stade de Reims a pourtant bien failli entrer dans l'histoire.
13: Alexandre Audabran, qu'on retrouve à 7h45 avec un invité exceptionnel ce matin, Robert Siatka, 91 ans. Il est le dernier survivant de cette équipe du Grand Stade de Reims et il est très ému quand il évoque ses souvenirs de joueur. Une vidéo extraite de cette interview exceptionnelle de Robert Siatka est à voir dès à présent sur la page Facebook d'ici Champagne-Ardenne. Enfin, le Mexique remporte le premier match de cette Coupe du Monde de football en Amérique. Victoire 2-0 hier à Mexico face à l'Afrique du Sud. La Corée du Sud a battu cette nuit la République tchèque 2-1. À suivre ce soir, Canada-Bosnie-Herzégovine à 21h.
0: C'est vrai que ça fait quelque chose d'entendre la voix de Michel Hidalgo quand j'étais petit. C'était le patron de l'équipe de France. Il n'y avait que lui à la télé, à la
13: Exactement,
0: radio.
13: Exactement, tout à fait. Michel Hidalgo qui est disparu en mars 2020. On pense à lui ce matin et
0: Absolument.
13: À tous ses coéquipiers de l'époque.
0: Un grand monsieur qui a inspiré beaucoup de respect d'ailleurs, je me souviens bien. Alors, la météo, ça fait, j'ai fini avec mes vieilles anecdotes. On va passer à aujourd'hui. Gris et calme, voilà ce que nous dit Météo France et les cartes qu'on vous affiche sur ici, Champagne-Ardenne version TV. L'atteste, vous pouvez le vérifier. Le jour s'est levé sur un ciel très encombré. Certes, l'ambiance est douce, mais elle est un peu humide. La suite de la journée, ce sera des nuages, quelques petites pluies en Ardennes. Sur la Marne et l'Aube, les éclaircies vont revenir très progressivement. La fin d'après-midi s'annonce lumineuse entre Épernay-Chalon et la Côte des Bars. Ça va s'arranger, je vous rassure, ce week-end. Les maximales aujourd'hui, 21 à 22 degrés dans la Marne, 22 à 24 dans l'Aube, et seulement entre 18 et 20 en Ardennes. Vous les voyez, ces températures, si vous nous suivez avec le flux vidéo. Le vent est un vent d'ouest, modéré, ressenti agréable sous les éclaircies. Rapprochez-vous de votre téléphone, on va jouer dans très peu de temps.
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0: On va d'abord écouter Philippe Lafontaine, Cœur de loup, et puis juste après, attention, présélection pour remporter si possible un pass pour 4 pour aller au parc Astérix. Dernier jour aujourd'hui pour vous présélectionner pour le grand tirage entre 17h et 19h.

0: Attention, rapprochez-vous de votre téléphone, on joue dans quelques secondes. Il est déjà 7h11, allons-y.
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0: Évidemment, on vous parle beaucoup de la Coupe du Monde, hein, parce que il y a le chiffre du jour, c'est 48. 48 nations engagées, c'est la plus grande de l'histoire du football dans cette Coupe du Monde. 104 matchs jusqu'au 19 juillet, Luisant Leroy dans les starting blocks, et hier, il était au Mexique, le gars. Allez, alors ça s'est bien passé?
3: Ah oui, victoire pour le Mexique. Pour le Mexique, 2-0 face à l'Afrique du Sud en ouverture de ce mondial. Donc bravo aux Mexicains. C'était pas ensuite... à gagner pour eux.
0: Ah bon?
3: Non.
0: Quand ils sont venus avec des sombreros, ils voyaient pas bien la balle, tout ça, peut-être.
3: C'est pas ça? Il y a peut-être de ça.
0: Corée du Sud, République tchèque, ça s'est bien passé aussi.
3: Ça s'est bien passé pour, que je dis pas de bêtises, la Corée du Sud qui vient de gagner 2-1.
0: Prochain match, Canada face à la Bosnie-Herzégovine. C'est vrai qu'il y a vraiment, c'est vrai,
3: c'est ce soir,
0: on fait toute la carte, ouais. En fait. Il faut s'acheter une map monde et hop, on met des petits drapeaux pour voir où sont les pays. Ça, c'est bien, c'est cool. Pour les Bleus, on le rappelle, c'est donc mardi. Et vous avez pronostiqué 2-0, je ne le dirai jamais assez. Les grands favoris, j'ai regardé, comme j'y connais pas grand chose, il y a l'Argentine, c'est ça, qui est tenante du titre, le Brésil, l'Espagne, l'Angleterre, le Portugal et nous.
3: Il y en a beaucoup.
0: Et j'ai entendu que Arsène Wenger, qui est quand même quelqu'un qui est écouté dans le football, a dit que la France gagnerait cette année.
3: Oui, c'est ce qu'il a affirmé l'ancien entraîneur d'Arsenal, l'Alsacien. On espère qu'il dit vrai, Arsène Wenger, mais ça s'annonce très très disputé cette année.
0: Bon. Ben voilà, tout ça à suivre, vous avez vu, on a un autre expert à nous et on va suivre ça de très très près. Et maintenant, on va passer carrément à autre chose. On va jouer, c'est parti.
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0: Nous sommes vendredi, 7h10, première question du jour, 03 26 48 2000. Je vous rappelle l'enjeu, vous vous présélectionnez pour le grand tirage de ce soir pour remporter un pass pour 4 pour le parc Astérix. Vous avez toutes vos chances, on a eu pas mal de gagnants dans la matinale. Alors, la question du jour, Louison.
3: Qui est le chef du village gaulois? Boîte Automatix, Abra Raccourcix ou Ordre Alphabétix? Le chef du village gaulois d'Astérix, c'est Boîte Automatix, Abra Raccourcix ou Ordre Alphabétix?
0: J'ai pas le droit d'aider, c'est ça?
3: Non.
0: J'ai pas le droit de montrer
3: pas
0: des
3: d'indice,
0: trucs.
3: Pas d'indice.
0: Pas du tout, rien. Ok,
3: rien.
0: J'ai rien dit. 03 26 48 2000, vous nous appelez, Jeanne vous attend au standard, tentez votre chance, c'est le dernier jour, c'est parti.
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6: Merci à vous et bonne journée.
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0: Et ben on va repartir en musique avec Queen. Voici The Show Must Go On. Dépêchez-vous, 03 26 48 2000 si vous voulez remporter votre passe pour le parc Astérix pour 4 personnes.

0: 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Dans un instant, dans l'écho d'ici, on parlera de Neoma, Neoma Business School, qui vient de recevoir un classement intéressant. On va en parler avec mon invité dans l'écho d'ici. Mais d'abord, c'est l'heure de retrouver David Ossilou. C'est la chronique Mon œil, l'émotion encore ce matin après la mort du vainqueur du Vendée Globe de l'an dernier. Après sa victoire, Charlie Dalin avait révélé avoir fait ce tour du monde alors qu'il était malade, atteint d'un cancer. Il avait 42 ans, David.
1: Charlie Dalin n'était peut-être pas le patient modèle. Le patient modèle, en octobre 2023, quand les médecins découvrent une tumeur de 15 cm, aurait posé ses sacs, annulé la Transat Jacques Vabre d'abord, puis le Vendée Globe, et écouté sagement son corps. Charlie Dalin, lui, a pris le départ quand même, avec une alarme sur son téléphone pour ne pas oublier son comprimé d'immunothérapie. On pourrait y voir de l'inconscience, certains le diront, c'est leur droit. Sauf que ses médecins lui avaient donné le feu vert et qu'il avait posé la question directement, sans esquiver. Si ce n'est pas raisonnable, je ne pars pas. On lui a dit que c'était possible, alors il est parti. Ce qu'il raconte ensuite, c'est peut-être la chose la plus étrange et la plus belle de cette histoire. En mer, seul à soigner le bateau et sa maladie, il a oublié le cancer. Il l'a tellement oublié qu'il a réalisé un record absolu, 64 jours pour faire le tour du monde. Jamais personne n'avait bouclé le Vendée Globe aussi vite, en solitaire, sans escale et évidemment pas dans cet état. Dalin, c'était juste l'homme qui voulait vivre sa vie. Depuis hier matin, tout le monde salue son courage, mais lui disait qu'il voulait surtout porter le message que la vie ne s'arrête pas, avant d'ajouter quand même « mais c'est différent pour chaque cancer ». Pas un héros donc qui donne des leçons, un homme qui savait ce qui était possible pour lui. Ce n'est pas l'éloge de l'imprudence, c'est le portrait d'un homme qui a choisi de vivre ce dont il rêvait depuis toujours, au moment exact où la vie devenait incertaine. Certains diront « c'était de la folie », mais pour d'autres, c'est exactement ça, vivre. Vivre pour le meilleur, comme dans la chanson.

0: Petit hommage, merci David Ossilou. Il est 7h21, voici l'écho d'ici. Avec cette performance qui place Reims et la Champagne-Ardenne sur la carte mondiale de la formation des dirigeants, le Financial Times vient de publier son classement 2026 de l'exécutive education, je devrais dire. Les programmes sur mesure de Neoma Business School gagnent encore du terrain, se hissent à la 12e place mondiale, en devenant la 3e école française dans ce domaine. On en parle avec Stéphane Dubreuil, directeur de cette école, qui est avec moi. Bonjour.
1: Bonjour, monsieur.
0: Approchez-vous de votre micro, n'ayez pas peur. Parlez-moi un tout petit peu de cette école, si on devait la présenter au grand public.
1: Alors, rapidement, Neoma, aujourd'hui, c'est la 7e école française, mais pour sa partie formation continue, c'est-à-dire destinée uniquement aux cadres, aux salariés, on est la 3e école et 12e mondiale, donc c'est une vraie reconnaissance.
0: D'autant que ça vient des entreprises elles-mêmes,
1: c'est important. En fait, 80% du classement vient du taux de satisfaction des entreprises, donc ce sont les entreprises en fait qui font nos classements.
0: C'est un baromètre ce que vous faites en fait. Grâce à vous, on sait ce dont les entreprises ont besoin finalement et à quoi ça ressemble leurs besoins.
1: Absolument. En fait, l'idée de l'executive education, c'est d'être à l'écoute en permanence des entreprises et de leurs besoins. Donc ça va de la reconversion en fait de certains de leurs collaborateurs jusqu'à la montée en compétences. Donc on construit des programmes sur mesure en fonction de leurs attentes.
0: Et pour vous aussi, les questions évidemment d'intelligence artificielle.
1: Évidemment.

0: Évidemment, en fait, avec tous les enjeux, on a trois enjeux aujourd'hui majeurs, sont la transition, la géopolitique, évidemment, et l'intelligence artificielle.
1: Quand on dit transition écologique. Alors,
0: tout ce qui est transition écologique, tout ce que sont les enjeux ESG d'une manière générale.
1: D'accord. Et pour ce qui est de l'intelligence artificielle, parce que ça fait peur toujours, on est en train d'observer ou alors ça y est, on est en train de... Parce qu'on dit souvent les Français sont en retard, vous en êtes où par rapport à ça?
0: Alors nous, je pense qu'on est vraiment en avance, puisque on a un certificat spécifique en fait en intelligence artificielle sur tous ses impacts en fait dans le terme de business. Et à l'école, on a formé plus de 10 000 étudiants. Et pour nous, sur les entreprises, cette année, on a formé à peu près 200 personnes à l'intelligence artificielle.
1: Et manifestement, ça marche bien. La formation continue, c'est quelque chose que vous encouragez. Les entreprises, elles trouvent que ça coûte cher. Comment vous arrivez à les convaincre?
0: Oh, c'est pas spécialement cher, puisque l'État français a conçu pas mal de dispositifs pour les financements, et puis je pense que tout le monde a compris qu'il fallait apprendre tout au long de sa vie pour progresser, donc c'est pas vraiment une difficulté pour nous.
1: En Champagne-Ardenne, où on a un tissu économique très diversifié, on sait qu'on a de l'industrie, de l'agroalimentaire, évidemment, on a la vigne et j'en passe, et des meilleurs. Est-ce que les besoins sont différents d'ailleurs? Est-ce que c'est une région que vous sentez spécifique pour ça?
0: Non, pas particulièrement. Je pense que les besoins sont un peu les mêmes partout en France. En tout cas, ce qui se passe, c'est que notre classement international est parti de notre ancrage territorial. Donc nos premiers clients, comme la BPI ou Crédit Agricole Nord-Est ou Cogevi, puisqu'on parlait un peu de Champagne, ont eu à chaque fois des requêtes sur la gestion, sur la stratégie, sur la finance. Donc c'est toujours les mêmes enjeux, mais dans un contexte qui a changé.
1: Bon, le moins qu'on puisse dire, c'est que vous êtes bien connecté à votre territoire, on l'entend.
0: On est absolument connecté à notre territoire, et à partir de notre territoire, c'est vrai qu'on a construit une très belle histoire sur l'executive education.
1: J'ai une dernière question un peu piège. Pour vous, la compétence importante, indispensable pour un bon manager, c'est quoi?
0: Moi, je pense qu'il faut avoir un esprit critique et d'être capable de remettre tout en question en permanence.
1: Le doute est le sel de l'esprit, j'en parlais hier. Une citation du philosophe Alain à l'occasion du bac de français, ça tombe bien. En tout cas, bravo. Executive education de Neoma Business School, donc, vient d'être classée 12e mondiale, 3e française par le Financial Times pour ses programmes sur mesure destinés aux entreprises. Merci d'être venu nous en parler.
0: Merci beaucoup.
1: À bientôt. On repart en musique. Allez, tout de suite avec Michel Berger. J'allais le dire, il n'y a pas de honte finalement.

0: Et non, il n'y a pas de honte à nous appeler. Au contraire, ça fait plaisir à Jeanne et à nous tous. C'est parti, direction le Standard.
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0: Et c'est Patricia qui nous a appelé pour se présélectionner ce matin pour gagner un passe pour 4. Bonjour Patricia.
3: Bonjour Yannick.
0: Ça va ?
3: Ça va très bien.
0: Vous attendez le soleil comme tout le monde ?
3: Oui.
0: Bon. Bah écoutez, je vous le souhaite. On va reposer la question s'il veut, Louison, je lui redonne la feuille, allons-y.
4: Quel est le nom du chef du village gaulois ? Boîte Automatix, Abra Raccourcix ou Ordre Alphabétix ?
0: Selon vous, Patricia.
3: Abra Raccourcix.
0: Bah, bien sûr, c'est Abra. Même moi, je le savais. Bravo, je vous applaudis. Vous êtes présélectionné. Ça veut dire quoi ? Ça veut dire que ce soir, entre 17h et 19h, vous écoutez ici Champagne-Ardenne. Il y aura Sébastien, comme tous les jours, qui sera là pour faire le grand tirage. Un nom va être tiré au sort, peut-être le vôtre. Vous savez que depuis le début de la semaine, je crois qu'on a eu systématiquement quelqu'un de sélectionné dans la matinale. Donc, on est très fiers de ça. Donc, je vous souhaite vraiment bonne chance. Et si tout se passe bien, vous aurez votre passe pour 4 pour le parc Astérix. C'est pas mal, hein ?
3: Ça serait super, oui, oui.
0: Qu'est-ce que vous prévoyez de faire pour ce beau week-end ? En quelques secondes
3: j'ai mes petits-enfants qui viennent ce week-end, donc ça va être que du plaisir.
0: Eh ben, que du plaisir que je vous souhaite. Bonne journée et à bientôt, Patricia.
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0: Et on revient vers l'actu dans un instant. L'info d'ici, on va remonter le temps, Louison, vers 1956.
4: Un 13 juin, il y a 70 ans, une date connue de tous les supporters du Stade de Reims. Le club était à rien vraiment d'être sacré meilleure équipe européenne face au Real Madrid.
0: On en reparlera donc dans un instant. Pour l'heure, c'est l'actu. C'est parti.
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0: C'est l'heure d'écouter Cyril Ardot pour faire le point, comme chaque jour, à 7h-ci, à 7h30, le point sur l'actualité en France et dans le monde. Cyril nous fait ce point tout de suite en 90 secondes.
8: Une cérémonie laïque ouverte à tous, suivie de l'inhumation dans la plus stricte intimité familiale. Les obsèques de la petite Liana se déroulent cet après-midi à Fleurance, dans le Gers. Une semaine après la découverte de son corps, l'association des maires du département appelle à mettre les drapeaux en berne. Bernadette Chirac inhumée cet après-midi au cimetière du Montparnasse à Paris, une semaine après le décès de l'ancienne première dame de 93 ans. La cérémonie a lieu à deux pas de la chapelle où elle avait épousé Jacques Chirac. Plus de 120 victimes identifiées, 900 000 photos et vidéos retrouvées dans des ordinateurs. 4 hommes condamnés pour des viols sur mineurs et pour détention d'images pédopornographiques. Des peines de 6 à 16 ans de prison ont été prononcées par la cour d'assises d'Orléans. Les pesticides seront-ils bientôt autorisés en Europe pour une durée de 25 ans contre 10 à 15 ans actuellement ? Le Conseil européen se prononce aujourd'hui sur un texte qui va en ce sens. Un projet dangereux pour la santé publique et l'environnement, selon un collectif de médecins et de scientifiques qui demandent à Emmanuel Macron de bloquer cette réforme. 500 000 élèves attendent actuellement devant les portes des lycées. C'est la nouvelle épreuve anticipée du bac de mathématiques pour les premières générales et technologiques de 8h à 10h après celle de français hier. Et puis la première victoire dans ce mondial de foot est donc mexicaine. Victoire de l'un des trois pays hôtes 2-0 sur l'Afrique du Sud hier soir. La France joue quant à elle mardi soir face au Sénégal.
0: Merci Cyril Ardo. On plonge donc il y a 70 ans, le 13 juin 1956.
4: Le Stade de Reims disputait la première finale de la Coupe des clubs champions européens, l'ancien nom de la Ligue des champions de football. C'était face au Real Madrid, une finale perdue au Parc des Princes à Paris, 4-3. Les footballeurs et moi avaient pourtant mené à deux reprises dans cette rencontre qui a forgé l'histoire du club, Alexandre Dabran.
5: L'histoire aurait pu être encore plus belle si Reims était devenu à jamais le premier club français à remporter une Coupe d'Europe de football. Ce privilège sera donné à l'Olympique de Marseille 37 ans plus tard, en mai 1993, lorsque l'OM remportait la Coupe aux grandes oreilles. Mais finalement, 70 ans plus tard, on en parle encore de cette finale du mercredi 13 juin 1956 au Parc des Princes, la première du nom. À l'époque, cette nouvelle compétition s'appelait la Coupe des clubs champion européen. Le Stade de Reims, c'était quasiment l'équipe de France. Le Real Madrid, c'était Alfredo Di Stefano, que l'on considère aujourd'hui comme l'un des plus grands joueurs de l'histoire du football. En menant 2-0 après seulement 10 minutes de jeu, l'équipe de Raymond Kopa, Michel Hidalgo ou encore Robert Jonquet se dirigeait tout droit vers ce premier titre. Le Real Madrid revenait au score à 2-2. Michel Hidalgo redonnait espoir au Raymond en inscrivant un troisième but avant que le Real en inscrive deux pour finalement s'imposer 4-2. Ce scénario, tous les amoureux du Stade de Reims le connaissent, et les plus anciens qui ont vécu cette époque se le sont passés en boucle comme un éternel regret. Des années plus tard, Raymond Kopa regrettait aussi ce scénario cruel, tout en donnant une des raisons qui, selon lui, a conduit à cette défaite.
9: On était parmi les grands favoris, d'ailleurs, de cette première Coupe d'Europe. Malheureusement, bien sûr, il y a eu un grand club qui a été opposé au Stade de Reims, c'est le Real Madrid, et cette première Coupe d'Europe, nous la perdons à Paris par un but d'écart et par la meilleure, à cette époque-là, qui était considérée comme la meilleure équipe du monde, c'était le Real Madrid. Mais ce match-là, on n'aurait jamais dû le perdre. Nous menions 2-0, et nous menions 3-2 à 20 minutes de la fin. À 2-0, je reprends de volée à bout portant. Et c'est Marquitos, le défenseur madrilène, qui le sort sur son épaule. Et bien sûr, c'était le 3-0. Peut-être le but définitif, mais je crois, et ça, sans diminuer qui que ce soit, parce que j'ai déjà dit, et ça n'a pas plu, c'est qu'il nous manquait quand même deux joueurs d'exception, Armand Panverde et Siki. Je crois, avec l'expérience de ces deux joueurs, c'était un plus important et Reims, en principe, devait remporter cette finale.
5: Reims ne gagnera jamais la Coupe d'Europe, même 3 ans plus tard, en 1959, lors d'une revanche à Stuttgart, cette fois-ci, perdu 2-0, toujours face au Real Madrid. Mais après tout, qu'importe, 70 ans après, on en parle encore de cette finale où le Stade de Reims a bien failli être à jamais le premier.
4: Alexandre Dabran, qu'on retrouve dans 10 minutes pour un entretien exceptionnel sur Ici Champagne-Ardenne. Robert Siatka, 91 ans, le dernier survivant de cette finale de la Coupe des clubs champions européens, est notre invité à 7h45 pour revenir sur ses souvenirs de joueurs.
0: À la une du prochain journal, tout à l'heure à 8h, Louison, beaucoup de questions après une explosion hier dans une fonderie à Suippes dans la Marne.
4: Un ouvrier de 52 ans est gravement brûlé, on fait le point. Et puis Christophe Ellul, condamné à 4 ans de prison avec sursis pour homicide involontaire. Son chien avait mortel mordu sa compagne Elisa Pilarski dans l'Aisne en 2019.
0: La météo, c'est encore une journée grise, mais rassurez-vous, ça devrait s'arranger. Il y aura du mieux, en tout cas déjà dès aujourd'hui. Alors ce matin, ciel uniformément couvert sur toute la Champagne-Ardenne, traces d'humidité, mais plus de pluie significative, nous dit Météo France. Cet après-midi, les nuages domineront encore, surtout en Ardenne, avec quelques averses faibles encore possibles. Les éclaircies s'élargiront franchement en fin de journée, notamment sur l'Aube et puis la Marne en principe. Les températures vont grimper un tout petit peu. Alors ce qu'on nous annoncé 18 degrés au maximum à Charleville aujourd'hui, en gros 18-19 dans les Ardennes, 18 à Sedan également, allez 20 à Vouziers, et puis 22 à Reims, 23 à Épernay, 24 degrés à Saint-Dizier, 3 à Chaumont ou Langres. Le vent sera un vent d'ouest modéré, normalement à partir de samedi, j'arrête pas de le dire cette semaine, le soleil devrait revenir, regardez comme c'est beau, demain après-midi, si vous nous regardez sur Ici Champagne Ardennes TV, vous pouvez le constater, le soleil sera là demain après-midi, on devrait bien en profiter ce week-end et en principe aussi la semaine prochaine.
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0: Ici Matin continue, on aura dans un instant l'histoire du jour consacrée à un Troyen, aujourd'hui finaliste du concours du meilleur caviste de France. Il se trouve qu'il fait ce métier par hasard, on comprendra tout avec Nicolas Schmitt. À tout de suite.

0: Jeanne Mas qui revient sur scène prochainement à Paris. On suivra ça de près. Il est 7h40.
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0: À suivre dans Ici matin, sachez-le, Stéphane Bern qui viendra nous parler photos, mais dans le passé évidemment. Et puis dans l'équipe formidable, le Reims Urban Nature avec Olivier Catu, on verra ça tout à l'heure. Et puis notre invité du jour, on peut en parler, Luisan.
2: Oui, à 7h45, invité exceptionnel, Robert Siatka, 91 ans. Il est le dernier survivant de l'épopée du Stade de Reims, le grand Stade de Reims, en 1956. On fête le 70e anniversaire de cette finale perdue face au Real Madrid.
0: On voit ça dans un instant, mais d'abord c'est l'histoire du jour. Et un autre héros mis à l'honneur ce matin, il est tombé dans la sommellerie par hasard. Vous allez voir, Nicolas Schmitt, bonjour.
3: Yannick, bonjour.
0: Vous nous racontez aujourd'hui l'histoire d'un Troyen qui est un finaliste du concours du meilleur caviste de France.
3: C'est Pascal Maillard, il a 39 ans, il est caviste à la Vinothèque à Troyes depuis 14 ans. Il a commencé dans la restauration et était à des kilomètres de s'imaginer évoluer dans le vin.
4: J'ai passé mon diplôme de restauration à Sainte-Savine et mon professeur était un ancien sommelier. J'avais pas du tout prévu de travailler dans le vin à ce moment-là. Je voulais être chocolatier pour tout vous dire. Et il m'a transmis en fait cette passion du vin. C'est un mec avec qui j'ai adoré apprendre. Et il se trouve que dans mon premier job, juste après, je suis arrivé, le sommelier partait. Et le patron m'a regardé, il m'a dit, tu vas reprendre la sommellerie. Bon, alors évidemment, j'y connaissais rien. J'ai appris avec lui et puis au cours de circonstances, ça fait que j'ai trouvé ma place dans ce monde-là un petit peu comme ça.
3: Voilà qui prouve que rien n'est fermé. Tout est possible, comme se qualifier pour la finale du concours du meilleur caviste de France. Pour un sommelier autodidacte, c'est pas rien. Une belle manière de se tester et puis de ne pas rester sur ses acquis pour Pascal Maillard qui a dû passer une épreuve écrite usante dans ce concours.
4: On avait 120 questions, il fallait répondre en moins d'une heure. Hyper intense. J'ai réellement fini essoufflé à la fin de l'heure. Et c'est des questions de culture générale, sur les cépages, sur la réglementation. Ça peut paraître un peu barbant comme ça, mais quand on est passionné comme moi, c'est assez intéressant.
3: Intéressant, oui. Et déroutant aussi, quand on vous teste sur un cas de figure qui n'arrive jamais.
4: Il y avait des accords mets et vins, par exemple, sur un entremets au chocolat blanc, avec un insert, un coulis de poivron rouge. Des choses assez improbables qu'on mange quand même pas tous les jours. Bon, faire un accord meilleur là-dessus, je vous avoue que j'ai mis un peu de temps à trouver quand même.
3: Et Pascal Maillard ne sait pas si le jurançon qu'il a suggéré pour cet entremets a séduit le jury, mais il est sûr, au moins, d'avoir arraché la qualif pour la finale des 25 et 26 octobre prochains, face à 40 autres cavistes, dont un seul de Champagne-Ardenne, Éric Fèvre, de Millésime et Saveur, à Reims. Mais alors, le titre de meilleur caviste de France, ça représenterait quoi pour lui?
4: Bon, on va pas se mentir, un énorme coup de pub surtout, mais avant tout une vraie reconnaissance parce que le niveau est très relevé. Mes confrères qui ont eu la chance de gagner ce concours avant moi sont des gens qui sont quand même très talentueux. Donc passer après ça, oui, ce serait génial.
3: Eh bien on lui souhaite, à Pascal Maillard de la Vinothèque à Troyes. Tiens, pour finir, profitons de ses talents d'accordeur. Quel vin pour accompagner la pizza de la soirée match France-Sénégal mardi prochain?
4: Un petit pinot noir de l'Oregon par exemple. Bah ouais, tant qu'à faire. Ils font aussi des jolis vins quand même, il faut le dire.
3: Et avec quelle pizza?
4: Pizza au pepperoni, ça peut être sympa là-dessus.
0: C'est noté, en tout cas ça me donne faim, merci beaucoup. Et à tout à l'heure Nicolas, dans un instant, on reviendra sur le 13 juin 1956 avec notre invité du jour, date à laquelle le Stade de Reims disputait la première finale de la Coupe des clubs champions européens, l'ancien nom de la Ligue des champions.
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0: Il est 7h44, c'était il y a 70 ans, le 13 juin 1956, le Stade de Reims disputait la première finale donc de la Coupe des champions européens, l'ancien nom de la Ligue des champions, face au Real Madrid. Un match de légende perdu 4-3 par les Rouges et Blancs, emmené par Coppa, Jonquet ou encore Hidalgo. Et Robert Siatka, il est à 91 ans, le dernier survivant de cette épopée de 1956 et l'invité exceptionnel d'ici Champagne-Ardenne ce matin. Alexandre Dabran l'a rencontré chez lui il y a quelques jours dans le sud de la France.
6: Robert Siatka, bonjour.
7: Bonjour.
6: Quelles sont les premières images qu'il vous reste de cette finale 1956?
7: Les images, il y en a beaucoup. Hein. La première, c'est la défaite, bien sûr. Parce que quand on joue un match de cette importance-là, on aurait préféré gagner, mais en définitive, donc, ça a été quand même une épreuve super intéressante pour nous, parce que c'est la première finale de Coupe d'Europe. Et là, c'était quand même un grand, grand, grand plaisir d'être sur le stade, déjà.
6: Vous l'avez ressenti comme tel, c'est-à-dire la première édition de ce qui était la compétition qui rassemblait les meilleures équipes européennes?
7: Oui. Oui, parce que c'était, lorsque on fait une finale, il faut, il y a les matchs éliminatoires. Il faut quand même faire le poids et puis gagner beaucoup, beaucoup, beaucoup de matchs avant d'arriver de participer à la finale. Après, disons que la finale, c'est la cerise sur le gâteau. C'est-à-dire que on la joue, on la gagne ou on la perd, mais malheureusement, ce jour-là, on l'a perdu.
6: Vous menez 2-0 après 10 minutes de jeu. Vous menez ensuite 3-2 et pourtant vous perdez.
7: Alors je vais vous expliquer. Je suis le seul à le savoir. Lorsqu'on menait 2-0, à un moment donné, c'était au bout de 25 minutes, bien sûr, Raymond élimine toute la défense du Real et il arrive sur le côté gauche. Sur le côté gauche, et le gardien de but veut intercepter son ballon, et à ce moment-là le ballon passe en dessous du ventre du gardien de but, et Michel Hidalgo qui était de l'autre côté à 5 mètres du but manque la balle de but. Pourquoi? Vous savez, à ce moment-là les stades n'étaient pas comme maintenant, il avait beaucoup plu et donc il y avait une motte au moment, parce qu'il était tout seul au milieu des buts à 3 mètres, ça ne, c'est pas possible de manquer un but, c'est impossible. Et ben le ballon, au moment où il a frappé la balle, le ballon est monté sur cette motte et donc il a frappé dans le vide. Et c'est là qu'on perd le match. Tout le monde ne le sait pas, mais moi je sais, parce que ça faisait 3-0. Et à 3-0, même si c'est le Real de Madrid, ça aurait été difficile pour eux de revenir. Voilà le fond de l'histoire.
6: Et ça, on n'a pas d'image de ça. C'est pour ça qu'il faut le raconter.
7: Et non, parce que de toute façon, ça, il faut être sur place pour savoir. Mais en plus de ça, personne ne le sait. Ça n'a jamais été dit. Et c'était 3-0. C'est là qu'on perd le match. C'est pas après. Parce qu'après, évidemment, ils sont bons. Hein.
6: Ils sont bons, mais selon vous, ils étaient meilleurs que vous, vous étiez meilleurs qu'eux.
7: Eh ben, si on avait mené 3-0, il aurait fallu voir s'ils étaient capables de remonter. Parce que faut mettre 4 buts après. Mais nous, ça nous a un petit peu paralysés, dans un sens, parce que d'un, après, ils ont marqué, bien sûr. Et après, donc, on a un peu douté aussi. On est des êtres humains. Et comme c'était comme l'horreur des céphalos, attendez. On a fait les 20 dernières minutes, n'ont pas été bonnes, par rapport à ce que, moralement, ça nous a un petit peu... désorganisé, mais c'est surtout le fait que se sont remis en route et ils étaient quand même capables.
6: Si le Stade de Reims avait remporté cette finale, est-ce que ça aurait changé quelque chose pour le Stade de Reims et pour vous?
7: Non, pas du tout, parce que on a continué, on en a joué une autre à Stuttgart, hein. on en a joué. Oh, j'ai dû jouer entre 50 et 60 matchs de Coupe d'Europe. Parce que, où on était champion, alors automatiquement, tous les ans, on jouait beaucoup, beaucoup de matchs de Coupe d'Europe. Alors, en définitive, ça aurait rien changé, parce qu'on a joué toujours, on se faisait toujours autant plaisir.
6: C'était comment la vie à Reims à l'époque?
7: Une véritable merveille. Une véritable merveille, c'était... Vous savez... C'est un peu difficile. J'ai toujours eu la... Je garde la nostalgie de Reims. Ça a été ma vie. Et ce sera toujours ma vie. Excusez-moi. C'est dur parce que toute ma vie, donc, la reconnaissance, je la garderai éternellement, quoi. Oui, éternellement, je pense, certainement. Avec les autres qui sont partis. Voilà. Désolé.
6: Non, mais merci beaucoup.
0: Merci à vous deux. Beaucoup d'émotions de la part de Robert Siatka, donc, je vous le rappelle, 91 ans, l'un des derniers survivants de cette épopée de 1956. C'était vraiment plaisant à entendre. Merci à Alexandre Audabran. Dans un instant, une équipe formidable. On retrouvera Olivier Catiot et avec lui, on va parler du Reims Urban Nature. À tout de suite.

0: Faut que tu m'aimes, s'il est tôt, mais on l'aime, Olivier Catio. Et on va le retrouver tout de suite, c'est parti, pour une équipe formidable. Bonjour Olivier.
1: Bonjour Yannick, bonjour à tous.
0: Bienvenue. La mobilisation est forte autour de Reims Urban Nature.
1: Un événement qui transforme Reims en un véritable terrain de découverte pour tous, mêlant activité physique, bien-être, patrimoine et rencontres, et qui fédère les habitants autour de la ville. Cette année, 100 acteurs, associatifs et entreprises se mobilisent pour proposer 1000 créneaux d'activités sur 46 sites différents de la ville. Parcs emblématiques comme Léo Lagrange, le parc de Champagne ou Mendès France, mais aussi des lieux patrimoniaux et naturels comme le cloître Saint-Remy, la Sablière, la montagne de Reims ou même des activités aériennes avec du parapente à Varmerieville ou du vol en avion à Prunay. L'idée est simple et géniale. Chacun peut venir picorer ses activités, seul, en famille, entre collègues. Raphaël Blanchard, adjoint au maire de Reims, délégué à la ville active et sportive.
2: Du running, de la marche. On a ajouté une connotation forte cette année autour du lien avec l'animal et notamment des cannibalades, du drift électrique, de l'aviron qui est souvent largement attendu, du dragon boat, du self-défense, le roller. On a aussi des activités qui sont menées par des directions de la ville. 15 sont engagées. Je pense notamment au pass nautique, le fait d'avoir les premières bases de la natation, du kayak, du poney avec le centre équestre de Reims, de l'escalade, du mini-golf, une soirée rock'n'roll, de la danse sur le parvis de la cathédrale, plein d'activités, même par exemple de l'urban tennis qui fera étape à Reims et qui s'intègre au Reims Urban Nature.
1: Raphaël Blanchard, adjoint maire de Reims, délégué à la ville active et sportive. Chaque année, de nouvelles propositions viennent compléter le panel pour surprendre et séduire les Rémois. Parmi les acteurs, Elodie de l'association Elo Forme et Détente, elle est présente depuis la première édition.
3: Yoga, Dowing, gym douce énergétique, tout ce qui est expression corporelle, fit dance, kidanza, zumba, la marche nordique, la marche active, le pilate, le stretching, le renforcement musculaire.
1: Et de par votre expérience sur les 5 précédentes éditions, quel était le panel d'âge qui venait à ces initiations?
3: Plutôt un panel adulte-senior.
1: L'année dernière, il y a une 60aine de personnes qui ont suivi les initiations en délo, forme et détente. Sur ces 60 personnes, combien sont ensuite restées pour adhérer à l'association et faire de l'activité physique toute l'année?
3: Au moins un quart reste. Ça reste pour nous un rendez-vous très important pour notre visibilité et faire connaître.
1: Reims Urban Nature, un vrai booster pour les acteurs associatifs. La plupart des activités sont gratuites et pour celles qui sont payantes, c'est un coût modeste, tout à fait abordable.
0: Voilà un programme qui donne envie. Alors comment on fait pour s'inscrire, Olivier?
1: C'est très simple. Les inscriptions se font sur le site de la ville de Reims, reims.fr ou auprès de l'office de tourisme. Et les créneaux sont nombreux pour les actifs, les inactifs, matin, après-midi, soir, week-end, il y en a pour tous les rythmes. Le coup d'envoi est prévu ce dimanche avec la foulée des sacres organisée par les pompiers et l'événement se prolongera jusqu'au 28 juin, jusqu'au FIZ. Redécouvrir Reims autrement, se mettre en mouvement, se faire plaisir. Reims, ses parcs, son patrimoine et surtout ses habitants actifs. Voilà ce qui fait la force de cette équipe formidable autour de la 6e édition de Reims Urban Nature. C'est jusqu'au 28 juin.
0: Eh ben, tout ça est à retrouver, vous le savez maintenant, sur ici.fr, sur notre appli, comme d'habitude. Et on vous retrouve tout à l'heure à 8h20 avec un agriculteur à Sainte-Marie-Appy, c'est ça?
1: C'est ça, un petit village de 194 âmes entre Suip et Vouziers. Transmission, nouvelles technologies, rémunération des agriculteurs, on parlera de tout ça.
0: Avec un monsieur qui a de l'expérience quand même, je crois.
1: Romain Appert, c'est un agriculteur bien confirmé.
0: Un solide, comme on dit.
1: Voilà.
0: On voit tout ça dans un instant. Et dans un instant aussi, Stéphane Bern vient nous rejoindre. Et lui, il va faire de la photo, il va se mettre en mode statue. Vous allez comprendre. À tout de suite.
1: À tout de suite.
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0: Allez, un peu d'histoire avec notre Stéphane Bern National qui nous rejoint. Bonjour Stéphane.
8: Bonjour Yannick, bonjour la Champagne et bonjour les Ardennes.
0: Et ce matin, pour nous raconter l'histoire, vous êtes donc en mode statue.
8: Dans un atelier toulousain, une famille entière cesse presque de respirer. La photo est en train de se faire. Clic-clac, c'est dans la boîte. Enfin, presque. Toulouse, année 1870. Dans son atelier, le photographe Eugène Truta installe une famille bourgeoise devant un fond neutre. Pas de palmiers ou de bord de mer, neutre on a dit. Truta n'est pas un simple portraitiste. Naturaliste, membre actif du Muséum d'Histoire Naturelle de Toulouse, il photographie les Pyrénées, les crues de la Garonne et les notables de la ville. Un vrai PTT, photographe tout terrain. Ce jour-là, le père se tient debout, main posée sur une table sculptée. C'est une technique, s'appuyer pour ne pas trembler.
9: Et essayer de rester immobile.
8: La mère, en robe sombre, corset serré, est assise bien droite.
10: Faut surtout pas bouger.
8: L'enfant, Jean Braid, regarde un point fixé par le photographe.
10: Je ne veux pas que vous bougiez. Je bouge pas.
8: À des années-lumière, de les faire crier « Ouistiti ». On travaille encore sur plaque de verre au collodion humide. Cela signifie que pendant plusieurs secondes, il ne faut pas bouger.
11: Quoi, c'est tout ?
12: Non mais ça va, il a bougé.
8: Derrière la nuque, un appui-tête métallique façon Robocop, invisible sur l'image, maintient la pose. Un accessoire discret, mais qui rappelle quand même un peu le matériel du dentiste. On ne sourit pas. Tenir un sourire ferait vibrer les muscles du visage. Et puis ce serait dommage d'avoir l'air heureux. Résultat des clichés où tout le monde avait l'air de sortir d'un enterrement. Le tirage rejoindra l'album familial.
13: Chaque année, je rassemble mes plus beaux moments de l'année en photo.
8: Et parfois, dans ces albums, les plus nets sont les absents. Les enfants morts en bas âge, photographiés souvent pour la première et la dernière fois. Eux, malheureusement, ne bougent plus. Avant les photos filtrées et aussitôt effacées, on posait pour durer. Une seule prise. Mais celle-ci, c'était pour la vie.
0: Eh oui, c'était notre époque. Merci beaucoup Stéphane Bern. Attention, on va à nouveau jouer dans une dizaine de minutes pour vous faire gagner des passes pour 4 pour le parc Astérix. Restez près de votre téléphone.
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0: Bonne fête à tous les Guy et les Gerbaux. Aujourd'hui, nous sommes le 12 juin, il est 8h. Lors de votre journal en Champagne-Ardenne avec Louison Leroy qui vous l'a préparé aux petits oignons. On commence par un ouvrier d'une fonderie à Suippes dans la Marne qui est hospitalisé dans un état grave.
15: Il a été gravement brûlé hier dans une explosion sur son lieu de travail à la fonderie Le Bronze Alloys. Cet homme de 52 ans a reçu des projections de métal en fusion. Il a été transporté par hélicoptère à l'unité des grands brûlés de Metz. Emma Jacob, les investigations sont en cours pour comprendre ce qu'il s'est passé.
16: Ce que l'on sait pour l'instant, c'est que l'accident s'est produit au niveau d'une machine de fonderie qui permet de faire passer le métal d'un état liquide à un état solide. La matière manipulée est alors en fusion et sa température peut atteindre jusqu'à 1300 degrés. Après son explosion, la machine a été arrêtée, refroidie et doit maintenant être démontée pour expertise. Mais selon l'entreprise, les premières analyses ne montrent pas de défaillance humaine ou matérielle.
15: Et à la sortie de la fonderie hier à Suippes, Emma, aucun salarié n'a accepté de s'exprimer après l'accident.
16: Oui, aucun commentaire de la part des salariés au moment de quitter le site. En revanche, j'ai pu rencontrer Yannick, un ancien employé de la fonderie. Aujourd'hui à la retraite, il y a travaillé 43 ans. Pour lui, les procédures de sécurité y sont respectées, mais ça n'empêche pas les grosses frayeurs.
17: Ça m'est arrivé de savoir courir vite, quoi. Voilà. Je pense que c'est une machine où vous êtes un peu près de la fusion, donc forcément, quand ça explose, vous n'avez peut-être pas le temps de faire demi-tour. Hein. Après, ils ont des coatings fugés, normalement, des vêtements qui ne doivent pas prendre feu, mais après, c'est un métier,
16: Selon l'entreprise, l'ouvrier grièvement brûlé portait bien ses vêtements et son masque de protection au moment de l'accident.
15: Des salariés, merci Emma Jacob. De retour ce matin donc à la fonderie Le Bronze Alloys de Suippes dans la Marne au lendemain de cette explosion. Une enquête est en cours menée par les gendarmes de Châlons-en-Champagne et par l'inspection du travail. Ce n'est pas la première fois qu'un accident de ce type se produit dans cette fonderie. En 2013, 3 ouvriers avaient été blessés après l'explosion d'un four. C'est à lire sur ici.fr. Christophe Hellul est condamné à 4 ans de prison avec sursis pour homicide involontaire. Décision hier du tribunal correctionnel de Soissons dans le dossier de la mort d'Elisa Pilarski, morte en 2019 après avoir été mordue par le pitbull de son compagnon qu'elle promenait en forêt près de Villers-Cotterêts dans l'Aisne. Le tribunal a aussi ordonné l'euthanasie du chien malgré l'opposition de plusieurs associations.
0: Les obsèques de Liana ont lieu aujourd'hui dans le Gers, au cimetière de Fleurance.
15: 8 jours après la découverte du corps de la fillette de 11 ans, la famille, par la voix de ses avocats, a appelé à respecter son intimité. Le meurtrier présumé de Liana est en détention provisoire. Il était connu, on le rappelle, de la justice pour des faits de nature sexuelle sur mineur, visé par une plainte pour laquelle il n'avait jamais été entendu par les enquêteurs. Des manifestations partout en France et en Champagne-Ardenne lundi dernier ont dénoncé les dysfonctionnements du système judiciaire dans le traitement des violences sexuelles. Et on apprend que dès 2023, un rapport de l'Inspection Générale de la Justice alertait déjà sur un risque d'engorgement massif des procédures pénales, notamment en matière de violences sexuelles sur mineurs, c'est à lire sur ici.fr. Un dernier au revoir également à Bernadette Chirac. Les obsèques de l'ancienne Première Dame se tiennent cet après-midi à Paris. Bernadette Chirac est morte il y a une semaine à l'âge de 93 ans.
0: C'est une date que tous les amoureux du stade de Reims connaissent, le 13 juin 1956.
15: Il y a 70 ans, le club de foot rémois disputait la première finale de la Coupe des clubs champions européens. C'est l'ancêtre de l'actuelle Ligue des champions pour les plus jeunes. C'était face au Real Madrid à l'époque. Finale perdue 4-3 par le grand stade de Reims des Raymond Coppa, Robert Jonquet et Michel Hidalgo. C'est ce dernier, décédé en 2020, qui avait marqué le 3e but rémois de la rencontre. Michel Hidalgo était revenu il y a 10 ans sur ce moment inoubliable.
7: Ça a été un grand match parce que c'était une grande équipe qu'il y avait en face. C'était le Real Madrid avec ses grands joueurs et surtout Di Stefano qui était la grande vedette. On menait 2-0, puis il y a eu 2-2 et j'avais marqué le 3e but à un quart d'heure de la fin. S'il avait été le but de la victoire, ça aurait été un souvenir extraordinaire, mais malheureusement, Di Stefano a réussi à égaliser et le Real a marqué un 4e but. On a été battu en finale. On pense toujours, quand on va en finale, qu'on mérite au moins de gagner la finale, mais il faut voir l'équipe qui est en face et le Real Madrid était une grande équipe.
15: Archives de Michel Hidalgo sur cette finale de légende en 1956 entre le Stade de Reims et le Real Madrid. Et c'était il y a 70 ans. Vous venez d'entendre il y a quelques minutes l'interview exceptionnelle de Robert Siatka, 91 ans. Il est le dernier survivant de cette équipe du Grand Stade de Reims. Il revient sur ses souvenirs de joueur en vidéo sur le Facebook d'ici Champagne-Ardenne. Le Mexique remporte le premier match de cette Coupe du Monde de football en Amérique. Victoire 2-0 hier à Mexico face à l'Afrique du Sud. La Corée du Sud a battu cette nuit la République tchèque 2-1. Et à suivre ce soir, Canada-Bosnie-Herzégovine. C'est à 21h.
0: Il est précisément 8h05. C'est un paradis pour les abeilles.
15: Une vingtaine d'agriculteurs de la Marne viennent d'entourer leurs champs de bandes fleuries. 17 kilomètres de fleurs au total pour que nos amis les abeilles puissent butiner à proximité des cultures, quelle que soit la période de l'année ou la météo, grâce à des variétés de fleurs bien précises. C'est une idée de la coopérative agricole Vivesia, de la Fédération départementale des chasseurs et du réseau de biodiversité pour les abeilles. Le projet se veut utile face au dérèglement climatique, selon Philippe Lecomte. Il est apiculteur et président du réseau biodiversité pour les abeilles.
9: Les grosses chaleurs ont fait s'exprimer les fleurs très tôt au printemps et aujourd'hui on est dans un étiage. On a très très très peu de ressources dans le milieu parce que tout a fleuri de manière précipitée. Alors il va falloir que les insectes en général attendent une réémergence de fleurs pour pouvoir continuer leur vie normale. Mais ces à-coups, fortes ressources, absence de ressources, c'est très dommageable à la dynamique des insectes. Par exemple, le bourdon Bombus terrestris, on sait qu'il va disparaître de nos régions pour migrer vers le nord de l'Europe. Le processus, il est déjà en cours. Si on a choisi des espèces sauvages, ou qu'on a mélangé aussi avec quelques espèces cultivées comme le sainfoin ou le trèfle, c'est pour avoir un étalement des floraisons pour justement casser cette variation de ressources due au changement climatique qui produit des excès dans la ressource, des excès dans la carence en ressources.
15: Philippe Lecomte, apiculteur et président du réseau Biodiversité pour les abeilles. On vous explique les bienfaits de ces bandes fleuries à la fois pour la biodiversité, mais aussi pour les cultivateurs, dans l'info d'ici dans moins d'une demi-heure. Et puis jusqu'à 12 000 festivaliers sont attendus à partir de ce soir et demain à Saint-Amand-sur-Fion, dans la Marne, au nord de Vitry-le-François, pour la nouvelle édition de La Tête dans le Fion. 2 jours de concerts gratuits. On souhaite aux organisateurs et au public que la météo soit au rendez-vous cette fois, puisque l'an dernier, la deuxième soirée avait été annulée à cause du mauvais temps. On compte sur vous, Yannick, pour nous apporter de bonnes nouvelles du ciel.
0: 12 000 têtes dans le fion, si j'ai bien compris. C'est pas mal, quand même.
15: C'est ça le programme. programme.
0: Voilà, bah c'est sympa, on essaiera d'y être. Et je vous rappelle, allez, j'en profite, je le redis, dimanche, vous pouvez aussi aller à Sompy-Tahure, c'est ça, pour profiter de la fête du mouton, puisque ça a lieu que tous les 4 ans, on avait hier le maire avec nous dans la matinale. Grosse fête et on sera en direct avec Nicolas Schmitt demain, dimanche matin. Donc voilà, moi je vais y faire un petit tour, manger un petit morceau et faire un petit tour pour voir tout ça. Et si je peux, j'essaierai aussi d'avoir un peu la tête dans le fion, si je peux, j'essaye, hein, Louise, en premier. Nuages persistants, éclaircies tardives, c'est ce que Météo France, qui ne sort pas la tête des nuages, par contre, nous annonce aujourd'hui. Globalement, une journée grise, les nuages restent nombreux, ce sera du matin au soir. Il y aura encore quelques petites pluies éparses en Ardennes, sur la Marne et l'Aube. Les éclaircies vont revenir par le sud cet après-midi, surtout entre Épernay, Chalon et la Côte des Barres. Les températures maximales, ce sera du 18-19 pour Sedan, pour Charleville-Mézières, 20 pour Rethel. On monte à 22 pour Reims et Chalon, 23 Épernay et 24 pour le sud de la région, donc Nogent, Saint-Dizier, Troyes, Chaumont, Langres. Ce soir, le ciel va se partager entre nuages et éclaircies, une ambiance calme. Et demain samedi, changement de décor. Enfin, grand beau soleil annoncé, température en nette hausse. On va monter jusqu'à 27 degrés dans l'Aube, 26 dans la Marne. Et comme on est vendredi, un petit mot pour ce week-end complet. Dimanche s'annonce radieux, nous dit Météo France, lumineux du matin jusqu'au soir. Enfin, j'ai envie de dire.
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0: Ah bah tiens, ce soleil me donne envie de jouer avec vous, de vous offrir des cadeaux. Rapprochez-vous de votre téléphone dans un instant. La dernière question pour vous présélectionner, pour peut-être être tiré dans le grand tirage ce soir et remporter un pass pour 4 pour le parc.

0: tout au bout de vos rêves. On va y aller dans un instant au standard avec Jeanne qui nous attend. Mais d'abord, on passe par l'éphéméride. Allez, un petit coup d'éphéméride.
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0: Car aujourd'hui, nous sommes le 12 juin et on fête une bonne fête à tous les guis, à tous les gerbaux. Et avec Louison, on attend que le soleil se couche à 21h45. Voilà, ça c'est dit. On va souhaiter un bon anniversaire à Denis Brognard.
3: Ah bah oui, bon anniversaire.
0: Voilà, qui présente Koh-Lanta.
3: Bien sûr. Koh-Lanta.
0: Koh-Lanta, c'est le nom d'une magnifique plage au sud de la Thaïlande, au sud-est, qui est très sympa, qui n'a rien à voir avec l'émission. Et voilà, bon, ils ne connaissent pas l'émission là-bas, du tout.
3: Ah, ils sont jamais venus à Koh-Lanta pour Koh-Lanta?
0: Si, ils sont venus la première année, c'est comme ça que le nom est venu. Mais je veux dire, les gens de Koh-Lanta ne savent pas que ça existe, cette émission, du tout. C'est marrant. Bon, bref, c'est comme ça. Bon anniversaire à Denis Brognard. Et puis, on va souligner la naissance. C'était un décès, mais bon, bref, c'était un 12 juin de Grégory Peck. Pourquoi Grégory Peck? Il a tourné dans plein de films, c'était une star du cinéma évidemment, et notamment en 1962 dans un film qui s'appelait Nerf à vif. En 1991, ce film a été l'objet d'un remake qui a été signé par Martin Scorsese avec ce générique. En anglais, Cape Fear, c'est un des suspense, des thrillers les plus fameux du cinéma américain. Et je vous en parle, pourquoi? Parce que ça revient. Scorsese a décidé de s'associer avec Spielberg pour en faire une série qui vient de sortir sur Apple TV avec Javier Bardem. Si vous avez envie de frissonner un peu pour cette famille, parce que c'est ça l'histoire, hein, c'est une famille qui est un peu traquée, vous pouvez le voir en ce moment même. Donc au passage, on pense à Grégory Peck, qui était un peu le Alain Delon américain d'il y a très très longtemps, on va dire ça comme ça. Voilà, c'est dit. Allez, on joue maintenant.
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0: Et pour gagner votre passe pour 4 personnes, il faut vous présélectionner. Vous pouvez être sélectionné au standard. Et ce soir, tirage au sort, dernier jour entre 17h et 19h avec Sébastien Giton. Alors attention, pour vous présélectionner, il y a une question. Et c'est Louison qui a les questions.
3: Où est né Albert Uderzo, le papa d'Astérix et Obélix? Chalon en Champagne, Fismes ou Muison? Où est né le papa Muison d'Astérix et Obélix, Albert Uderzo? Chalon en Champagne, Fismes ou Muison?
0: Ah, on l'a déjà dit dans les trésors de Champagne Ardenne avec Grégory.
3: Moi je connais la réponse.
0: Voilà, donc si vous le savez, allez-y, c'est maintenant ou jamais, vous avez déjà commencé à appeler. 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
0: Il est 8h15. Si des vendeurs de fruits et de légumes se présentent chez vous, j'ai envie de vous dire attention. Bonjour Aude Razou.
5: Bonjour Yannick, bonjour à tous.
0: C'est pas vrai, c'est votre rendez-vous quotidien anti-arnaque. Et en cette fin de printemps, nous sommes marqués par le retour d'une arnaque assez cruelle.
5: Effectivement, et je n'arrive même plus à compter le nombre de témoignages que j'ai reçus sur mon adresse mail ici.arnaque@radiofrance.com. Coralie, par exemple, qui se retrouve chez elle avec des montagnes de patates, de pommes, de carottes. La facture, accrochez-vous, 1 143 €. Une autre auditrice qui veut rester anonyme parce qu'elle a trop honte, me dit-elle. Le vendeur lui refourgue des kilos de carottes, d'échalotes, etc. Elle m'écrit « J'en avais pour nourrir tout le quartier ». Un couple a aussi témoigné sur notre radio ici, 600 €, 90 kilos de fruits et légumes, des cagettes, des seaux, des sacs entassés dans la cave, et toujours ce sentiment de culpabilité que j'entends chez beaucoup de victimes.
0: Alors comment fonctionne cette arnaque, Aude? Expliquez-nous.
5: Le scénario, c'est toujours le même. Les escrocs ciblent généralement des femmes qui sont seules à la maison. Ils vous baratinent, ils vous font miroiter des bons produits locaux qui se conservent longtemps. Aucun prix n'est affiché. Ils vous les détaillent à l'oral, à toute vitesse. Vous n'avez même pas le temps de réfléchir. Ils déchargent le tout, rien n'est pesé et bim, ils vous présentent la facture exorbitante. Alors là, certains vont se dire, mais pourquoi avoir payé? Pourquoi ces victimes n'ont pas dit non? Eh bien, je réponds, facile à dire. Toutes les victimes avec qui j'ai discuté me disent « j'étais seule, ils étaient sympas, je me suis sentie prise en étau, ils avaient déjà tout déchargé, ils ont beaucoup insisté, j'étais complètement dépassée ». Un conseil, insistez toujours pour avoir le détail des prix et tapez dans Google pour vérifier les tarifs. Si vous n'arrivez pas à vous débarrasser de vendeurs trop insistants, appelez la police. Je peux vous dire que ces messieurs vont vite vous laisser tranquille.
0: Un conseil qui est bien noté, Aude Razo, j'avais la tête ailleurs. En fait, je pensais au fait qu'on va rester dans le sujet agriculture dans un instant avec Olivier Catio qui va rejoindre l'un de ses agriculteurs du côté de Sainte-Marie-Appy dans un instant.
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0: Le roi de la cabane, Vianney, je m'en vais, 8h20. L'agriculture, c'est sa passion. Bonjour Olivier Catiou.
1: Bonjour Yannick.
0: Aujourd'hui, vous êtes dans un village de 194 âmes entre Suippes et Vouziers, c'est-à-dire à Sainte-Marie-Appy, à côté de l'un de ses agriculteurs.
2: Et ça fait plus de 20 ans qu'il est agriculteur dans la Marne. Bonjour Romain Appert.
3: Bonjour.
2: Mais l'agriculture, vous connaissiez déjà parce que c'est une histoire de famille.
3: Tout à fait, une belle histoire. Donc une exploitation de 200 hectares en polyculture, betteraves, blé, orge principalement. Mes parents ont eu des moutons, avec 400 moutons à l'époque, qui ont arrêté à cause d'une crise, de la crise australienne à l'époque, qui était un grand chamboulement pour eux et puis pour d'autres agriculteurs bien sûr.
2: C'était quoi cette crise australienne?
3: On importait des moutons d'Australie, comme aujourd'hui on importe du blé, on va pas dire illégalement, mais déloyalement par rapport à notre agriculture française. Donc à l'époque, mon père travaillait avec ses deux oncles, donc il a pu reprendre les fermes qui correspondaient. Et la ferme de ma mère aussi, près de Reims. Du coup, on est sur deux sites, et donc 200 hectares.
2: On parlait de l'évolution du métier, de l'évolution des pratiques, de l'adaptation face au changement climatique. Et c'est vrai que quand on regarde le matériel agricole, c'est bourré de technologies. Avec quels outils, aujourd'hui, un agriculteur travaille? Chose qui n'existait pas il y a 50 ans.
3: Bah oui, aujourd'hui, tout peut être piloté. Aussi bien des engrais jusqu'à l'application des produits phytosanitaires. Via nos aides satellites, drones et autres. Tout ça peut être piloté au centimètre près si on le désire. Et c'est une grande évolution. Mon père a travaillé avec les chevaux. Et aujourd'hui, les tracteurs roulent tout seuls presque.
2: Alors concrètement, comment ça se passe? Il y a le côté GPS pour semer, récolter au centimètre près. Mais il y a aussi toute une reconnaissance satellite par rapport aux éventuels apports d'intrants.
3: Oui, c'est ça. C'est de la cartographie. En fait, les satellites prennent des photos à un instant T et en fonction de la biomasse, du colza ou du blé, ils sont capables de nous transférer des données pour nous guider dans les doses d'azote, par exemple, maximales à apporter sur un blé principalement ou une orge.
2: Comment vous voyez la suite, l'avenir ?
3: On essaie d'y croire, mais c'est compliqué. On aimerait bien plus de transparence sur les prix. Quand j'ai commencé, on était capable d'avoir des contrats sur de l'orge, par exemple, à 180 euros sur 3 ans. On avait un prix garanti, quoi. Aujourd'hui, c'est devenu au jour le jour. On peut perdre 20 euros sur une journée et on n'est plus trop maître de tout ça, ni nos copes, d'ailleurs. Et

0: j'ai connu avec mes parents, on vivait presque à trois sur l'exploitation, grâce aux revenus de l'exploitation. Et aujourd'hui, c'est plus possible. Ma femme travaille à côté pour essayer de subvenir aux besoins de la famille aussi, quoi. Malgré une belle exploitation, quand même, céréalière. C'est ça qui est un peu perturbant aujourd'hui, de ne pas pouvoir vivre correctement de notre travail, tout simplement.
1: Depuis Sainte-Marie-Appy, sur votre exploitation, Romain Appert, merci.
0: Et merci à vous, bonne journée.
2: Merci à vous deux, bonne journée. Dans un instant, les infos reviennent à 6 minutes avec Louison Leroy, mais avant cela, promis, on passera par le standard, évidemment, où vous nous attendez nombreux. Vous avez été nombreux à appeler Jeanne au 03 26 48 2000. L'un ou l'une d'entre vous va être présélectionné pour un pass pour 4 personnes pour le parc Astérix. Tirage, grand tirage ce soir entre 17h et 19h.

0: avec la voix inimitable de Debbie Harry, qui est aussi actrice. À l'occasion, c'était évidemment Heart of Glass. Allez, on va au standard maintenant.
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0: Et avec Luison, on est prêt à vous accueillir. On va recevoir Laurent, qui a été présélectionné par Jeanne. Allô, Laurent, bonjour.
3: Bonjour,
0: Laurent.
3: Bonjour, Laurent.
0: Fais-tu une petite sieste ?
3: Comment que c'est ?
0: Ouais. Ouh, mais ça, c'est une expression. Vous êtes d'où, Laurent, d'origine, sans être indiscret ?
3: Je suis natif de Chalon, moi, mais ça fait 20 bonnes années maintenant que je réside chez les Cornichons.
0: C'est-à-dire où ça ?
3: Derrière moi.
4: À Reims.
0: D'accord, ok, c'est sympa. Et vous dites comment que c'est ? Parce que comment que c'est, il me semble que ça vient de la Lorraine, ça, non, comme expression ? Comment que c'est ? Voilà, bon, c'est une belle expression. Ça va, gros ? C'est comme ça que les Lorrains parlent. Ben oui, ben oui.
3: Oui.
0: Pas tous, mais beaucoup. Et c'est plutôt sympa. Bon, Laurent, vous êtes un fan d'Astérix ?
3: Ah bah oui, j'aime bien, là, dès que j'ai l'opportunité qu'il y a une BD qui traîne, je la prends, je la lis.
0: Bah tiens, alors là on va vous poser la question qui tue, allons-y Laurent, Louison.
4: Où est né Albert Uderzo, le papa d'Astérix et Obélix? Il est né à Châlons-en-Champagne, à Fismes ou à Muison? Vous êtes rapide, Fismes, Laurent, c'est ça, vous dites?
3: Ah oui.
0: Et bah c'est une excellente réponse. Laurent, il a gagné sa présélection, et comment que c'est, il est content?
3: Ah oui, il est content.
0: Il va pouvoir aller s'éclater au parc.
3: Ah bah j'espère, mais tiens, j'y ai pas fait encore.
0: Eh non, mais s'il gagne, ça lui changera des cornichons, hein.
3: Ah bah ouais, ça c'est clair, on mangera du sanglier.
0: Eh ben voilà, absolument. Je vous le souhaite, entre 17h et 19h, grand tirage avec, avec Sébastien. Passez une bonne journée.
3: Eh ben merci également.
0: Salut, à bientôt Laurent.
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5: Allez, on écoute maintenant le témoignage que Nathalie nous a laissé sur le WhatsApp d'Ici Champagne-Ardenne.
6: Bonjour toute l'équipe d'Ici Champagne-Ardenne. 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
5: Merci en tout cas d'avoir témoigné ce matin, c'était très sympa.
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7: Merci à vous et bonne journée.
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0: Dans un instant, l'info d'ici avec Louison Leroy. Alors, comment que c'est, Louison Leroy, il y aura quoi ?
4: Eh ben, les abeilles. On va parler des abeilles qui rendent service à certains agriculteurs de la Marne qui ont planté des bandes fleurées autour des champs.
0: Ici, eh ben voilà, on verra ça dans un.
4: On verra ça, à quoi ça sert.
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0: Ah bah l'heure, c'est l'heure, après l'heure, c'est plus l'heure. Exactement. Voici l'info, c'est avec Cyril Ardo en 90 secondes, on l'écoute tout de suite.
8: Les drapeaux en berne sur les frontons des mairies du Gers. Les obsèques de la petite Liana ont lieu cet après-midi à Fleurance avec une cérémonie laïque ouverte à tous, puis l'inhumation dans l'intimité familiale. La collégienne de 11 ans a été retrouvée morte il y a une semaine. Les anciens présidents François Hollande et Nicolas Sarkozy ou encore Lynn Renault présents à l'enterrement de Bernadette Chirac cet après-midi, une semaine après le décès de la première dame à l'âge de 93 ans. Patrick Bruel conteste les faits et entend démontrer son innocence, dit son avocate. Il a coopéré aux investigations et continuera de le faire, dit-elle. Le chanteur a été mis en examen mercredi, notamment pour viol et agression sexuelle. Il est placé sous contrôle judiciaire. Les Pyrénées-Orientales, l'Aude, les Bouches-du-Rhône et le Var classés orange pour un risque élevé de feux de forêt aujourd'hui et demain. Les conditions météo aggravent le risque de départ et de propagation selon Météo France. Plus d'un Français sur quatre ne partira pas en vacances cet été. Étude publiée ce matin par Ipsos. Pour le Secours populaire, le coût des vacances est trop élevé et ces ménages doivent prioriser les dépenses essentielles du quotidien. Et puis le mondial de foot est lancé. Premier match hier soir avec la victoire du Mexique, l'un des trois pays hôtes. 2-0 sur l'Afrique du Sud. La Corée du Sud, elle, bat la République tchèque 2-1. La France joue mardi à 21h contre le Sénégal. L'entraînement des Bleus a débuté près de Boston aux États-Unis. Préparation publique prévue aujourd'hui devant quelques 600 spectateurs.
0: Merci Cyril, on retrouve Louison Leroy avec cette belle histoire, ces agriculteurs de la Marne qui misent sur les abeilles.
4: Oui, ils sont une vingtaine à avoir entouré leurs champs de bandes fleuries dans la Marne. Un vrai paradis pour les abeilles. En tout, 17 km de terre ont été recouverts de fleurs. Le projet a été présenté hier par la coopérative agricole Vivecia, le réseau biodiversité des abeilles et la fédération départementale des chasseurs. Son but, c'est à la fois de protéger la biodiversité, mais aussi de protéger les cultures, Elsa Fournier.
9: Dans ce champ de betteraves à quelques kilomètres de Vatry, des fleurs de toutes les couleurs entourent les cultures.
10: On a une vingtaine d'espèces dans le mélange. Alors elles ne s'expriment pas toutes dès le début. Dans 2-3 ans, je pense que le mélange il aura encore une autre allure.
9: Solène Allard, responsable du pôle environnement de la Fédération des chasseurs de la Marne.
10: D'une année à l'autre, on va avoir des conditions qui vont être un peu différentes, notamment de météo. Et il y a des espèces qui vont être plus présentes que d'autres. Et puis ce qui est intéressant aussi, c'est qu'on va avoir un échelonnement de la floraison avec des espèces qui vont fleurir assez tôt en avril-mai, puis d'autres qui prennent le relais en juin-juillet. On peut encore avoir des floraisons en septembre-octobre et c'est ça qu'on cherche à avoir avec ces mélanges-là, avoir vraiment une ressource qui soit continue toute l'année.
9: Une ressource continue essentielle pour les insectes qui manquent de plus en plus de ce type d'espace.
11: On a vraiment des problèmes de ressources sur les insectes qui conduisent à l'effondrement des populations. Moi, je suis Philippe Lecomte, je suis apiculteur professionnel. Je suis président du réseau biodiversité pour les abeilles. Les populations d'insectes qui ont disparu de près 80% en l'espace de 20 ans, c'est parce qu'elles manquent de ressources et d'habitats. Donc dès qu'on a ces ressources-là, on a des explosions de populations d'insectes bénéfiques à l'agriculture.
9: Et oui, parce qu'en plus de favoriser la faune locale, cette barrière végétale protège les cultures. Marie-Théodore est experte en eau et biodiversité au sein de la coopérative Vivecia.
12: L'intérêt de la bande fleurie par rapport à cette culture qui est présente à côté, c'est qu'on a vraiment un gros réservoir d'auxiliaires qui sont présents à l'intérieur. Donc par exemple, on a la cire qui, quand elle est au stade larvaire, en fait, elle vient se nourrir des pucerons qui sont présents, par exemple, dans les betteraves qui viennent dans la parcelle à côté. Donc, du coup, ça a un grand intérêt parce que ça héberge vraiment un grand réservoir d'insectes pour venir attaquer, en fait, les insectes ravageurs de la culture, par exemple, de la betterave ici.
9: Montrer aux agriculteurs que les bords des champs peuvent être utiles, c'est justement l'objectif de la Fédération départementale des chasseurs.
10: Les lisières de parcelles, ça va être vraiment l'endroit intéressant pour la faune, même pour les oiseaux, en fait. Nous qui avons bien étudié la perdrix grise, qui est l'espèce emblématique de la plaine, on sait que la perdrix, elle va utiliser les 10, 15, 20 premiers mètres de bordure de la parcelle, mais elle n'ira pas à 50 ou 100 mètres. Et donc, on a le modèle de la perdrix, mais il y a plein d'espèces qui ont les mêmes enjeux. Hein. Donc, ça veut dire que ces bordures, elles vont être vraiment hyper importantes. Et tout ça sans consommer d'espace agricole, puisqu'on reste sur des bordures.
9: En tout, cette année, une vingtaine d'agriculteurs membres du programme Transition de Vivecia ont mis en place ce dispositif.
4: Le reportage d'Elsa Fournier pour Ici Champagne Ardennes. Et vous retrouvez ces photos de ces bandes fleuries sur notre site ici.fr et l'application Ici.
0: À la une de notre prochain journal, ce sera à 9h, Louison.
4: Un blessé grave hier à Suippes dans la Marne, dans une explosion dans une fonderie. On fait le point sur ce qu'on sait. Christophe Ellul, condamné à 4 ans de prison avec sursis pour homicide involontaire, 7 ans après la mort dans l'Aisne de sa compagne Elisa Pilarski, mordue par le chien de Christophe Ellul. Enfin, on remonte le temps, 1956. Cette année, les supporters du Stade de Reims la connaissent bien. C'est celle de la toute première finale de Coupe européenne de football de l'histoire du club face au Real Madrid.
0: C'est bien noté, tout ça sera donc tout à l'heure à 9h, on vous retrouvera avec plaisir. D'ici là, il va encore se passer pas mal de choses et notamment dans l'événement d'ici, on parlera tout à l'heure d'une nuit à Reims organisée par la Comédie de Reims dont ici Champagne-Ardennes est partenaire. D'abord un mot de météo à 8h35 pour vous dire que la journée va encore être très nuageuse sur la Champagne-Ardennes, quelques petites pluies résiduelles en Ardennes, un ciel simplement couvert ailleurs. Les éclaircies vont revenir en fin de journée, elles vont arriver par le sud, surtout dans l'aube, puis vers la Marne. Les températures, elles, grimpe un peu, ça y est. On n'atteindra pas plus de 18 degrés à Charleville et à Sedan, mais on monte à 20 à Vouziers, 22 à Reims aujourd'hui, 22 à Chalon également. On monte à 23 à Épernay et 24 à Troyes, à Chaumont et à Langres. Ce soir, le ciel va se dégager peu à peu. Demain samedi, plein soleil, chaleur douce et stable jusqu'à 26 degrés dans la Marne, 27 dans l'Aube. Et pour dimanche, pour la fête du mouton à Sompitaur avec Nicolas Schmitt, un grand bleu, un vent léger de nord-ouest, température entre 22 et 24 degrés. Cette grande fête, on y sera d'ailleurs en direct.
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0: Dans un instant, plein de choses, notamment Grégory Duchâtel qui viendra nous parler de Saint-Dizier. On fera des économies avec Valère Coréard qui va nous expliquer comment faire les courses sans trop dépenser. Et puis le docteur Kirzek viendra nous parler du TDAH. Et puis bien sûr, on va jouer un petit peu avec un mot issu du patois de Champagne-Ardenne avec Louison et Grégory pour la dernière fois de la semaine.

0: 8h40.
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0: Vous écoutez, ici matin, on a des moyens extraordinaires. On peut même vous emmener à Fort Boyard. Tout de suite, c'est parti. Imaginez-vous, vous montez sur le petit canoë pneumatique. Et là, vous découvrez sur ce canot qu'il y a Louison Leroy qui est là à côté de vous, qui tremble, qui est dans sa combinaison moulante.
2: J'ai froid.
0: Il a froid, il est prêt quand même, il arrive, il monte sur le fort, il est motivé. Et là, il va rejoindre qui ?
2: Le père Foiré, Fourré. Non, comment il s'appelle ? La réplique du père Fourras qui s'appelle ?
0: Père Fourré.
2: Père Fourré, bah bien sûr. Oui. Bonjour père Fourré.
0: Il est pas homologué encore, c'est pour ça. On y va ? Allez, on monte dans sa tourelle, allons-y.
3: Bonjour ! Tu es tout seul aujourd'hui, Louison, pour jouer.
2: J'ai la pression.
0: Cette histoire me fait mal aux cordes vocales. Je sais pas comment il fait ça toute l'année, parce que il s'appelle Yann Le Gallec, si ma mémoire est bonne. C'est un comédien qui fait le père Fourras depuis des années, et qui voulait arrêter cette année, parce qu'il y arrive plus, quoi.
2: Et ah oui, donc
0: convaincu de rester avec Cyril Ferraud.
2: Ouais, d'accord. Ouais,
0: père Fourras, excellent comédien.
2: Bon, conservez votre voix, Yannick.
0: Alors, le mot du jour, c'est rioler. R-I-A-U-L-E-R. C'est un verbe qui provient des Ardennes, utilisé parfois aussi en Argonne. Rioler. On y va ?
2: On y va.
0: Première proposition. A.
3: Mélanger du riz avec du lait.
0: Rioler donc, hein. Voilà, pour ceux qui n'ont pas la ref. B.
3: Rire avec un défaut de prononciation.
0: Genre, on a bien riolé. Ouais, c'est pas grave.
2: C'est pas mal, c'est drôle. En tout cas, c'est drôle.
0: Voilà, merci. Troisièmement, se plaindre sans arrêt. Ou quatrièmement, cheminer dans les sentiers. Allez, je les répète. Mélanger du riz avec du lait, ou rire avec un défaut de prononciation, se plaindre sans arrêt, ou cheminer dans les sentiers. Rioler. Allez, il faut finir la semaine en beauté, là.
2: Ben oui, je sais que j'ai pas.
0: Procédons par élimination. Le rioler.
2: Le rioler, pourquoi pas, mais je mets de côté.
0: Rire avec un défaut de prononciation.
2: Ça, c'est très très drôle.
0: Merci.
2: Mais je mets de côté.
0: On a bien rigolé. Ok. Il nous reste.
2: Il reste.
0: Se plaindre sans arrêt.
2: Et puis se balader dans les sentiers.
0: Donc, est-ce que je vais rioler ou est-ce que tu vas arrêter de rioler tout le temps?
2: Mais moi, je partirais bien sur tu vas arrêter de rioler. Donc, se plaindre sans arrêt.
0: Se plaindre sans arrêt. C'est le choix que vous faites.
2: C'est mon choix.
0: Vous savez que vous finissez au cachot pour le week-end, sinon. Hein.
2: Et j'assume ce choix.
0: Ok. On y va, on vérifie. Attention. Oui! Oui! Oui! Ah, ça y est, Louison a sa première victoire de la semaine. Et là, je dis bravo, félicitations. Rioler, R-I-A-U-L-E-R, pleurnicher, se lamenter, se plaindre sans arrêt. Voilà, on l'a appris pour aujourd'hui. Bravo, Louison, bravo. Et bonjour à Grégory Duchâtel.
4: Bonjour Yannick.
0: Ce week-end, c'est la 4e édition des Printemps de l'archéologie. À cette occasion, Saint-Dizier fête la Renaissance et son histoire ne date pas d'hier, évidemment.
4: Les premières traces d'occupation humaine remontent à la période gallo-romaine. Les fouilles archéologiques à Saint-Dizier ont mis au jour une villa romaine. Quelques siècles plus tard, des sépultures de chefs francs du 6e siècle ont confirmé l'importance stratégique et commerciale de ce territoire dès le haut Moyen-Âge. Au 9e siècle, Saint-Dizier n'est qu'une simple bourgade adossée à une demeure seigneuriale. Mais au tout début du 13e siècle, le paysage va changer. Un seigneur profite de ce confluent de la Marne pour établir son domaine. Il va faire bâtir un château, qui abrite aujourd'hui la sous-préfecture, et aussi l'église Notre-Dame. Autour de ces monuments, la ville neuve va prendre forme avec l'intégration des villages voisins. En 1488, le roi Charles VIII va transformer Saint-Dizier en puissante place forte royale. Avec des remparts, des fossés inondables, la cité se renforce et se protège face aux ennemis.
0: Et pourtant, l'un des épisodes les plus célèbres de Saint-Dizier n'arrive qu'en 1544.
4: Les soldats de Charles Quint assiègent la ville, ils sont 42 000. En face, seulement 4 500 habitants. Pendant plus d'un mois, Saint-Dizier résiste. L'assaut est repoussé malgré des pertes énormes de part et d'autre. Cette résistance permet à François Ier, qui est à Paris, de se donner un peu de répit pour organiser ses troupes. En signe de reconnaissance, le roi de France accorde à Saint-Dizier le droit de porter ses propres armes, avec une devise « Regnum sustinent ». Ils soutiennent leur royaume. Les habitants de Saint-Dizier s'appellent les Bragards, et ça date de cette époque. La tradition raconte que François Ier aurait lancé « Ah, les braves gars !» ou encore « Ah, les Bragards !» Oui, le terme « Bragard » signifie à la fois « braillard » et « courageux », et serait lié au mot « bray » qui était un pantalon gaulois. Les bragards d'aujourd'hui sont les héritiers des héros d'hier, ceux qui ont fait preuve de ténacité et de courage en sauvant leur ville. Un village médiéval est installé au pied des remparts demain et dimanche, avec reconstitution, des jeux de l'époque Renaissance, des danseurs, des jongleurs, du théâtre ou encore des artisans. Et samedi à 15h, François Ier fera son entrée en ville par la rue Gambetta. Saint-Dizier, au temps de la Renaissance, c'est l'un des trésors de Champagne-Ardenne. Merci beaucoup Grégory. Dans un instant, on va faire les courses ensemble et on vous aidera à faire des courses sans trop dépenser d'argent avec Valère Coréard.
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7: Allez, on écoute maintenant le témoignage que Nathalie nous a laissé sur le WhatsApp d'Ici Champagne-Ardenne.
8: Bonjour toute l'équipe d'Ici Champagne-Ardenne. Je voulais apporter mon témoignage dans l'émission en tant que donneuse de sang, c'est vraiment essentiel.
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7: Merci en tout cas d'avoir témoigné ce matin, c'était très sympa.
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9: Merci à vous et bonne journée.
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4: On va maintenant gagner des sous en faisant ses courses. Bonjour Valère Coréard.
2: Bonjour Yannick.
4: Alors, chaque jour avec vous, un bon plan, on le sait, pour notre pouvoir d'achat. Aujourd'hui, vous vouliez nous parler d'une méthode pour faire des économies sur son budget course.
2: On en entend pas mal parler en ce moment et comme d'habitude, les réseaux sociaux font chambre d'écho. Je voulais revenir sur la méthode IMC qui serait, je cite, révolutionnaire et permettrait de diviser par deux son budget course. Alors, on va pas s'emballer, mais je vais vous expliquer en quoi ça consiste parce qu'on peut en effet espérer faire des économies. On parle d'environ 30%, ce qui n'est pas rien. Il s'agit de la méthode IMC. I pour inventaire, M pour menu et C pour course. Alors on va commencer par l'inventaire. En fait, avant d'aller faire ses courses, savoir ce qu'on a exactement dans notre frigo, congélateur, dans nos placards, c'est un peu la base pour savoir de quoi on a besoin, mais ça va aussi permettre de faire le point sur les dates limites de consommation et éviter au passage un coûteux gaspillage alimentaire.
4: C'est d'ailleurs plus pratique de savoir ce qu'on a à la maison avant de faire ses courses, car on peut adapter, n'est-ce pas ?
2: Oui, c'est pour cela qu'après le I d'inventaire, vous avez le M de menu, puisque vous y voyez clair maintenant, vous pouvez imaginer les menus de la semaine, en parler en famille, faire des surprises, chercher sur Internet et écrire tout ça. Et c'est là que le C de course arrive avec la fameuse liste, on le dit souvent, mais c'est important de se souvenir qu'une liste précise à laquelle on se tient autant que possible est un cadre qui va limiter les dérapages. Pour autant, si vous croisez un bon plan, une promo, ne soyez pas fermé, juste pensez à la façon dont ça va affecter vos menus, sinon pensez tout simplement congélation. Voilà, IMC, et si vous aussi vous avez des bons plans pour faire baisser le budget alimentation, eh bien pensez à m'écrire, mon mail, parici-les-économies@radiofrance.com.
4: Merci beaucoup, et dans un instant, Gérald Kirzek viendra nous parler du trouble TDAH, et tout de suite, une nouveauté avec Fever Dream, c'est Alex Warren sur Ici Champagne-Ardenne.

0: C'est l'heure de l'événement d'ici à 8h51 sur ICI Champagne-Ardenne. C'est l'heure de l'événement d'ici et je reçois Claire Cantuel aujourd'hui de la Comédie de Reims. Bonjour Claire.
1: Bonjour.
0: On va parler d'un événement dont ICI Champagne-Ardenne est partenaire qui s'appelle Une nuit à Reims. C'est un peu la fin de saison à la Comédie de Reims. C'est une nuit qui commence à 13h, c'est quoi cette histoire?
1: Oui, alors c'est une nuit à Reims mais qui commence le matin et qui va dérouler toute la journée des propositions artistiques pour vous permettre de rencontrer et de fêter joyeusement la fin de saison avec nos artistes associés.
0: Il y a plein d'artistes, j'ai vu la jeune troupe de Reims à Colmar, les élèves de la classe qui prennent possession de la comédie. Mais qu'est-ce qui vous arrive en fait?
1: Ça fait plusieurs éditions qu'on propose cette nuit à Reims. C'est l'idée pour nous, voilà, comme je le disais, de fêter joyeusement la fin de saison, de rassembler aussi le temps d'une journée, un samedi, les publics et les artistes qui ont traversé cette saison et de proposer de manière gratuite et en entrée libre plusieurs propositions. On commence à 11h le matin dans le quartier Croix-Rouge et c'est la quatrième édition de ce projet qui s'intitule Cartographie sensible et qui permet justement de cartographier un quartier de Reims de manière sensible puisque à travers les témoignages de ses habitants.
0: Ça, c'est en déambulation?
1: C'est en déambulation. Ouais. En fait, l'artiste associée Noémie Ksikova a passé plusieurs journées d'immersion à Croix-Rouge pour rencontrer des habitants, collecter des témoignages, et elle les met en récit. Ils seront interprétés par des comédiens dans un parcours déambulatoire qui va nous emmener depuis l'arrêt de tram Saint-Jean-Perse jusqu'à la boussole pour entendre ces témoignages dans les lieux qui sont convoqués dans ces récits.
0: Et ensuite?
1: Et ensuite, on se retrouve côté comédie à 15h pour une carte blanche. Et là, en effet, c'est la jeune troupe de la comédie et Jacques-Joël Delgado qui nous propose une carte blanche. Alors, les cartes blanches, l'idée, c'est de se laisser un petit peu surprendre. On ne sait pas exactement ce qu'on vient voir. On sait néanmoins que c'est une proposition théâtrale. Mis en scène, ça dure une heure et c'est suivi d'un échange. Et il nous emmène sur un récit assez intime et personnel sur la question de trouver sa place dans la société, trouver sa place dans sa famille, parmi ses amis, de trouver sa place.
0: Alors en fait, toute la journée, il y aura des cartes blanches comme ça, on ne va pas toutes les décrire, mais ça va être une espèce de marathon du spectacle, on peut dire ça comme ça?
1: Oui, tout à fait. Alors on peut réserver à l'avance, mais on peut aussi venir à la comédie sans savoir ce qu'on vient voir et se laisser porter par la prochaine proposition. Il y aura aussi des visites des coulisses du bâtiment si vous avez envie de monter sur le grand plateau du théâtre.
0: Et puis je vois qu'il y a une fin en DJ set, c'est ça?
1: Je peux
0: dire son nom, Selecta Callahan.
1: Tout à fait, Selecta, parce qu'il va passer des disques vinyles.
0: Ah, très bien.
1: Voilà, et ce sera au restaurant de la comédie qui s'appelle désormais l'Arboretum. Et on pourra donc entendre de la musique disco, soul, funk. L'idée étant de fêter encore une fois joyeusement et en dansant la fin de saison.
0: Ah, très bien. Donc ça, c'est une bonne idée. 23h, écouter des vinyles, c'est un bon moment qu'il ne faut pas manquer. Merci beaucoup, Claire.
1: Merci
0: à vous. On se reverra encore une fois avant la fin de la saison, mais d'ores et déjà, bonne fin de saison. Et merci pour tous ces conseils avisés tout au long de l'année.
1: Merci à vous.
0: À bientôt.

0: C'était Souchon, évidemment. On va tout de suite retrouver Gérald Kirzek pour terminer cette matinée. Ce matin, on l'a dit, c'est la journée mondiale du TDAH, un trouble très à la mode. Bonjour docteur.
1: Bonjour à tous. Sujet qui fait beaucoup parler sur les réseaux sociaux, dans les open space et même autour de la machine à café. La phrase, vous l'avez tous et toutes entendue. De toute façon, on a tous un peu un TDAH. Non, c'est vrai. Est-ce qu'on n'est pas tous un peu hyperactifs, un peu tête en l'air, un peu impulsifs? C'est la journée nationale de sensibilisation au TDAH.
0: Alors, comment faire la différence entre une simple distraction et un vrai trouble ?
1: Je vais vous donner quelques signaux d'alarme. Si vous ou votre enfant avez constamment du mal à soutenir l'attention, par exemple, même pour des choses qui vous plaisent, si vous semblez ne pas écouter quand on vous parle, comme si votre esprit était un peu ailleurs, si vous perdez systématiquement vos affaires, vos clés, votre téléphone, vos lunettes, plusieurs fois par semaine, ou si vous avez tendance à interrompre les autres ou à finir leurs phrases, eh bien, ce sont des petits signaux qui pourraient vouloir dire que vous êtes peut-être TDAH. Vous consultez, et là, vous allez avoir un vrai diagnostic, et parfois, vous aurez besoin de médicaments. Sinon, pour tout le monde, TDAH ou pas, allez, trois conseils. La méthode Pomodoro, c'est simple. Vous travaillez par intervalle de 20 minutes, 20-25 minutes, et vous accordez 5 minutes de pause. Là, votre cerveau adore la routine. Ça va limiter la dispersion. Conseil numéro 2, vous chassez les distracteurs, les notifications, toutes les choses qui perturbent sur votre téléphone, même la couleur un peu vive. Vous mettez un fond gris, ça va apaiser tout le monde. Et conseil numéro 3, une bonne routine de sommeil, c'est fondamental. Couchez-vous, levez-vous à heure fixe. Tout ça, c'est un excellent régulateur de l'attention. Si vous rajoutez un peu d'activité physique, eh bien, vous serez parfait. Allez, d'ici là, portez-vous bien.
0: Merci docteur et merci à tous ceux qui nous suivent sur Ici Champagne-Ardenne en TV. Merci Anthony pour la mise en image. On se retrouve lundi, évidemment, à 6h30, évidemment, au même endroit pour Ici Matin.
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0: Merci de votre fidélité, on se retrouve lundi à 6h évidemment pour un nouveau Ici Matin. Attention, je vous préviens, cet homme veut prendre votre sang. Méfiez-vous, il est dangereux. Enfin, c'est ce que j'ai cru comprendre, ou pas peut-être, je ne sais pas. Arrêtez. Nicolas Schmitt est là.
7: Mais arrêtez, mais ça va pas.
0: Je vois bien vos dents qui poussent.
7: Dites-moi, tiens, justement, parlons de don du sang entre nous. Votre niveau d'implication dans le don du sang, de 1 à Dracula, justement. Où en êtes-vous, vous ?
8: Je suis loin de Dracula.
7: Louison est loin de Dracula. Et vous ?
0: Bon sang ne saurait mentir.
7: Oui, bien sûr. On parle de don de sang aujourd'hui.
0: Moi, je garde mon sang froid, monsieur.
7: Ce dimanche, gardez-le, oui, surtout. Dimanche, c'est la journée mondiale des donneurs de sang pour leur rendre hommage, pour les remercier aussi des nombreux dons qu'ils font et pour aussi inciter ceux qui n'y vont pas encore, peut-être, parce qu'on en manque toujours autant et on va évoquer tout cela dans quelques instants dans le dossier du jour. Yannick.
0: À lundi, bonne émission. Et je viens vous voir dimanche à Somme-Puy.
7: Oui. Ah ben oui, on sera à la fête du mouton.
0: Voilà,
7: en direct.
0: Je viendrai vous voir.
7: De 11h à midi. Voilà, très bien.
0: Eh ben, écoutez, bon week-end.
7: À dimanche. Alors, à dimanche. Salut.
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7: Il est 9h, nous sommes le vendredi 12 juin. Bonjour à tous. Et Louison Leroy nous présente le journal. Bonjour Louison.
8: Bonjour Nicolas, bonjour à tous.
7: Christophe Hellul, condamné à 4 ans de prison avec sursis pour homicide involontaire.
8: Le tribunal correctionnel de Soissons a tranché hier dans le dossier de la mort de sa compagne Elisa Pilarski, tuée en 2019 alors qu'elle était enceinte, mortellement mordue par le pitbull de son compagnon qu'elle baladait en forêt, dans l'Aisne, près de Villers-Cotterêts. Elle avait été retrouvée avec une cinquantaine de morsures graves. En plus de la prison avec sursis pour Christophe Hellul, la cour a ordonné l'euthanasie de son chien Curtis, Yannick Damon.
9: La présidente du tribunal a pris le temps de rappeler que l'enquête avait mis hors de cause la meute de chiens de chasse présente le même après-midi dans cette forêt où les faits se sont produits. Elle a expliqué que le pitbull terrier que Christophe Hellul entraînait au mordant depuis son plus jeune âge avait été capable de causer à lui seul les morsures qui ont conduit au décès d'Elisa Pilarski. L'empreinte génétique de la jeune femme, enceinte de 6 mois au moment du drame, avait d'ailleurs été relevée sur la babine du chien. Le tribunal demande donc l'euthanasie de Curtis, soulignant que ce pitbull, aujourd'hui enfermé dans un chenil, est hors de contrôle. Il a mordu son propre maître ainsi qu'une bénévole. Le confier à une association reviendrait à nier ce qu'il a été capable de faire et ce qu'il pourrait encore faire, c'est-à-dire tuer, a martelé la présidente.
8: Les précisions de Yannick Damon. 80 000 personnes ont signé une pétition en ligne pour s'opposer à l'euthanasie du chien. Christophe Hellul a 10 jours pour faire appel. Les salariés de la fonderie Le Bronze Alloy, sa suite dans la Marne, sont de retour au travail ce matin au lendemain de l'explosion qui a grièvement blessé l'un de leurs collègues, un ouvrier de 52 ans transporté dans un état grave à l'unité des grands brûlés de Metz. Du métal en fusion à plus de 1000 degrés a été projeté dans cette explosion. On ne sait pas encore pourquoi, une enquête devra le dire. Ce n'est pas la première fois qu'un accident se produit dans cette fonderie. En 2013, 3 ouvriers avaient été blessés après l'explosion d'un four, c'est à lire sur ici.fr. On vient de l'apprendre, le septuagénaire renversé par un bus mercredi à Reims est décédé des suites de ses blessures. Une information de nos confrères de l'Union, confirmée à Ici Champagne-Ardenne par le procureur de la République de Reims. L'accident s'était produit avenue Jean Jaurès. La conductrice du bus a été testée négative à l'alcool et aux stupéfiants.
7: Une nouvelle fois, les députés votent pour la nationalisation d'ArcelorMittal.
8: La proposition de loi soutenue par toute la gauche, mais rejetée par les députés macronistes et par la droite. Direction le Sénat, à présent, pour ce texte qui a peu de chances d'être adopté. ArcelorMittal est accusé de vouloir se désengager de l'Europe et de la France pour concentrer sa production à l'étranger. Le numéro 2 mondial de l'acier compte un site à Mouzon, dans les Ardennes. La région Grand Est annonce 73 mesures pour soutenir les industries du territoire. Un pacte pour l'industrie a été présenté hier. Parmi ces mesures, la création d'un fonds dédié qui permettra à la région d'entrer au capital de certaines entreprises avec des projets qui participent au développement économique du territoire, mais aussi des aides pour accélérer la décarbonation. Les obsèques de Liana ont lieu aujourd'hui dans le Gers, au cimetière de Fleurance, 8 jours après la découverte du corps de la fillette de 11 ans. La famille, par la voix de ses avocats, a appelé à respecter son intimité. Le meurtrier présumé de Liana, connu, on le rappelle, de la justice pour des faits de nature sexuelle sur mineurs, étant en détention provisoire. Un dernier au revoir également à Bernadette Chirac. Les obsèques de l'ancienne première dame se tiennent cet après-midi à Paris. Bernadette Chirac est morte la semaine dernière à l'âge de 93 ans.
7: Il est 9h04. Merci d'écouter Ici Champagne-Ardenne. Louison, on remonte le temps, direction 1956.
8: À l'époque, Nicolas, Elvis Presley cartonnait. Je suis sûr que vous appréciez. René Coty également était président de la France sous la 4e République. Non, je ne l'ai pas faite. Et le stade de Reims comptait parmi les plus grands d'Europe. Il y a 70 ans, le 13 juin 1956, les footballeurs rémois emmenés par Coppa, Jonquet et Hidalgo disputaient la première finale de la Coupe des clubs champions européens, l'ancêtre de l'actuelle Ligue des champions. Une finale mythique perdue 4-3 face au Real Madrid. Robert Siatka était également sur la pelouse côté rémois. À 91 ans, il est le dernier survivant de cette épopée de 56 et il était l'invité exceptionnel d'Ici Champagne-Ardenne ce matin.
10: Les images, il y en a beaucoup, hein. La première, c'est la défaite, bien sûr. Parce que quand on joue un match de cette importance-là, on aurait préféré gagner, mais en définitive, donc, ça a été quand même une épreuve super intéressante pour nous, parce que c'est la première finale de Coupe d'Europe. Et là, c'était quand même un grand, grand, grand plaisir d'être sur le stade, déjà. Malheureusement, ce jour-là, on l'a perdu. C'était la première finale de Coupe d'Europe, c'était quelque chose d'inimaginable. Alors déjà de participer à la finale, c'était déjà quelque chose d'extraordinaire. Mais d'être passé à côté de justesse, parce que 4-3, bon. Alors évidemment, ça a été une petite déception, mais dans le bon sens du terme, parce que d'avoir participé, c'est déjà pas mal.
8: Robert Siatka, 91 ans, dernier survivant de cette équipe du Grand Stade de Reims. Il est très ému quand il évoque ses souvenirs de joueur. On peut le voir en vidéo sur la page Facebook d'Ici Champagne-Ardenne. Le temps pour aujourd'hui, Nicolas?
7: Ça reste gris encore aujourd'hui. On a l'anticyclone qui est là, mais qui bloque la dépression pour le moment encore sur notre région. Donc sur le nord de la France, ça reste encore bien couvert tout au long de la journée. Mais grâce à ces nuages, il fait très doux ce matin. On a une quinzaine de degrés en moyenne sur l'ensemble de la région. Et ça va progressivement aller évoluer vers du bon, puisque l'été est à nos portes et va arriver pour ce week-end. On aura cet après-midi 21-22 degrés sur un temps qui va, sous un ciel qui va rester le plus souvent couvert. Mais dans le courant du week-end, ça va se dégager demain, avec là des températures qui atteindront les 25 à 26 degrés. On va garder ce même type de temps avec deux belles journées là pour samedi et pour dimanche. Donc un beau week-end en prévision avec des températures un peu plus fraîches, puisque ça va se dégager dans le ciel. Concernant l'état de circulation là sur les routes de la région, RAS, quelques ralentissements aux heures de pointe, et c'est le cas encore actuellement. Mais sinon, ailleurs, ça semble rouler bien. C'est le cas dans le centre-ville de Reims, notamment autour de la place des droits de l'homme ou du rond-point aussi vers la place de la République, et également le rond-point Pommery, enfin le carrefour Pommery, voilà, puisqu'il n'y a pas de rond-point, c'est un carrefour. Et si vous avez des difficultés de circulation, vous nous appelez bien sûr au 03 26 48 2000. Louison, à tout à l'heure.
8: À tout à l'heure.
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7: Vous aviez envie de se redonner pour démarrer la journée, peut-être. Eh bien, vous êtes au bon endroit, sur la bonne radio, avec la bonne musique aussi. Toutes vos chansons préférées sur ICI Champagne-Ardenne. Michel Polnareff, on ira tous au paradis.

0: à tous au paradis, Michel Polnareff. 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
0: Bonjour, bonjour à toutes et à tous et bonne fin de semaine avec ici Champagne-Ardenne. Votre rendez-vous aujourd'hui, le dossier du jour, c'est un peu le calendrier qui va nous guider dans ce dossier du jour et notre générosité aussi. Le 14 juin, ce dimanche, marque la journée mondiale des donneurs de sang. Une journée pour remercier celles et ceux qui donnent leur sang, leur plasma ou leur plaquette, mais aussi pour rappeler que les besoins, ils sont quotidiens et on pourra d'ailleurs mesurer combien on en a besoin en ce moment. En France, des milliers de dons sont nécessaires chaque jour pour soigner les malades, pour accompagner les victimes d'accidents ou pour permettre aussi certaines interventions chirurgicales. On va donc rappeler ce matin ensemble pourquoi le don est indispensable et puis découvrir aussi le parcours d'un donneur, répondre à certaines questions aussi que vous vous posez peut-être avant de franchir le pas.
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0: Pour en parler, nous allons recevoir dans quelques instants aujourd'hui un représentant de l'établissement français du sang et puis des donneurs bénévoles également. Mais avant cela, je vous propose d'aller faire un petit tour dans la rue. Est-ce que vous donnez votre sang ?
2: Ah non, du tout.
0: Pourquoi ?
2: Un peu par peur.
0: Alors qu'est-ce qui pourrait vous convaincre de vous déplacer jusqu'à un site de collecte ?
2: Sûrement être accompagné.
0: Si je vous emmène, on y va ?
2: Peut-être pas tout de suite, non?
0: Pourquoi? Je n'inspire pas confiance.
2: C'est pas ça du tout, mais bon, là, comme ça, me prendre au dépourvu, non, c'est pas trop mon truc.
3: Du tout, non. Mais je pense que ça peut être intéressant, oui. Toi, à chaque fois, j'y pense pas, ou je passe devant, j'ai d'autres choses à faire, et il faudrait que je le fasse.
4: Oui, je donne mon sang deux fois par an.
5: Non, je l'ai donné qu'une fois à mes 18 ans. Je sais, c'est pas bien. Il y a un gros bleu, puis depuis, je n'ai jamais redonné.
0: Par manque de temps
5: Non, pas par manque de temps, c'est parce que j'y pense pas.
6: Non, j'ai plus le droit. Je suis trop ancien.
7: Je le donne plus parce que je me suis fait tatouer plusieurs fois. Donc il y a 6 mois à chaque fois de...
8: Oui, de temps à autre, oui.
0: Vous donnez uniquement le sang ou autre chose aussi? Un autre produit sanguin?
4: Que le sang, je suis trop faible, sinon pour les autres.
8: Que du sang, oui.
0: Les plaquettes, vous n'avez pas suffisamment de temps pour les donner?
8: Peut-être plus par rapport à l'état de fatigue, mais bon, après, c'est quelque chose auquel je vais y penser, oui.
0: Est-ce que vous donnez votre sang?
9: Rarement.
10: Ben, manque de temps.
4: Non, manque de temps.
11: Manque de temps aussi.
0: Ça vous paraît pas important de vous ménager un peu de temps pour en donner?
10: Si, mais comme je vous dis, j'ai vraiment pas beaucoup de temps.
12: C'est pas un sujet, c'est vrai, qui vient le matin en me disant je me lève et puis aujourd'hui je vais donner mon sang.
13: Ça me donne des malaises après et c'est pour ça en fait, tout simplement. Le fait de retirer quelque chose. J'ai déjà essayé, j'ai décidé d'abandonner et j'en suis navré.
14: Alors ça arrive, mais pas souvent parce que je suis un petit peu sensible et je tombe vite. J'ai les grosses vapeurs et puis je tombe dans les pommes.
0: Ça vous empêche pas d'y retourner ?
14: Non. Non. Du tout.
0: Et à chaque fois, vous tombez dans les pommes ?
14: Pas à chaque fois, mais pratiquement.
0: Ça va pas rassurer ceux qui hésitent.
14: Non, après, faut y aller, c'est pas bien grave. Hein. Vous mangez un petit bout, puis c'est reparti. Hein.
0: Et c'est à quel moment que vous tombez dans les pommes ?
14: Pratiquement au début avec l'aiguille, hein. Et après, ça va.
0: Qu'est-ce qui pourrait inciter les gens à donner davantage ?
6: Ça, c'est une question de caractère, hein, je pense. Oui. En France, on n'est pas trop donneurs, il me semble, à ce niveau. Faut les payer. C'est peut-être pas une mauvaise idée, je ne sais pas, malheureusement.
5: Ouais. Ah, ça, je trouve, il y a des gens, ils iraient plus, c'est sûr.
7: Moi, je pense qu'il faut choquer les gens. Sur les campagnes déjà publicitaires, tout ce qui est enfant, déjà, ça marche.
3: Je pense donner plus d'occasions dans les facs, etc., de proposer plus souvent ce genre d'initiative. Les proposer dans les amphithéâtres devant tout le monde pour justement intéresser les étudiants pour qu'ils se penchent plus dessus.
4: Il faut peut-être montrer l'importance qu'il y a et que, en fait, c'est un geste simple. Il ne faut pas vraiment avoir peur, que ça ne prend pas de beaucoup de temps et que c'est important et utile pour quelqu'un d'autre.
15: Je le donnais avant. Je ne peux plus le donner. Je ne pèse pas assez lourd. Sinon, je le ferai avec plaisir comme avant.
0: Alors, vous qui donniez, qu'est-ce que vous avez envie de dire à ceux qui hésite.
15: C'est nimp, faites-le. Ça peut sauver des vies et ça peut sauver la vôtre. C'est con d'être radin pour ça. Donnez votre sang, c'est important.
0: C'est con d'être radin pour ça. Et voilà une belle conclusion qui sera aussi d'ailleurs notre entrée en matière. On va voir dans 3 minutes avec nos invités pourquoi le don est vital dans quelques instants. Puis si vous aussi vous souhaitez témoigner bien sûr du don que vous faites peut-être régulièrement, vous êtes les bienvenus au 03 26 48 2000. On se retrouve juste après Charlotte Cardin parce que nos invités ont pris beaucoup de notes sur ce qu'ils viennent d'entendre. Donc on va voir un peu ce que tout cela leur a inspiré. The Way We Touch, le nouveau Charlotte Cardin.
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0: Way We Touch, le nouveau titre de Charlotte Cardin sur Ici Champagne Ardenne. Charlotte Cardin qui sera en concert au Cabaret Vert à Charleville-Mézières au festival. Ce sera le samedi 22 août, le Cabaret Vert une fois encore cette année avec Ici Champagne Ardenne, bien sûr.
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0: Dossier du jour consacré à cette journée mondiale des donneurs de sang ce dimanche. C'est vrai que chaque jour, des patients ont besoin de produits sanguins pour être soignés. Mais alors concrètement, à quoi servent les dons? Quels sont les besoins aujourd'hui? On va en parler avec Olivier Durat qui représente l'établissement français du sang. Bonjour Olivier Durat.
2: Bonjour.
0: Alors, quel est l'état des stocks? Ça c'est important parce que je vois dès la page d'accueil du site de l'établissement français du sang, il en manque, il faut en donner dès la page d'accueil. C'est la première chose qu'on voit, les réserves sont faibles.
2: Oui, tout à fait, les réserves sont fragiles, je vous confirme. Ce matin, au plan national, on est à peu près à 83 000 poches, alors que nous devrions être entre 90 000 et 95 000 pour préparer la période estivale, qui est toujours une période un peu compliquée.
0: Parce que les gens partent en vacances et donnent moins, c'est ça, il faut constituer les stocks avant.
2: Oui, tout à fait. Oui. Pour ceux qui ont la chance de partir en vacances, donc on a beaucoup moins de donneurs donc dans le Grand Est, même s'ils peuvent aller donner sur les façades maritimes. Mais ça n'empêche que les malades sont toujours présents donc dans les hôpitaux, hein.
0: Ouais.
2: S'ils ont des soins en ambulatoire, il y a besoin de transfusion. Donc les besoins restent les mêmes. Là, les maladies ne partent pas en vacances.
0: Hein. Non, c'est ça, bien sûr. Alors justement, on l'évoque. Pourquoi précisément a-t-on besoin de dons de sang toute l'année? Pourquoi c'est important, c'est important aussi de l'ancrer ça dans l'esprit des gens, peut-être aussi qu'ils n'y vont pas.
2: Oui, on a besoin donc au plan national de 10 000 dons par jour et 1 500 donc dans le Grand Est. Donc ça permet de soigner différentes maladies, par exemple avec le plasma, une personne qui est immunodéprimée, on lui donne des médicaments dérivés du plasma, mais aussi toutes les personnes qui sont accidentées, elles ont besoin de concentrer de globules rouges. Si c'est des personnes qui accouchent également, elles ont besoin donc de poches de globules rouges.
0: Voilà, donc nécessaire d'y aller régulièrement. Sandrine Delamarre, vous êtes avec nous dans ce studio. Vous êtes la présidente de l'association des donneurs de sang bénévoles d'Épernay. Vous avez créé l'association récemment, d'ailleurs c'était en décembre dernier à Épernay. Vous êtes donneuse régulière, vous déjà?
3: Oui, bonjour à tous.
0: Bonjour.
3: Donc en effet, je suis donneuse depuis une bonne vingtaine d'années, donneuse de sang et donneuse de plasma. Et j'ai lancé l'association des donneurs de sang à Épernay en décembre 2025. Ça faisait suite à un article de presse quelques mois auparavant qui parlait d'une collecte de sang à Épernay, de la recherche de donneurs pour ces collectes, et aussi qui indiquait qu'il n'y avait pas d'association active localement pour faire la promotion du don du sang sur le bassin d'Épernay. Et pour moi, c'est quelque chose que je pratique depuis de nombreuses années. J'avais envie de faire parler du don du sang et de recueillir de nouveaux donneurs.
0: Et depuis qu'elle existe, vous êtes parvenu à mobiliser des nouveaux donneurs, à rassembler autour de vous pour faire plus de dons qu'avant?
3: Alors en tout cas, on communique plus localement, en complément des communications presse écrite et presse radio. On distribue des flyers chez les commerçants qui nous accueillent avec beaucoup de générosité. On a aussi constitué une équipe d'une dizaine de bénévoles pour parler du don du sang. Et on a également créé une page Facebook et un compte Instagram pour toucher plus de gens localement.
0: Oui, Olivier Durat, c'est des relais importants pour vous sur le terrain, ça, ces associations de donneurs bénévoles.
2: Ah oui, elles sont indispensables. On a de la chance dans la région Grand Est de compter sur 600 associations qui nous aident au quotidien, en faisant des actions de sensibilisation et puis en allant poser les affiches, puis en étant présent également sur les lieux de collecte, en accueillant les donneurs et en faisant dans la plupart des collectes la collation.
0: D'accord. Alors, on va revenir dans un instant ensemble sur ce qu'on a entendu des personnes que j'ai pu croiser dans la rue et peut-être tordre le cou à quelques idées reçues. Vous allez nous dire ce que ça vous inspire. Et justement, voilà, parce que il y en a beaucoup qui aimeraient donner, mais qui hésitent encore. On va essayer de voir pour lever quelques freins encore qui ont la vie dure. Après, Florent Pagny, si tu veux m'essayer, tiens, justement, essayez donc le don aussi. Tout savoir.

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1: Cyclamède vous accompagne pour trier les médicaments non utilisés, périmés ou non. Comment faire? Que rapporter en pharmacie? Réponse dans un instant.
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0: Voilà, ça c'est le don du sang, l'établissement français en fait, qui pourrait chanter cette chanson également. Si tu veux m'essayer, signé Florent Pagny sur Ici Champagne-Ardenne.
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0: Consacré à ce 14 juin, ce dimanche, journée mondiale des donneurs de sang. Donc on leur rend hommage aujourd'hui, on les remercie d'aller donner régulièrement leur sang dans les différents lieux de collecte. Et également, on vous invite à y aller si vous le faites peu ou si vous n'y êtes pas encore allé. D'ailleurs, on a entendu tout à l'heure dans le micro-trottoir des gens qui ne donnent pas pour des raisons et pour d'autres. Je vous ai vu, Sandrine Delamar, vous qui êtes présidente de l'Association des donneurs de sang bénévoles d'Épernay, je vous ai vu prendre des notes justement tout à l'heure.
2: En effet.
0: Alors, est-ce qu'il y a des choses qui vous ont frappé ?
2: Quand même pas, mais en tout cas, ouais. Il y a des choses très positives qui ont été évoquées par les personnes que vous avez rencontrées. Parfois le besoin d'être accompagné. Oui. Il y a beaucoup de gens aujourd'hui qui veulent faire des activités, mais pas tout seuls. Et cela est vrai aussi pour le don du sang. Ça peut être nouveau, l'inconnu pour certains. Et il ne faut pas hésiter, lors d'un prochain don du sang, de venir avec un collègue, un ami, un voisin, pour partager ce moment, se rassurer mutuellement et faire l'activité à deux. C'est assez rassurant et ça permet aussi d'être comme un ambassadeur, en fait, du don du sang pour faire grandir la famille.
0: Très bien. Voilà.
2: C'est une superbe idée.
0: On entendait aussi beaucoup « pas le temps »,« je n'y pense pas », d'autres. Alors ça, bon, on peut pas grand chose contre ça. Le temps, il manque évidemment. On a tous nos activités. C'est vrai que après, on peut prioriser ou pas le don du sang. Je ne sais pas comment vous voyez les choses, vous.
2: Alors, ce qu'on peut faire, c'est caler le rendez-vous du don du sang dans son agenda. Mmh. Il existe une application qui est assez fluide pour prendre rendez-vous pour le don du sang de plasma ou de plaquettes. Et ça permet de regarder en fonction de quand vous êtes disponible, même dans quelques semaines ou quelques mois, et de bloquer le créneau avec vous-même pour prendre le rendez-vous et faire votre don.
0: Oui. Ou cet après-midi, par exemple, 15h15 à Sillery, à la salle Malvie de Sillery, 15h15 jusqu'à 19h15. L'établissement français du sang vous attend si vous avez un trou dans votre emploi du temps.
2: Aujourd'hui à Sillery, dimanche à Châlons-en-Champagne.
0: À Châlons, au Messe des entrepreneurs.
2: Et 6 jours par semaine à la Maison du Don à Reims.
0: On rappellera bien sûr tout cela. Olivier Durat, vous qui êtes représentant de l'établissement français du sang, on entendait aussi, vous l'avez entendu tout à l'heure, cette personne qui parlait de tatouage aussi, elle dit non, moi je peux pas, je suis tatouée. Alors est-ce que c'est une idée reçue? Est-ce qu'il y a des choses à rectifier là-dessus? Est-ce que quand on est tatoué, parce que de plus en plus de gens d'ailleurs sont tatoués, qu'est-ce que ça implique le tatouage là, vis-à-vis du don de sang? Est-ce qu'il est avec nous, Olivier Durat? Olivier? Bon, sinon, Sandrine, oui, vous avez peut-être la réponse.
2: Alors, les règles concernant le tatouage ont évolué au 1er septembre 2025. Désormais, il faut attendre 2 mois entre un tatouage et un don de sang ou de plasma. Donc, ce qu'on peut éventuellement proposer, c'est prenez rendez-vous pour le don du sang et faites votre tatouage quelques jours après.
0: Ouais, très bien. Et puis les malaises. Alors on entendait cette dame qui tombe dans les pommes dès qu'elle voit une aiguille. Ça aussi, l'aiguille, ça, c'est quelque chose qui fait peur pour certains.
2: Alors moi, ce que je fais à titre personnel, je demande à ce qu'elle soit cachée. Voilà. Donc l'infirmière met une petite compresse sur l'aiguille, comme ça je ne regarde pas, je ne vois pas et je ne sais pas ce qui se passe.
0: D'accord. Très bien. Chacun ses trucs. On va continuer d'en parler ensemble du don de sang, voir aussi qu'il y a différents dons possibles aussi. Le temps que ça prend, c'est important aussi pour caler ça dans son calendrier également. Et puis à quoi aussi ça peut servir, vos craintes aussi avant de commencer. N'hésitez pas aussi à partager vos expériences avec nous au 03 26 48 2000. On vous attend sur Ici Champagne-Ardenne. Votre flash info service emploi également. Alors on va pas recruter des donneurs cette fois, mais des saisonniers. Il y a le magasin Proxy du camping du lac des Vieilles Forges qui recherche un ou une employée pour un contrat de 24 heures par semaine jusqu'au 31 août. C'est pour travailler les vendredis, samedis, dimanches et lundis. Vous déposez votre CV directement au magasin et pas trop tard aujourd'hui parce que les entretiens auront lieu demain, samedi, au Proxy du lac des Vieilles Forges. Sinon, plus au sud, si vous préférez uniquement vous occuper des frites. Au lac de Béron, cette fois, c'est la friterie qui recrute pour la saison. Encore un job d'été étudiant, si ça vous tente. Les débutants sont acceptés. Vous envoyez votre candidature à l'adresse suivante, Gabin Lemay, A-I-A-Y à la fin, gabinlemay@gmail.com.
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0: Et vos chansons préférées, encore une fois, qui vous accompagnent ce matin sur Ici Champagne-Ardenne, ce duo Nicoletta-Bernard Lavillier, Idée Noire.

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0: Merci de passer la matinée avec ici Champagne-Ardenne, Bernard Lavillier, Nicoletta, c'était Idée Noire.
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0: Dossier du jour, c'est le don de sang qui nous intéresse aujourd'hui à l'approche ce dimanche de la journée mondiale des donneurs de sang. On leur rend hommage, donc on les remercie de donner leur sang et on essaye aussi de rassurer ceux qui hésitent encore justement. Tiens, premier élément peut-être, Olivier Durat, vous qui êtes représentant de l'établissement français du sang, c'est caler tout cela dans son calendrier. Les gens disent on n'a pas le temps. Combien de temps ça prend justement de l'arrivée au lieu de collecte jusqu'au départ? En fait.
2: Oui, pour un donneur qui vient dans une maison du don ou en collecte mobile, donc on leur recommande donc de prendre rendez-vous. Faut compter à peu près entre 45 minutes et une heure, à peu près.
0: En fonction du type de produit sanguin que l'on donne.
2: Pour du sang total. Par contre, pour les prélèvements de plasma et de plaquettes, c'est différent. Par exemple, pour le don de plasma, vous restez à peu près 45 minutes, une heure dans le fauteuil. Et pour les plaquettes, vous restez à peu près 1h30. Donc après, faut rajouter le temps d'entretien médical et puis également la collation, parce que on vous demande de rester à peu près 20 minutes au moment de la collation pour surveiller, pour savoir si vous allez bien.
0: D'accord. Alors, les mythes, tiens, justement, puisque voir si on va bien, il y en a qui se disent, non, j'y vais pas parce que je sais que je me sentirais mal. Il y a des mythes aussi autour de cela, des idées reçues aussi qu'on pourrait peut-être faire sauter. Vous entendez
2: tout
0: quoi le plus souvent autour de ça?
2: La peur de la piqûre. Bon, il faut savoir que l'aiguille qui rentre dans la peau, ça dure à peu près qu'une demi-seconde. Donc, on conseille aux donneurs de ne pas regarder. Puis, on a des infirmières qui piquent le mieux possible. Et puis, ce qu'il faut faire aussi avant un don, c'est de ne pas venir à jeun. Donc, faut éviter bien sûr de manger des corps gras, des choucroutes, des choses comme ça. Et on conseille aux donneurs aussi également de bien s'hydrater pour donner, sachant qu'on vous donne aussi une bouteille d'eau quand vous arrivez donc sur le lieu de collecte. Et on a constaté depuis quelques années que ça évitait bon nombre de malaises.
0: D'accord. Combien de personnes peuvent être aidées grâce à un seul don? Aller donner une poche de sang, ça aide combien de donneurs?
2: C'est à peu près trois personnes qui bénéficient de globules rouges, qui bénéficient de plaquettes ou de plasma. Donc un don permet de sauver trois vies, c'est un peu notre slogan.
0: Ouais. Alors Sandrine, vous qui êtes donneuse régulière et qui êtes la présidente de l'association des donneurs bénévoles d'Épernay, qu'est-ce que vous ressentez? Qu'est-ce qui vous motive aussi personnellement à donner?
3: Je suis contente de pouvoir aider. On ne sait pas quand nous, personnellement, nous pourrions avoir besoin de ces médicaments, de ces soins, et ça permet d'aider des gens qui aujourd'hui en ont besoin. Et ça permet d'aider un voisin, un collègue, un ami. On n'est pas au courant de qui peut avoir besoin. Donc on aide, c'est anonyme, c'est gratuit et c'est un geste de générosité qu'on peut faire tout au long de l'année. C'est un cadeau.
0: Et derrière ça, vous vous dites que ce cadeau-là, moi, je pourrais aussi être amené à le recevoir un jour.
3: En effet, si un jour j'étais amenée à en avoir besoin, je serais assez heureuse que d'autres donneurs aient rempli les collectes de sang et les stocks de poche.
0: Ouais. Qu'est-ce que vous constatez? Quelle différence vous avez constaté par rapport aux dons de sang classiques, vous qui donnez plutôt peut-être le plasma ou les plaquettes?
3: J'ai découvert le don de plasma il y a 2-3 ans, voilà, à la maison du don. C'était une expérience assez sympathique, j'en ai un bon souvenir. J'ai été accueillie par Coralie à la maison du don et c'était... elle m'a proposé un café comme à la maison. Elle m'a expliqué comment se passait le don de plasma, parce que ça peut... C'est différent du don de sang, donc ça peut questionner. Elle m'a rassurée sur le processus de prélèvement, comment ça se passait, la durée, etc. J'ai pu regarder pendant 45 minutes un épisode sur mon téléphone. On peut s'occuper, on peut bouquiner pendant un don de plasma. Et j'en ai un super souvenir. Donc voilà, on peut prendre du temps pour soi et en plus aider les autres.
0: Et puis l'expérience est agréable également. On est bien accueillis et on va voir justement quelle ambiance règne dans ces maisons de dons avec Catherine qui va nous rejoindre dans quelques instants et qui souhaite témoigner sur ICI Champagne-Ardenne. On en parle juste après Niagara. On l'accueille après Quand la ville dort sur ICI Champagne-Ardenne.
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0: ville d'or, Niagara, sur Ici Champagne-Ardenne.
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0: Et c'est ce dimanche la journée mondiale des donneurs de sang, et comme chaque année au mois de juin, ben voilà, il y a cette couleur particulière sur certains monuments qui vont s'illuminer, notamment à Reims, ce sera la Porte Mars par exemple, également les hautes et basses promenades, le parc de la Patte d'Oie aussi à Chalon, la Porte Sainte-Croix qui va s'illuminer en rouge aussi aux couleurs du sang pour vous inviter à aller donner, et en hommage à tous ces donneurs. Comme Catherine qui est avec nous et qui nous rejoint depuis Reims. Bonjour Catherine.
2: Bonjour Nicolas.
0: Merci d'être avec nous ce matin, Catherine. Alors Catherine, vous c'est particulier quand même parce que vous avez été tout récemment mise à l'honneur par l'établissement français du sang. Vous venez de recevoir votre diplôme. Combien de dons avez-vous donné déjà? Avez-vous fait?
2: J'ai reçu mon diplôme du 200e don.
0: 200e.
2: De 200. Voilà.
0: Bon, et qu'avez-vous ressenti quand on vous a remis ce diplôme?
2: Ah ben moi, j'étais toute contente. Et puis, pour moi, je trouve que c'est un geste de solidarité, de convivialité, générosité pour les personnes qui ont vraiment besoin. On peut être amené à nous à avoir un jour un problème et puis qu'on serait bien contente d'avoir du sang de donneur.
0: Depuis quand vous donnez du sang, Catherine? Est-ce que c'est déjà bien installé dans votre famille quand vous étiez plus jeune?
2: Alors voilà, c'était déjà bien installé. Mes parents donnaient régulièrement aussi leur sang. Donc, chose que j'ai continué. Et puis donc, depuis 2009, je donne mon plasma régulièrement. Tous les 15 jours, tant que ça va, tant qu'il n'y a pas de problème de santé, que tout va bien. Donc, et je pense mon mari vient d'arrêter parce que d'âge, mais sinon il continue à donner son sang malgré tout.
0: Il a atteint la limite d'âge. Tiens, c'est le moment de rappeler peut-être Sandrine, ouais. Quelle est cette dans quelle période on peut donner?
3: Alors pour le don du sang, on peut donner entre l'âge de 18 ans et de 70 ans, et pour le plasma et les plaquettes, l'âge limite c'est 65 ans.
0: 65 ans. Vous avez encore un peu de marge alors, Catherine. Vous pouvez donner.
2: J'ai encore au moins 5 ans à pouvoir donner.
0: D'accord. Donc, vous souhaitez être en pleine forme pour pouvoir donner autant, parce que c'est une sacrée fréquence. Tous les 15 jours, c'est un bel investissement. Là, bravo, vous méritez vraiment d'être mise à l'honneur. Donc, 200e don. Et là, je crois que depuis que vous avez reçu le diplôme, vous en êtes à 211. Hein, c'est bien ça.
2: Oui, voilà.
0: Ouais, très bien. Et certains hésitent à donner. On les a entendus tout à l'heure dans le reportage. Qu'est-ce que vous avez envie de leur dire à ces gens-là? Vous qui donnez tous les 15 jours?
2: Ben non, il faut qu'ils viennent à la maison du don, enfin du don, s'ils peuvent aller à proximité. Je vous rassure, on est bien accueillis, bien entendu. Toute l'équipe sont très sympas.
0: C'est quoi l'ambiance? Parce que vous là, quand on en est à son 200e don, vous êtes un peu à la maison là-bas. C'est pas que la maison du don, c'est la maison de Catherine aussi, non?
2: Tout à fait. Quand on arrive là-bas, on n'a même pas besoin de donner notre nom. On nous connaît, hein. Monsieur, ouais. Elle a mangé, voilà. Il n'y a pas de problème. Et puis non, je trouve que c'est convivial, on parle de choses et d'autres, justement, pas forcément du sang qu'on nous met, on parle de petites choses de la vie, le temps, les vacances, tout.
0: Bah oui, puis pendant un don de plasma, on a une bonne heure, hein, c'est ça, donc on a le temps de discuter, ouais. Effectivement. Bon, bah Catherine, c'est merci convivial. Beaucoup pour ce témoignage, pour cet encouragement aussi à aller donner, bravo aussi pour ce que vous faites pour tous les malades et les personnes qui un jour ou l'autre auront besoin de sang. Merci pour tout ce que vous faites, et bravo Catherine, on vous souhaite une belle journée à Reims, merci beaucoup. On va conclure cette émission, Olivier Durave, qui est à l'établissement français du sang, pour rappeler qu'il y a un gros événement quand même à Chalon ce dimanche.
4: Oui, en cette journée mondiale des donneurs de sang, on a une grosse collecte entre 9h et 13h, aux messes des entrepreneurs, et donc on aura des animations avec un magicien, et puis une collation gourmande. Donc à noter que cette opération est organisée avec l'association des donneurs de sang bénévoles de Chalon, qui est très dynamique.
0: Très bien, on remercie aussi celle d'Épernay, fraîchement créée depuis décembre, et donc vous êtes la présidente, Sandrine Delamarre, merci d'avoir été avec nous.
3: Merci beaucoup.
0: Bonne
3: merci
0: journée. Pour votre accueil. Bonne journée Olivier Durat, merci encore.
4: Merci.
0: Et si vous ne pouvez pas attendre dimanche pour aller donner votre sang, cet après-midi à Sillery, à la salle Malvy, voilà, il y a une collecte aussi, l'établissement français du sang, de 15h15 à 19h15. Vous retrouvez tous les lieux de collecte sur dondesang.efs.santé.fr. En gros, vous tapez EFS Santé dans un moteur de recherche et vous vous y retrouverez sans problème. À suivre, santé, oui, mais de vos animaux cette fois avec notre vétérinaire. C'est juste après Lewis Capaldi, Wish You The Best.

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1: Wish you the best, c'était Lewis Capaldi sur Ici Champagne Ardennes.
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1: Allez, on va se faire un petit barbecue ensemble là ce matin, et en faisant attention aussi, parce que il y a les chiens qui traînent souvent autour des barbecues, les chiens chapardeurs, vous connaissez ça peut-être, hein. Alors, on en est avec le docteur Pierre Fabin là, le gros danger autour du barbecue avec les chiens, quel est-il ?
3: Alors, le danger numéro 1, c'est l'ingestion de corps étranger. Quand votre chien vole un morceau de viande sur la table, il l'avale tout rond. L'urgence absolue qu'on voit chaque week-end, c'est le fameux pic à brochette en bois. Le chien sent le jus de viande et l'avale d'un trait. Ce pic va littéralement perforer son estomac ou ses intestins comme une aiguille, et ça cause une infection mortelle. L'autre classique, c'est les os cuits, comme ceux des côtelettes. La cuisson rend l'os extrêmement cassant. Sous la dent, il éclate en petites échardes tranchantes qui vont lacérer le tube digestif. Sans parler des brûlures graves de la bouche s'il vole une saucisse qui est encore brûlante.
1: Bon, alors concrètement, quelles sont les règles d'or qu'on peut mettre en place pour profiter de ces grillades avec ses amis et en toute sécurité pour notre chien ?
3: Alors, la première règle, c'est l'éloignement. Le chien ne doit jamais avoir accès au périmètre autour du barbecue, ni pendant la cuisson, ni pendant le refroidissement des braises. La deuxième règle, c'est de briefer vos invités. Personne ne donne rien sous la table. Mettez plutôt à disposition une gamelle avec ses friandises habituelles pour que les invités puissent le gâter sans aucun risque. Et enfin, le point le plus critique, sécurisez vos poubelles. Un chien attendra que tout le monde dorme pour les fouiller. Les os et les graisses doivent aller dans une poubelle extérieure, non accessible. Et si malgré tout, vous le voyez engloutir un pic en bois ou un os, ne le faites surtout pas vomir pour éviter de déchirer son œsophage. Appelez tout simplement, directement, le vétérinaire de garde.
1: C'est noté, merci Pierre. Allez, après le barbecue et avant les infos, on se fait un petit café gourmand ensemble.
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0: Les trois cafés gourmands qui ont la Corrèze en cathéter, ils sont là, bien sûr, sur Ici Champagne Ardenne. Merci de nous rejoindre, passez une belle matinée avec nous.
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0: Il est 10h, bonjour. Et les infos à 10h avec Louison Leroy. Louison, le septuagénaire renversé par un bus mercredi à Reims, est décédé des suites de ses blessures.
2: C'est une information de nos confrères de l'Union, confirmée à Ici Champagne-Ardenne ce matin par le procureur de la République de Reims. L'accident s'était produit avenue Jean Jaurès. La conductrice du bus a été testée négative à l'alcool et aux stupéfiants. Les salariés de la fonderie Le Bronze Alloys à Suippes dans la Marne sont de retour au travail au lendemain de l'explosion qui a grièvement blessé l'un de leurs collègues, un ouvrier de 52 ans transporté dans un état grave à l'unité des grands brûlés de Metz. Les gendarmes de Châlons-en-Champagne et l'inspection du travail enquêtent pour connaître les raisons de cette explosion. Ce n'est pas la première fois qu'un accident se produit dans cette fonderie. En 2013, trois ouvriers avaient été blessés après l'explosion d'un four. C'est à lire sur ici.fr. Les obsèques de Liana ont lieu aujourd'hui dans le Gers, au cimetière de Fleurance, 8 jours après la découverte du corps de la fillette de 11 ans. La famille, par la voix de ses avocats, a appelé à respecter son intimité. Le meurtrier présumé de Liana, connu, on le rappelle, de la justice pour des faits de nature sexuelle sur mineurs, est en détention provisoire. Après les défaillances du système judiciaire dans cette affaire, la présidente de l'Assemblée nationale, Yael Braun-Pivet, estime ce matin qu'il faut aller plus loin dans la loi et mettre plus de moyens, marquant sur ce dernier point son désaccord avec le ministre de la Justice, Gérald Darmanin. Un dernier au revoir également à Bernadette Chirac. Les obsèques de l'ancienne première dame se tiennent cet après-midi à Paris. Bernadette Chirac est morte il y a une semaine à l'âge de 93 ans. Je garde la nostalgie de Reims car ça a été ma vie et ce sera toujours ma vie. L'émotion de Robert Siatka, 91 ans, dernier joueur vivant du Stade de Reims ayant joué la finale de la Coupe des clubs champions. C'était il y a 70 ans, le 13 juin 1956, face au Real Madrid. Un match perdu 4-3 par les Rouges et Blancs. Robert Siatka a accordé un entretien exceptionnel à Ici Champagne-Ardenne, à retrouver en vidéo sur ici.fr et l'application Ici. Enfin, le Mexique remporte le premier match de cette Coupe du Monde de football en Amérique. Victoire 2-0 hier à Mexico face à l'Afrique du Sud. La Corée du Sud a battu cette nuit la République tchèque 2-1. À suivre enfin ce soir, Canada-Bosnie-Herzégovine. C'est à 21h. Que nous réserve le ciel, Nicolas?
0: Ah, du gris pour le moment, ça devrait se décanter un petit peu. Il y a même quelques pluies possibles encore aujourd'hui sur les Ardennes. C'est un petit peu plus clément au sud avec un temps plus sec. Des éclaircies qui peuvent se développer un petit peu sur l'Aube ou la Marne, mais ça restera malheureusement encore gris aujourd'hui sur les Ardennes. Les températures, quand même, c'est le point positif. Elles sont en augmentation. On aura autour de 18-19 degrés sur les Ardennes, 20-21 plus au sud avec un ensoleillement plus favorable. Et puis ce sera le retour du grand beau temps à partir de demain. Dans le courant de la matinée, encore quelques nuages, mais le soleil sera vraiment plus franc et généreux dans l'après-midi avec des températures qui atteindront 22-23 degrés sur les Ardennes et un peu plus au sud, 24-25. Voilà, un petit temps estival qui s'installe pour quelques jours et la semaine prochaine également. Voilà, le week-end s'annonce plutôt sympathique. Merci beaucoup, Louison.
2: Merci, Nicolas.
0: Bon week-end.
2: Merci.
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0: Allez, une petite pause avec une mentalo, ça fera pas de mal à 10h03, pourquoi pas. Eddie Mitchell, tout de suite sur Ici. Allez.

0: Toutes vos chansons préférées sur Ici à Champagne-Ardenne. Eddy Mitchell à l'instant.
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0: Eh bien, on poursuit ensemble jusqu'à midi. Et bienvenue dans le MAG maintenant, avec cette émission qui vous propose toujours autant de conseils, d'astuces, des bons plans, des bonnes adresses aussi, des idées sympas aussi à partager avec vos amis ou votre famille dans la région. Le MAG, bienvenue chez vous, avec l'équipe formidable aussi, indissociable. Olivier Catio, bonjour.
2: Bonjour Nicolas, bonjour à tous.
0: Alors Olivier, aujourd'hui, Reims va se transformer en terrain de sport géant.
2: Oui, Reims Urban Nature commence dimanche avec la foulée des sacres et ça va se poursuivre jusqu'au 28 juin. 100 acteurs associatifs et entreprises se mobilisent pour proposer 1000 créneaux d'activités sur 46 sites emblématiques de la ville de Reims. La plupart des activités sont gratuites mais sur inscription. On en parle dans un instant.
0: Et c'est ça, vous nous emmenez dans les parcs, vous nous emmenez dans les musées aussi, c'est faire des activités. Donc ça, c'est assez sympa.
2: Bouger ensemble.
0: Très original. On passera à table aussi parce que ça creuse votre truc là. Donc avec Thierry Landragin, maître restaurateur dans la Marne, à 10h35, il vous donnera sa recette de bonbons de pommes au miel de ratafia.
2: Ah, c'est pas mal ça.
0: Hein, ouais, original aussi ça. Ici on aime original aussi et toujours une belle ambiance. N'oubliez pas, nous on aime le Festibuzz. C'est ce week-end à Buzancy dans les Ardennes et Christine Lapré nous dira ce qui nous attend là-bas et à rencontrer aussi tous les organisateurs. Ces tendances avec Muriel Jordan, on va décrypter aussi peut-être des choses que vous ne voyez pas passer. Elle est là, elle a son œil affûté, elle nous dira tout sur les passionnés de camions. Voilà, il paraît qu'il y a, c'est tendance.
2: J'en connais de tracteurs, pas mal, mais oui, il y en a de camions aussi.
0: On se passionne beaucoup pour les camions, semble-t-il. On verra ça. Et puis, Titouan qui réalise l'émission adore les camions aussi. C'est pour toi donc que Isabelle Muriel Jordan viendra nous faire une petite visite tout à l'heure. 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Restez bien avec nous. À tout à l'heure, Olivier.
2: À tout à l'heure.
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0: L'île au trésor. Tiens, on passe un petit moment avec les enfoirés. On est très heureux de partager ce titre avec vous sur ici Champagne-Ardenne.

0: L'île au trésor avec les enfoirés sur Ici Champagne. Eh, dites donc, elle serait pas ici, l'île au trésor, là? Les trésors, ils sont sûrs, ici Champagne-Ardenne.
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0: Alors, Olivier Catix, comment ça va ce matin?
3: Ça va bien, ça.
0: Alors, on va parler donc de votre équipe formidable aujourd'hui. C'est une belle mobilisation autour de Reims Urban Nature.
3: Oui, un événement qui transforme Reims en terrain de découverte pour tous. Ça mène activité physique, bien-être, patrimoine et rencontres. Et tout ça, ça fédère les habitants autour de leur ville. Cette année, 100 acteurs associatifs et entreprises se mobilisent pour proposer 1000 créneaux d'activité sur 45 6 sites différents dans la ville, des parcs emblématiques hein, comme Léo Lagrange, le parc de Champagne ou Mendès France, mais il y a aussi des lieux patrimoniaux et naturels comme le cloître Saint-Remy, la Sablière, la montagne de Reims, ou même des activités aériennes hein, avec du parapente à Varmerieville et du vol en avion à Prunay. L'idée est simple et géniale, chacun peut venir picorer ses activités, seul, en famille, entre amis ou entre collègues. Raphaël Blanchard, adjoint au maire de Reims, délégué à la ville active et sportive, nous détaille le programme.
4: Du running, de la marche. On a ajouté une connotation forte cette année autour du lien avec l'animal et notamment des cannibalades, du drift électrique, de l'aviron qui est souvent largement attendu, du dragon boat, du self-défense, le roller. On a aussi des activités qui sont menées par des directions de la ville. 15 sont engagées, je pense notamment au pass nautique, le fait d'avoir les premières bases de la natation, du kayak, du poney avec le centre équestre de Reims, de l'escalade, du mini-golf, une soirée rock'n'roll, de la danse sur le parvis de la cathédrale, plein d'activités, même par exemple de l'urban tennis qui fera étape à Reims et qui s'intègre au Reims Urban Nature.
3: Et chaque année, de nouvelles propositions viennent compléter le panel pour surprendre et séduire les Rémois. Parmi les acteurs, Elodie de l'association Hello Forme et Détente. Elle est présente, elle, depuis la première édition.
5: Yoga, Dowing, gym douce énergétique, tout ce qui est expression corporelle, fit dance, kidanza, zumba, la marche nordique, la marche active, le pilate, le stretching, le renforcement musculaire.
3: Et de par votre expérience sur les 5 précédentes éditions, quel était le panel d'âge qui venait à ces initiations?
5: Plutôt un panel adulte-senior.
3: L'année dernière, il y a une 60aine de personnes qui ont suivi les initiations d'Hello, Forme et Détente. Sur ces 60 personnes, combien sont ensuite restées pour adhérer à l'association et faire de l'activité physique toute l'année?
5: Au moins un quart reste. Ça reste pour nous un rendez-vous très important pour notre visibilité et faire connaître.
3: Reims Urban Nature, un vrai booster pour les acteurs associatifs. La plupart des activités sont gratuites. Pour celles qui sont payantes, c'est un coût modeste, tout à fait abordable.
0: Bon, ça donne envie tout ça, Olivier. Comment on fait pour s'inscrire?
3: Alors, deux solutions. Reims.fr, ici.fr, sinon on a mis tous les liens. Ou auprès de l'office de tourisme, les créneaux sont nombreux. Il y en a pour tous les rythmes, semaine, week-end. Le coup d'envoi est prévu dimanche avec la foulée des sacres. Et ça se terminera avec le FIS le 28 juin. Le tout donc pour redécouvrir Reims autrement, ses parcs, son patrimoine et ses habitants actifs qui composent notre équipe formidable. La 6e édition d'Urban Reims Nature, c'est jusqu'au 28 juin.
0: Jusqu'au 28 juin. Merci beaucoup Olivier. À plus tard.
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0: Qui s'est sélectionné pour le grand tirage ce soir et gagner son passe pour 4 personnes au parc Astérix? Réponse après Michael Field to France sur Ici Champagne-Ardenne.

0: Get to France avec Mike Oldfield et la voix de Maggie Reilly, bien sûr, sur Ici Champagne-Ardenne à 10h20.
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0: Oh, dis donc, il pourrait bien partir vers Bonny-sur-Meuse, ces entrées pour le parc Astérix. Bonjour Océane.
3: Bonjour la radio, bonjour.
0: Comment ça va ce matin Océane?
3: Ça va, je suis très contente.
0: Bon, dans la boulangerie de Loni, c'est ça, c'est là que vous travaillez en ce moment. Donc vous vous êtes mis un peu à l'écart pour nous passer un petit coup de fil?
3: Oui, voilà, c'est ça.
0: Ok, vous avez bien fait, parce que donc déjà vous êtes à l'antenne, c'est une bonne nouvelle. Maintenant, on va voir si vous avez la bonne réponse à la question. Combien de visiteurs le parc Astérix a-t-il accueilli en 2025?
3: 2 900 000.
0: 2 900 000, mais oui!
3: Ouais, super.
0: C'est la bonne réponse, Océane. Dis-toi qu'il y a deux petits bouts qui vont être contents d'y aller, je crois.
3: Oui, tout à fait. Oui, on n'y a jamais été, du coup. Donc, ce sera l'occasion de découvrir par la même occasion.
0: Ah, vous allez voir, ça va être exceptionnel. Alors, il y en a un qui pourra peut-être faire quelques manèges. L'autre, en revanche, à 1 an et demi, ça va être un petit peu jeune.
3: Oui, mais elle sera heureuse de voir tous les petits personnages.
0: Elle restera dans la poussette, puis elle s'imprégnera du décor, et ce sera pour les années suivantes, alors Océane.
3: Voilà, tout
0: parfait.
3: À fait.
0: Bon, eh ben, rendez-vous ce soir, 18h50, pour le grand tirage, Océane. Soyez à l'écoute avec Sébastien Giton.
3: Oui.
0: Alors, peut-être à ce soir. Au revoir.
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0: Excellente matinée. Si on allait faire une virée à l'ouest, là, l'autre Finistère, avec les innocents tout de suite, avant aussi de parler de santé au travail, avec votre rendez-vous dans Bienvenue chez vous le mag à votre service. Belle matinée.

0: Les Innocents, l'autre Finistère sur ici Champagne-Ardenne. 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
0: À 10h28, on est toujours à votre service, bien sûr, avec Lilian Muller pour parler de consommation, de droit, d'immobilier, de santé. Et là, de santé que l'on va associer au travail. Parce que, Lilian, vous avez fait le relais avec le docteur Violette Cheval pour évoquer la médecine du travail. Elle est médecin à RST, Reims Santé au Travail. Et elle nous rappelle que le médecin de travail a un rôle bien spécifique.
2: Effectivement, le médecin du travail n'est pas un médecin traitant. Nous n'avons pas pour vocation à intervenir sur le suivi de votre état de santé. Par contre, le fait de voir votre médecin du travail, effectivement, une obligation salariée, le rendez-vous est pris par votre employeur. Il s'agit de s'assurer que les conditions de travail sont bien adaptées à votre état de santé.
3: Une question de Gaspard, à présent de Saint-Brice-Courcelles. Est-ce que mon employeur sera informé de mon état de santé ? On parle de confidentialité, bien sûr.
2: Absolument pas. Il y a le secret médical, le médecin du travail y est soumis et tout ce qui va être transféré à votre employeur, de toute façon, passe par vous.
3: Estelle de Reims nous pose cette question. Pourquoi je vois un infirmier alors que mon collègue, lui, a vu un médecin ?
2: Depuis bientôt plus de 10 ans maintenant, nous avons des infirmiers spécialisés en santé travail qui peuvent réaliser des entretiens infirmiers. Selon les expositions professionnelles, le salarié est vu par un médecin du travail ou par un infirmier en santé travail. Si vous avez des difficultés de santé ou vis-à-vis de vos conditions de travail, l'infirmier peut toujours vous réorienter vers le médecin du travail. C'est toute une équipe en fait qui vous accompagne dans votre service de prévention et de santé au travail pour améliorer vos conditions de travail. Une équipe avec des ergonomes, des techniciens HSE, de prévention des risques professionnels ou des conseillers qui vont aider à l'amélioration des conditions, par exemple en mettant en place des aides à la manutention mécanique ou des aménagements de postes sur écran.
3: Une question de Gauthier de Vouziers qui, lui, vient de faire sa visite médicale, mais il change d'entreprise, doit-il refaire une visite médicale ?
2: Gauthier, tout dépend si le poste est identique ou non. Si vous avez le même poste sans aménagement de poste, vous n'êtes pas obligé de refaire votre visite médicale. Par contre, si vous êtes par exemple animateur radio que vous destinez à la plomberie, là oui, la visite médicale est nécessaire puisque les expositions professionnelles sont différentes et il peut y avoir des examens complémentaires à réaliser.
0: Voilà, docteur Violette Cheval, médecin à RST, Reims Santé au Travail. Vous restez avec nous sur ici Champagne-Ardenne. Dans quelques instants, j'aurai quelques petites propositions sympas à vous proposer, à vous faire pour occuper votre week-end après Elton John. I'm still standing.

0: est toujours là, il est toujours là, Elton John. I'm still standing sur ICI Champagne Ardennes. On écoutera d'ici 11h ensemble Andrea Bocelli et Hélène Segarra, Vivo Perley, la musique aussi, vos chansons préférées. C'est Pierre Garnier également, pourquoi pas, L'Horizon aussi, qu'on écoutera ensemble dans quelques minutes. Mais d'abord, je voulais vous proposer quelques petites choses sympas pour occuper votre week-end dans la région. Des idées de sortie. Demain, par exemple, le football club de la Côte des Blancs organise sa soirée blanche à Vertu. Côte des Blancs, soirée blanche, normal. C'est 10 euros l'entrée. N'oubliez pas, évidemment, la tenue blanche. Et vous trouverez sur place, de quoi vous restaurer, bien sûr. Il y a une tombola, il y a de la musique aussi avec le DJ de la loge à Reims qui sera là. Rendez-vous à partir de 19h à la salle de l'avenue Louis Lenoir. Ce dimanche, ne manquez pas le concert de gospel en l'église de Lagerie. C'est à partir de 16h et l'entrée est libre. Il y en a pour tous les goûts hein, sur ICI Champagne-Ardenne. Alors voici aussi une autre suggestion. La guinguette latine à Châtillon-sur-Marne. Ça peut être sympa aussi ça, avec une initiation à la bachata dès 15h. Danse latine à 17h. L'entrée est libre et ça se passe au Clos de la Noue. C'est en bord de Marne en plus à Châtillon-sur-Marne. Ce sera magnifique et dimanche, il va faire un temps sublime. Ce week-end aussi à Saint-Dizier, si vous êtes dans le coin, eh ben vous pourrez célébrer la Renaissance avec des spectacles équestres, des joutes, des danses, il y a du jonglage, du théâtre et tout cela se passe sur les remparts de Saint-Dizier, samedi et dimanche, et l'entrée est gratuite.
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0: Des bonbons de pommes au miel de ratafia, ça vous tente ça? Ben restez avec nous, on découvre cette petite douceur après parole.
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0: De long, parole sur ici Champagne-Ardenne.
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0: Oh, moi je suis ému presque ému là après ça. Hein. Vous voyez comme cette émission est bien faite quand même, c'est incroyable. Après caramel, bonbons et chocolat, on continue de se régaler ensemble avec un dessert original. Ça me tire presque les larmes moi. On va se régaler maintenant avec un dessert en compagnie de Grégory Duchâtel et Thierry Landragin, maître restaurateur dans la Marne. Alors Grégory, dites-nous, comment s'appelle cette recette?
2: Avec un bonbon croustillant de pommes au miel de ratafia.
3: Très simple, je dirais c'est le principe d'une donc de pommes entières qui sont naturellement pelé, enfin épluché.
2: Des pommes de chêne.
3: Par contre, une pomme de région, ça c'est certain. Mmh. Donc vous la faites fondre au four, juste avec une petite noix de beurre. Ça vous préparez tout d'avance. Et puis vous avez cette magique, ce produit magique qui est la pâte filo, donc qui se graisse. Alors nous on a des bombes, hein, bien sûr, à graisse. Mais par contre, vous pouvez le faire avec de l'huile au pinceau, hein, en en mettant très peu. Et puis ben, vous allez rouler cette pomme qui aura été cuite à l'intérieur et vous en faites un bonbon.
2: Ah.
3: Et voilà, tout simplement, d'où l'appellation bonbon. Alors vous ne rajoutez surtout pas de sucre, puisque de toute façon c'est pas nécessaire, puisque les autres ingrédients vont venir compléter la préparation. Donc ça vous le réservez au frais. Alors là, la caractéristique de la pâte filo, c'est qu'elle est après cuisson très craquante, mm-hmm. très craquelante, beaucoup plus que la feuille de brique,
2: oui.
3: Et elle s'imprègne un peu moins donc de l'humidité. Donc ce qui nous permettra de faire un dessert qui sera, alors on va jouer sur 2 à 3 épaisseurs de pâte filo, hein, puisqu'elle est très fine, de façon à avoir vraiment une belle enveloppe qu'on roule comme un bonbon anglais. Et puis ensuite on va préparer une gelée de ratafia. Alors la gelée de ratafia, on va chercher un ratafia de meunier, hein. Ça c'est un peu macéré, hein, en
2: d'accord.
3: fait, un ratafia un peu macéré qui se rapproche un peu des morilles, des grenaches, hein. Mmh. Donc on va mettre juste un petit peu de gélatine dans ce ratafia, et puis on va le gélifier, on va faire des petits cubes amusants qui vont nous servir un petit peu de déco. Et puis on a la pomme verte, et bien tout simplement, si on a la machine qui va bien pour faire une purée avec de la pomme fraîche verte, et bien on fait ça, ou sinon ben on passe au blender après. Alors on essaie d'avoir un petit peu de cette peau, hein, qui soit pulvérisée, bon, sachant que la peau va rajouter quand même un peu de croquant. Et puis ben donc on peut, alors là si on veut vraiment faire quelque chose de riche, eh bien on fait une petite crème, crème au caramel, donc crème fleurette, chauffée en macération avec un brin de cannelle, un brin de vanille, de l'anis étoilé,
2: et oui,
3: par exemple. Ah, et puis on laisse macérer une nuit dans la crème fleurette après un petit tour de bouillon, et puis après, on réchauffe, on met du caramel dedans, et donc on a un caramel avec une fleur de sel au beurre salé.
0: Il n'y a plus qu'à se régaler. Merci Thierry Landragin, merci Grégory Duchâtel pour cette petite douceur bien sympathique à 10h42. Dans un instant, restez avec nous, on va aller faire un petit tour à découvrir ce qui nous attend ce week-end à Buzancy, le festival de musique Festibuse qui est ou Buzz, je ne sais pas comment on dit exactement, mais on va tout savoir justement après Pierre Garnier et l'horizon sur ici.
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0: L'horizon, c'était Pierre Garnier sur Ici Champagne Ardenne. Belle matinée avec nous, il est 10h46.
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0: Et on va maintenant parler avec vous, Christine Lapré, d'un festival ancré dans son histoire. Et oui, nos Ardennes attirent de jolis noms de la musique.
2: Ici, on aime les petites histoires qui deviennent de grandes histoires. Dans le petit village de Buzancy, 300 habitants environ, une poignée d'amis enthousiastes ont décidé de lancer un festival de musique. 7 éditions plus tard, 9500 festivaliers sont attendus ce week-end à Buzancy. Guillaume Arnoux est l'un des cofondateurs du festival Festibuz.
3: Le leitmotiv numéro un, c'est la bonne ambiance, de pouvoir rassembler toute génération et de passer un agréable moment avec des artistes qui, pour une fois, font le trajet vers notre campagne plutôt que ce soit nous qui nous déplaçons vers eux, comme on fait d'habitude. Il y a 2 ans, de faire venir Louis Bertignac, donc du groupe Téléphone. J'ai vu des gens très très émus de le voir chez nous. On a eu l'année dernière Boulevard Désert, Olivier Ruiz, Superbus. Voilà, on a déjà réussi à faire de belles prises, on va dire. Et là, cette année, on va avoir Skip the Use, Les Innocents, Adèle Castillon, Fatal

0: Les Innocents qui passent demain soir en première partie de soirée du Festibus de Buzancy dans les Ardennes. Et le secret pour faire venir ces belles têtes d'affiche, eh bien, il réside tout simplement dans l'art de recevoir à l'ardennaise qui fait beaucoup de bruit.
1: Je pense que c'est le super travail que peut faire notre équipe d'accueil, notre équipe catering, notre équipe technique aussi, qui fait que voilà, le bouche à oreille entre artistes fonctionne très très fort. Donc, à partir du moment où ça s'est bien passé pour d'autres les années d'avance, mais ils se disent oh, si, fonce, tu peux aller au Festibus, tu ne seras pas déçu. Donc, c'est ce qui nous permet, nous, de mieux vendre le projet.
0: Et le secret du Festibus, c'est aussi cette évidence d'être profondément ancré dans leur terroir.
1: Voilà, nous, l'esprit, voilà, c'était de rester le plus local possible. Donc, on va avoir 8 bières différentes. Le coca, la limonade sont ardennais aussi. La restauration, elle est proposée par la ferme de l'Arnauterie qui est à 15 km du festival. Donc, il serait difficile de faire la même chose comme projet en ville, peut-être, où les gens se connaissent moins. Nous, là, on reçoit de l'aide de plus en plus souvent de personnes voilà, sans qu'on ait à demander. Et ça, c'est inestimable. C'est vraiment ce qui fait la force du festival. Sans ça, on n'aurait pas pu en arriver là où on en est aujourd'hui.
0: Alors, venez-vous aussi participer à la grande histoire du petit festival devenu grand de Buzancy, le Festibus.
2: Merci beaucoup Christine. Dans un instant sur Ici Champagne Ardenne, vous restez avec nous parce qu'on va découvrir une tendance curieuse, les paparazzi pour camions. Oui, ça existe. Vous les avez peut-être vus sur le bord des routes. Eh ben, on va décrypter tout ça, vous saurez tout après. Vivo Perle, Hélène Segarra, Andrea Bocelli.

0: Vivo per lei, Hélène Segarra et Andrea Bocelli sur ici Champagne Ardenne. Ah, c'est beau, c'est beau, c'est beau tout ça. C'est beau comme un camion, moi, je trouve.
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0: Et pourquoi il dit que c'est beau comme un camion? Parce qu'on va parler de camions, les amis, maintenant. Eh oui, grosse tendance, les camions. Et grâce à vous, Muriel Jourdan, on va tout comprendre parce que vous nous décryptez chaque jour les tendances qui racontent notre monde. Et ce matin, donc, oui, vous nous parlez des amoureux de camions.
2: Oui, ce sont les truck spotters. Vous les avez peut-être déjà vus au bord des nationales, des autoroutes ou des ponts piétons en train de filmer ou prendre en photo des camions. Alors, ce sont des sortes de paparazzis de la route, si vous voulez. Ils font comme les badauds au Festival de Cannes, capables de risquer une insolation pour un autographe de Virginie Efira, pour finalement n'apercevoir qu'un youtubeur inconnu au bataillon. Les truck spotters, eh ben, c'est pareil, mais pour apercevoir un semi-remorque customisé, un camion original avec une peinture délirante. Tapez le mot truck spotting sur Facebook, Instagram, TikTok ou YouTube et vous allez voir combien de vidéos ou de photos apparaissent. Et tout ça, bah, ça a piqué ma curiosité. Alors j'ai décidé de contacter un truck spotter, Mathis, 21 ans, chasseur de camions sur l'A39 et la RN6, et il est chauffeur routier. Il habite en Côte d'Or à Arnay-le-Duc. Il partage cette passion sur ses comptes Instagram et TikTok qui s'appelle Matt Spotting.
3: Ma passion du truck spotting, elle m'est venue vraiment depuis tout petit. Je pense que c'est le fait d'avoir habité toujours dans un village sur le bord d'une grande nationale et de voir le défi de camions toute la journée, ou forcément comme tous les gamins en passant sur le bord de la route avec papa maman, bah toujours le signe au conducteur routier, les coups de klaxon et tout, etc.
2: Donc si vous voyez comme ça au bord des routes des gens mitraillés avec leur smartphone ou appareil photo des camions, ce ne sont pas des fous mais des chasseurs de camions, des truck spotters. Et ce qui est génial, bah, c'est de voir les chauffeurs qui les klaxonnent comme ça toute la journée en guise de clin d'œil. C'est hyper bon esprit.
0: Bon, et puis alors Muriel, on imagine aussi que ces chasseurs de camions ne prennent pas en photo des poids lourds classiques.
2: Ah bah non, ils prennent les plus beaux de France. On connaissait les avions de chasse, et bah voici les camions de chasse. Ce sont eux qui intéressent les truck spotters, les plus originaux. Les camions décorés selon un thème spécifique, par exemple. Tiens, Mathis, quelle a été ta plus belle prise, ta fierté?
3: C'est un cliché que j'ai pris il y a 2 ans à Blétran, dans le Jura, un rassemblement camion. C'était le dimanche, fin de journée, heure des départs. C'est un camion, un Scania Longline, qui est peint sur le terme Transformers des transports beaux, avec un autre camion derrière décoré. Je trouve la photo juste magnifique et comme quoi, pas besoin d'un beau rayon de soleil pour faire une photo parfaite.
2: Et bien sûr, ces chasseurs de camions ont leur spot favori.
3: C'est le National qui a un raccourci et une économie d'argent pour les transporteurs sur l'axe Paris-Lyon, du coup sur l'ancienne RN6 à Arnay-le-Duc en Côte d'Or. Bah, j'ai toujours été servi avec les beaux camions, le défi de camions qui passent toute la journée. Je me mettais tous les après-midi sur le bord de la route les mercredis.
2: Bref, photographier les beaux camions, bah, c'est de plus en plus tendance. Les autoroutes et les nationales vont bientôt attirer plus de paparazzi que la croisette.
0: Oui, c'est peut-être pour ça qu'on voit pas grand monde sur les départementales. Nous, c'est plutôt des camions de betteraves qu'on voit dans le secteur. C'est peut-être un peu moins excitant à prendre en photo. Je le comprends. Merci en tout cas, Muriel Jourdan. On découvre des trucs tous les jours. Bravo, merci beaucoup. Et donc, on vous retrouve dès lundi pour une autre tendance décryptée. Vous restez avec nous sur ICI Champagne Ardenne, parce que dans 3 minutes, il sera 11h déjà en France. Ensemble, un point sur l'info avec Sophie Allemand qui va me rejoindre. Et puis, juste après, c'est vous que j'accueillerai, bien sûr, en direct pour partir à la recherche du bouchon en or. Vous savez évidemment comment ça fonctionne. Des énigmes que vous résolvez et on essaye petit à petit de trouver où est ce bouchon. 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
0: Ben restez avec nous, on va passer un bon moment avec le bouchon en or. On va partir ensemble à sa recherche. Où est-il donc caché aujourd'hui? Eh ben vous le saurez et nous le saurons grâce à vous. 03 26 48 2000, c'est le moment de nous appeler pour jouer ensemble.
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0: Belle matinée, bon vendredi à vous, merci d'être avec nous, il est 11h. Le flash à 11h avec Sophie Allemand. Bonjour Sophie.
11: À tous.
0: Le septuagénaire renversé mercredi par un bus à Reims n'a pas survécu à ses blessures.
11: Il est mort à l'hôpital, c'est une information de nos confrères de l'Union, confirmée à ICI Champagne-Ardenne ce matin par le procureur de la République de Reims. L'accident s'était produit avenue Jean Jaurès vers midi avant-hier. La conductrice du bus a été testée négative à l'alcool et aux stupéfiants. L'enquête se poursuit. La fonderie Le Bronze Alloys de Suippes dans la Marne fonctionne à la normale au lendemain de l'explosion survenue sur le site. Explosion qui a grièvement brûlé un ouvrier de 52 ans transporté dans un état grave à l'unité des grands brûlés de Metz. Les gendarmes de Châlons-en-Champagne et l'inspection du travail enquêtent pour connaître les raisons de cette explosion qui s'est produite au niveau d'une machine où la matière manipulée peut atteindre les 1300 degrés. En 2013 déjà, dans cette fonderie, trois ouvriers avaient été blessés par l'explosion d'un four. Il faut aller plus loin dans la loi, mettre plus de moyens pour protéger les femmes et les enfants de ce pays. Les mots de Yaël Braun-Pivet chez nos confrères d'ICI Héros ce matin. La présidente de l'Assemblée nationale se dit totalement en désaccord avec le ministre de la Justice, Gérald Darmanin. Après la polémique suscitée par l'affaire Liana, les obsèques de la fillette de 11 ans dont le corps a été retrouvé il y a 8 jours dans le Gers se tiennent au cimetière de Florence aujourd'hui. Le principal suspect connu de la justice pour des faits de nature sexuelle sur mineurs est en détention provisoire.
0: Je garde la nostalgie de Reims, car ça a été ma vie et ce sera toujours ma vie.
11: L'émotion de Robert Siatka, 91 ans, dernier joueur vivant du Stade de Reims, ayant joué la finale de la Coupe des Champions d'Europe européen, l'ancien nom de la Ligue des Champions. C'était il y a 70 ans, le 13 juin 1956, face au Real Madrid. Un match perdu, 4-3 par les Rouges et Blancs. Robert Siatka a accordé un entretien exceptionnel à ICI Champagne-Ardenne, à retrouver en vidéo sur votre application ICI. Le chanteur iconique de la variété italo-belge Franck Michael est mort à l'âge de 79 ans. On vient de l'apprendre. Sa fille l'annonce. Mon papa est parti ce matin. Il laisse derrière lui un célèbre refrain. Toutes les femmes sont belles.
0: Tellement de disques vendus. Effectivement, vous me l'apprenez.
11: Ah, voilà.
0: Franck Michael. Merci Sophie, on vous retrouve tout à l'heure à midi.
11: À midi, à tout
0: pour,
11: à l'heure.
0: Un journal, la météo pour aujourd'hui, ça reste gris une bonne partie de la journée, avec quelques pluies possibles, notamment sur les Ardennes, c'est un tout petit peu plus sec, plus au sud. Et puis progressivement, voilà, le temps va s'arranger et le week-end s'annonce, nous dit Météo France, beau et bien ensoleillé. On a une quinzaine de degrés à l'heure qu'il est sur la région, et puis ça montera autour d'une vingtaine, 21, 22 degrés sur la Marne, un tout petit peu moins sur les Ardennes. Et ça va grimper côté température à 25 demain et encore davantage pour la semaine prochaine.
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0: Excellent vendredi avec ICI Champagne-Ardenne, bonne matinée. 11h03 pour une Begin avec toi, c'est vos chansons préférées que vous retrouvez bien sûr sur ICI Champagne-Ardenne. Et ça, un bon exemple avec Marc Lavoine.

0: Marc Lavoine pour une Begin avec toi qui nous replonge dans l'année 1983.
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0: Voilà, on remet les deux pieds en 2026 pour partir ensemble à la recherche de ce bouchon en or. Vous connaissez le principe du jeu, si vous nous rejoignez, vous ne connaissez pas peut-être. Soyez les bienvenus, ravis, je vous explique tout. Trois énigmes, c'est ce que je vais vous donner à résoudre, qui vont vous permettre de trouver trois indices. Et ces trois indices vont nous amener jusqu'à la cachette de notre bouchon en or. Et à chaque fois que vous découvrirez une énigme, évidemment, il y aura des cadeaux pour vous, bien sûr. Et à la fin de l'émission, on découvre le bouchon en or, où il se trouve. Et puis, on procédera au tirage, puisque nous sommes vendredi, et qu'il y a un très très beau cadeau à gagner si vous participez avec nous aujourd'hui. Vous serez sélectionné pour ce tirage. Un séjour en famille avec bol d'air, cette nuitée donc pour 4 personnes dans une cabane dans les arbres avec accès au parc Aventure. C'est situé à la Bresse dans les Vosges, donc une belle expérience d'évasion, grandeur nature au cœur de la forêt vosgienne. C'est ce que nous vous offrons ce matin sur Ici Champagne-Ardenne, un cadeau d'une valeur de 425 € quand même.
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0: Allez, entrons dans le vif du sujet avec cette première énigme. Écoutez bien, je suis le nombre des saisons qui passent, le nombre de roues sous chaque carrosse, dans un carré, je tiens mes côtés, et quand on parle franchement, c'est le nombre de vérités. Je suis le nombre des saisons qui passent, le nombre de roues sous chaque carrosse, dans un carré, je tiens mes côtés, et quand on parle franchement, c'est le nombre de vérités. Dites-moi à quoi vous pensez, et dites-le surtout d'abord à Jeanne, qui vous accueille au standard d'ici, Champagne-Ardenne, 03 26 48 2000. À tout de suite.
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0: Très jolie chanson qu'on écoute ce matin, c'est The Christians avec Words.

0: C'est joli ça, on se laisse embarquer, porter comme ça, et la matinée passe, on la voit même pas passer. Et donc on est bien ensemble, bah oui, on est bien. Avec les Christians et Words sur Ici Champagne Ardenne.
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0: Et je pense que c'est pas Valérie qui me dira le contraire, hein, qu'elle est bien là, on est bien ensemble. Bonjour Valérie.
2: Bonjour Nicolas.
0: Bienvenue sur Ici Champagne Ardenne. Valérie, vous nous appelez d'Attigny dans les Ardennes.
2: Oui, c'est ça.
0: La vie est belle à Attigny.
2: Oui, très belle.
0: Ouais,
2: oui,
0: très belle. Bon, très bien. D'autant que le week-end s'annonce plutôt sympathique pour vous. Dites-moi, c'est la fête un peu là chez vous dans
2: Ah oui, c'est le mariage de ma petite nièce.
0: Oh, génial. Quel âge a-t-elle?
2: 28, je crois.
0: 28 ans, d'accord. Mmh. Vous avez vu le mari?
2: Oui.
0: Il est beau, le mari.
2: Très joli couple. Ah oui.
0: Super. Bon, eh ben écoutez, vous leur transmettrez tous nos vœux de bonheur, ma chère Valérie.
2: D'accord.
0: Alors, est-ce qu'on s'intéresserait pas quand même à cette énigme ensemble, ce bouchon-là? Je vous la rappelle rapidement, et pour ceux qui nous rejoignent aussi. Je suis le nombre de saisons qui passent, le nombre de roues sous chaque carrosse. Dans un carré, je tiens à mes côtés. Et quand on parle franchement, c'est le nombre de vérités. Valérie, à quoi pensez-vous?
2: Je pense au chiffre 4.
0: Vous pensez au chiffre 4? Ben, vous pensez bien, mais oui, c'est la bonne réponse. Bravo Valérie. Exactement, 4, c'était pas très difficile non plus hein.
2: Oh non, pas du tout, non non. J'ai eu des énigmes beaucoup plus compliquées.
0: Elle était abordable hein, celle-ci. Alors, vous êtes très occupée ce week-end. Dites-moi, vous avez un jardin Valérie à Attigny peut-être?
2: Oui.
0: Est-ce que vous avez des moustiques parfois chez vous?
2: Oh bah oui, il y en a partout.
0: Alors vous savez quoi? Ben, on va vous offrir sur Ici Champagne Ardenne la raquette à moustiques, histoire de...
2: Ah, ben c'est bien. C'est utile.
0: Ah oui, c'est utile, vous voyez. C'est un beau cadeau pour vous, Valérie, pour passer un été tranquille. Enfin, moi, ce que je vous conseille, c'est quand même de vider les bacs d'eau dans le jardin, hein, parce que...
2: Ah oh, ben oui.
0: La chaleur...
2: On a ça dans le camping-car, on n'en a pas, et c'est vrai qu'à des fois, dans le camping-car, il y a toujours des moustiques.
0: Eh ben voilà, vous avez la raquette pour le camping-car et partir en vacances,
2: voilà.
0: Valérie. Voilà, bravo. Et vous êtes sélectionnée pour le tirage, peut-être à tout à l'heure, donc, ma chère Valérie.
2: Merci beaucoup.
0: Au revoir, Valérie.
1: 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Deuxième énigme,
0: tendez bien l'oreille. Je viens du troupeau et je suis précieuse. On me transforme pour rendre vos nuits chaleureuses. Pull, bonnet ou gants, je fais des merveilles. C'est un fil doux qui caresse la peau, je vous le conseille. 03 26 48 2000. De quoi s'agit-il à partir de cette énigme? Allez, trouvez-moi ce mot, cet indice. Je viens du troupeau et je suis précieuse. On me transforme pour rendre vos nuits chaleureuses. Pull, bonnet ou gants, je fais des merveilles. C'est un fil doux qui caresse la peau. Je vous le conseille. À tout de suite. 03 26 48 2000. Manon Lisa, on l'écoute. Le petit pêcheur, une chanson très sympa que vous allez découvrir tout de suite.
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0: très sympa. Je ne sais pas si vous aimez ça, mais moi, je trouve ça très, très sympa. J'aime beaucoup Manon Lisa, cette nouveauté sur Ici Champagne Ardennes, Le Petit Pêcheur. Ah, c'est vrai, c'est sympa ça, Nathalie. Vous avez entendu cette chanson, elle est chouette, hein ?
1: Oui, elle est très bien.
0: Ah, voilà, Nathalie, vous nous appelez de Mailhan pour jouer avec nous et tenter de localiser ce bouchon en or. Vous êtes infirmière, Nathalie. Donc là, vous êtes entre deux visites, c'est à domicile. Comment ça se passe pour vous
1: là ? Là, je suis rentrée, là, je prépare le repas.
0: D'accord, vous préparez le repas. Ben, vous savez quoi ? On vous laisse finir une petite chose là, et puis on arrive tout de suite pour écouter la réponse et votre indice. À tout de suite, Nathalie.
1: À tout de suite.
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0: Et Nathalie, donc, on a fait les présentations. Vous êtes toujours là avec nous,
1: oui.
0: Nathalie ?
1: Oui, je suis toujours là.
0: Parfait, à Mailhan. Donc, vous aimez la rando, vous aimez vous balader, c'est un peu
1: c'est ça, je découvre les villages.
0: Ah, parce que vous faites de la randonnée dans la région, plutôt ou
1: La randonnée pédestre, des fois c'est dans la Marne, des fois c'est dans l'Aube. J'aime bien ça, j'aime bien la randonnée, et puis j'aime bien toutes les sorties culturelles aussi.
0: D'accord. Est-ce que vous avez des bons plans à nous proposer, là, rapidement, autour de Mailhan ? Quand peut-être
1: Pour l'instant, non, il n'y a pas grand-chose.
0: Pas grand-chose, il n'y a pas une jolie balade. Mailhan, on est vraiment sur la plaine de Champagne, hein, dans ce coin-là.
1: On est bien dans les champs, là.
0: Ouais, c'est que des champs, grande culture, donc c'est peut-être pas les endroits les plus sympas pour aller randonner.
1: Non, pas vraiment.
0: Bon, alors, on vous laissera peut-être découvrir d'autres endroits, peut-être ailleurs dans la région ou dans d'autres régions. Nathalie, oui. En tout cas, nous, on a besoin d'un petit coup de main pour localiser le bouchon en or. Alors, je vous rappelle rapidement l'énigme. Je viens du troupeau et je suis précieuse. On me transforme pour rendre vos nuits chaleureuses. Pull, bonnet ou gants, je fais des merveilles. C'est un fil doux qui caresse la peau. Je vous le conseille. Vous pensez à quoi ?
1: Alors, la laine.
0: Vous pensez à la laine, et comme dans l'impression que vous pensez bien. Effectivement, c'est la laine. Bravo, ma chère Nathalie.
1: Très bien.
0: Bravo, bravo. C'est la laine. On avance un petit peu plus. Hein. C'est bien. Merci, grâce à vous. Eh bien, écoutez, vous savez quoi ? On va rester dans la laine, du coup, tiens. Est-ce que vous n'avez rien prévu ce week-end ?
1: Non, pas vraiment. Non, pas encore.
0: Bah, écoutez, je vous invite. Je vous invite à un repas sympathique. Un repas pour deux à déguster à la fête du mouton de Sompitaur dimanche.
1: Ah, d'accord, ok. Eh bien, merci, c'est Champagne Ardennes.
0: Eh bien, écoutez, on est très heureux de vous régaler les papilles et d'aller aussi vous permettre de découvrir cette fabuleuse fête du mouton ce week-end dimanche à Sompitaur. Merci Nathalie, peut-être à tout à l'heure pour le grand tirage. Au revoir.
1: Très bien, tout à l'heure.
0: Ah, elle est optimiste. Hein.
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0: Allez, optimiste, hein, Nathalie. Il y a tout à l'heure, oui, c'est moi qui vais gagner. Ah, je vous le souhaite, Nathalie, je vous le souhaite. Allez,

0: Troisième énigme. Dans un livre, un petit prince m'a dessiné pour m'emporter dans sa planète enchantée. On me compte parfois avant de fermer, avant de dormir. 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Voilà où nous mène cette troisième énigme, d'après vous. Dans un livre, un petit prince m'a dessiné pour m'emporter dans sa planète enchantée. On me compte parfois avant de dormir. Et si tu es comme moi, tu réagis sans réfléchir. 03 26 48 2000, à tout de suite après Supertramp.
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0: It's raining again, super trempe sur ici à Champagne-Ardenne. C'est bien possible que ça se produise sur les Ardennes, notamment encore ce matin. La Marne est plus au sec et puis progressivement, rassurez-vous, ça va s'arranger et l'été va carrément s'installer ce week-end sur la région. On fera un point bien sûr complet après le journal de midi tout à l'heure. Et là, c'est un point sorti. On va faire ensemble, juste avant votre week-end, qui a peut-être déjà commencé, hein, chanceux. Hein. Les idées de sortie, allez, en Champagne-Ardenne. Demain, par exemple, une balade à vélo au départ d'Avize. C'est la troisième édition de la Bulle Cyclette. Alors, vous prenez votre vélo pour traverser dans la bonne humeur, Cramant, Grove, Gionge, Auger, avant un retour à Avize. Il y a 4 arrêts, 4 concerts. Du champagne, des repas, tout ça de 10h à 17h et vous réservez sur le site labullecyclette.com. Et puis lors de cette journée, vous pourrez profiter aussi de la guinguette de 15h à 23h. Il y a des artistes en plein d'animation, des food trucks, voilà, belle ambiance, parce qu'en plus c'est un vintage tout ça, hein, parce que ça vous replonge dans les années 50-60, allez ressortir le vieux biclou et peut-être aussi les tenues d'époque. Dimanche, une brocante à Verzenay, on reste dans le vignoble, c'est boulevard de la République. Il y a une brocante aussi à Montmirail, dans le centre-ville, et vous pouvez encore vous inscrire d'ailleurs pour être l'un des 250 exposants attendus. Vous vous rapprochez de l'organisateur, c'est l'UCIA, l'Union des commerçants industriels et artisans de Montmirail. Et puis on termine avec le Salon du Livre à Fère Champenoise de 10h à 17h ce week-end à la salle des fêtes. Et il y a bien sûr beaucoup d'auteurs, d'illustrateurs et plein d'animations aussi, des ateliers, des rencontres et des dédicaces. Amusez-vous bien, bon week-end.
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0: Et on a plein d'idées sympas pour occuper votre week-end et je vous conseille de rester à l'écoute d'ici Champagne-Ardenne toute la journée et demain bien sûr aussi, tout le week-end on est là pour vous accompagner et vous dire tout ce qui se passe tout près de chez vous, et puis on est là aussi pour vous régaler les oreilles avec vos chansons préférées, vos plus beaux souvenirs peut-être, comme ce Johnny Johnny de Jeanne Masse bien sûr qu'on écoute tout de suite.

0: Johnny avec Jeanne Mas. Merci de passer la matinée avec nous sur Ici Champagne-Ardenne.
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0: On va aller chercher nos indices là, du côté de la Côte des Barres. On est avec Nicolas à Lingey entre les Rissets et Chaours. Bonjour Nicolas.
2: Bonjour Nicolas, tout à fait.
0: bienvenue. Alors vous êtes en plein cœur des vignes en plus, parce que vous êtes là, vous travaillez dans les vignes.
2: Eh oui, tout à fait, je suis en train de sulfater les vignes.
0: D'accord, vous n'en étiez pas trop quand même. Hein.
2: Non, vous inquiétez pas, on fait ça proprement, on est HVE, donc tout va bien.
0: Parfait, je compte sur vous Nicolas, bravo. Et dites-moi alors, dans quel état elles sont? Est-ce qu'elles sont belles là? C'est le relevage et le palissage en ce moment là.
2: Ah, en ce moment, on est en plein dedans, donc c'est pour ça que je traite le vendredi, pour pouvoir à notre équipe de potes subir les produits phyto.
0: Ah oui, c'est ça, parce qu'ils vont rattaquer lundi, du coup. Alors.
2: Lundi,
0: ouais,
2: c'est ça,
0: ok, bon, bah ça c'est bien. Et donc, elles sont en pleine forme, les vignes de la région, ça va?
2: Alors, pour le moment, tout va bien, l'état sanitaire est impeccable, donc en espérant qu'il ne nous tombe pas un orage dessus.
0: Ouais. Alors, bah, non, ça devrait être calme hein, ce week-end, a priori.
2: J'espère.
0: Bon, Nicolas, on revient un peu sur ce bouchon en or là qu'on cherche. L'énigme dans un livre, un petit prince m'a dessiné pour m'emporter dans sa planète enchantée. On me compte parfois avant de dormir. Et si tu es comme moi, tu réagis sans réfléchir. Vous avez pensé à quoi, vous?
2: Au mouton.
0: Vous avez pensé au mouton?
2: Oui.
0: Ah oui, c'est bien le mouton. Effectivement, c'est pas trop dur non plus tout ça, ça va?
2: Non, ça allait.
0: Ça. Bon, ben voilà, alors très bien, c'est le mouton. Dites-moi, Nicolas, j'ai un beau cadeau pour vous, parce que je sais que vous êtes un fidèle d'Ici Champagne-Ardenne, n'est-ce pas?
2: Ah oui, j'écoute tous les jours.
0: tous les jours, donc la musique d'Ici Champagne-Ardenne, vous aimez ça, et je suis sûr que vous aimez Michel Berger.
2: Ah oui, j'adore.
0: Alors, Nicolas, écoutez, ça peut pas mieux tomber. C'est le jour ou jamais où il fallait nous appeler, parce que j'ai deux invitations pour vous pour aller voir le Berger Tour ce soir à 20h au Cube de Troyes.
2: Ah bah magnifique, je suis super content.
0: Vous pourrez y aller avec madame?
2: Eh bah pas de problème, oui.
0: Eh bah voilà, la soirée est calme.
2: Elle va être heureuse, je pense.
0: C'est vrai, vous aimez bien aussi, vous chantez régulièrement les chansons de Michel Berger?
2: Ah oui, ça m'arrive, ouais.
0: Eh ben vous les chanterez cette fois avec la troupe de Berger Tour et dans l'ambiance au Cube de Troyes ce soir à 20h. On est ravis de vous offrir ces places, Nicolas. Bonne soirée à vous.
2: Eh ben merci de même, et je remercie encore ici Champagne-Ardenne.
0: Et on vous retrouve peut-être tout à l'heure, Nicolas, pour le tirage.
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0: Allez, un petit récapitulatif en trois mots. 4, laine, mouton. Avec tout ça, dites-nous où se trouve le bouchon en or aujourd'hui. 4, laine, mouton, le bouchon en or, trouvez-le nous, 03 26 48 2000, à tout de suite.
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0: Allez, on écoute maintenant le témoignage que Nathalie nous a laissé sur le WhatsApp d'Ici Champagne-Ardenne.
4: Bonjour toute l'équipe d'Ici Champagne-Ardenne. Je voulais apporter mon témoignage dans l'émission en tant que donneuse de sang, c'est vraiment essentiel.
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0: Merci en tout cas d'avoir témoigné ce matin, c'était très sympa.
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5: Merci à vous et bonne journée.
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0: Et la bonne humeur, on la passe ensemble grâce à vous aussi qui nous rejoignez entre 11h et midi tous les jours pour jouer et trouver l'endroit où se cache le bouchon en or. Je vous rappelle les trois indices que nous avons ce matin pour le localiser. 4, laine, et mouton. Dites-nous où se trouve ce bouchon en or. 03 26 48 2000, il y a de beaux cadeaux à gagner. Et je vous accueille avec bonheur après Axel Red, ma prière sur ICI Champagne.

0: Ma prière, tube d'Axel Red sur Ici Champagne-Ardenne, à midi moins le quart.
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0: Qu'est-ce qu'elle fait Béatrice à midi moins le quart à Chepy? Bonjour Béatrice.
2: Elle prépare à manger.
0: Ah, et qu'est-ce qu'on mange chez Béatrice à midi?
2: Ce midi, on mange, ce sera omelette et puis pommes de terre, carottes, nouvelles et courgettes.
0: D'accord, tout ça, ça vient du jardin?
2: En partie,
0: d'accord. Béatrice à Chepy, vous êtes agricultrice, polyculture, donc je me disais peut-être que au potager à côté, il y a ce qu'il faut, là, ça commence à donner, non?
2: Oui, les courgettes, c'est encore un peu tôt.
0: Ouais, un peu tôt, les courgettes. Je trouve qu'il n'y a pas fait très chaud, là, ces temps-ci.
2: Voilà, c'est ça.
0: Semaine prochaine, ça va peut-être donner un petit peu plus, là. On va voir ça.
2: Oui.
0: On va suivre ça. Bon, Béatrice, on va jouer ensemble, parce que c'est vous qui allez, nous localiser le bouchon en or. Hein.
2: Oui.
0: À partir de ces trois indices, 4, laine et mouton.
2: Alors,
0: où est-ce qu'il se trouverait bien ce bouchon en or, là, aujourd'hui?
2: À Sompitahure,
0: à la fête du mouton. Ben oui!
2: Super.
0: Exactement, Béatrice. C'est la bonne réponse. Sompitahure, la fête du mouton. Cette fête qui n'a lieu que tous les 4 ans. On va d'ailleurs tout vous expliquer dans quelques instants avec un des organisateurs qui sera avec nous. Mais oui, c'est bel et bien la bonne réponse. Bah, vous savez quoi, le plus simple, Béatrice, étant donné qu'on en parle de cette fête du mouton, c'est qu'on vous invite à aller y faire un petit tour. Qu'est-ce que vous en dites?
2: Oui, pourquoi pas.
0: Dimanche midi, je vous invite. Ici, Champagne-Ardenne vous invite. Voilà, un repas pour deux à déguster à la fête du mouton dans cette ambiance conviviale très sympa. Autour des moutons, bien sûr. Il y en aura un peu partout. Et puis, il y a du monde aussi. Et il y a plein d'animations. Et on va les découvrir d'ailleurs dans quelques instants. Bravo, Béatrice.
2: D'accord.
0: Et régalez-vous bien. Hein.
2: Oui. Voilà.
0: Aujourd'hui, c'est omelette. Ce sera mouton dimanche. On fait comme ça?
2: Voilà.
0: Très bien. Bonne journée, Béatrice, à Chepy. Et tendez l'oreille parce que vous êtes peut-être, allez savoir, notre grande gagnante du grand cadeau que l'on va, tirer au sort dans quelques instants. Notre gagnant. Restez avec nous. Bonne journée, Béatrice.
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0: Chez toi, c'est Slimane et Claudio Capeo. Et puis, juste après, on sera donc à Sompitahure pour découvrir ce qui nous attend pour cette fête du mouton.

0: Slimane, Claudio Capeo sur votre radio ici Champagne-Ardenne avec mon frère, chez toi. Chez toi mon frère quoi. C'est ça. Bon allez, on part faire un petit tour à Sompit-à-Hur où se déroule ce dimanche la 10e fête du mouton. Et c'est pas rien, c'est vraiment un rendez-vous exceptionnel pour découvrir tout l'univers du mouton. Plein d'animations également, il y a beaucoup de monde qui s'y rend tous les 4 ans en plus. C'est pour ça que c'est important à chaque fois pour toute la filière et c'est l'occasion de la découvrir. Et ben, on va la découvrir justement aujourd'hui avec vous Virgile Noiset. Bonjour.
1: Bonjour.
0: Merci d'être avec nous là aujourd'hui. Alors vous, vous transformez la laine de vos moutons. Vous êtes éleveur, hein. Racontez-nous un petit peu combien de têtes vous avez, l'exploitation, dites-nous.
1: Oui, donc j'ai 600 brebis à Aubérive, à côté de Morbelon-le-Grand. Et on fait de la vente de viande et on transforme notre laine de moutons aussi.
0: Vous avez 600 brebis?
1: Oui.
0: C'est énorme.
1: Bah, ça occupe, oui.
0: Ça occupe. Non mais je veux dire, est-ce que ça fait partie des plus gros cheptels de la région, 600 brebis?
1: Bon, du département, oui.
0: Du département, ouais, c'est vous qui avez le plus gros élevage?
1: Ouais. Je suis pas sûr d'avoir le plus gros élevage, mais dans la Marne, oui, ça fait partie des plus gros élevages.
0: D'accord, donc vous serez présent évidemment dimanche sur la fête du mouton.
1: Oui, oui, bah, là, donc j'habite à un quart d'heure de Sompi, j'étais déjà présent il y a 4 ans. Mmh. Et donc c'est moi qui fournis les moutons pour les différentes animations. Il va y avoir la démonstration de sein de troupeau, une démonstration de ponte et de quoi se restaurer localement.
0: D'accord, et ça fait alors vous assez longtemps hein, que vous êtes dans le mouton, puisque c'est quoi, vous êtes la troisième génération, c'est ça?
1: Oui, c'est bien ça. Oui. Le premier troupeau de moutons sur la ferme est arrivé en 1965. Et puis, comme Obélix, je suis tombé dedans quand j'étais petit. Et puis, c'est une passion. Oui.
0: Ouais. Vous ne voyez pas, gamin, vous étiez avec les moutons, donc c'était tout logique de continuer et de poursuivre l'exploitation.
1: Oui, exactement. Oui. Et puis, ça s'est toujours très bien passé familialement. Donc, ça a toujours été un plaisir de participer aux différents chantiers et puis d'être avec le troupeau. Oui.
0: Alors comment ça se passe les moutons, donc là, les jeunes ont quel âge là, les agneaux de l'année?
1: Nous on fait les mises bas au mois de février. Oui. Donc les agneaux ils ont 4 mois et c'est déjà des gros pépères qui font 60 de kilos là. Ça pousse très vite les agneaux.
0: 60 kilos en 4 mois, c'est pas mal. À la naissance ça pèse combien un mouton?
1: Oh, 6 kilos. Hein.
0: 6 kilos, d'accord. Très bien. Et donc après, alors là, à 4 mois, ils continuent. C'est quoi la suite pour eux?
1: Eh ben, on en garde une partie pour renouveler le cheptel, ouais. Pour en faire des futures mamans. Et là, le reste est commercialisé localement. Et puis ben là, les brebis sont sur leur parc d'estive, sur une zone nature à 2000. Et puis on les mettra avec les béliers courant septembre.
0: D'accord, pour faire de nouveaux agneaux en février prochain, donc.
1: Exactement.
0: Voilà, et continuer le cheptel. La laine, vous en produisez beaucoup. Quelle quantité de laine vous fournissent vos moutons chaque année?
1: Ah ben, un mouton, ça fait entre 3 et 5 kilos de laine à l'année. Donc nous, on fait 1,5 tonne de laine sur l'année. Ouais.
0: Et vous en faites quoi de cette laine?
1: Eh ben, depuis 4 ans, donc on va la laver en Bretagne, la feutrer en Bretagne aussi. Après, on travaille avec des couturières locales. On propose des articles vestimentaires, des accessoires, des sacs à main, des choses comme ça. Et après, on les commercialise localement sur des marchés et différentes manifestations spécialisées.
0: D'accord. C'est vous qui avez créé donc la marque Made in Marne Poil de la Bête, c'est ça?
1: Oui, exactement.
0: C'est ça, voilà. Donc, tous ces articles artisanaux et qu'on retrouve facilement sur le site Poil de la Bête ou votre Facebook ou bien même sur le site Made in Marne, ce sera facile également. Ou donc, dimanche, sur à Sompit-à-Hur pour cette fête du mouton. Bah, merci, parce que c'est un peu grâce à vous aussi si cette fête du mouton existe, grâce à vos moutons.
1: Bah, je fournis les moyens, oui. Au niveau organisation, c'est le village de Sompit qui s'en occupe, mais ouais. C'est toujours un plaisir de partager avec le public. Ouais.
0: Eh ben très bien. Eh ben écoutez, moi je vous donne rendez-vous, Virgile. On se verra sans doute dimanche puisque j'y serai en direct pour ici Champagne-Ardenne. On vous fera vivre cette fête du mouton, la 10e édition, un grand rendez-vous. Et je vous invite à aller faire un petit tour, à nous retrouver. Voilà, comme ça vous nous ferez un petit coucou. On sera ravis de vous accueillir dimanche l'émission en direct de 11h à midi et puis toute la journée bien sûr pour cette fête du mouton. Merci Virgile. Bonne journée.
1: À vous aussi.
0: Au revoir. Et puis on va procéder au tirage de notre grand gagnant dans un instant.
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0: Bon, ça y est, on l'a trouvé, ce fameux bouchon. Il est à la fête du mouton. Il est à Sompitahure, précisément, à l'occasion de cette fête du mouton qui vous attend donc très nombreux ce dimanche avec ici Champagne-Ardenne. Et on va maintenant déterminer notre grand gagnant, tout grand gagnant pour le tirage et ce séjour famille. On a procédé au tirage et c'est Patricia qui est avec nous, à Germaine, qui est notre grande gagnante. Bravo Patricia, bonjour.
10: Oh là là, merci beaucoup. Je suis très touchée par ce beau cadeau, merci.
0: Patricia, bienvenue sur ICI Champagne-Ardenne. Donc, vous êtes notre grande gagnante de ce séjour en famille avec Bolder. Alors, vous habitez Germaine, ça ne va pas trop vous dépayser, on vous emmène en pleine forêt.
10: Mais c'est bien, j'adore la nature.
0: Ça va être une toute autre expérience, puisque dans cette forêt vosgienne déjà, et pas celle de la montagne de Reims, comme à Germaine, et ben là vous serez en plus dans une cabane, dans les arbres, et vous pourrez accéder au parc aventure Bolder. Ça va être un moment exceptionnel. Vous y allez en famille, bien sûr, Patricia?
10: Oh oui, ben je vais emmener mes petits-enfants, je vais être trop heureux.
0: Ah.
10: Oui, c'est le bonheur. Je vous remercie de tout cœur, c'est vraiment, vous êtes formidables, vous faites des cadeaux extraordinaires.
0: Merci. Vous êtes des auditrices et auditeurs extraordinaires également. Patricia, on a envie de vous faire plaisir. On est ravis, voilà, de vous entendre heureuse comme ça. Bravo. Merci d'avoir joué cette semaine avec nous. Et on vous souhaite à vous et à vos petits-enfants de savourer ce joli séjour. Patricia, je vous souhaite un très beau week-end.
10: Ben merci à vous également. Merci beaucoup.
0: Au revoir.
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0: Il est midi sur ICI Champagne-Ardenne. Et à midi, le journal Sophie Allemand. Sophie, on fait un bond 70 ans en arrière, le 13 juin 1956.
11: Le Stade de Reims était l'un des plus grands clubs d'Europe. Et ce jour-là, les Rouges et Blancs jouaient en finale de la Coupe des clubs champions européens. L'ancien nom de la Ligue des champions, emmené par Copa, Jonquet et Hidalgo. Ils ont perdu 4-3 face au Real Madrid au Parc des Princes. Sur la pelouse, côté rémois, Robert Siatka, aujourd'hui âgé de 91 ans. Il est le dernier joueur vivant du Stade de Reims ayant joué ce jour-là. 70 ans plus tard, il garde des images de cette finale mythique.
12: Les images, il y en a beaucoup. Hein. La première, c'est la défaite, bien sûr. Parce que quand on joue un match de cette importance-là, on aurait préféré gagner, mais en définitive, donc, ça a été quand même une épreuve super intéressante pour nous, parce que c'est la première finale de Coupe d'Europe. Et là, c'était quand même un grand, grand, grand plaisir d'être sur le stade, déjà. Malheureusement, ce jour-là, on l'a perdu. C'était la première finale de Coupe d'Europe, c'était quelque chose d'inimaginable. Alors déjà, de participer à la finale, c'était déjà quelque chose d'extraordinaire. mais d'être passé à côté de justesse, parce que 4 à 3, bon. Alors évidemment, ça a été une petite déception, mais dans le bon sens du terme, parce que d'avoir participé, c'est déjà pas mal.
11: Robert Asiatka, qui vit aujourd'hui dans le Sud, l'a dit avec beaucoup d'émotion au micro d'Ici Champagne-Ardenne. Je garde la nostalgie de Reims, car ça a été ma vie et ce sera toujours ma vie. Vous retrouvez l'interview en longueur de l'ancien joueur du Stade de Reims sur ici.fr.
0: Le septuagénaire renversé mercredi par un bus à Reims n'a pas survécu à ses blessures.
11: Le procureur de la République de Reims confirme cette information de nos confrères de l'Union. L'accident s'est produit avenue Jean Jaurès vers midi avant-hier. La conductrice du bus a été testée négative à l'alcool et aux stupéfiants. Deux accidents de la route ce matin dans les Ardennes, vers 7h30 à Arny, rue de la Douane, impliquant deux voitures. Une jeune fille de 26 ans, légèrement blessée, a été transportée à l'hôpital. À Frayicourt, après 9h, un homme de 52 ans a été blessé alors qu'il roulait à moto. Il a été transporté à l'hôpital en urgence relative.
0: Les drapeaux en berne ce matin à Fleurance, dans le Gers.
11: Où les obsèques de Liana se tiennent à 14h30, 8 jours après la découverte de son corps, le corps de cette fillette de 11 ans. Le principal suspect connu de la justice pour des faits de violence sexuelle sur mineurs est en détention provisoire. La présidente de l'Assemblée nationale, invitée de nos confrères d'ici Héros ce matin, se dit totalement en désaccord avec le ministre de la Justice, Gérald Darmanin, autour de l'affaire Liana. Yael Braun-Pivet appelle à aller plus loin dans la loi et à mettre plus de moyens pour protéger, je cite, les femmes et les enfants de ce pays. Pour accompagner les parents d'enfants handicapés qui se sentent parfois un peu seuls, trois mamans rémoises viennent de créer une association, Réseau Enfance et Handicap, qui organise une réunion d'information ce soir de 18h à 20h à la Maison de la Vie Associative à Reims.
0: Mon papa est parti. Ce sont les mots de la fille de Franck Michael.
11: Le chanteur italo-belge aux plus de 10 millions de disques vendus est mort à l'âge de 79 ans. On l'a appris ce matin. Un artiste très populaire pour ses titres autour de l'amour, Salomé Martin.
13: Franck Michael, ce sont des chansons romantiques et ce tube qui le fait décoller en 1976, son troisième 45 tours. Dites-lui que je l'aime.
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13: Le chanteur né à Parme en Italie a grandi en Belgique avant de se lancer dans la musique. Il essaime les galas et se fait un nom auprès du public. S'il n'est pas un habitué des médias qui n'en feront jamais leur coqueluche, il est très populaire auprès de plusieurs générations et enchaîne des centaines de concerts, une vingtaine d'albums dont Toutes les femmes sont belles en 1997, grand succès en Belgique et en France.
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13: Après 50 ans de carrière et plus de 10 millions d'albums vendus, le chanteur a organisé sa tournée d'adieu en 2024 et 2025 pour dire au revoir à son public.
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11: Et on apprend aussi ce midi la mort du peintre britannique David Hockney, à 88 ans, célèbre pour ses représentations de piscines turquoises de Californie, très colorées.
0: Le temps aujourd'hui, Sophie, nous donnera pas envie d'aller plonger dans une piscine. Ça, c'est sûr, on reste sous le gris aujourd'hui avec des températures autour d'une vingtaine de degrés. Le soleil, allez, encore un peu de patience, il est prévu pour ce week-end et ce sera encore un petit avant-goût d'été. Voilà, je vous souhaite une très belle journée. Il est midi 5, il est temps de retrouver Valérie Damido et Eric Bastien pour votre jeu au taquet. Belle journée à tous.
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15: Bonjour la France, j'espère que tu vas bien la France. Tu vas forcément bien puisque c'est vendredi, c'est le week-end. Moi je vais super bien parce que bon évidemment j'ai tous les candidats qui vont jouer pour moi. C'est voilà, ça va Eric Bastien?
16: Bah écoutez, pas vraiment, hein, surtout avec cette présentation merveilleuse. J'en ai pas mis un dedans de la semaine, je suis dégoûté.
15: Eh oui,
16: mais je suis quand même content parce que je suis en Damidolandie.
15: Ah, Damidolandie.
16: Voilà. Je me réjouis d'être dans ce pays de l'amour.
15: Ah, le pays de l'amour et de la joie. Ah, on a quand même 650 demandes. Hein, donc on est un petit pays, mais
16: pour
15: on est bien.
16: Pour nous rejoindre.
15: Pour nous rejoindre.
16: Eh oui.
15: Alors, je rappelle que le premier prix aujourd'hui, c'est un séjour pour deux personnes à l'occasion de la 65e édition du Mondial La Marseillaise à Pétanque. Ah, là là là là. Alors, vous allez direction la cité phocéenne. Vous dormirez à l'hôtel Villa M, un petit 4 étoiles sympa. Vous aurez évidemment plein de cadeaux, des jeux de triplettes, des sacs, des polos et surtout 100 euros de carburant pour aller jusqu'à Marseille. Si vous ne gagnez pas ça, vous gagnez quoi, mon petit bouchon?
16: À votre avis, qu'est-ce qui se cache derrière la Villa M? Vous croyez que c'est Marseille?
15: Ah non, je crois pas.
16: Évidemment que non.
15: C'est Malongo.
16: Évidemment. J'ai attendu vendredi pour vous avouer que c'est toute la team Malongo qui vous accueille dans cette villa. Ils l'ont construit eux-mêmes.
15: Ah là, avec leurs petites mains.
16: Ah, c'est pas en briques, ouais. C'est une maison en café.
15: Ah, c'est une maison en café.
16: 32 dosettes de café pour bâtir cette villa M. Et puis alors les fenêtres en verre, comme les verres.
15: Comme les six verres qu'on gagne.
16: Exactement.
15: Okay. Eh bien, nous allons accueillir tout de suite mes quatre.

0: parce que qui gagne aujourd'hui, c'est un... tout le monde chante, voilà. Évidemment, parce que tout le monde... tout le monde est citoyen du Dami d'Hollande. Oui. Et de champion. Ah là là là là.
1: Alors que moi, dans ma tête...
0: Oui, dans ta tête, toi...
1: C'est plutôt ça, vous voyez.
0: Eh oui, je sais.
1: Il n'y en a pas un, quoi.
0: Où sont-ils,
1: les candidats?
0: Ils sont au Dami d'Hollande. Alors, j'accueille donc Mireille, Christine, Remireille et Loïc. Comment ça va, mes petits chéris?
2: Bonjour tout le monde.
3: Ah, bien. Bonjour tout le monde.
1: Bonjour, j'en connais pas
2: un. Alors, on se demande pourquoi.
0: On se demande pourquoi, n'est-ce pas? Écoutez, c'est simple, c'est parce qu'il sait pas coacher les gens. Pour coacher les gens, il faut les aimer.
1: Il y en a quand même qui vont devoir jouer avec moi, ils sont bons.
0: Évidemment,
1: hein.
0: On a tiré au sort, qu'est-ce que tu veux que je te dise?
1: Oui.
0: Je suis désolée, mes petits canards, il y en a deux qui vont aller dans la team...
1: Qui
0: vont être punis dans la team du désespoir. Alors, nous avons tiré au sort. Mireille de Ici Orléans, tu démarres avec moi contre Christine de Ici Vaucluse,
1: qui rejoint la team de la Louse.
0: Et la deuxième demi-finale, nous aurons Mireille Ici Vaucluse contre Loïc,
1: qui rejoint la team de la Louse.
0: Voilà
1: aussi.
0: Mon petit canard.
1: Louseland.
0: Allez, on démarre avec Mireille et Christine. Comment ça va, les filles?
2: Ça va très bien.
0: Alors, Mireille, je le rappelle, a joué lundi avec nous. Elle joue avec Ici Orléans. Elle habite à Boisne, dans le Loiret. Elle est mariée à Hervé. Elle a 3 enfants, 5 petits-enfants. Et elle s'appelle Mimi et Nanou. J'ai bien résumé ou pas?
2: Tout à fait.
0: Ah, voilà. Alors, attention, elle rigole pas. Elle est un peu comme moi. Elle adore les jeux. Il paraît que tu fais des concours de belote.
2: Ah oui, tout à fait. Oui, peut-être demain aussi. Je vais peut-être en faire un demain.
0: Alors, coincé, pas coincé, comment on fait?
2: Ah non, la belote simple.
0: Ah oui.
2: Avec la belote et rebelote, et c'est tout.
0: Belote et rebelote. Voilà. J'adore. Alors, tu fais aussi des lotos, des mots croisés, des sudoku. Ah là là là là, t'es une joueuse, quoi.
2: Ah oui, j'aime bien jouer, oui.
0: Et voilà, elle adore.
2: La preuve, je suis avec vous aujourd'hui, donc.
0: Et la preuve, ma chérie. Alors, on va tout de suite jouer, et on va tout de suite surtout marquer le premier point. Tiens, je te mets une ambiance de taverne.
1: Je vais peut-être aller me saouler pour oublier que j'ai pas un candidat.
0: Du rhum, des femmes, de la bière, nom de Dieu. On va parler de rhum, ma petite Mireille. Écoute bien. Le meilleur rhum arrangé du monde, il vient de La Réunion. Est-ce que c'est vrai ou faux que le meilleur rhum arrangé vient de La Réunion? Top chrono, 5 secondes.
2: Oh oui.
0: Tu dis oui?
2: Oui.
0: C'était un piège. Et oui, le meilleur rhum arrangé du monde, il est fabriqué en Loire-Atlantique à Saint-Hilaire-de-Chaléon. Et c'est vraiment le meilleur rhum arrangé. Alors, pour vous dire, je l'ai goûté, il est en vente à l'île de Ré chez des amis. Et c'est très très bon. Voilà, bon, pas de points, mais tu vas te rattraper.
1: Christine, ne sois pas déçue. Je sais. Mais Christine, on va quand même tenter de tout donner, Christine.
3: Mais moi, je suis contente d'être avec mon ciré, comme ça s'il pleut.
1: C'est vrai. Je vous rappelle qu'elle parle, elle sait lire les prénoms à l'envers, effectivement.
0: Exactement.
1: C'est vrai, je me souviens. Avec Ici Vaucluse, je vais te dire, Christine, ma première radio au sein du réseau France Bleu à l'époque, c'est France Bleu Vaucluse. Donc tu vois, c'est peut-être ainsi. C'est ma radio de cœur, comme toi. Tu habites à Piolinx, à quelques kilomètres d'Orange, à 6 kilomètres d'Orange. Et c'est vrai qu'on a parlé
0: de Mornas, du manoir.
1: Et oui, parce que t'es à l'accueil de la forteresse.
3: Valérie. Oui.
1: Non, tu oublies Valérie. Aujourd'hui, Valérie n'existe plus. Tu ne t'intéresses qu'à moi.
3: Mais c'est quand même elle qui avait dormi au manoir.
0: Elle a dormi pendant 10 ans au manoir chaque été. Elle connaît très bien Mornas, elle adore.
1: Mais elle dort partout où elle passe, Valérie, vous savez bien. Et oui, t'étais en costume, Christine, je me souviens.
0: Oui.
1: T'étais à l'accueil de la forteresse, exact. Mariée à Patrick, une fille, Tiffany, le petit chat gazelle qui va bien, et la farfelue, ton pseudo, pour ta belle-fille qu'on embrasse, qui s'appelle Laetitia. Christine, moi je crois en nous. Je crois en nous.
0: J'y crois encore.
1: Voici la possibilité de marquer un premier point et peut-être gagner ce beau séjour, donc à Marseille. Question. Extrait.
0: Et mon nous vivant. N'attendons pas que la mort nous trouve des talents.
1: On adore ça. Oh là là, François Valéry.
0: Aimons-nous
3: vivants.
1: Le chanteur François Valéry tient son nom d'artiste de François Mitterrand, mixé avec Valéry Giscard d'Estaing. C'est pour ça qu'il s'appellerait François Valéry. Est-ce que selon toi, c'est vrai ou faux? Tu as 5 secondes, top chrono.
3: Pour moi, c'est faux.
1: mon poulain.
0: Non, c'est vrai, ma chérie.
1: Eh oui, François Valéry.
3: Ah ouais.
1: Eh oui, parce qu'il a bien choisi son pseudo. Il s'est inspiré de l'élection de 74.
0: Ah ouais. Et son tube est sorti en 74.
1: Et voilà, et c'était, souviens-toi, 74, c'était justement Mitterrand-Giscard pour le duel. Aïe, ouïe,
0: 0+0, la tête à Toto pour mes deux candidates. Mais c'est pas grave parce qu'il y a plein de questions. Et là, tout de suite, vous écoutez ici. Et on va partir. On sort les guitares. On est dans sa voiture, on est chez soi. On bouge son petit boli. On écoute Francis Cabrel, Sarbacane. Je vous aime, mes petits canards.
1: Ouais, bah méfie-toi. Parce que moi, je vais aller chercher la Sarbacane. Les flèches que tu vas avoir.

0: Barbacane à 12h15 en ce début de week-end avec Francis Cabrel. Merci d'écouter ici.
1: Allez,
0: ah, elle est joviale, elle est joviale. Cap Candidat.
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0: C'est tellement... trop souvent.
1: Ah, écoutez, mon petit chat, je ne sais pas. Remettez-vous en cause. Remettez en cause vos méthodes de coaching. Qu'est-ce que vous voulez que je vous dise? Alors, nous sommes donc avec Mireille d'ici Orléans et Christine de ici Vaucluse.
0: La meilleure.
1: Ils sont tous meilleurs. Hein. Moi, j'aime bien Orléans. Hein. C'est une très belle ville, Orléans. Alors, comme ça, on aimerait bien déjeuner avec lui?
3: Jour. Nuit.
4: Oui.
3: Jour.
1: Nuit. Oui. Écoutez, monsieur.
5: Je vous en prie, allons, ça devient casse-pied. Je sais que votre ami ne veut pas se mettre à table, c'est gênant.
1: Alors, tu aimerais déjeuner avec Christian Clavier, c'est ça?
4: Oui, tout à fait, oui, parce que je trouve sympa. C'est un très bon acteur et j'aime bien tous ses films.
1: C'est quoi ton film préféré avec Christian Clavier? C'est Les Visiteurs ou il y en a d'autres?
4: Oh ben non, il y en a d'autres.
1: Ah, puis il fait de la résistance.
4: Au bon Dieu, tout ça, je sais plus, il y en a tellement, l'enquête corse, il est sympa, c'est le bon bonhomme, ça.
1: Ouais, Papy fait de la résistance, il est drôle aussi.
0: Michel comment déjà?
1: Michel Taupin, j'ai rendez-vous avec la France. Ah, oui, c'est réglé ça, comme du papier à musique.
0: Exactement.
1: Alors, c'est bien. Alors, comme ça, on est prête à jouer au Valoche et Rico Fredonne.
0: Ah oui, c'est du lourd aujourd'hui.
1: C'est-à-dire, c'est le quiz musical, mon petit canard, et je vais fredonner un titre, puis un autre, d'accord?
4: Oui.
1: Et donc, tu devras reconnaître, d'après mes fredonneries, tu devras reconnaître, évidemment, la chanson. Est-ce que tu es prête, chérie?
4: Je suis prête.
1: Alors, écoute bien, premier titre. 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
4: Alors
1: quelqu'un là?
4: Très bien. Vous voyez, c'est pas mieux.
1: Alors

0: Ça va aller là. Chrono.
1: C'est une chanson de Goldman, peut-être.
0: Bien sûr, bah voilà.
2: Oh, là, là.
0: Tellement mieux chanté.
2: Oh, du tout, tu vas la fermer, hein. Alors attention, pas du tout, c'était ça.

0: C'était Julien Clerc quand je joue. Allez.
1: Ah, dis donc, Christine, on a peut-être l'occasion là de.
2: Hein de quoi je redonne bien.
1: Ah. Oh, la pression.
0: Eh oui, ta.
1: Bon, on va tout faire. Hein. Ici, Vaucluse. Tu fredonnes un peu, toi? Tu aimes chanter? C'est ton truc pour.
2: J'aime bien siffler, moi.
1: Oui, ah, vas-y, qu'est-ce que tu nous siffles un petit truc, vite fait? Alors, j'ai pas reconnu.
0: Alors, écoute, Micheline Dax, tu vas reprendre tes cours.
1: Alors, j'ai tellement pas reconnu.
0: Alors, et on va se retrouver. Bon. Allez.
2: Arrête, t'en sonne automne.
1: Ah, bien sûr. Christine, voilà. Voici donc une première chanson que je vais tenter, bien sûr, de fredonner, que tu vas reconnaître. Voilà.
0: Il a gardé les chansons les plus faciles.
1: Ah, mais pas du tout.
0: Si. Je t'aime. C'est moi qui avais demandé à fredonner Johnny.

0: Allez, chrono.
1: Alors, je pleure comme je ris. Ouais. Si maman si, si maman si.
2: Et c'est qui? La chanteuse.
1: Ah, la chanteuse. Oh merde.
0: Ah
1: si maman si. Je croyais qu'il fallait que le titre.
0: Ah non.
1: Si maman si.
0: C'est France Gall, c'est France Gall.
1: Tu voyais ma vie.
0: Ouais. France Gall.
3: Si, si maman si.
0: Ah là là là là.
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2: Est-ce que tu l'avais, Mireille?
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1: C'était plus facile.
2: Ah, trouve. Tu vois, il a pris les plus faciles.
0: Bon, on l'a pas trouvé.
1: Ouais,
0: hein.
1: Bah, oui, allez, ça va. Pas de pour moi.
2: Allez, un point pour Christine. Pas de point pour Mireille, mais il restera une question. Allez, allez. Et là, on va faire un petit bond dans le temps, là. 1988. On va partir avec Tracy Chapman, vous vous rappelez de ça?
0: Je sais pas,
2: Talking about a revolution. Vous écoutez ici, on vous aime, à tout de suite. 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

0: Chapman, on est en fin de saison, je fais un effort. Talking about the revolution. Talking about the revolution.
1: Qui veut dire quoi?
0: Alors, soit donc, bon, je verrai ça la saison prochaine. Déjà, je fais les accents.
1: Nous allons parler de révolution. Talking about. Révolution.
0: Oui, on va faire la révolution.
1: Non, on va parler la révolution.
0: On va parler.
1: On va en parler.
0: Bah, allez-y, je vous écoute, Alain Decaux.
1: Allez, jingle.
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1: Ici, nous sommes avec Mireille qui joue avec ici Orléans contre Christine qui joue avec ici Vaucluse. Mireille, elle habite, je l'ai dit, à Boisne, qui est une toute petite commune. Mais il paraît que entre le 16e et le 19e siècle, c'était la capitale du safran dans le monde.
3: Oui, tout à fait, oui, oui.
1: Alors, il paraît que même quand t'avais des bulbes de safran, c'était dans une dot de mariage.
3: Ah ça, je savais pas ça par contre.
1: Mais il y avait un...
3: si dans les dots, oui, il me semblait avoir entendu parler de ça, oui.
1: Il y avait un oui. Eh oui, il y avait un carnaval du safran.
3: Oui, oui, tout à fait.
1: Et alors, dis donc, qu'est-ce qui s'est passé? Pourquoi on a arrêté le faire du safran?
3: Bah, je crois que c'est dû à la maladie, il me semble, quelque chose comme ça. Vous savez, c'est assez ancien. Moi, j'étais pas née, hein, marqué. Hein.
1: Bon, j'espère bien qu'au XVIe siècle, t'étais pas née. Ou alors, on va consulter, t'es un vampire.
3: Oui.
1: Voilà. Mais alors, il paraît que t'en as un petit peu chez toi.
3: Oui, j'ai quelques bulbes de safran. Tous les ans, au mois d'octobre, je récolte mes petites stigmates de safran.
1: Et alors, qu'est-ce que tu fais? Parce que, par exemple, je sais qu'il faut beaucoup, beaucoup de petites, justement, de petits machins, là, pour faire du safran. T'en as...
3: Oui.
1: Tu t'en sers pour épicer quel plat, par exemple?
3: Quand je fais une paella ou quelque chose comme ça, au lieu de prendre dans le commerce.

0: chez mon safran naturel.
1: Oh là là là là. Hop hop hop hop hop.
2: Eh ben dis donc. Bien, alors écoute, tu n'as pas de points et Christine a un point. Ce qui veut dire que t'es obligé de marquer. T'es obligé, il faut marquer et prier qu'elle ne marque pas. Voilà, donc t'es prête?
0: Ben on va essayer, oui.
2: Allez, je fais une petite chance.

0: parler de mots croisés. Oui. Ça ne devrait pas être dur parce que t'aimes bien ça. Comment on appelle les passionnés de mots croisés? Top chrono, 10 secondes.
1: Cruciverbis.
0: Voilà, j'étais sûre que t'allais trouver tout de suite. Évidemment, tu fais tellement de jeux, de machins, de trucs, que tu savais la réponse. Oui. Parce que le mot vient du latin crux, qui veut dire croix, et qui désigne les amateurs des grilles de mots croisés. Voilà. Donc, Mireille, tu as 5.
2: Je ne sais pas vous, mais j'ai un petit peu faim. Il est déjà 12h27. Voilà, on a tous envie d'aller à table. Et je sais que Christine, à Piolenc, dans le Vaucluse, aime bien cuisiner. Et prépare des bonnes choses. Ben ouais. Qu'est-ce que tu nous proposes à midi? Quels sont tes talents cachés en cuisine?
3: Eh ben moi, je vous propose une ratatouille. Avec les légumes cuits les uns après les autres, séparément, donc dans un peu d'huile d'olive, et aromatisé avec l'ail de Piolenc, évidemment, avec de la farigoule de mon jardin.
0: De la farigoule,
3: Et après, on remet tout ça dans le même dans la même marmite. On laisse un peu ratatouiller, Et voilà, et on agrémente la ratatouille avec différentes choses. Moi, aujourd'hui, ça sera avec de la graine de couscous nature, parce que je trouve que ça se marie bien pour faire le féculent et le légume. C'est pas mal.
2: J'ai déjà réservé mes places pour le TGV, là, pour faire un petit Paris-Avignon. On arrive. Quiche, tarte salée, elle sait faire aussi la flamiche picarde, rien à voir avec le Vaucluse. Le magret au poivre vert, ou encore le poulet au curry. Qu'est-ce qu'il y a?
0: Je sais que Mireille aussi, elle cuisine.
3: Moi, j'ai pas le safran, moi.
0: Ouais, elle a pas le safran, mais elle a cuisiné pour 50 personnes à l'anniversaire de son chéri. Enfin, tu vois. On a des auditeurs magnifiques.
2: Ah, merveilleux. Qu'est-ce que tu fais, Christine, ce week-end? T'as déjà un truc de prévu à Piolenc ou pas?
3: Ce week-end, non, rien de prévu, mais il y a des petites fêtes médiévales, par exemple, dans le secteur. Donc on ira peut-être fête médiévale à Visan, village sympa.
2: Ceux qui sont du côté de Visan, Orange, Piolenc, vous avez compris, il se passe plein de choses ce week-end. On joue tout de suite avec cette question. Alors, elle a combien, Mireille?
0: Elle a 5 et Christine a 1. Ce qui veut dire que si Christine remporte.
2: Grosse pression, Christine, extrait.
4: Oh, j'aimerais être une saucisse au scarmeilleur. C'est la même affaire.

0: cochon, Spider cochon.
1: Quel type de saucisse met-on traditionnellement dans le hot dog? On parlait de cuisine. Quel type de saucisse met-on traditionnellement dans le hot dog? Top chrono.
2: Saucisse de Strasbourg.
3: Ta ta ta ta ta ta ta ta ta. Olé!
1: Tu vas rajouter quelques kilomètres depuis Strasbourg, c'est pas très loin. C'est Francfort. Les saucisses, la saucisse de Francfort dans le hot dog.
3: Eh oui. Ah bon, alors.
2: Très bien, bravo Mireille.
3: Bravo Christine d'avoir joué. Mireille, t'as compris, t'es qualifiée.
1: Bravo Mireille. Mais...
4: Merci, oui, je m'y attendais pas du tout.
2: Désolée Eric.
1: Ah bah c'est moi qui suis désolée parce que je perds encore une fois de plus. Donc,
3: oui, bon, ça va, allez.
1: J'ai fait ce que je pouvais, Christine.
3: Bon, Christine, bravo Mireille, à tout de suite. Et nous.
2: Plaisir d'une prochaine fois.
3: Mais oui,
1: merci Christine.
3: Nous allons faire tout de suite la réclame, mais pas que. C'est aussi l'actualité dans vos régions grâce aux 44 locales de votre radio ici. À tout de suite.
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8: Le ciel est couvert cet après-midi, mais le temps reste sec. Quelques timides éclaircies sont possibles en fin de journée. Pour les températures, elles sont comprises entre 21 et 22 degrés. 21 à Sedan, à Fismes, à Mourmelon-le-Grand et Reims. 22 à Vitry-les-Reims, Monthermé, Donchery. 22 pour Dormans et Embonnet. 22 à Suippes également, à Sézanne ainsi qu'à Condé-sur-Marne. Votre week-end, demain samedi, nuages et belles éclaircies se partageront le ciel dans la matinée. Au fil des heures, les nuages disparaîtront et c'est sous un ciel bien dégagé que la journée se termine. Au soleil, température en hausse, 25 à 26 degrés pour dimanche. Une belle journée, un soleil bien présent et des températures comprises entre 22 et 24 degrés. Si on va un petit peu plus loin, pour vous donner le sourire avec le début de la semaine prochaine, indice de confiance 4 sur 5 pour Météo France. Ensoleillement excellent, grand soleil qui règne sans partage donc. Peu de nuages, du ciel bleu, 21 à 23 degrés pour lundi. Et puis ça ira encore mieux mardi et mercredi. Beau temps, sec, ensoleillé et des températures très en hausse puisqu'on attend entre 20 9 et 30.
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3: Mireille, d'ici Orléans, s'est qualifiée pour la finale. Dans un instant, on va jouer avec Mireille, d'ici Vaucluse et Loïc. Je rappelle les prix de cette finale. Le premier prix, c'est un séjour pour deux personnes à l'occasion de la 65e édition du Mondial, la Marseillaise à Pétanque. Vous dormirez à l'hôtel Villa M à Marseille, un petit 4 étoiles très sympa. Vous aurez plein de cadeaux et surtout 100 euros de carburant pour aller à Marseille. Si vous ne gagnez pas ça, vous gagnez la machine à café Malongo.
1: À la Villa M, M comme Malongo,
3: oui,
1: la légende.
3: Avec, évidemment, 32 dosettes, 6 verres en verre. Et là, on reprend la compétition avec Mireille Vaucluse et Loïc. Allez, c'est parti.
1: C'est une autre Mireille.
3: C'est une autre Mireille, mais celle-ci, elle joue avec ici Vaucluse. Donc finalement, t'as perdu Christine d'ici Vaucluse, mais le Vaucluse est en force encore.
1: Ah ouais.
3: Ici Vaucluse est là. Comment ça va Mireille depuis hier?
11: Eh ben, ça va très bien, Valérie. Merci beaucoup.
3: Alors, donc, je rappelle, hein, tu habites Pernes-les-Fontaines. Tu as 73 ans. Tu as un chéri qui s'appelle Alain, qui cuisine, qui bricole et qui jardine.
1: Oui, c'est le matoufin.
3: Oui, c'est un homme parfait.
12: Bon, ben voilà.
3: Alors, en revanche, Mireille, elle fait de l'aide aux devoirs, elle a fait une association pour les dons d'organes, donc elle est quand même très active dans plein de domaines qu'on adore. Mais alors, surtout, ce qu'on n'avait pas dit de Mireille hier, c'est que Mireille, elle a fait de la figuration dans une série avec Florence Pernelle et Jacques Penaud qui s'appelait Tarandole.
11: Oui, à Pernelles-les-Fontaines, oui.
3: Et voilà. Et oui, dans les années 80. Et alors, qu'est-ce que tu faisais? C'était quoi le, si on te voit, tu joues quoi?
11: Eh ben, j'avais mon fils aîné dans les bras et j'allais prendre le train.
3: Oh là, oh là.
11: Parce qu'à l'époque, il y avait encore la gare à Pernes-les-Fontaines.
3: Il n'y a plus la gare à Pernes-les-Fontaines.
11: Oh. Non, c'est un restaurant maintenant.
13: Ah, c'est mieux.
3: Ce restaurant de la gare, bah non, c'est pas mieux.
13: Ah bah si.
3: Bah non.
13: Bah dans une gare, c'est pas, on mange pas. Sandwich, des trucs, mais.
3: Je pense que les habitants, ils préfèrent les gares, tu sais, pour pouvoir circuler, en fait.
13: D'accord.
3: Voilà. Tu as aussi joué, enfin, tu as participé au casting de Et la montagne fleurira pour France 3.
13: Tout le monde s'en souvient.
11: Oui.
3: Et alors, tu devais ramasser des fleurs de tilleul chez toi pour la
11: voilà,
3: tisane.
11: Je devais montrer aux acteurs, donc j'étais silhouette, je pense que c'était comme ça que ça s'appelait, montrer comment il fallait ramasser les fleurs de tilleul, parce que c'était des petits jeunes, donc pas ramasser.
3: Et voilà. Oui, et toi, on sait, ton petit rituel, hein, tous les jours, c'est de boire la tisane au tilleul verveine de ton jardin. Bien,
11: voilà.
3: On va tout de suite marquer le premier point avec cette question vrai ou faux. Écoute bien, il paraît qu'on ne peut pas nager dans de l'eau. Donc on ne peut pas plouffer non
13: plouffer
3: plus.
13: Non plus non.
3: Enfin si on peut, mais on ne peut pas nager dans l'eau gazeuse. Est-ce que c'est vrai ou faux?
11: Faux.
3: Et non, c'est vrai, on peut pas nager, on peut plouffer, hein, mais parce que l'eau qui est chargée en bulles, elle est moins dense et elle offre moins de flottabilité, donc on flotte pas très bien et on nage pas trop bien. Voilà. Bon, pas de point.
13: On peut pas tromper 1000 fois, oui. 1000 personnes.
3: Voilà.
13: Mais on peut 1000 personnes.
3: Prenez un chewing-gum, Emile, et jouez avec votre candidat.
13: Loïc, ah, moi je suis content, Loïc. Je rappelle que j'ai zéro candidat. Hein. J'ai vraiment été pitoyable tout au long de la semaine. Mais enfin, je récupère quand même quelques candidats. Vous avez vu, j'ai brillé dans la première partie de l'émission. Hein. Elle n'a pas gagné. Loïc, je pense que tout ça est très encourageant pour toi.
14: Oui, tout à fait, Eric. Ah oui.
13: Loïc, on va montrer qu'on est capable. Voilà, c'est mon
14: Mais
13: Loïc.
14: Mais bon, je m'aperçois d'une chose.
13: Oui.
14: C'est que je suis encore le seul homme contre trois femmes.
3: Eh ouais. Oui, bah t'es un homme à femme, qu'est-ce que tu veux?
13: Bon Loïc.
14: Dites ça à la mienne.
3: Bah je vais lui dire.
13: Il est 12h37 et dans 23 minutes, tu brandiras la coupe. Oui, mon Loïc, parce que Loïc, il joue à la pétanque. Je voulais vous rappeler qu'il est de Saint-Laurent en Gâtine. Oui. Comme on gagne quand même un séjour à la Marseillaise, là, tu connais bien ce sport. Tu fais encore quelques tournois, un peu moins, mais t'en fais encore, hein.
14: Non, beaucoup moins maintenant.
13: Ouais. Hein? T'as jamais été au mondial
14: avec l'âge. Hein.
13: Oui, mais t'as jamais été au mondial à Marseille et tu rêverais d'y aller. Je sais que ça fait partie vraiment de tes rêves absolus.
14: Ouais, tout à fait, tout à fait.
3: Eh ben,
13: il collectionne les coups.
14: Rencontrer,
13: oui, les grands. Bah oui,
14: très grande joie.
13: Allez, ce qu'on va faire. D'ailleurs, t'en as rencontré certains aux 24 heures de pétanque. C'était il y a quelques années maintenant. Et très joli le bateau que vous avez dessiné, Valérie.
3: Ouais, j'ai dessiné un très beau bateau. C'est le bateau dans le port de Marseille.
13: Exactement. Allez, nous jouons avec cette première question. Et cet extrait, allons-y.
15: C'est la caissière de Jules Verne. C'est la caissière de Jules Verne.
3: C'est la caissière de chez Leclerc.
13: Eh ben, on savait toutes les caissières de chez Leclerc. Hein. En Belgique, un supermarché a créé une caisse lente réservée aux clients qui aiment discuter et prendre leur temps.
3: C'est une caisse pour moi, ça.
13: Alors, vrai ou faux, top chrono, 5 secondes. Eh bien, figure-toi que c'est vrai. C'est une ancienne néerlandaise qui s'appelle Jumbo qui a lancé en Belgique une caisse bavarde pour les clients qui aiment discuter avec le caissier, notamment les personnes âgées plus isolées. Donc, c'est quand même quelque chose de social derrière tout ça. C'est une très belle idée. Ça pourrait arriver peut-être chez nous. Ça, on
3: ne
13: sait jamais.
3: Non, non, ça, c'est que belge. La vie, elle est belge puisque les Belges sont exceptionnellement géniaux. Bon, et ça fait 0+0 la tête à Toto, hein. Et puis là, tout de suite, aux voisins, les voisines, je veux dire bonjour. Allez, vous écoutez ici. On bouge son petit body. Renan Luce, les voisines, à tout de suite.

0: voisin des voisines, Renan Luce, sur ici.
1: Eh oui, jingle.
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1: Nous sommes au taquet avec Mireille qui joue avec ici Vaucluse et Loïc qui joue avec ici Touraine. Alors comme ça, Mireille, grâce à l'émission hier, t'as un ami que t'avais pas vu depuis longtemps qui t'a appelé.
3: Oui.
1: Alors,
3: Saint-Brieuc.
1: Un ami de Saint-Brieuc. Et alors, vous allez vous revoir?
3: Je sais pas, mais enfin, c'était sympa. Il m'a reconnu, voilà.
1: Il t'a reconnu, voilà, ok. Et alors, du coup, comment il a trouvé ton numéro? Par le bottin? L'annuaire?
3: Non, il avait mon numéro, mais c'est qu'on ne s'appelle pas souvent, voilà.
1: Ah, voilà, on ne s'appelle pas souvent, mais là, on s'est appelé quand même, hein, voilà.
0: La magie de la radio.
3: Oui, mais là, il écoute, hein, sûrement.
1: Et comment il s'appelle?
3: Bernard.
1: Eh ben bonjour Bernard.
0: Pareil qu'il y a Mélanie qui est contente de retrouver Bernard dont on parle aujourd'hui.
1: Bernard, alors ma chérie, c'est le moment du quiz musical. Il va falloir nous dire qui chante. Nous sommes sur des artistes étrangers et c'est des chanteuses, mais il va falloir bien écouter. Première chanson.
3: Étranger.
1: Oui, enfin international. Écoute bien.
0: C'est des tubes.

0: Céline Dion.
1: Qu'est-ce que tu dis?
0: Céline Dion.
1: Céline Dion.
2: Mmh. Alors, on est sur le même registre vocal. Hein.
1: Oui, c'est une diva, mais c'est pas la bonne. Hein. C'est... Non,
0: ah, pas c'est pas la bonne. Non. Non.
2: Ah,
1: c'est
2: pas
1: Whitney
2: lui,
1: Houston.
0: Ah oui.
1: Alors, c'est pas moi qui fais les bingos musicaux. Hein. Évidemment, il aurait pu prendre un tube, hein, mais non, il a pris
2: un tube. Ça, attends, non, tu rigoles,
1: non,
2: quoi.
1: Non, non.
2: Eh, c'est la finale, hein. C'est un peu plus compliqué.
1: Écoute bien cette deuxième chanteuse internationale et ce tube.

0: tu vas me dire que c'est pas un tube, ça, peut-être.
1: Allez, qui c'est qui chante, ma chérie?
2: Je sais même pas si c'est une anglo-saxonne, je sais pas.
1: Oh, tu m'as fait comment? Mimi, c'était Lady Gaga, Poker Face. Alors, ben on sait pas. Je sais pas ce qu'il lui a pris. Il a pris que des trucs musicaux.
0: Ah, bah c'est que des tubes, ça, pardonnez-moi.
1: Oui, oui, allez, ça va. Désolé, hein. Bah, allez, on va voir si Loïc y trouve. Hein.
0: Bah oui, alors on a combien là pour Mireille en tout?
1: Et zéro. Et Loïc, zéro.
0: Ah, bah c'est bien. Loïc, il suffit d'un seul point pour accéder à la grande finale.
1: Non, non, il y a encore la question cash.
0: C'est vrai, je l'avais oublié celle-là. Bon, mon Loïc, on va jouer tout de suite avec ici Touraine à Saint-Laurent-en-Gâtine. Loïc qui se prépare à passer un bon week-end. Juste un petit mot, tu sais si toi tu fais quelque chose en Touraine ce week-end?
3: Je garde toujours les chiens.
1: Voilà. Ça, c'est une bonne activité.
0: Oui, c'est une bonne activité. Profite bien de ce week-end qui sera un peu chaud d'ailleurs dans toute la France.
3: Je garde même des girondelles.
1: Et voilà.
3: Dans mon sous-sol.
1: L'homme aux animaux.
3: Et deux coupes.
0: Ah, mais c'est l'homme orchestre, quoi. C'est Rémi Bricat avec les colombes. Voici ta chanson, à toi de reconnaître ce tube.
3: Queen.
0: Oui, c'est Queen. On va pas envoyer le chrono, bien sûr. C'est Bohemian Rhapsody. Voici un point.
1: Allez,
0: et on va tenter de gagner un deuxième point. Allez, attention. On enlève Queen, s'il vous plaît, pour qu'il ait de bonnes conditions d'écoute. On y va.

0: Eh ben alors.
1: C'est qui?
0: Alors qui c'est?
2: Eh ben je sais pas.
1: Ta ta ta ta ta ta ta da da.
0: Elle l'a Mireille ou pas? Non, je pense pas. Hein.
1: Mireille, tu l'as? Voilà, elle est morte de rire, Mireille. C'était.
0: C'est Justin Timberlake.
1: Eh oui. Justin Timberlake.
0: Que des stars internationales.
1: Oh, bon, ça veut dire Loïc, un point. Mireille, pas de point. C'est pas grave, il reste encore la question cash. Et là, tout de suite, on part avec Bruno Mars, I Just Might. C'est une petite nouveauté. Et là, c'est vraiment fait pour qu'on bouge son body. Vous écoutez ici. À tout de suite, mes petits canards.

0: Just Might. C'est Bruno Mars. Bah oui, c'est ça, hein.
1: Ouais.
0: Just Might, Bruno Mars.
1: Just Might, toi.
0: Ouais. Just Might. Talking about the revolution.
1: Voilà, les jingles, va.
0: Tracy Chapman. Je vais vous faire toute la...
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1: Alors ici, nous sommes avec Mireille qui joue avec ici Vaucluse contre Loïc qui joue avec ici Touraine. Mireille n'a pas de points, Loïc a un point. Alors, dis donc, il paraît que t'as plein de trèfles à quatre feuilles dans ton jardin.
3: Oui.
1: Tu vas aller m'en chercher un tout de suite, puis tu vas me l'envoyer par la poste. Tu vas l'envoyer à Maître Coupet, que j'en ai besoin de la petite trèfle à quatre feuilles. Puis toi, tu vas aller t'en couper un pour maintenant.
0: Mais pas bon signe pour nous, ça, Loïc. Pour bon signe.
1: Tu vas aller t'en couper.
4: Si.
1: Bah, tu vas te couper un petit trèfle à quatre feuilles, puis tu vas te le garder dans la main pendant la question, hein. Elle se marre, elle est morte de rire, Mireille. Il paraît que t'as un talent inutile exceptionnel. Tu es très souple. Mais c'est pas inutile, hein.
3: Non, c'est pas inutile.
1: Bah, tu peux toucher le sol avec tes mains.
3: Au moins pour attacher les
1: lacets. Eh oui. Parce que, attends, tu peux toucher le sol avec tes mains.
0: Bah, tout le monde.
3: Oui.
1: Non, pas toi, non. Non, vas-y, fais-le.
0: Bah,
1: vas-y, allez, touche. Allez. Non, les jambes tendues. Voilà. Non, debout. Eh, allez. Voilà.
5: Oh, j'ai mal partout.
1: Voilà, il est mort. Qu'est-ce que tu veux que je te dise? On n'est pas aidé. Ma pauvre
0: Mimi. Où est le docteur Kirsek?
1: Madame Mimi, on n'est pas bien aidé. Hein. Bon, écoute. On va y aller. On va essayer de gagner. Je sens que c'est la question à 5 points. On va s'en sortir. On respire, on y va. Écoute bien. Dans les héros de romans de Frédéric Dard, il y a un commissaire de police. C'est le héros du roman de Frédéric Dard. Comment il s'appelle ce commissaire de police dans les romans de Frédéric Dard? Comme chrono, 10 secondes. Le commissaire dans les romans de Frédéric Dard.
3: Sant'Antonio.
1: Tu diras merci à Alain qui est près de toi. Oui, c'est Sant'Antonio, bien évidemment que c'est Sant'Antonio. On l'adore avec son copain Berrurier et voilà. Bon, eh ben bravo, 5 points pour Mireille.
0: Mireille, 5 points, Loïc, 1 point. Ça veut dire, Loïc, que si tu réponds correctement, c'est toi qui te sélectionnes. Si tu réponds à côté, tu t'en vas.
1: Tu t'en vas.
4: Un ton en dessous, hein.
1: Ouais, Pardon, mais c'était pour chanter.
0: Il a raison, Loïc. Alors, Loïc, c'est un drôle, Loïc, hein, d'ailleurs. Dans les années 80, l'équipe des Grosses Têtes était venue faire un spectacle en public chez Tours, hein, voilà. Alors, il y avait Philippe Bouvard, il y avait Sim, il y avait Zitrone, il y avait Jean-Yann, grande équipe des Grosses Têtes. Et puis, la soirée se termine. Tu prends ta voiture, tu te rends compte qu'à côté ou derrière, il y a une voiture qui est un peu paumée. C'était qui était dedans?
4: Eh ben, c'était Léon Zitrone.
0: Ah oui?
4: Et Sim.
0: Et Sim, alors qu'est-ce que tu as fait pour eux?
4: Alors, je me suis arrêté.
0: Ouais.
4: Je leur ai demandé s'ils cherchaient leur route.
0: Ouais.
4: Parce qu'ils étaient un peu paumés. Et je leur ai dit, j'ai écouté, moi j'habite sur Tournord. Donc, il n'y a pas de souci, je peux vous sortir de Tours.
0: Et ils t'ont suivi.
4: Donc, ils m'ont suivi.
0: Oh, super.
4: Et je les ai amenés jusqu'au dernier feu. Et je leur ai demandé, j'ai écouté, il est 11h30, minuit. Si vous voulez, je vous paye un café. Là, j'habite juste à côté.
0: Et alors?
4: Sim, il a dit oui. Mais Léon Zitrone, il a dit non.
0: Mais non.
1: Et voilà. Rien,
0: parce que Léon, il devait retrouver.
1: Allez, voilà. Pose ta question parce que là tu vas trop loin.
0: Il y a longtemps que j'avais pas fait Guilux.
1: Ouais, c'est
0: longtemps. J'ai plus de gorge. Allez, voici ta question. On écoute Pascal Obispo.
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0: Elle est simple. Pour peut-être te rendre à Marseille, réponds à cette question. Quel est le plus long fleuve de France? Top chrono 10 secondes. Le plus long fleuve de France, c'est quoi?
4: La Loire. Et elle passe chez nous.
0: Avec plus de 1000 km, en prenant sa source au Mont Gerbier des Joncs en Ardèche. Oui, monsieur, c'est la Loire. Et tu es en finale.
1: Bravo à toi quand même, Mireille, d'ici Vaucluse. Hein, tu as très bien joué. Mais c'est Loïc qui rejoindra Mireille d'ici Orléans juste après notre ami La Réclame. Bravo. Et bien, à tout de suite, on écoute La Réclame.
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1: À ma gauche, Mireille, elle joue avec Ici Orléans. Elle a 70 ans, elle habite à Boisne, elle est mariée à Hervé. Elle a 3 enfants, 5 petits-enfants. Autant vous dire qu'elle ne va pas lâcher l'affaire et que c'est elle qui va partir à Marseille. À ma droite.
0: Le chiffre du jour, 4. Elle en avait 4. Seulement j'en ai récupéré un, Loïc. Loïc qui habite à Saint-Laurent-en-Gâtine. Et je vais montrer que malgré ma défaite tout au long de la semaine, mon Loïc, aujourd'hui, c'est lui qui va gagner.
1: Ouais, c'est ça. Ah là là là là, décidément. C'est bien, l'espoir fait vivre.
0: Ah, j'en ai quand même un, j'en récupère un.
1: Oui, oui, oui, bah, c'est moi qui l'ai coaché, le petit Lolo, hein, ouais, le enfin, petit Lilic.
0: C'est moi qui l'ai conduit en finale aujourd'hui. Hein.
1: Oui, oui, ça va. Allez, allez, allez, chut. Alors, Mireille, est-ce que tu te sens d'attaque, ma petite chérie?
7: Bah, il va falloir.
1: Il va falloir, tu vas y arriver. Alors, je rappelle hein, que tu aimes énormément Henri Salvador, Michel Sardou, mais tu aimes aussi Johnny Hallyday. Et pour t'encourager, on va te mettre ça.
8: Laisse

0: ça. Oh là là.
1: Oh Mike Brandt, qu'est-ce qu'il était beau. Il était beau. Oh, il était beau, on est d'accord.
2: Et je l'ai vu.
1: Oh, bah t'as bien de la chance. Moi, je l'ai pas vu, mais je l'ai vu à la télé. Mais qu'est-ce qu'il était beau.
2: Oui, non.
1: Mon Dieu. Alors, ma chérie, il s'agit de remporter le bingo, mon petit cœur. Alors, le bingo, il est très simple. Tu dois me donner un maximum d'acteurs étrangers, donc pas français, américains, anglais, espagnols, qui tu veux, qui sont vivants ou morts. Mais je veux un maximum d'acteurs hommes étrangers. Top chrono, 10 secondes.
2: Qu'est-ce qu'il va y avoir comme acteur étranger? Oh là,
0: mon Dieu.
2: Oui, Bruce Willis, Nicholson.
1: Ça fait deux. Il y avait Tom Cruise, Brad Pitt, George Clooney, John Wayne, Jason Statham, Leonardo DiCaprio, Robert De Niro, Johnny Depp, que sais-je, Pacino, Eastwood. Bon, tu m'en as donné deux, c'est déjà pas mal.
0: Loïc.
2: On est en France.
1: Eh oui, je sais, mais on a déjà fait les acteurs français la semaine dernière.
0: Ah, Loïc, qui dans un instant va chanter rien qu'une larme dans tes yeux.
1: Alors, t'es gentil, tu ne peux pas massacrer Mike comme ça.
0: Et je fais ce que je peux.
1: Oui, c'est ça, fais ce que tu peux.
0: Je sais que quelqu'un va avoir les larmes dans les yeux. Peut-être les larmes de bonheur pour mon Loïc. Parce que là, les compteurs étant mis à zéro.
1: Ton Loïc.
0: Oui, c'est mon Loïc. Oui, il est devenu mien. Il est
1: ton Loïc, il a joué deux fois avec moi, ton Loïc.
0: Il est à moi. Il a quitté le David Hollande pour rejoindre la Loose Land.
1: Non.
0: Et franchement, Loïc, il y a deux points. Mais tu peux ne pas y arriver.
3: Tu sens
0: un peu le coaching, tu peux ne pas y arriver.
1: Oui, allez, dépêche-toi. Là. Allez,
0: voici la chanson que tu aimes. Non, t'inquiète, ça va aller. Voici Céline que tu adores.
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0: Allez, bah moi je sais où tu vas aller, c'est à Marseille. En marquant 3 points maintenant, je te donne 10 secondes. 10 secondes pour me citer un maximum d'actrices qui ne sont pas françaises. Tu l'as compris, des actrices étrangères. Des actrices, top chrono, 10 secondes, on y va.
3: Alors, Céline Dion.
0: Actrice.
3: Meryl Streep.
1: Ouais, d'accord. Alors, je t'explique, vous avez deux chacun.
0: Ah bah oui, il y en a deux chacun.
1: Et c'est celui qui a marqué le plus de points qui l'emporte.
0: Alors, combien elle avait marqué votre Mireille cette semaine?
1: 20 points.
0: Eh bien, Loïc, cette semaine, puisque nous cumulons l'ensemble des points, il a marqué 21 points, Loïc.
1: Voilà. Ça s'est joué à un point.
0: Loïc t'a gagné.
1: Tu pars à la pétanque, au Mondial La Marseillaise, à Marseille. Tu vas dormir à l'hôtel Villa M, qui est un hôtel 4 étoiles. Tu vas gagner des jeux de triplettes, des sacs, des polos, 100 euros de carburant pour y aller. T'es content?
0: Ah bah oui. Un fan de pétanque.
3: La victoire appartient aux plus opiniâtres.
1: Bien sûr.
0: À qui qu'on dit merci, Loïc, hein?
1: On dit merci à Valou. Mireille, toi, tu gagnes la machine à café Malongo avec les 32 dosettes et les 6 verres en verre. Bravo, Mireille.
0: Cadeau, hein. Bravo, Mireille.
2: Merci. Je suis content pour le candidat qui aimait la pétanque. C'était son rêve, donc je suis content pour lui.
1: Bravo, vous êtes trop mignon.
3: Merci, bien. Mireille.
1: Allez, on vous embrasse tous, vous êtes formidables. Je remercie Céline à la réalisation, Emma à la technique. Nous aurons évidemment à embrasser Maître Coupez au savoir. Je ne sais plus qui est au standard, mais Sadika, je ne voyais pas ma petite chérie. Sadika, Eric Bastien, bravo.
0: Oui.
1: Bon week-end à tous, on vous aime.
0: Je vais essayer de m'en remettre.
1: Amusez-vous, profitez bien.
0: J'ai gagné quand même. Des comptes, Wendy Bouchard, des candidats perdants qui sont heureux pour les candidats gagnants.
5: Ça, j'adore. J'adore quand on entend l'épouse souffler.
0: Oui. Fred de Noé.
5: Fred de Noé, c'était très mignon. C'est l'important, c'est la joie de participer.
1: Exactement.
5: Les auditeurs. Eh bien, écoutez, je reçois une famille de cœur dans quelques instants. Au nom et avec le Secours Populaire, elle permet aux enfants, notamment défavorisés, de passer quelques vacances. C'est un baromètre inquiétant qu'on vous livre dans Ma France, mais de jolies solutions à l'appui, évidemment.
0: Et c'est Ma France.
1: Bonne émission, bon week-end, chérie.
0: Bon week-end, Wendy. À tout de suite.
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0: D'autres voyages, d'autres cadeaux et plein de bonne humeur dès lundi. Et la Loose. J'y serai. Au rendez-vous.
1: 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Il est 13h.
0: Bon week-end, Valérie. Bon week-end à tous. Voici Wendy Bouchard.
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5: Bonjour à tous et merci d'être fidèles à Ma France, une France qui se rassemble en pensée au jour des obsèques de Liana dans le Gers. Des hommages anonymes affluent de tout le pays pour entourer la famille de la petite fille. La mobilisation ne faiblit pas par ailleurs devant les tribunaux du pays pour demander plus de moyens et une priorité à ces dossiers de violence sur les enfants. Patrick Bruel conteste tous les faits d'agression et de violence sexuelle qui lui sont reprochés. Sous contrôle judiciaire, il prépare sa défense et en théorie, ses concerts, car rien ne l'empêche juridiquement à se produire sur scène pour sa tournée de l'automne. La mort du chanteur Franck Michael à 79 ans. Il s'était produit pour la dernière fois en Alsace au mois de décembre dernier. 20 millions de disques vendus, 2000 concerts en France et en Belgique. On lui doit les titres à succès. Toutes les femmes sont belles ou dites-lui que je l'aime. Au cœur de vos régions, l'hommage de la Corrèze à Bernadette Chirac, dont la cérémonie d'obsèques se déroule aussi à Paris cet après-midi. L'épreuve de bac mathématiques dès la première, vécue par ces lycéens de Valence. L'épreuve était ce matin. Et puis cette réalité contre laquelle se bat notamment le Secours populaire. Plus d'un Français sur quatre ne part pas en vacances cet été. Un enfant sur trois. Les vacances entre copains, les guinguettes solidaires sont soutenues par l'association pour offrir ces moments d'ailleurs aux plus démunis. On en parle avec notre invité dans Ma France et avec une famille. Famille, je vous le disais, de cœur. Les obsèques de la petite Liana sont célébrées à 14h30 à Florence, la commune du Gers où elle habitait avec ses parents. Une famille qui, par la voix de l'avocat, demande à respecter l'intimité de ce moment tragique. L'association des maires du Gers demande par ailleurs de mettre tous les drapeaux en berne au fronton des mairies du département. Et Marc Bertrand, les hommages arrivent de toute la France en mémoire de Liana.
7: La fleuriste est en train de charger des bouquets dans sa camionnette, des commandes d'anonymes venues de toute la France, aux pompes funèbres aussi. Le téléphone n'a pas arrêté de sonner.
8: J'ai même une plaque des gens qui font de la belote en ligne, qui se sont cotisés, ils la connaissent pas la petite. Pour mettre une petite plaque, vous voyez.
7: Il y a écrit quoi ?
8: Aliana, un petit ange parti trop tôt. En fait, je pense qu'on se sent tous concernés, puis ça touche un enfant, donc c'est l'innocence.
7: À Florence, tout le monde tient à respecter l'intimité de la famille. Alors, il y aura des rassemblements dans les villages alentours. Céline habite Cadeillan, à 10 km.
9: Il y a 14h30, belle heure des obsèques. On est appelé à se rejoindre devant la mairie. Ça me semble important, en solidarité pour les parents, puis parce qu'on a des enfants aussi. C'est vrai qu'on dépose les enfants et on ne regarde pas forcément ce qui se passe autour.
7: Devant le collège, les bouquets de fleurs de la Marche Blanche sont toujours là. Les gendarmes patrouillent à l'heure de la sortie. Les professeurs montent la garde. Olivia vient chercher sa fille. Elle se dit que les obsèques vont faire du bien.
10: Ça permet que le village retrouve un peu, pas d'apaisement, mais qu'il fasse son deuil. On est tous en deuil. C'est l'enfant du village. On ne fait peut-être pas partie de la famille, mais on est du village, donc on est en deuil.
7: Cet après-midi, il n'y aura pas de cours. Les élèves et les enseignants sont invités à venir à la cérémonie.
5: Et le maire de Florence a pris la parole hier pour rappeler l'évidence. Ce n'est pas un symbole qu'on enterre, c'est une enfant. Une semaine après la découverte de son corps, ses obsèques procurent évidemment une vague d'émotions. Romain Biteau, vous êtes, vous, pour ici, Occitanie, à Florence, justement, dans ce deuil qui étreint ce village de 6000 habitants. Romain, comment la cérémonie va-t-elle s'organiser ?
11: Je suis actuellement devant le cimetière de Florence où deux portraits de Liana, petite fille souriante, sont exposés à côté de l'entrée. Et juste en face, des rubalises sont accrochées des deux côtés de la route sur plusieurs centaines de mètres. Des rubalises derrière lesquelles va prendre place le public. Car dans un premier temps, une cérémonie laïque est prévue avec des prises de parole des proches et de la famille de Liana. Les élèves du collège de Florence, vous l'avez dit, là où la petite fille de 11 ans était scolarisée, n'ont pas cours cet après-midi et sont invités à venir à la cérémonie. Les journalistes aussi seront autorisés à rester. Ça, c'est donc pour la partie publique. Et dans un second temps, place à l'inhumation dans la plus stricte intimité. Seule la famille et les proches pourront y assister.
5: Bien sûr, Romain, avec une ambiance très pesante. On le ressent encore dans cette commune du Gers.
11: Oui, dans le centre, on croise, pour tout vous dire, très peu d'habitants qui disent vouloir venir assister aux obsèques. Certains sont même partis ou vont partir pendant la cérémonie. En revanche, beaucoup de personnes de la région ont fait la route en soutien à la famille et en mémoire pour Liana. Par exemple, j'ai croisé Jean-André, il vient d'un petit village à une trentaine de kilomètres. En tant que grand-père, il voulait être présent. D'autres viennent de Haute-Garonne, du Tarn même. Et tout le Gers va accompagner une dernière fois Liana et sa famille dans plusieurs communes communes du département. Des appels au recueillement vont se tenir à 14h.
5: Romain Vito en direct de Florence pour ce temps de l'adieu, pour ce temps du deuil, mais aussi le temps des comptes. Le ministre de la Justice, Gérald Darmanin, son collègue à l'intérieur, Laurent Nunez, ont lancé, vous le savez, une enquête administrative confiée aux inspections générales de la gendarmerie et de la justice, qui doit rendre ses conclusions le 19 juin sur ces défaillances tragiques qui ont conduit à la mort de Liana. Gérald Darmanin continue de marteler qu'il n'y a pas de problème de moyens. Réponse vive sur ici héros de la présidente de l'Assemblée nationale, Yaël Braun-Pivet, qui était en visite à Castelnau-le-Lez auprès des gendarmes et des policiers municipaux.
12: Je suis totalement en désaccord. Il y a un problème de loi. Il faut aller plus loin. Il y a des dispositions qui sont importantes. Et deuxièmement, il faut mettre plus de moyens. On a mis des moyens. Il ne faut pas dire qu'on n'a rien fait. Le budget de la justice a augmenté sous ces 10 années de plus de 50%. On a 1500 magistrats qui sont en train d'être formés pour justement renforcer nos tribunaux. Mais ça ne suffit pas. Il y a un problème de moyens au niveau de nos forces de l'ordre. Il y a un problème de moyens au niveau de la justice. Et il faut regarder le problème en face parce qu'on a aussi depuis des années sous-investi ces secteurs et on a une explosion du nombre de plaintes. Donc entre l'explosion du nombre de plaintes et le sous-dimensionnement de notre justice, eh bien ça craque de partout. On le voit, moi j'ai des gens qui m'écrivent, des avocats, des magistrats. Il faut regarder la réalité en face. Et donc on a fait beaucoup, mais c'est manifestement insuffisant.
5: Et un nouveau rassemblement de colère pour Liana aura lieu notamment à Perpignan, lundi 19h devant le palais de justice, alors qu'Emmanuel Macron avait demandé à ce qu'il n'y ait pas de cri sur cette affaire. Eh bien les voix s'élève face à la douleur de l'injustice. On ne lâchera rien les prochaines semaines, promet la Fondation des Femmes, qui appelle aussi en mémoire de Liana à une grande manifestation le 4 juillet. Patrick Bruel continue de nier toutes les accusations de viol et d'agression sexuelle. Le chanteur, mis en examen pour 4 affaires, est libre, mais placé sous contrôle judiciaire, alors que de nouvelles plaintes continuent à être déposées. Ce matin, son avocate, Maître Fanny Collin, a précisé sa ligne de défense sur France Info.
13: Pour ce qui a été porté à sa connaissance, il conteste les faits qui lui sont imputés et les qualifications pénales qui assortissent ces faits-là. Pour le reste, il s'explique, il apporte des réponses. C'est le processus judiciaire auquel nous devons tous, chacun, nous tenir. Chacun aura compris que M. Bruel conteste les faits et entend démontrer son innocence. Il ne peut le faire que dans un cadre judiciaire, qui est un cadre secret, pour le faire de manière sereine, tout simplement.
5: Patrick Bruel pourra-t-il se produire en concert? Et rien ne l'en empêche aujourd'hui, juridiquement. D'ailleurs, à partir du mois d'octobre, il est possible de réserver une place pour son spectacle. Julien Baldacchino, il a le droit.
14: Eh bien, en théorie, oui, d'abord parce que le contrôle judiciaire auquel est soumis Patrick Bruel ne lui interdit pas de se produire sur scène, en France en tout cas. Et par ailleurs, la tournée qui s'engage à partir d'octobre n'est plus une tournée des festivals, mais une tournée des grandes salles de type Zénith. Et dans ce cas, la plupart des contrats sont des contrats de location de salles, beaucoup plus difficiles à rompre pour les lieux qui accueillent les spectacles. Joint par France Inter, des responsables du monde du spectacle vivant rappellent qu'un Zénith ne peut pas déprogrammer un concert, tout simplement parce qu'il ne l'a pas programmé, il a simplement louer son espace. Il peut donc retirer la date de la location, mais il s'expose à des poursuites judiciaires. Il faut donc avoir les moyens financiers de s'exposer à un tel risque, d'autant plus que la plupart du temps, des producteurs régionaux, donc plus modestes, sont aussi dans l'équation. Patrick Bruel, qui est producteur de ses propres spectacles, peut de son côté annuler la tournée, comme il l'a fait pour les dates jusqu'à l'automne, et devra payer des indemnités, prises en charge ou non par ses assurances, selon les clauses de son contrat. Le seul pouvoir public à pouvoir décréter une annulation, c'est le préfet, mais il faut pour cela qu'il estime qu'il y a un risque de trouble à l'ordre public.
5: À la une judiciaire encore, la Cour de cassation annule l'arrêt de la Cour d'appel de Versailles qui avait ordonné en mars que le policier auteur du tir fatal sur Naël soit jugé pour violence ayant entraîné la mort sans intention de la donner. Cette décision rouvre la voie à un possible procès pour meurtre, ce qu'avait requis initialement le parquet de Nanterre. 4 départements du sud-est, les Pyrénées-Orientales, l'Aude, les Bouches-du-Rhône et le Var sont placés en vigilance orange pour risque élevé de feux de forêt. La préfecture de l'Aude déconseille notamment les promenades ainsi que les travaux professionnels et interdit les travaux mécaniques des particuliers entre 10h et 22h. On vous rappelle en effet que 90% des incendies sont d'origine humaine. La disparition d'un chanteur de charme très aimé du public français. Franck Michael est mort à l'âge de 79 ans d'un cancer des poumons. De son vrai nom Franco Gabelli, il naît en Italie avant de rejoindre la Belgique à la fin des années 40 et de sortir son premier tour en 1974. Il connaîtra le grand succès dans les années 90 avec notamment ce titre.
15: Toutes les femmes sont belles.
5: Philippe Michael, c'est un succès populaire. 20 millions de disques vendus. Un artiste qui aura sillonné la France, la Belgique pour des galas avec ce dernier concert en Alsace qu'il affectionnait. Concert à Bischwiller en décembre dernier. Sa fille annonce que des visites pour rendre un dernier hommage au chanteur seront autorisées en témoignage d'affection. Quelques mots du mondial de foot qui a commencé hier avec les Mexicains, pays hôte pour une partie de la compétition, qui ont parfaitement lancé les hostilités en s'imposant 2-1 face à l'Afrique du Sud. Près de 5 millions de téléspectateurs ont suivi cette ouverture hier soir sur M6. Et pendant ce temps, l'équipe de France continue de prendre ses marques à Boston en s'entraînant sur le terrain réservé à l'université de Bentley.
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5: On commence ce tour des régions à Paris avec à 14h30 les obsèques de Bernadette Chirac à la basilique Sainte-Clotilde, proche de la chapelle du même nom où elle s'était mariée il y a 70 ans avec Jacques Chirac. Une partie de l'église sera en accès libre, le parvis sera sonorisé et permettra donc au public de suivre la messe de l'extérieur. Une seule prise de parole est attendue, c'est celle de son petit-fils unique, Martin Ray Chirac. Brigitte Macron, qui lui a succédé à la tête de la fondation Hôpitaux de France, Hôpitaux de Paris, est attendue, ainsi que Nicolas Sarkozy et Carla Bruni, François Hollande et Lynn Renault. La Corrèze, département de cœur de Bernadette Chirac, va également lui rendre hommage. Elle avait choisi ces terres, vous le savez, pour son parcours, pour son ancrage politique, en y étant élue pendant plus de 40 ans, en nouant donc un lien singulier avec ses habitants, des Corréziens et des Corréziennes qui pourront donc lui témoigner leur reconnaissance, Philippe Graziani, avec dimanche deux temps forts au programme.
15: Oui, le premier, c'est à Corrèze, le chef-lieu de l'ancien canton dont Bernadette Chirac fut l'élue durant 36 ans. Une messe sera célébrée à 10h par l'abbé Roland Néné, vicaire général du diocèse, dans l'église Saint-Martial et en présence de l'évêque, uni aux prières de la famille et des fidèles pour honorer une femme de courage et de foi, précise Mgr Bidot dans un communiqué. L'hommage se poursuivra à Clairgoût, au château de Sédière, lieu culturel emblématique de la Corrèze, que Bernadette Chirac avait largement contribué en son temps à faire rayonner. Il s'agira d'un moment amical de partage de souvenirs et de recueillement, précise le conseil départemental qui organise l'événement. Il est ouvert à tous les Corréziens. Un temps de discours est prévu avec les interventions courtes de plusieurs personnalités, en particulier de Pascal Coste, le président du département, et de Claude Chirac. Toutes ces prises de parole seront entrecoupées d'air d'accordéon, un instrument très prisé de Bernadette Chirac.
5: Merci Philippe. Partout en France, 500 000 de lycéens ont planché sur les épreuves de bac français hier et on accompagne la nouveauté cette année. C'était même ce matin, l'épreuve de maths pour tous, pour tous les lycéens. 2 heures d'examen, coefficient 2 ce matin pour les élèves de première. Une nouvelle épreuve qui divise les intéressés. Vous étiez à l'Institut Notre-Dame à Valence, Pauline Aubel, pour ici Dromardèche.
16: Oui, parce qu'avant même le contenu du sujet, ce qui a surpris les élèves, c'est surtout une règle, interdit d'utiliser sa calculatrice. Pour Emma, ça change tout.
17: Je trouve ça un peu stupide de la part du ministère de l'Éducation, alors qu'on nous a habitués depuis toute petite à avoir la calculatrice. Donc là, on est complètement perdu en fait.
16: Pourtant, sur le fond, l'épreuve reste assez accessible selon plusieurs lycéens.
18: Honnêtement, c'est vraiment facile. Enfin non, on trouve ça vraiment facile.
19: Ouais. Ça reprend des sujets du collège en fait.
18: En fait, on a tous une partie automatisme et après des exercices.
16: Et puis surtout, cette épreuve compte relativement peu dans la note finale du bac, coefficient 2 contre 10 pour le français par exemple, de quoi relativiser un peu la pression selon Léo.
20: Vu que c'est un petit coefficient, c'est pas très très inquiétant, mais faut quand même réviser parce que ça fait une bonne note en plus.
16: Reste une question parmi les élèves, est-ce vraiment utile d'imposer des maths en première à tout le monde, même aux plus littéraires ? Pour Théodora, oui, ça peut toujours servir.
21: Je me dis que si par exemple on a un diplôme certifiant qu'on a quelques connaissances en mathématiques, même si c'est minime, ça montre quand même qu'on sait un minimum et peut-être qu'on pourrait, si jamais, se réorienter vers un autre parcours et peut-être plus scientifique, on va dire, vu que nous on est littéraire. Mais...
16: Alors pour elle, pas question de rater son épreuve. Hier après-midi, elle a enchaîné les exercices pour être totalement prête.
5: Allez, bon courage encore à tous ceux qui passent leur bac, notamment la semaine prochaine. Nous voici en Loire-Atlantique pour terminer ce tour des régions près de Nantes, où la ministre de l'Agriculture, Annie Genevard, s'est rendue à l'usine LU de la Haie Foissière. C'est un site qui fête ses 40 ans. Elle est venue y défendre notre souveraineté nationale en matière agroalimentaire. 24 000 tonnes de biscuits sont sorties de cette usine, dont 6 000 Leïla Meshaouri pour le fameux petit beurre.
22: À peine entrée dans l'usine, une bonne odeur de beurre nous met en appétit.
23: Donc bienvenue au façonnage. Et là ici, vous avez tous nos pétrins qui sont au fond.
22: On suit notre guide.
24: Paul Corbard, je suis responsable de l'une des deux sections du site.
22: Face à nous, de très gros bacs remplis de 300 à 1000 kilos de pâte à biscuits et pas n'importe laquelle.
23: Ça, c'est la pâte du petit beurre.
22: L'iconique biscuit de la marque LU.
23: Au global, un véritable petit beurre, à partir du façonnage jusqu'à son emballage, il fait quasiment 1,5 km.
0: de tapis.
22: Un site entièrement automatisé avec 7 lignes de production. Des milliers de biscuits dorés défilent sur d'interminables tapis.
0: Alors là, ça sent la pâte et là, ça va sentir le biscuit.
22: 40 ans après l'ouverture, l'usine Luce se veut aujourd'hui plus écologique. Elle a remplacé les emballages plastiques des petits beurres par des emballages papier. Laure Amélie Didot de la communication de Mondelez France.
1: 63% de plastique en moins sur l'emballage du véritable petit beurre grâce à ce nouvel étui en monopapier qui a été développé de manière très innovante et qui a demandé 3 ans de recherche, de tests en usine puisque le papier est un matériau beaucoup plus fragile que le carton ou que le plastique.
22: Le groupe met aussi l'accent sur les circuits courts. Les 18 000 tonnes de farine utilisées chaque année dans cette usine viennent d'un blé cultivé à moins de 250 km et transformé par des meuniers locaux.
5: Merci d'être à l'écoute. D'ici, il est 13h15.
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5: Et dans Ma France, on vous montre aussi la force de la solidarité et de la fraternité dans une société qui vacille, où l'enfant est si mal protégé par nos institutions. Heureusement, les associations abattent un travail admirable pour aider ceux qui en ont besoin, les plus vulnérables aussi, notamment en cette période à l'approche des vacances. Merci d'accueillir, chers auditeurs, pour le Secours Populaire, Émilie Schaff. Bonjour Émilie.
2: Bonjour Wendy.
5: Vous qui êtes membre du bureau national de l'association et en charge des vacances, et vous n'êtes pas venue seule, et je vous remercie, parce que ce studio est auréolé de soleil grâce à nos invités. Est-ce que vous pouvez nous les présenter ?
2: Oui, donc en fait, on a fait la route de Caen ce matin. Ouais. Et en fait, je suis accompagnée d'une famille qui est accompagnée par le Secours Populaire. Donc, il y a Sandra, la maman, et puis ses deux fils, Nolan et Mathéo. Voilà, avec cette plus-value qu'ils sont commencés à être accompagnés par le Secours Populaire et depuis, ils sont tous bénévoles.
5: Ça, c'est absolument magnifique. Ouais. Nolan, bonjour. Nolan.
3: Bonjour.
5: Tu as 11 ans. Je te laisse présenter ton frère, Mathéo.
3: Mathéo, il a 14 ans. Et voilà.
5: C'est un exemple pour toi ?
3: Oui.
5: Comme les autres garçons de la famille. Bonjour Mathéo.
4: Bonjour.
5: Mathéo, 14 ans, et donc vous êtes deux des garçons, des 7 garçons de la famille. Et
4: oui, tout à fait.
5: Je disais à Émilie hors antenne, est-ce qu'ils sont tous aussi incroyables que vous ?
3: Ouais.
5: Comment tu me dépeindrais ta famille, Mathéo ?
4: Elle est incroyable, parce que on peut faire beaucoup de choses, on s'ennuie jamais.
5: Ouais.
4: Et voilà.
5: Sacrée famille nombreuse. Vous allez nous dire justement ce que vous mettez à profit pour le Secours Populaire. Et la maman est là, parce qu'il n'y a pas d'enfant sans maman. Sandra, bonjour Sandra.
25: Bonjour.
5: Merci beaucoup d'être venue aussi nous parler de cette expérience. Quand je vous dis, c'est la réalité qui la chiffre aujourd'hui, on va en parler avec Émilie, qu'un Français sur 4 ne part pas en vacances, que pour une majorité de Français, les vacances sont devenues un luxe, qu'un enfant sur 3 ne part pas en vacances. Cette réalité, vous l'avez connue ? Vous la connaissez ?
25: Oui. Avant, je connaissais pas du tout les vacances plus que ça. Je connaissais un petit peu les week-ends avec mes parents, mais autrement, jamais j'étais partie en vacances.
5: Oui.
25: C'est grâce au Secours Populaire que j'ai pu partir mes premières fois en vacances.
5: Avec vos enfants ?
25: Avec mes enfants.
5: En faire profiter aussi vos enfants,
25: tout à fait,
5: changer d'air et partager un moment ailleurs ensemble ?
25: Oui, tout à fait, pour qu'ils voient autre chose et qu'ils voient, qu'ils oublient les soucis de la maison,
5: ouais.
25: Qu'ils connaissent des copains, copines, et des endroits où ils peuvent pas spécialement aller avec nous et quand ils partent en colonie, tout ça, quoi.
5: Bien sûr, ça a été quoi les vacances marquantes, Mathéo?
4: Le ski, ouais. Premièrement, parce que c'était ma première fois que je faisais du ski. Et.
5: C'était quand?
4: C'était il y a 2 ans.
5: Oui, première au ski. Avec le Secours Populaire.
4: Bien sûr.
5: Avec des copains du Secours Populaire ou avec la famille ?
4: Avec la famille.
5: Avec la famille. Et toi, Nolan, ton grand souvenir ?
3: C'était le ski.
5: Le ski aussi. Première fois pour toi aussi.
3: Oui.
5: Ouais. Qu'est-ce que tu dirais de ce moment que tu as découvert, de ces vacances-là ?
3: C'était bien, c'est bien éclaté.
5: Ouais.
3: Moi. Qu'est-ce que j'ai préféré ? C'était juste de skier, de profiter.
5: Ouais. Et, voilà. Et de voir ta maman profiter avec vous aussi.
3: Oui.
5: Ouais. Émilie, c'est une histoire de famille et je vous remercie je vous remercie à tous les trois vraiment de venir témoigner aussi. Parce que les vacances, on dit les vacances c'est sacré, on entend souvent ça, c'est un moment, c'est une bulle. Sauf qu'on a presque 30% des Français qui ne peuvent pas se les autoriser, ces vacances.
7: Tout à fait. Qui ne peuvent pas ou alors qui ne savent pas comment faire. En fait, on nous dit souvent que le premier frein, c'est le financier, mais c'est pas le financier. Le premier frein, c'est de se dire qu'on n'y a pas le droit. Et en fait, je pense que ça, c'est le principal frein sur lequel va lutter le Secours Populaire grâce à un accompagnement humain. Et finalement, notre plus grande réussite, alors la première, c'est quand on voit des sourires d'enfants. Quand on fait une journée des oubliés des vacances, hein, comme l'année dernière.
5: Ça se passe l'été, hein, les oubliés
7: l'été,
5: vacances.
7: Tout à fait, toujours après le 15 août. Le deuxième souvenir, quand c'est famille, c'est quand on nous envoie une petite carte postale qu'on accroche dans l'accueil du Secours Populaire à destination de tous les bénévoles qui se sont donnés, quand même, qui ont collecté pour pouvoir rendre ces vacances possibles. Et puis, la dernière des victoires pour nous, c'est quand ils arrivent à partir en vacances sans nous, où ils ont pris en main leur projet, ils se le sont autofinancés, et ça, c'est ce qu'il y a de plus beau, en fait, parce qu'on dit, voilà, on n'est pas là pour distribuer des vacances, on est là pour accompagner, et qu'un jour, ils n'aient plus besoin de nous. Voilà.
5: Ça, c'est super joli, et c'est une jolie leçon aussi. Alors, Mathéo, tu fais grand, je te vous vois maintenant. Mais tu as 14 ans. Mais en tout cas, une maturité pour comprendre ce que vient de dire Émilie. L'idée, c'est de pouvoir s'autoriser, de dire à ta maman, bah, allez, on peut partir en vacances, on va s'organiser, on va le faire, ça, ensemble.
4: Oui, tout à fait.
5: Et comment tu l'imagines, toi, par exemple?
4: Que ça nous a débloqué dans la vie.
5: Oui.

0: populaire. Et bah, pour leur rendre hommage, j'ai envie de créer un camping plus tard. Et après, pouvoir accueillir ensuite des familles dans mon camping.
1: Ah, ça c'est magnifique.
2: Voilà,
1: ça.
2: Donc je trouve que c'est aussi une des grandes victoires en fait.
1: Bah, oui.
2: Parce que c'est venu de lui-même en fait. Oui. Et voilà.
1: Et en l'occurrence, le camping qui les accueillit, c'est une famille accueillante pour les vacances, c'est une structure accueillante en lien avec le secours.
2: Oui,
1: populaire.
2: Ça peut arriver en fait sur vraiment des familles ou qui ne savent pas mm-hmm. comment partir en vacances. Les premiers projets qu'on leur propose en fait, c'est on réserve le camping. On s'occupe de la caution et vous avez juste à prévoir le transport, la nourriture et vous vous installez dans le mobil-home et vous profitez ensemble.
1: D'accord.
2: Et puis après, bah bien sûr, on peut essayer de mettre en œuvre où c'est eux qui vont choisir leur camping. Nous, on va juste les aider à financer. Mmh. Donc, c'est-à-dire que c'est à eux de payer la caution, tout ça. Enfin, le but, c'est vraiment de les rendre autonomes au fur et à mesure de l'accompagnement. Puis après, qu'ils partent tout seuls, comme je le disais.
1: Si vous êtes réunis aujourd'hui, si on en parle aujourd'hui du Secours Populaire, on en parle souvent, mais merci aussi de venir éclairer les 90 ans des congés payés ouais. avec cette enquête qui nous fait pas plaisir parce non. que les choses n'ont pas changé depuis les années 80 pour des raisons financières mais pas seulement car un quart des Français ne partent pas aujourd'hui en vacances, je vous le disais, un enfant sur trois ne part pas et beaucoup considèrent que ces vacances sont un luxe non. ce qui explique vos différents programmes toujours en cours avec Vacances pour tous oui. des séjours en famille, ils en ont
2: Exactement.
1: Bénéficié au ski, des colonies des vacances adaptées aux seniors parce que
2: Exactement.
1: Là on a des jeunes mais on n'oublie pas les plus âgés
2: oui.
1: alors ça c'est un programme qui fonctionne
2: ouais.
1: aussi beaucoup.
2: Exactement, donc ça peut être voilà, des programmes pour les seniors, ça peut être des programmes pour les familles monoparentales mmh. qui, où là il est, finalement les soucis administratifs pour pouvoir y arriver c'est encore plus complexe, ça peut être des séjours pour les personnes isolées
1: mmh.
2: et dans certaines fédérations il existe aussi des séjours pour les personnes qui sont à la rue pour essayer de leur donner un petit peu de souffle face à un quotidien très précaire et très difficile au quotidien, enfin voilà on essaye toujours de s'adapter au public que l'on a en face de nous et on crée le projet en fait pas selon ce que nous avons envie mais surtout selon les besoins des publics que l'on accueille.
1: C'est ça. Et puis vous nous parlez aussi des guinguettes solidaires. Alors
2: oui,
1: ça c'est tout un
2: fait.
1: Moment important qui arrive
2: ouais.
1: à Paris. Vous allez y participer,
2: on y va après.
1: Vous
2: ouais.
1: y allez après,
2: ouais, ouais.
1: super. Alors
2: ouais, ouais.
1: dites-nous comment ça se passe, Émilie.
2: Eh ben les guinguettes solidaires, en fait, c'est ce qui a été voulu en fait pour déjà guinguette pour cet anniversaire des 90 ans, essayer de trouver
1: oui.
2: un rassemblement un petit
1: référence.
2: Peu voilà référence à l'époque voilà. Donc et c'était pour nous de le faire de cette façon-là avec des jeux en bois, avec des animations faites par les bénévoles. Donc ce sera à l'espace périphérique. Hein, comment ce soir et demain
1: de la Villette, à, Paris.
2: À la Villette mmh. tout à fait, mais vous en avez dans toute la France, donc on vous invite vraiment à vous rapprocher de votre fédération, il y a une fédération par département, de façon à vous aussi connaître le jour et le lieu de cette guinguette qui va aussi nous servir à collecter
1: voilà.
2: pour faire partir des personnes en vacances hein. On n'oublie pas que les bénévoles au Secours Populaire, ils sont animateurs, collecteurs, bénévoles, c'est-à-dire que ils animent mais ils collectent aussi pour mettre en œuvre les projets et les guinguettes vont être l'expression même de cette campagne vacances, de ce lancement de la campagne vacances. Dans l'heure, ce sera par exemple le 27 juin prochain.
1: Mmh. Le 14 juin, donc ce week-end à la base nautique de Mercus dans l'Ariège.
2: Exactement, tout à fait. Donc ça va être tout le long du mois de juin hein, selon les sites qu'on pouvait nous mettre à disposition.
1: Émilie voilà. Schaff est avec nous pour le Secours Populaire en charge des vacances dont on parle aujourd'hui avec une partie de la famille de Sandra qui est présente, la maman avec Nolan 11 ans, avec Mathéo 14 ans et alors ce qui est beau aussi très beau dans votre histoire, c'est que vous avez bénéficié de ce soutien du Secours Populaire, peut-être est-ce encore le cas, mais aujourd'hui vous leur rendez avec du bénévolat. Comment ça se passe, Sandra, très concrètement pour vous?
3: Bah, au niveau du bénévolat, on fait des braderies, on fait des lotos, on fait la chasse aux œufs.
1: Oui.
3: On fait pas mal de choses.
1: Des grands moments de collecte de fonds, finalement.
3: C'est ça, la GOV avec les enfants, on fait la. Bah, pas mal de choses qui est ouvert et que ça nous fait plaisir et que les enfants puissent participer à tout et eux-mêmes donnent un coup de main pour les remercier dans comme ils peuvent quoi.
1: Bah, c'est
3: pas spécialement
1: c'est une très belle philosophie que vous leur donnez à vos enfants et donc je pense que les sept garçons sont élevés exactement de la même manière et ça c'est très beau. Alors ton frère Nolan, il veut ouvrir son camping pour célébrer d'autres enfants à venir, ça c'est magnifique, et rendre hommage à ceux qui vous ont accueilli. Tu sais déjà toi à 11 ans ce que tu aimerais faire, ce qui te plairait en tout cas?
4: Non, je sais pas encore.
1: Tu sais pas encore, mais toi, quand tu te sens bénévole, tu aimes faire quoi, par exemple, dans ces actions de bénévolat?
4: Bah, beaucoup de trucs, par exemple, faire.
1: Vas-y.
4: Village du Copain du Monde.
1: Ah, alors raconte-moi, Village Copain du Monde, c'est quoi?
4: Bah, on aide les gens, on fait beaucoup de trucs.
1: Ouais, pour rassembler Village Copain du Monde, ça c'est un beau programme dont on n'a pas vraiment parlé.
2: Ouais, alors le Village Copain du Monde, en fait, c'est une amorce ou une pérennité à l'engagement d'un enfant.
1: Oui.
2: C'est-à-dire qu'on leur offre en fait.

0: En fait, un village qui dure 15 jours. Donc, par exemple, nous, pour la Normandie, ce sera Urville-Nacqueville, hein, en août. Et en fait, c'est plein d'enfants qui viennent de toute la région Normandie, mais qui viennent aussi d'ailleurs en France. Et en fait, on accueille des délégations venues de l'étranger ou des outre-mer.
1: Qui sont des enfants défavorisés
0: pas spécialement. En fait, il faut savoir que pour être copain du monde, en fait, peu importe d'où vient l'enfant. D'accord. Tout ce qu'on veut, c'est qu'il ait une envie d'engagement. On n'est pas là pour voir sa CSP, ses ressources. Tout ce qu'on veut, c'est développer finalement cette envie d'engagement qu'il pourrait avoir. Mmh. Et surtout, bah, créer de la mixité sociale, en fait. C'est important. Et donc, bah, là, cette année, dans notre village, on va accueillir, si les visas passent, des Cubains, on va accueillir des Portugais, des Guyanais, des Mahorais et certainement des Ukrainiens. Voilà. Et en fait, le but, c'est que tous les enfants aient un espace d'expression et de liberté en commun et qu'ils se disent, bah voilà, c'est quoi être un enfant ailleurs. Et tous ces enfants qui vont retourner dans leur pays, finalement, après, c'est aussi se dire, bah voilà, je veux mettre ça en place dans mon pays et je vais m'engager pour mon pays, quoi.
1: Ça,
0: voilà.
1: C'est super. Mathéo, tu y participes à ce programme Village Copain du Monde. Comment tu ressens les choses et quelles expériences tu en retires là depuis ?
2: On apprend à parler d'autres langues.
1: Ah oui.
2: Ce qui est super. Parce que quand on voyage, on peut croiser n'importe qui, n'importe quelle langue, tout ça. Et après, ça nous. On est plus sociable aussi. On est moins dérangé envers les autres.
1: Oui. On est à l'écoute ?
2: Oui, souvent.
0: Et donc l'année dernière, il nous a accompagnés en Guyane. Pour aller rencontrer notre club copain du monde guyanais. Donc, il a eu la chance de faire les 9000 kilomètres.
1: J'ai l'impression qu'il prend du galon, ouais, Mathéo. Prend du galon, ce secours populaire.
0: Non, mais c'est vrai. Et puis, c'est aussi pour, la Guyane, ça reste un territoire français, mais les enfants ne sont pas pareils là-bas.
1: Ouais.
0: Voilà. Et donc, ils ont tourné un film sur les problématiques rencontrées par les enfants en Guyane, qui est magnifique. Ça dure 3 minutes, c'est un court métrage. Et ils se sont éclatés à écrire le scénario, à tourner. Enfin, voilà. Parce qu'en fait, les vacances, c'est découvrir d'autres horizons, se faire des amis, avoir du souffle, avoir des souvenirs.
1: Bien sûr.
0: C'est important pour le moral.
1: Et alors, je peux vous demander ce que vous allez faire pour les prochaines vacances. Est-ce qu'il y a des choses de prévues, Sandra ? Est-ce que vous avez réussi à organiser quelque chose pour votre famille et pour vous ?
3: Partir en famille, pas pour ces vacances-là, mais les enfants partent. Donc il y a Mathéo et Nolan qui partent en colonie pendant une semaine.
1: Oui.
3: Et j'ai mon troisième enfant et quatrième enfant qui partent en Hollande 15 jours dans une famille qui les accueille.
1: Oui.
3: Et après, pour les autres, on fera des petites sorties entre deux, parce que après, avec le secours populaire, on fait la GOV.
1: La GOV, c'est
0: La journée des oubliés des vacances, et ce sera pour nous le 20 août au Mans.
1: Donc, colonie pour vous, Mathéo et Nolan. C'est quoi le thème de la colonie ?
2: Char à voile.
1: Char à voile, c'est super.
0: Et pour Nolan, équitation.
1: Équitation. Oui. Tu mets ta bombe. Pas. Merci, bravo.
0: Merci à vous pour votre accueil.
1: Émilie pour le Secours Populaire et ces vacances, ces belles vacances grâce à vous, à votre lumière, les amis. Merci Mathéo, merci Sandra, merci Nolan et bravo.
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6: Le ciel est couvert cet après-midi, mais le temps reste sec. Quelques timides éclaircies sont possibles en fin de journée. Pour les températures, elles sont comprises entre 21 et 22 degrés. 21 à Sedan, à Fismes, à Mourmelon-le-Grand et Reims. 22 à Vitry-les-Reims, Monterme et Donchery. 22 pour Dormans et Embonnet. 22 à Suippes également, à Sézanne ainsi qu'à Condé-sur-Marne. Votre week-end, demain samedi, nuages et belles éclaircies se partageront le ciel dans la matinée. Au fil des heures, les nuages disparaîtront et c'est sous un ciel bien dégagé que la journée se termine. Au soleil, température en hausse, 25 à 26 degrés pour dimanche. Une belle journée, un soleil bien présent et des températures comprises entre 22 et 24 degrés. Si on va un petit peu plus loin pour vous donner le sourire avec le début de la semaine prochaine, indice de confiance 4 sur 5 pour Météo France. Ensoleillement excellent, grand soleil qui règne sans partage donc, peu de nuages, du ciel bleu, 21 à 23 degrés pour lundi et puis ça ira encore mieux mardi et mercredi. Beau temps, sec, ensoleillé et des températures très en hausse puisqu'on attend 29 et 31 degrés.
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6: Et plaisir à partager, bien sûr, avec les Dire Straits et le groupe Dire Straits qui chante Sultans of Swing.

0: 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Et d'ailleurs, Stretz, c'était Sultans of Swing.
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0: Comment ça va cet après-midi? Bien, vous êtes au bon endroit. Ici Champagne Ardenne vous accompagne. Raft, Alain Souchon et voici Louane. Tout de suite, c'est Conduire.
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0: Ici Champagne Ardenne et Lionel Richie, c'était Ballerina Girl.
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0: Merci d'être là, bon après-midi avec ici Champagne Ardenne, 14h. 14h, toute actualité en France et dans le monde, le 90 secondes, Philippine Thibaudot.
2: Cortège de motards et des farandoles de fleurs et de bougies à Florence dans le Gers. Les hommages avant les obsèques de Liana dans une demi-heure. La collégienne de 11 ans retrouvée morte la semaine dernière. Le principal suspect est mis en examen pour enlèvement. À la même heure, ce sont d'autres obsèques qui ont lieu à Paris. Celle de Bernadette Chirac, la veuve de Jacques Chirac. Elle est morte à l'âge de 93 ans. Encore un rebondissement judiciaire. Près de 3 ans après la mort de Naël, tué par un policier à Nanterre, la cour de cassation annule la requalification des faits pour violence, ce qui rouvre la voie à un possible procès du policier pour meurtre. Un peu de rab pour les agriculteurs, la prolongation jusqu'à fin août des aides à l'achat de carburant publiées aujourd'hui au journal officiel. Plus 15 centimes par litre de gasoil non routier livré entre mai et août pour des travaux agricoles ou forestiers. Autre conséquence de la guerre au Moyen-Orient, l'inflation en hausse, 2,4% en mai sur un an selon l'INSEE, notamment du fait de l'accélération des prix de l'énergie. Un nouvel entraîneur pour Auxerre, il s'appelle Will Steele, ancien coach de Reims et de Lens. Il succède à Christophe Pélissier, démis de ses fonctions en fin de saison malgré le maintien en Ligue 1 de foot obtenu in extremis. Et puis toutes les femmes sont belles, c'est pour cette chanson notamment qu'il était connu. Franck Michael est mort à l'âge de 79 ans, chanteur italo-belge aux millions d'albums vendus.
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0: Le ciel est couvert cet après-midi, mais le temps reste sec. Quelques timides éclaircies sont possibles en fin de journée. Pour les températures, elles sont comprises entre 21 et 22 degrés. 21 à Sedan, à Fismes, à Mourmelon-le-Grand et Reims. 22 à Vitry-les-Reims, Monthermé et Donchery. 22 pour Dormans et Embonnet. 22 à Suippes également, à Sézanne ainsi qu'à Condé-sur-Marne. Votre week-end, demain samedi, nuages et belles éclaircies se partageront le ciel dans la matinée. Au fil des heures, les nuages disparaîtront et c'est sous un ciel bien dégagé que la journée se termine. Au soleil, température en hausse, 25 à 26 degrés pour dimanche. Une belle journée, un soleil bien présent et des températures comprises entre 22 et 24 degrés. Si on va un petit peu plus loin, pour vous donner le sourire avec le début de la semaine prochaine, indice de confiance 4 sur 5 pour Météo France. Ensoleillement excellent, grand soleil qui règne sans partage donc, peu de nuages, du ciel bleu, 21 à 23 degrés pour lundi et puis ça ira encore mieux mardi et mercredi. Beau temps, sec, ensoleillé et des températures très en hausse puisqu'on attend entre 29 et 31 degrés.
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0: Elle vient de sortir un nouveau titre, peu importe, c'est le premier extrait de son futur album qui arrivera à la rentrée. On parle bien évidemment de Zazie. En attendant d'écouter peut-être son nouveau titre dans les prochaines heures sur votre radio ici Champagne-Ardenne, on écoute l'un de ses grands classiques. Voici Zen.

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0: bel plaisir ce duo. Philippe Bellet et Phil Collins, c'était Easy Lover.
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0: Bon après-midi avec Ici Champagne-Ardennes, il est 15h. Toute l'actualité en France et dans le monde, c'est le 90 secondes avec Philippine Thibaudot.
2: Florence dit adieu à Aliana, ses obsèques depuis une demi-heure dans cette ville du Gers, cérémonie en cours dans le cimetière avec des prises de parole. Le corps de la collégienne de 11 ans a été retrouvé la semaine dernière. Un homme est en détention provisoire, mis en examen pour son enlèvement. À Rouen, un policier mis en examen pour corruption en formation. Ici, Normandie, il est suspecté d'avoir vendu des fichiers confidentiels et procédé à des levées d'immobilisation de véhicules contre rémunération. Alerte au feu de forêt. Quatre départements du sud-est de la France sont en orange pour risque élevé. Il s'agit des Pyrénées-Orientales, de l'Aude, des Bouches-du-Rhône et du Var. Sans calculette, stylo à la main et pendant deux heures, plus de 500 000 élèves de première générale et technologique ont planché sur les mathématiques ce matin. Épreuve inédite du baccalauréat et qui comptera pour Parcoursup. Pour les terminales, les épreuves écrites commencent lundi avec la philo. À l'approche des vacances d'été, beaucoup de Français laisseront leurs valises en placard. Plus d'un sur quatre ne partiront pas, selon un baromètre d'Ipsos. Une étude commandée par le Secours Populaire, invitée dans Ma France ce midi, l'association a donc rappelé l'importance de sa journée des oubliés des vacances afin d'emmener des familles à la mer ou à la montagne. Ses œuvres à lui représentaient beaucoup de piscines, des piscines californiennes. L'artiste David Hockney est mort à l'âge de 88 ans chez lui à Londres. Figure majeure de l'art contemporain aux lunettes rondes et dont les œuvres sont depuis rentrées dans la culture populaire.
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0: Le ciel est couvert cet après-midi, mais le temps reste sec. Quelques timides éclaircies sont possibles en fin de journée. Pour les températures, elles sont comprises entre 21 et 22 degrés. 21 à Sedan, à Fismes, à Mourmelon-le-Grand et Reims. 22 à Vitry-les-Reims, Monthermé et Doncherie. 22 pour Dormans et Embonnet. 22 à Suippes également, à Sézanne ainsi qu'à Condé-sur-Marne. Votre week-end, demain samedi, nuages et belles éclaircies se partageront le ciel dans la matinée. Au fil des heures, les nuages disparaîtront et c'est sous un ciel bien dégagé que la journée se termine. Au soleil, température en hausse, 25 à 26 degrés pour dimanche. Une belle journée, un soleil bien présent et des températures comprises entre 22 et 24 degrés. Si on va un petit peu plus loin, pour vous donner le sourire avec le début de la semaine prochaine, indice de confiance 4 sur 5 pour Météo France. Ensoleillement excellent, grand soleil qui règne sans partage donc, peu de nuages, du ciel bleu, 21 à 23 degrés pour lundi et puis ça ira encore mieux mardi et mercredi. Beau temps, sec, ensoleillé et des températures très en hausse puisqu'on attend entre 29 et 31 degrés.
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0: Cœur en chamallow, cœur main sur le cœur par exemple aussi. Ouais, ça peut être pas mal ça. Et cœur de rocker. Ah bah voilà, c'est Julien Clerc tout de suite sur votre radio ici Champagne-Ardenne.

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0: rien que de l'eau. C'était Véronique Sanson.
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0: Bienvenue, bel après-midi, bon vendredi, il est 16h. Toute l'actualité en France et dans le monde, le 90 secondes avec Philippine Thibaudeau.
2: Nous ne disons pas au revoir à un symbole, une lutte, mais à une enfant de 11 ans et demi, Liana. Les mots cet après-midi du maire de Florence dans le Gers, alors qu'en ce moment se déroulent les obsèques de la collégienne, son corps retrouvé la semaine dernière et dont la mort provoque une vive émotion en France. C'était il y a presque 3 ans, la mort de Thomas lors d'un bal à Crépole dans la Drôme. Eh bien, le parquet requiert le renvoi de 11 accusés devant les assises pour le meurtre de l'adolescent. Tous nient avoir porté le coup mortel. Dans le dossier épineux de la 69, devant Rollier-Castres à Toulouse, le rapporteur public demande le rejet du pourvoi devant le Conseil d'État, demande faite par les opposants à ce projet d'autoroute et qui sera examiné ce lundi. Il manque 20 000 dons de sang en France. C'est le constat de l'établissement français du sang par rapport à l'an passé, 2 jours avant la journée mondiale à ce sujet. Des stocks trop faibles, notamment après les nombreux ponts de mai et la vague de chaleur. Il réaffirme sa volonté d'aller sur Mars. Elon Musk vient d'acter l'entrée en bourse historique de SpaceX. Sa valeur est estimée à 1,8 milliard de dollars. Et puis vous avez été nombreux à suivre la cérémonie d'ouverture du mondial de foot. Presque 5 millions devant la télé hier soir. Le Canada et les États-Unis entrent à leur tour dans la compétition à 21h et 3h du matin la nuit prochaine. Les Bleus jouent mardi et ont fait hier leur premier entraînement sous la chaleur étouffante des États-Unis.
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0: Le ciel est couvert cet après-midi, mais le temps reste sec. Quelques timides éclaircies sont possibles en fin de journée. Pour les températures, elles sont comprises entre 21 et 22 degrés. 21 à Sedan, à Fismes, à Mourmelon-le-Grand et Reims. 22 à Vitry-les-Reims, Monthermé et Donchery. 22 pour Dormans et Embonnet. 22 à Suippes également, à Sézanne ainsi qu'à Condé-sur-Marne. Votre week-end, demain samedi, nuages et belles éclaircies se partageront le ciel dans la matinée. Au fil des heures, les nuages disparaîtront et c'est sous un ciel bien dégagé que la journée se termine. Au soleil, température en hausse, 25 à 26 degrés pour dimanche. Une belle journée, un soleil bien présent et des températures comprises entre 22 et 24 degrés. Si on va un petit peu plus loin pour vous donner le sourire avec le début de la semaine prochaine, indice de confiance 4 sur 5 pour Météo France. Ensoleillement excellent, grand soleil qui règne sans partage donc, peu de nuages, du ciel bleu, 21 à 23 degrés pour lundi et puis ça ira encore mieux mardi et mercredi. Beau temps, sec, ensoleillé et des températures très en hausse puisqu'on attend entre 29 et 31 degrés.
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0: Et ça construit pierre par pierre, brique par brique. Et ça fait un mur. Another brick in the wall pour démarrer cette nouvelle heure. C'est ici Champagne-Ardenne. Voici Pink Floyd.

0: coup, ça fait mal.
1: C'était vite à l'instant. Ça fait pas si mal. Notre héros du jour est tombé dans la sommellerie par hasard. Vous nous racontez aujourd'hui, Nicolas Schmitt, l'histoire d'un Troyen qui est aujourd'hui finaliste du concours du meilleur caviste de France.
2: C'est Pascal Maillard, il a 39 ans, il est caviste à la Vinothèque à Troyes depuis 14 ans. Il a commencé dans la restauration et était à des kilomètres de s'imaginer évoluer dans le vin.
3: J'ai passé mon diplôme de restauration à Sainte-Savine et mon professeur était un ancien sommelier. J'avais pas du tout prévu de travailler dans le vin à ce moment-là, je voulais être chocolatier pour tout vous dire. Et il m'a transmis en fait cette passion du vin, c'est un mec avec qui j'ai adoré apprendre. Et il se trouve que dans mon premier job, juste après, je suis arrivé, le sommelier partait. Et le patron m'a regardé, il m'a dit, tu vas reprendre la sommellerie. Bon, alors évidemment, j'y connaissais rien. J'ai appris avec lui, et puis au cours de circonstances, ça fait que j'ai trouvé ma place dans ce monde-là, un petit peu comme ça, quoi.
2: Voilà qui prouve que rien n'est fermé. Tout est possible, comme se qualifier pour la finale du concours du meilleur caviste de France. Pour un sommelier autodidacte, c'est pas rien. Une belle manière de se tester et puis de ne pas rester sur ses acquis pour Pascal Maillard qui a dû passer une épreuve écrite usante dans ce concours.
3: On avait 120 questions, il fallait répondre en moins d'une heure, hyper intense. J'ai réellement fini essoufflé à la fin de l'heure, quoi. Et c'est des questions de culture générale, sur les cépages, sur la réglementation. Ça peut paraître un peu barbant comme ça, hein, mais quand on est passionné comme moi, c'est assez intéressant.
2: Intéressant, oui. Et déroutant aussi, hein, quand on vous teste sur un cas de figure qui n'arrive jamais.
3: Il y avait des accords mets-vin, par exemple, sur un entremets au chocolat blanc avec un insert, un coulis de poivron rouge. Des choses assez improbables qu'on mange quand même pas tous les jours. Bon, faire un accord meilleur là-dessus, je vous avoue que j'ai mis un peu de temps à trouver quand même.
2: Et Pascal Maillard ne sait pas si le jurançon qu'il a suggéré pour cet entremets a séduit le jury, mais il est sûr au moins d'avoir arraché la qualif pour la finale des 25 et 26 octobre prochains, face à 40 autres cavistes, dont un seul de Champagne-Ardenne, Éric Fèvre de Millésime et Saveur à Reims. Mais alors le titre de meilleur caviste de France, ça représenterait quoi pour lui?
3: Bon, on va pas se mentir, un énorme coup de pub surtout, mais avant tout une vraie reconnaissance parce que le niveau est très relevé. Mes confrères qui ont eu la chance de gagner ce concours avant moi sont des gens qui sont quand même très talentueux. Donc passer après ça, oui, ce serait génial.
2: Eh bien on lui souhaite, à Pascal Maillard de la Vinothèque à Troyes. Tiens, pour finir, profitons de ses talents d'accordeur. Quel vin pour accompagner la pizza de la soirée match France-Sénégal mardi prochain?
3: Un petit pinot noir de l'Oregon par exemple. Bah ouais, tant qu'à faire. Ils font aussi des jolis vins quand même, il faut le dire.
2: Et avec quelle pizza?
3: Pizza au pepperoni, ça peut être sympa là-dessus.
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1: A Girl Like You. On écoute Edwin Collins dans les prochaines minutes, et puis Peter Gabriel aussi, avec Sledgehammer. Et tiens, tout à l'heure, on écoutera aussi Johnny Hallyday. Restez à l'écoute.

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0: ici Champagne Urbaine et Sia pour Gimme Love. C'est l'heure de retrouver les humoristes de l'humour en tube. Fred Ballard vous propose un petit jeu. Comment connaître l'âge des autres sans leur demander leur âge? Parce que visiblement, eh bien, tous ne se calculent pas de la même manière.
1: Hippolyte vient d'avoir 24 mois. Ah ben non, il a 2 ans, c'est un gosse, pas une tonne de Savoie.
2: Oui, c'est très bizarre, hein. Pour les enfants en bas âge, comme pour le comté ou le Saint-Nectaire, on compte en mois. Vu que, comme le fromage, le bébé s'apprécie mieux quand il a quelques mois d'affinage. Mais bonne nouvelle pour Julie Conti, une fois adulte, on ne compte plus les âges en bois.
3: Je prends de l'âge, là. Il y a pas longtemps, j'ai fêté mes 30 balais. Et oui, à 30, on commence à compter en balais. 30, c'est les balais. Oui, j'ai remarqué ça. Chaque dizaine, c'est un terme. 30, c'est les balais. 40, c'est les piges. 50, c'est les berges. Et à 60, c'est le printemps. Alors là, on compte en saison, on n'en peut plus.
2: C'est plus poétique de fêter ses 95 printemps, même si on a pigé que ça commençait à sentir le sapin et qu'on préférerait avoir les 30 balais d'Adèle Fugazzi. L'âge, c'est dans la tête. Et puis, l'avantage, c'est que quand on aime, on ne compte pas. Hein, c'est ce que Thomas Angelvi a pu vérifier en papotant avec son public.
4: Vous avez combien d'écart?
5: Je sais même pas. Je connais pas son âge.
4: Et vous êtes meilleur ami depuis 10 ans?
5: Tout ce que je peux te dire, c'est que je l'ai rencontré, j'étais majeure et j'avais 18 ans, il en avait 14. Je suis incapable.
4: Alors,
5: c'est juste que j'ai la flemme de calculer.
4: Ah ouais.
5: Et comme son âge, il change tous les ans.
4: Non, c'est hyper rare.
2: Mais oui, c'est tout le problème hein, avec ce concept débile de temps qui passe. C'est qu'à force, il y en a qui arrivent peu à suivre. Mais bon, la bonne nouvelle, c'est que l'humour n'attend pas le nombre des années. De 24 mois à 107 printemps, marrons-nous vivants.
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0: Avec à suivre Téléphone pour Un Autre Monde, Terry Moïse, les poèmes de Michel et puis à 17h l'arrivée de Christophe Ziri pour le 17-19, c'est ici que ça se passe.

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1: Merci de nous écouter, ici Champagne-Ardenne. Il est 17h. Les informations présentées par Sophie Allemand, bonjour. Les supporters du stade de Reims, stars de leur club.
2: Le stade organise une séance photo exceptionnelle aujourd'hui au centre de vie Raymond Coppa à Reims. Enfants, parents, grands-parents, fans des rouges et blancs sont les égéries pour présenter le tout nouveau maillot de la saison 2026-2027, un maillot encore confidentiel. Parmi les 2000 inscrits, une petite centaine de personnes ont été tirées au sort, comme Gérard Guillard, 72 ans, supporter du stade depuis tout petit. Cette séance lui a fait remonter beaucoup de souvenirs.
3: J'ai joué contre Robert Jonquet. Nous, on l'appelait Bob. En fait, moi, j'étais dans un club le dimanche matin, un club amateur. Et Robert Jonquet jouait dans une équipe en tant que vétéran. Et je me rappelle, ça m'avait marqué parce que moi, j'avais 30 ans et lui, il avait le double de moi presque. Et on se disait, oh bah ça va, on va rigoler, on va le prendre de vitesse. Il était libéraux, comme quand il jouait au stade. Et on avait du mal à le passer. Hein. Alors, je dis pas que c'était Bob Jonquet qu'on a connu en 58, hein, lors de la Coupe du Monde, mais il savait se placer et intercepter les ballons et on passait pas. Et c'était, on était en admiration.
2: Ce shooting, c'est donc depuis 8h ce matin au centre de vie Raymond Coppa à Reims jusqu'à 20h30. Et le maillot qui reste top secret pour l'instant pour la prochaine saison en Ligue 2 sera dévoilé au grand public le 18 juin prochain, jour J de l'anniversaire des 95 ans du stade de Reims. Demain, le stade organise comme chaque année la traditionnelle vente privée au centre de vie Raymond Coppa de 10h à 17h. Il a commencé sa carrière en France, chez nous à Reims. L'anglo-belge Will Steele, 33 ans, qui a entraîné les Rouges et Blancs d'octobre 2022 à 2024, puis Lens avant de retourner en Angleterre, fait son retour en France, cette fois pour coacher la JO Auxerre, maintenue in extremis en Ligue 1 pour la saison prochaine, avec un contrat allant jusqu'en 2028.
1: 17h02, les niveaux de certaines nappes phréatiques et de certains cours d'eau sont anormalement bas dans la Marne.
2: Les écoulements sont faibles, en particulier sur les secteurs crayeux. La préfecture de la Marne prend donc un arrêté pour mettre des restrictions en place dans deux bassins du département. Des bassins définis à partir des cours d'eau et des eaux souterraines, ceux de Cré, de Champagne-Nord et de Blaise, placés en alerte. Particuliers, collectivités, agriculteurs et industriels sont appelés à limiter l'arrosage, le lavage des véhicules ou encore le prélèvement des canaux dans ces bassins-là. Tous les Marnais sont globalement appelés à faire attention à leur consommation d'eau. Des centaines de personnes réunies, des fleurs commandées de toute la France à Florence, dans le Gers. Les obsèques de Liana ont eu lieu en début d'après-midi pendant que des rassemblements silencieux étaient organisés dans plusieurs mairies du Gers. 8 jours après la découverte du corps de la fillette de 11 ans, le principal suspect connu de la justice pour des faits de violence sexuelle sur mineurs est en détention provisoire. Pour accompagner les parents d'enfants handicapés qui se sentent parfois un peu seuls dans leur quotidien, 3 mamans rémoises viennent de créer une association Réseau Enfance et Handicap. Ils organisent une réunion d'information ce soir de 18h à 20h à la Maison de la Vie Associative à Reims. C'est ouvert à toutes et tous. Christophe, la pluie, ça va continuer ?
1: Eh ben non.
2: Ah, c'est le retour du soleil.
1: C'est le retour du soleil pour ce week-end, au moins les prévisions pour la Marne et les Ardennes. Cette fin d'après-midi avec des nuages quand même bien présents, hein, qui sont bien installés. Peut-être un peu d'éclaircie par endroit avec un soleil va se montrer un petit peu. Mais les températures actuellement de 15 à 23 degrés, 15 à Rocroi, 16 à Charleville-Mézières, 17 à Sedan, 19 degrés à Rethel, Vouziers, 20 degrés à Reims, 21 à Montmirail, Châlons en Champagne, Vitry-le-François, 22 à Cézanne et Pernay, puis 23 degrés à Troyes la soirée, la nuit avec un ciel peu nuageux, l'essentiel de la nuit, mais des nuages qui risquent de se développer et devenir un peu plus présents avant l'aube. Demain, samedi, un début de week-end avec un soleil qui va s'imposer largement malgré quelques passages nuageux en matinée. Demain matin, au lever du jour, des températures de 10 à 13 degrés sur la Champagne-Ardenne. Et puis, température maximale de 20 à 26 degrés. En résumé, c'est le retour du beau temps. L'infomobilité ici Champagne-Ardenne avec vos appels, hein, au 03 26 48 2000. Actuellement, ça roule plutôt bien, que ce soit sur la 34, la 4, la 354 ou encore la N31. Si elle quoi que ce soit, venez nous en informer. Mélanie est au standard. À tout à l'heure. Sophie.
2: À tout à l'heure.
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1: Ici avec un groupe, c'est Louise Attaque, ton invitation. Belle fin d'après-midi avec votre radio ici Champagne Ardenne.

0: 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Vous écoutez ici Champagne Ardenne avec le clip des chansons réalisé par un grand réalisateur, c'est Jacques Audiard. Louise Attaque, ton invitation.
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0: Bonjour et bienvenue, si vous venez de nous rejoindre, on vous accompagne avec toute l'équipe d'ici Champagne-Ardenne. On est très heureux d'être avec vous, en tout cas jusqu'à 19h. Dans moins de 3 minutes, votre rendez-vous ici, on aime, en Champagne-Ardenne, avec le Festibuzz à Buzancy. C'est dans les Ardennes et c'est ce vendredi et ce samedi 12 et 13 juin. Ça sera au micro de Christine Lapré. Puis la musique, c'est avec Lola Young, Laurent Voulzier qui arrive très vite. Et la famille, ta famille, Charles Doré, sur votre radio locale. Quel préféré.
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0: qui se livre dans ce titre personnel, c'est Charles Doré, Famille pas famille, sur votre radio locale préférée.
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0: Et oui, à 17h11, ici, on aime un festival ancré dans son territoire. Christine Lapré, Nos Ardennes attirent de jolis noms de la musique.
3: Au Ricéo, pas loin des Nouvelles Halles, ici, il y a une belle place ombragée. Et j'y suis avec Maximilien Maire. Bonjour.
4: Bonjour.
3: Guide nature. Vous proposez plusieurs visites ici au Ricéo, pas très loin aussi sur la côte des Barres. Là, on est au cœur du vignoble.
4: Exactement. Un des villages historiques habité déjà par les Celtes. Et donc, effectivement, là, on est au lieu idéal pour un départ de randonnée. On a des petites tables de pique-nique. On est à l'ombre des arbres et on a la Laigne, la petite rivière qui coule là, un des affluents de la Seine. Et donc moi je vais faire plusieurs balades dont une un peu originale où on part les pieds dans l'eau.
3: C'est-à-dire pieds nus ou en kayak ou quand, qu'est-ce que ça veut dire pieds dans l'eau?
4: Eh ben les pieds dans l'eau, ça veut dire qu'il faut s'équiper avec ces petites chaussures d'eau ou des vieilles baskets et qu'on va marcher dans la Laigne autant que possible. Après il y a des endroits où il faut sortir un peu dans le village, mais on fait un petit tour du village comme ça original où on découvre les petites libellules qui sont au bord de l'eau, on essaie d'en attraper quelques-unes, où on regarde comment on différencie le mâle de la femelle, l'adulte de la larve, et puis on peut croiser d'autres animaux, quelques oiseaux, des poules d'eau, on peut croiser aussi des écrevisses, des poissons, le chevesne, et donc c'est une petite balade idéale là par ces fortes chaleurs puisque du coup les pieds dans l'eau est encore fraîche, là il y a une résurgence pas très loin, donc l'eau est encore fraîche et elle va se jeter après un peu plus loin dans la Seine.
3: Donc il y a tout un aspect nature dans cette balade, les pieds dans l'eau au Ricéo, puis ensuite on peut regagner le village parce que là aussi il y a plein de choses à dire.
4: C'est ça, on mélange l'aspect nature et aussi historique. Même les pieds dans l'eau, on voit de là une des églises classées, un des jolis ponts, un des plus d'une vingtaine de monuments classés au Ricéo. Donc je fais des petites balades aussi un peu plus historiques sur les différents trésors des Ricéo. Et puis pour ceux qui veulent une balade plus sauvage, je fais la même rando mais à Gier-sur-Seine.
3: Et ça, c'est tout l'été que vous le proposez, aussi bien au Ricéo qu'à Gier-sur-Seine?
4: C'est ça, dès que l'eau est suffisamment basse, jusqu'à même mi-septembre en fait, tant que l'eau est assez basse, on peut s'amuser. Et en plus, par ces fortes chaleurs, ça sera vraiment la sortie à privilégier, même pour les enfants. À partir de 7-8 ans, ils peuvent s'éclater vraiment dans l'eau. Hein.
3: À chaque fois, des balades d'une heure et demie, deux heures, pour réserver rendez-vous sur internet maximilien-guide.fr. Voilà, depuis les Ricéo, merci. Maximilien Maire, guide nature.
4: Merci, à bientôt, les pieds dans l'eau.
0: Une sortie nature entre ruisseaux et vignes. Merci à vous, Olivier Catio. Voilà une bonne idée, en tout cas, pour se rafraîchir la semaine prochaine avec des températures à la hausse.

0: Passez une bonne fin d'après-midi, puis le week-end qui arrive avec votre radio ici, Champagne Ardenne. C'était Laurent Voulzy. Arrive très vite. Décibel, la chronique, Émilie Mazoyer, qui nous parle notamment ce soir de l'histoire de la famille de notre reine Céline. La musique, c'est avec Lola Young. C'est dans moins de 2 minutes.
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0: Ce titre qualifié par Lola Young elle-même hein, comme l'une des chansons les plus honnêtes qu'elle ait écrites. Messi sur ici, Champagne Ardenne. 17h presque 30, toute la tête musicale, c'est Décibel la chronique. Salut Émilie Mazoyer.
1: Salut tout le monde. Émilie au rapport pour votre dose quotidienne d'actualité musicale. Je parie que l'anniversaire du jour va vous donner le sourire et peut-être, si vous êtes en voix, vous faire chanter à plein poumon.

concert du Roi Lion, dont la toute première projection a eu lieu il y a 32 ans, le 12 juin 1994, à Los Angeles et à New York. À l'époque, les sorties mondiales, ça n'existait pas vraiment. Alors nous, en France, on avait dû attendre 6 mois de plus pour découvrir Simba, Nala, Pumba et l'affreux Scar. Et musicalement, le Roi Lion, c'était un coup de maître, signé Hans Zimmer pour l'instrumental, et puis Elton John et Tim Rice pour les chansons inoubliables. Découverte au sein de son groupe Brigitte, la talentueuse Aurélie Saada présente son nouveau projet en duo avec le rocker Gaspard Royan. Ça s'appelle Ravin.

L'amour fait des ravages, alors le groupe Ravage fait des chansons d'amour. La première que vous découvrez ici, Entre ton épaule et ton cœur, sent bon les années 60 et donne envie d'en découvrir plus. Rendez-vous sur les festivals cet été et sur album, on espère, à la rentrée. La série dont on avait besoin et on ne le savait même pas, Growing Up Dion, l'histoire de la famille de notre reine, Céline.

C'est la première fois que la famille Dion accepte un projet biographique. La série racontera l'histoire au Québec de Adhémar et Thérèse, les parents, et de leurs 14 enfants, dont la petite dernière et future star mondiale de la chanson, Céline. On retrouve Jacques Dion, son frère, à la production, et Jimmy Dion, son neveu, au scénario. En coulisses, en ce moment même, les enchères font rage car tous les diffuseurs de la planète veulent mettre la main sur ce succès assuré. Sinclair reprend la route avec son tube magique Ensemble. D'abord sur les festivals cet été, puis partout en France dès le mois d'octobre. Les billetteries sont ouvertes et prises d'assaut. Il est temps de réserver si vous ne voulez pas le rater.

ça, c'est le titre, et c'est Sinclair qu'on entend. Émilie Mazzaghi, on vous retrouve bien sûr dès 20h ce soir avec votre invité Mentissa, qui sera avec vous pour son nouvel album Enfant Difficile, album qui est sorti aujourd'hui. Merci de votre fidélité. C'est l'heure, avec ici Champagne Ardenne, de se replonger dans les années 80, comme tout à l'heure avec Laurent Petit-Guillaume. Après les infos de 19h, Jean-Pierre Madère, Macumba.

0: Macumba de France, enfermé déjà depuis quelques mois. Jean-Pierre Madère, c'est votre radio locale préférée. On joue ensemble dans le moins de 20 minutes. 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Et puis votre radio, ici Champagne Ardenne, qui sera en direct ce dimanche 11h midi avec Nicolas Schmitt pour donner l'ambiance justement de ce dixième rendez-vous. Les prévisions pour la Marne et les Ardennes, une fin d'après-midi avec des nuages bien présents, peut-être quelques éclaircies par endroits et bien le soleil comme ça qui pointe son nez. Les températures actuellement de 15 à 23 degrés, 15 degrés côté de Rocroi, 16 à Charleville-Mézières, 17 à Sedan, 19 degrés à Rethel-Vouziers, 20 à Reims, 21 degrés à Montmirail, Châlons-Champagne, Vitry-le-François, 22 degrés à Sézanne-Épernay, puis 23 degrés à Troyes, puis la soirée, la nuit avec un ciel peu nuageux l'essentiel de la nuit, mais des nuages qui risquent de se développer et devenir un peu plus présents avant l'aube. Demain, samedi, un début de week-end avec un soleil qui va s'imposer largement malgré quelques passages nuageux en matinée. Température au lever du jour de 10 à 13 degrés sur la Champagne-Ardenne. Température maximale demain de 20 à 26 degrés. En résumé, le retour du beau temps.
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0: Celui qui rend hommage aux femmes, et notamment à la sienne à l'époque avec ce titre Woman, c'est John Lennon pour ce week-end qui approche avec ici Champagne-Ardenne.

0: Ça, c'est le titre, et c'est Mentissa qui est de retour avec son deuxième album, hein, Enfance Difficile. Cet album qui est sorti aujourd'hui. Mentissa, je vous rappelle, la finaliste, hein, de The Voice 2021, protégée aussi du chanteur Vianney, qui sera d'ailleurs Mentissa l'invité ce soir des Minima. Soyez dans Décibel dès 20h.
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0: 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Combien de laine produit-on en moyenne, hein, quand on tond un mouton? Je répète la question. Combien de laine produit-on justement en moyenne quand on tond un mouton? Est-ce que c'est 1 kg 2? Est-ce que c'est 2,5 kg? Ou est-ce que c'est 4 kg de laine? Soit 1 kg 2, soit 2,5 kg ou soit 4 kg de laine. 03 26 48 2000. Vous êtes la première, le premier à nous donner la bonne réponse. 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Bonne chance à vous.
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0: Et cette semaine, dans Bulle de Champagne, on est avec Giovanni Passé. Il y a 30 ans, il a créé son cabinet d'architecture spécialisé dans le monde du champagne. Mais il y a une autre corde à son arc. Il est le président de l'association Architecture en Champagne, qui organise chaque année, en tout cas, la réalisation de loges de vignes un peu particulières.
3: C'est un souhait de M. Bruno Bourbrock d'installer sur Chalon une chaire d'architecture, puisque en fait la Champagne-Ardenne n'a pas d'école d'architecture. Et il demande à Lorenzo Diez, qui est, à l'époque était directeur de l'école d'architecture de Nancy, de faire un groupe de travail pour pouvoir amener des étudiants sur Chalon-Champagne. Lorenzo Diez dit ça serait bien de faire un workshop qui dure une quinzaine de jours, et comme ça on peut faire venir des étudiants et ça amènera au moins un côté, j'ai envie de dire, lycée, enfin pas lycéen, mais un côté éducatif sur Chalon-Champagne. Et c'est parti comme ça, et donc ça a commencé par un workshop d'une dizaine de jours, un atelier de construction, et on encadrait des jeunes. Donc ce sont des enseignants qui venaient de Nancy ou d'ailleurs, encadrer des jeunes et faire ce qu'on appelle le projet à l'échelle 1. C'est-à-dire on va sur le site, on voit le vigneron, on lui demande ce qu'il a envie.
4: On imagine.
3: Le vigneron nous donne des matériaux recyclés ou des matériaux dont on peut réutiliser. Et on conçoit, on propose le projet au vigneron. Ensuite, on construit le projet dans un atelier, on le déconstruit et on le repose dans les vignes, là où le vigneron l'a souhaité.
4: Juste pour une petite précision, des loges de vignes, ce sont des cabanes qui se situent dans le vignoble, pour ceux qui ne connaissent pas, qui font partie du patrimoine.
3: Exactement, voilà. Et c'est un très très bon exercice pour les étudiants à l'école d'architecture, parce que jamais ils ne travaillent à l'échelle 1 dans les écoles. Et donc là, ils sont vraiment confrontés à des règles de sécurité, à des règles de construction. Ils ont vraiment le nez dedans, quoi. Et ça crée, en fait, une magnifique aventure humaine aussi. Parce qu'en fait, ils apprennent à travailler ensemble.
0: Et pas de rendez-vous de l'intégralité de ce dimanche, hein, 11h midi du magazine du Champagne, car nous serons en direct à la fête du mouton de Saint-Pie-Tahure. Pour l'ambiance, ça sera avec Nico Lachmitt.
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0: La musique, c'est avec Christophe Maé, juste après cette hymne à la victoire de Queen, We Are The Champions, sur votre radio locale préférée.
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0: qui rend hommage aux mamans avec ce titre, c'est Christophe Maé. La Lune sur Ici Champagne-Ardenne.
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0: 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C'est ce dimanche 14 juin. De quoi se régaler justement avec des produits en circuit court. Bonsoir, Ayane.
3: Bonsoir.
0: Vous nous appelez de Estrebet, c'est ça?
3: C'est ça, oui, Estrebet, oui.
0: Vous allez faire quoi en ce week-end ensoleillé? Car le soleil devrait revenir.
3: Bah écoute, c'était prévu que j'aille à Saint-Py-Tahure.
0: Ah! Ça tombe bien.
3: Fête de mouton, ouais, c'était prévu qu'ils aillent là-bas.
0: Bon, bah, si vous avez la bonne réponse, peut-être un repas pour deux pour vous.
3: Bah, bien sûr, oui.
0: Allez, combien de laine produit en moyenne quand on tond justement un mouton? J'ai proposé 1,2 kg, 2,5 kg ou en moyenne 4 kg de laine.
3: Bah, 4 kilos de laine.
0: Exactement. Bonne réponse. Alors, c'est un peu... Il y a plein d'infos, en fait, hein, quand on pose, je vous avoue, cette question. On est entre 2 et 5 kilos en moyenne.
3: Oui, ça, oui.
0: Mais bon, on va dire que les 4 kilos sont forcément plus proches. Bravo à vous, en tout cas. La radio vous offre donc ce repas pour deux à la fête du mouton ce dimanche.
3: Bah super, merci beaucoup France. Ici France Bleu.
0: Voilà, c'est pas grave, vous avez tout dit, on est bon.
3: Ici Champagne-Ardenne.
0: Voilà, bah parfait, merci d'avoir joué avec nous et je vous souhaite un bon week-end.
3: Ok, merci vous aussi.
0: Merci, au revoir.
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0: L'invité du soir avec ici Champagne-Ardenne après les infos de 18h, c'est David Hardy. Il est producteur d'un concert original, hein. C'est avec des enfants et des adolescents qui aura lieu le 28 juin prochain au CA à Reims. Ça sera au micro de Sébastien Giton. La musique tout de suite à 17h55, c'est Michel Polnareff.

0: CRC Champagne Ardennes, c'est un classique du répertoire de Michel Polnareff, le titre Tam Tam.
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0: Merci de votre fidélité, ici Champagne Ardennes, il est 18h. Les informations présentées par Sophie Allemand. Des adieux douloureux à Florence dans le Gers cet après-midi.
2: Des centaines de personnes se sont réunies au cimetière de la commune autour du corbillard blanc de fleurs envoyées de toute la France devant le portrait de Liana, la collégienne de 11 ans, retrouvée morte il y a une dizaine de jours dans le Gers, alors que le principal suspect reste silencieux face aux enquêteurs au sujet de ce drame qui bouleverse tout le pays depuis plus d'une semaine. Le maire de Florence, Grégory Beaubateau, s'est adressé directement aux parents de la petite fille lors de la cérémonie.
3: Nous ne disons pas au revoir à un symbole, une lutte, mais à une enfant de 11 ans et demi, Liana. Nous ne sommes pas dans un combat, mais dans un deuil intime, celui des parents, celui d'une famille, et un deuil collectif, celui d'une ville, d'un territoire et d'un pays qui perd un enfant de trop. Parfois, on dit que de la noirceur naît la lumière. Il va le falloir. Pour le sourire de Liana, pour votre fils, pour vous, pour vos proches. Dans cet insoutenable drame, nous avons décidé à Florence de vous prendre la main, en douceur, discrètement, en respectant qui vous êtes. Cette main, nous ne la lâcherons pas.
2: Le principal suspect dans le meurtre de Liana, Jérôme Barella, un père de famille de 41 ans, dont la fille aînée était une amie de Liana, est en détention provisoire. Il était connu de la justice pour des faits de violence sexuelle sur mineurs. Un bûcheron entre la vie et la mort après un grave accident du travail ce matin dans les Ardennes, sur la commune des Quatre Champs, au nord de Vouziers. Vers 9h40, cet employé de 33 ans intervenait dans un bois privé pour une société meusienne. Il était au sol quand une branche est tombée de 10 mètres de haut. L'homme l'a reçu sur la tête. Il souffre d'un traumatisme au visage. Il a dû être héliporté au Trauma Center de Reims. Son pronostic vital est engagé selon les pompiers. Marté, Marné, pensez à bien verrouiller votre maison ou votre appartement. Les gendarmes ont été appelés pour 4 cambriolages rien que cet après-midi sur les secteurs de Courcy autour de Reims, Cramant près d'Épernay, mais aussi à Faux-Fréné au sud de Châlons-en-Champagne. Les forces de l'ordre appellent donc à la vigilance.
0: Le Cabaret Vert et le Festival mondial des théâtres de marionnettes font bien vivre économiquement Charleville-Mézières.
2: 5 millions d'euros dépensés dans les commerces au total l'an dernier ou encore 237 emplois créés. On s'en doutait, eh bien, les chiffres de la première enquête de la ville à ce sujet le prouvent. Les deux festivals rapportent des sous à Charleville-Mézières et ils sont complémentaires, explique Guillaume Maréchal, adjoint au commerce et à l'animation à Charleville-Mézières.
4: Ils n'attirent pas les mêmes publics selon l'âge, selon la fréquence. On voit qu'il y a peut-être un public un peu plus âgé sur le Festival des Marionnettes, peut-être parce qu'il est plus connu depuis plusieurs années. Mais il y a vraiment quelque chose qu'il faut retenir sur ce point, c'est qu'au final, il y a beaucoup de visiteurs qui viennent pour le Festival des Marionnettes, pour le Cabaret Vert, qui, après être venus pour ce festival, veulent revenir. 78% pour le Festival des Marionnettes veulent revenir à Charleville-Mézières pour découvrir la ville autrement. Et ça, c'est aussi important pour nous parce que c'est un vecteur d'attractivité et de visibilité de se dire que demain, eh bien, ces personnes qui sont venues à Charleville, eh bien, elles vont revenir pour visiter et encore générer des nouvelles retombées économiques.
2: Et cette enquête de Charleville-Mézières pointe aussi des pistes d'amélioration, notamment en termes de stationnement et de signalétique. Les commerçants de la ville interrogée demandent également à être mieux associés à l'organisation des festivals. La mairie promet donc de nommer une personne dédiée à cette question.
0: Tous les Marnais sont appelés à faire attention à leur consommation d'eau.
2: Les niveaux de certaines nappes phréatiques et de certains cours d'eau sont anormalement bas dans la Marne pour un mois de juin. Les écoulements sont faibles, en particulier sur les secteurs crayeux. Un arrêté est donc pris par la préfecture, mettant des restrictions en place sur certaines plages horaires et sur certaines communes dans deux bassins du département, définis à partir des cours d'eau et des eaux souterraines. Le bassin de Cray, de Champagne-Nord, soit les communes de Reims, Cormontreuil, Saint-Brice-Courcelles, Mailly-Champagne ou encore Mourmelon, le Grand et le Petit et Verzenay. Et le secteur de Blaise, commune de Dronay et Grigny et Guigny-Bussy, sont placés en alerte. Particuliers, collectivités, agriculteurs et industriels sont appelés à limiter limiter notamment l'arrosage, le lavage des voitures ou encore le prélèvement des canaux.
0: Les supporters du Stade de Reims, stars de leur club.
2: Le stade organise une séance photo exceptionnelle depuis 8h ce matin jusqu'à 20h30 au centre de Viré-Montcopa. Enfants, parents ou encore grands-parents, toutes les générations fans des Rouges et Blancs sont les égéries pour présenter le tout nouveau maillot de la saison 2026-2027 qui sera dévoilé le 18 juin, jour J de l'anniversaire des 95 ans du Stade de Reims. Parmi les 2000 inscrits, une petite centaine de personnes ont été tirées au sort. Et demain, le Stade de Reims organise sa traditionnelle vente privée au centre de Viré-Montcopa. Ce sera de 10h à 17h. Christophe, donc, ça va être le retour du soleil ce week-end.
0: Exactement, Sophie, les prévisions pour la Marne et les Ardennes. Une fin d'après-midi quand même avec des nuages plutôt bien présents, des éclaircies par endroits avec le soleil qui montre son nez. Les températures actuellement de 15 à 23 degrés, 15 degrés à Rocroi, 16 à Charleville-Mézières, 17 à Sedan, 19 à Rethel, Vouziers, 20 degrés à Reims, 21 à Montmirail, Chalon en Champagne, Vitry-de-François, 22 à Cézanne et Pernay, puis 23 degrés à Troyes, la soirée la nuit avec un ciel peu nuageux l'essentiel de la nuit, mais des nuages qui risquent de se développer et devenir un peu présents avant l'aube. Demain samedi, un début de week-end avec un soleil qui va s'imposer largement malgré quelques passages nuageux en matinée. Et puis demain, donc au lever du jour, les températures de 10 à 13 degrés sur la Champagne-Ardenne. Température maximum demain de 20 à 26 degrés. En résumé, le retour du beau temps. Info mobilité, ici Champagne-Ardenne avec vos appels au 03 26 48 2000. S'il y a quoi que ce soit sur la route, venez nous en informer. Merci Sophie.
2: Merci, bonne soirée.
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0: Ici avec un tube de Madonna. Passez une très bonne soirée, un bon début de week-end avec votre radio locale préférée, ici Champagne-Ardenne.

0: Madonna, la reine de la pop, à 18h10 sur votre radio locale préférée.
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0: Bonsoir, bienvenue, si vous venez nous rejoindre. On rentre tranquillement dans le week-end avec votre radio ici Champagne-Ardenne. On vous accompagne en tout cas avec toute l'équipe jusqu'à 19h. Dans 4 minutes, l'invité culture ce soir en Champagne-Ardenne, c'est David Hardy. Il est producteur d'un concert plutôt original. C'est un concert avec des enfants et des adolescents qui aura lieu le 28 juin prochain au K à Reims. Et ça sera au micro de Sébastien Giton. Et c'est l'heure de jouer et de vous sélectionner pour aller au Parc Astérix.
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0: Eh oui, c'est le grand jeu de cette semaine avec votre radio locale. Un passe par jour pour 4 personnes pour vous amuser, vous éclater même au Parc Astérix. Et là, à 18h10, et ben c'est la dernière chance pour vous. Oui, il y a eu des sélectionnés ce matin à 7h10, à 8h10, à 10h10. Et là, je vous pose une question. Vous avez la bonne réponse, et ben vous êtes sélectionné pour être la gagnante ou le gagnant du jour pour ce pass pour 4 personnes pour le parc Astérix. Alors, est-ce que vous êtes prête? Est-ce que vous êtes prêt? Écoutez la question. Quelle actrice prête sa voix à la reine Cléopâtre dans le dessin animé? Quelle actrice a prêté sa voix donc à la reine Cléopâtre dans le dessin animé? Est-ce que c'est Micheline Dax? Est-ce que c'est Marthe Villalonga ou Chantal Latsou? 03 26 48 2000. Vous êtes la première, le premier à nous donner la bonne réponse. Ici Champagne-Ardenne vous sélectionne pour ce pass 4 personnes pour le parc Astérix. Bonne chance à vous.
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0: Même Pokora, quand même, sur ici Champagne-Ardenne.

0: celui qui sera sur la scène du festival Foire en scène à Châlons-en-Champagne le 29 août prochain. C'est M. Pokora, quand même, sur votre radio locale préférée.
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0: Et ce soir, dans le 17-19, Sébastien Giton reçoit le producteur d'un concert original avec des enfants et des adolescents. Ce concert aura lieu le 28 juin prochain au CA à Reims.
2: Bonjour David Hardy.
3: Bonjour.
2: Ce spectacle, c'est donc vous qui l'avez créé. Pourquoi est-ce que vous êtes allé chercher des jeunes, alors des enfants et des adolescents pour chanter ?
3: En fait, il y a une association qui me tient à cœur, qui s'appelle l'Association des Petits Princes à Paris. C'est une association qui aide, qui accompagne des enfants gravement malades. Et voilà, comme tout producteur et comme tout humain, j'avais envie aussi, moi, d'aider une association. Et j'ai monté cette tournée. Tous les bénéfices vont à l'association. Je me suis dit, pourquoi ce serait pas des enfants valides, non malades, qui aiderait des enfants malades. Donc voilà, donc en fait, une tournée de kids pour aider des kids.
2: Ce spectacle Kids Harmony, en fait, il existe dans plusieurs villes, il y a plusieurs, entre guillemets, troupes de jeunes chanteurs.
3: C'est ça, en fait, on recrute dans chaque ville des locaux. Bon, on a quand même des solistes qui accompagnent toute la tournée, Charlotte, qui a gagné The Voice Kids, Tim, qui est guitariste, qui est finaliste d'Incroyable Talent. On a quand même des jeunes chanteurs qui suivent la tournée. Mais c'est vrai que les choristes, on les retrouve dans chaque ville. Ici à Reims, ce sera les choristes de la maîtrise.
2: Je propose qu'on écoute un extrait.

0: Alors, ils sont combien à chanter là sur scène et pour le concert d'ailleurs du 28 juin prochain à Reims?
1: Eh ben, 200 choristes, plus Charlotte, Tim, Olympe, Charlie. Donc voilà, c'est... encore une fois, c'est une belle aventure humaine. Tous ces petits jeunes qui seront avec des t-shirts multicolores, qui représentent bien la paix dans le monde. Et j'espère qu'il y aura du monde justement pour qu'on puisse aider cette belle association reconnue d'utilité publique. Et voilà, c'est un beau concert très festif.
2: 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On continue à découvrir le concert Kids Harmony après Axel Bauer sur ici Champagne-Ardenne. Passez une excellente soirée en notre compagnie.

0: Le titre qui a fait connaître Axel Bauer, Cargo, sur ici Champagne Ardennes.
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0: Kids Harmony, un concert interprété par des enfants et des adolescents, un moment de communion, un hymne à la paix et à la bonne cause, Sébastien Giton.
2: David Hardy, est-ce qu'on vient à un concert le 28 juin ou est-ce qu'on vient vivre un moment, je sais qu'il y a beaucoup d'émotions, etc., puisqu'on sait que c'est pour la jolie cause, mais est-ce qu'on vient voir un spectacle de chant? En fait, finalement, comme ce sont pas des professionnels, ces jeunes chanteurs, le public, il vient voir quoi?
3: Un vrai grand concert. On va passer par des titres de Michael Jackson, Adele, mais aussi des titres français comme Laurent Voulzy avec Le Pouvoir des Fleurs.
2: Tiens, on le met en extrait là rapidement.

0: Oui, donc le répertoire est très large.
1: Oui, c'est très large. Il y en a pour tous les goûts, de 7 à 77 ans. Je sais que la salle est pratiquement déjà pleine, donc je suis très content encore une fois pour l'asso. Et je suis très content pour ces jeunes qui travaillent le répertoire depuis maintenant pas loin d'un an et qui vont donner tout leur cœur pour que ce concert soit magnifique.
0: Ces enfants, ils ont entre 10 et 17 ans, hein, c'est ça, je crois.
1: C'est ça, entre 10 et 17 ans.
0: Donc, ils sont scolarisés, évidemment. Et ça veut dire que ce spectacle-là, alors, ils le travaillent quoi?

0: Voilà, outre l'émotion, vous l'avez dit David Hardy, il y a cette joie de vivre et ce désir de partager avec le public, de se marrer, notamment sur ce genre de chansons, quoi.
1: Ouais, exactement. Je pense qu'aujourd'hui, dans un monde un peu perturbé avec tout ce qui se passe autour de nous, je pense que c'est bien aussi d'avoir un moment de divertissement pur. On laisse le cerveau à la maison, on vient faire la fête, et quand on ressort, on se dit, et en plus, j'ai fait une bonne action.
0: Et concrètement, l'argent, il sert à quelque chose.
1: Ouais, exactement. En fait, là, ce sont des petits princes qui aident des enfants quand même gravement malades. Et tous les 3000 euros encaissés, on réalise un rêve pour ces enfants.
2: Kids Harmony, le concert aura lieu donc au Oka à Reims, c'est le dimanche 28 juin prochain à 17h. Toutes les infos sur le-k-reims.com. 18h25, toute cette semaine, votre passe pour 4 places pour le Parc Astérix.
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2: Et c'est la dernière chance avec votre radio locale ici Champagne Ardenne pour vous sélectionner et repartir avec ce passe pour 4 personnes pour le Parc Astérix. Tirage aux alentours de 18h50. Mais là, on a notre dernière sélectionnée. Bonsoir Laetitia de Marolles-en-Brie.
5: Bonsoir.
2: Comment ça va?
5: Ah bah ça va super, là j'ai mon fils qui danse autour de moi dans le jardin parce qu'il espère vraiment qu'on gagne ses passes.
2: Alors attendez, alors pour l'instant c'est une sélection hein Laetitia, on est bien d'accord.
5: Je sais mais on y croit.
2: Bon, on croise les doigts en tout cas. Vous avez déjà été au Parc Astérix?
5: Au moins, il y a au moins plus de 20 ans.
2: Ah oui d'accord, donc votre petit garçon il a quel âge?
5: Il a 10 ans.
2: Donc il n'y a jamais été?
5: Il a été une fois il y a 3 ans avec la garderie.
2: D'accord.
5: Il y a 3 ans.
2: Ouais, il préfère quoi comme manège? Plutôt manège à sensation, attraction tranquille?
5: Alors moi plus tranquille, mais lui avec son père c'est la sensation.
2: Bon bah très bien, il y en aura pour toute la famille, je vous rassure. J'ai posé la question suivante il y a quelques minutes. Quelle actrice a prêté sa voix à la reine Cléopâtre dans le dessin animé Astérix et Cléopâtre? Est-ce que c'est Micheline Dax, Marthe Villalonga ou Chantal Latsou?
5: C'est Micheline Dax.
2: Bien sûr.
5: Oui.
2: Oui. Ah, bravo, vous êtes sélectionné pour le tirage. Et se passe 4 places pour Astérix. Je vous propose justement, Laetitia, de se souvenir de cette voix de Micheline Dax.
6: Qu'il entre, comme c'est aimable à eux, tu les remercieras de la part de Cléopâtre, mon goûteur, que l'on appelle mon goûteur. Goûte, goûteur.
7: Avec joie, ô ma reine.
6: Gaulois, vous avez essayé de m'empoisonner avec ce gâteau.
8: Gâteau, quel gâteau?
6: Qu'on les jette au cachot pendant que je décide de leur sort.
2: Ça donne envie, en tout cas, bien sûr, de le revoir. Bon, on se donne rendez-vous pour à 18h50 pour ce grand tirage. Hein. Vous êtes à côté de votre téléphone tout à l'heure. Hein. On est d'accord, Laetitia?
5: Il est toujours dans ma main jusque-là.
2: Et peut-être pour vous, en tout cas, et puis toute la famille, votre passe pour 4 places pour le parc Astérix. Alors, peut-être à tout à l'heure.
5: Peut-être à tout à l'heure, merci.
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0: Allez, on écoute maintenant le témoignage que Nathalie nous a laissé sur le WhatsApp d'Ici Champagne Ardenne.
9: Bonjour toute l'équipe d'Ici Champagne Ardenne. Je voulais apporter mon témoignage dans l'émission en tant que donneuse de sang, c'est vraiment essentiel.
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0: Merci en tout cas d'avoir témoigné ce matin, c'était très sympa.
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10: Merci à vous et bonne journée.
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0: titre plutôt entraînant que Charlotte Cardin décrit comme fun et sexy à 18h32 sur ici Champagne Ardenne. Des prévisions météo pour la Marne et les Ardennes cette fin d'après-midi avec des nuages bien présents, le soleil qui a pu montrer son nez par endroits et les températures actuellement de 15 à 23 degrés, 15 à Rocroix, 16 à Charleville-Mézières, 17 à Sedan, 19 à Rethel, Vouziers, 20 degrés à Reims, 21 à Montmirail, Chalon, Champagne, Vitry-le-François, 22 degrés à Cézanne et Pernay et 23 degrés à Troyes la soirée, la nuit avec un ciel peu nuageux, l'essentiel de la nuit, mais des nuages qui risque quand même de se développer et de devenir un peu plus présent avant l'aube. Demain, samedi, un début de week-end avec un soleil qui va s'imposer largement malgré quelques passages nuageux en matinée. Demain matin, au lever du jour, les températures de 10 à 13 degrés sur la Champagne-Ardenne et puis température maximale demain de 20 à 26 degrés. En résumé, le retour du beau temps.
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0: La musique avant les coulisses télé, c'est Damien David et le collectif Ensemble sur ici Champagne Ardenne.
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0: ce titre Next Summer sur ICI Champagne Ardennes. 18h40, c'est l'heure d'entrer Patrice Gascon et ses coulisses télé. Ce soir, Patrice, hein, vous nous parlez d'une de vos séries coup de cœur, série qui se termine ce soir d'ailleurs sur France 2. Il est vraiment temps, hein, de regarder Haute Saison.
1: Le capitaine Cerruti, flic à la PJ parisienne et la CRS niçoise, Lisa s'entendent plutôt bien dans la série Haute Saison.
2: C'est chaud, hein. Dans 3 jours, il y a le chasse et croisé du samedi, il faut retrouver le coupable avant.
3: Ah oui, ça c'est sûr, on va pas pouvoir bloquer tout le monde. Hein.
2: Ouais.
3: Même si t'es la meilleure CRS de France.
2: Ah.
1: Les comédiens Vinnie Dargo, que vous regardez et aimez déjà dans Scène de ménage sur M6, et Joséphine Dry, dont on connaît l'humour, ils sont deux des personnages de cette brigade du Pays Basque, composée d'une équipe venant de toutes les régions de France pour venir en renfort durant la haute saison estivale, d'où le titre de la série Haute Saison. L'épisode pilote diffusé l'an dernier avait cartonné en audience. France Télévisions avait donc commandé une vraie première saison composée de 6 épisodes. Une première saison qui se termine ce soir avec toujours cet excellent dosage entre enquête, histoire personnelle, de la joyeuse bande et la petite touche d'humour qui va bien. J'ai passé un petit coup de téléphone à Joséphine Dry pour lui demander si elle avait dû faire une audition, un casting pour décrocher ce rôle de Lisa. Joséphine Dry.
4: Oui, j'ai passé un casting en présence du réalisateur, notamment du pilote qui s'appelle Clément Michel, avec qui ça a été une super belle rencontre artistique. On a fait vraiment une, ce qu'on appelle une séance de travail et au-delà d'un casting, avec vraiment des échanges, du jeu poussé. D'ailleurs, je me souviens que quand je suis partie de ces essais, au-delà de me dire j'aimerais trop avoir ce rôle, etc., je m'étais juste dit je suis très heureuse d'avoir fait cette séance de travail parce que j'ai pu rencontrer Clément Michel et j'ai pu travailler dans le jeu au-delà de décrocher ou pas le rôle.
1: Entre Vinnie Dargo et vous, lequel fait le plus vivre l'esprit troupe de la bande de Haute Saison, Joséphine Dry?
4: Ça fait 2 ans bientôt qu'on tourne depuis le pilote. On s'est soudés au fur et à mesure en fait du temps. Et au début, j'aurais dit que c'était moi qui faisais plus vivre l'esprit de troupe parce que justement, j'ai ce côté très fédérateur, très social. Alors que Vinnie peut être un peu plus renfermé dans le sens assez secret, assez pudique. Mais si Vinnie est quelqu'un d'extraordinaire et de très généreux avec qui on s'est découvert une complicité hors norme. Et donc du coup, maintenant, je dirais que la locomotive, c'est vraiment lui et moi et qu'on arrive à fédérer tout le reste du petit groupe autour de nous de manière très fluide. Et on dort tous en plus dans le même hôtel à Saint-Jean-de-Luz, ce qui favorise évidemment les contacts, les échanges, etc. Et donc, l'esprit de troupe s'est fait très naturellement et surtout depuis le début du tournage de la saison 1.
1: Joséphine Dry et la belle équipe de Haute Saison ce soir sur France 2. Et comme avec moi, il n'y a pas de saison. À demain pour de nouvelles coulisses télé.
0: Merci Patrice Gascoin et bon plateau télé.
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0: La musique, c'est Daniel Balavoine avec Le Chanteur sur votre radio locale préférée. Bonne soirée.

0: 40 ans en janvier dernier, le chanteur Daniel Balavoine.
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0: 18h45 à chaque jour ici à nos régions à la rencontre de ceux qui travaillent la terre de Champagne-Ardenne. Aujourd'hui, Olivier Catiot, vous êtes dans un village de 194 âmes entre Suippes et Vouziers.
2: Et ça fait plus de 20 ans qu'il est agriculteur dans la Marne. Bonjour Romain Appert.
3: Bonjour.
2: Mais l'agriculture, vous connaissiez déjà parce que c'est une histoire de famille.
3: Tout à fait. Une belle histoire. Donc une exploitation de 200 hectares en polyculture. Betteraves, blé, orge, principalement. Mes parents ont eu des moutons, avec 400 moutons à l'époque, qui ont arrêté à cause d'une crise, de la crise australienne à l'époque, qui était un grand chamboulement pour eux et puis pour d'autres agriculteurs, bien sûr.
2: C'était quoi cette crise australienne?
3: On importait des moutons d'Australie, comme aujourd'hui on importe du blé, on peut pas dire illégalement, mais déloyalement par rapport à notre agriculture française. Donc à l'époque, mon père travaillait avec ses deux oncles, donc il a pu reprendre les fermes qui y correspondaient. Et la ferme de ma mère aussi, près de Reims. Du coup, on est sur deux sites, et donc 200 hectares.
2: On parlait de l'évolution du métier, de l'évolution des pratiques, de l'adaptation face au changement climatique. Et c'est vrai que quand on regarde le matériel agricole, c'est bourré de technologies. Avec quels outils, aujourd'hui, un agriculteur travaille, chose qui n'existait pas il y a 50 ans?
3: Bah oui, aujourd'hui, tout peut être piloté, aussi bien des engrais jusqu'à l'application des produits phytosanitaires, via nos aides satellites, drones et autres. Tout ça peut être piloté au centimètre près, si on le désire. Et c'est une grande évolution. Mon père a travaillé avec les chevaux, et aujourd'hui, les tracteurs roulent tout seuls, presque.
2: Alors concrètement, comment ça se passe? Il y a le côté GPS pour semer, récolter au centimètre près, mais il y a aussi toute une reconnaissance satellite par rapport aux éventuels apports d'intrants?
3: Oui, c'est ça. Mais c'est de la cartographie. En fait, les satellites prennent des photos à un instant T, et en fonction de la biomasse, du colza ou du blé, ils sont capables de nous transférer des données pour nous guider dans les doses d'azote, par exemple, maximales à apporter sur un blé principalement ou une orge.
2: Comment vous voyez la suite, l'avenir?
3: On essaie d'y croire, mais c'est compliqué. On aimerait bien plus de transparence sur les prix. Quand j'ai commencé, on était capable d'avoir des contrats sur de l'orge, par exemple, à 180 euros sur 3 ans. On avait un prix garanti, quoi. Aujourd'hui, c'est devenu au jour le jour. On peut perdre 20 euros sur une journée et on n'est plus trop maître de tout ça, ni nos copes, d'ailleurs. Et j'ai connu, avec mes parents, on vivait presque à 3 sur l'exploitation, grâce aux revenus de l'exploitation. Et aujourd'hui, c'est plus possible. Ma femme travaille à côté pour essayer de subvenir aux besoins de la famille aussi, quoi. Malgré une belle exploitation, quand même, céréalière. C'est ça qui est un peu perturbant aujourd'hui, de ne pas pouvoir vivre correctement de notre travail, tout simplement.
2: Depuis Sainte-Marie-Appie, sur votre exploitation, Romain Appert, merci.
3: Et merci à vous, bonne journée.
0: Merci Olivier Catiot. Terre de Champagne-Ardenne a bien sûr réécouté sur l'application ici et sur ici.fr. La musique, c'est avec Amir, à l'imparfait, sur votre radio locale préférée.

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1: À 18h52, le dernier titre d'Amir sur Ici Champagne Ardenne, qui s'appelle À l'imparfaite.
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1: À 18h53, c'est l'heure du grand tirage du jour sur Ici Champagne Ardenne. C'est le, d'ailleurs, dernier tirage de notre jeu pour gagner un passe 4 personnes pour le parc Astérix. Alors, qui des gagnantes et gagnants du jour qui ont été sélectionnés vont repartir avec ce pass? On a eu ce matin à 7h10 Patricia de Asphalt, 8h10 Laurent de Tinqueux, 10h10 Océane de Bonny-sur-Meuse et tout à l'heure à 18h10 Laetitia de Mareuil-en-Brie. Qui de quatre vont repartir avec ce pass 4 personnes pour le parc Astérix? Le tirage a été fait et je dis bonsoir.
4: Bonsoir.
1: Bonsoir Laetitia.
4: C'est ça, oui.
1: De Mareuil-en-Brie. Bon bah bravo, c'est pour vous.
4: Merci.
1: Ah. Alors, il y a le fiston, il y a le papa.
4: Et le chien.
1: Et il y a le chien, très bien. Alors, le chien, ça compte pas dans le pass, hein.
4: Non, il n'y aura pas.
1: Rappelez-moi le fiston à quel âge déjà ?
4: 10 ans.
1: 10 ans. Quelle est l'attraction justement qui lui a plu la dernière fois ?
4: Ah, la dernière fois, tu te souviens ? Il n'avait pas pu en faire beaucoup avec la garderie, mais je crois que c'était le Splatch, le grand Splatch.
1: Ah, le grand Splatch, oui, bah alors il y en a plein. Y en a... Après, il faut la taille, hein, faut la bonne taille après pour les attractions. Hein.
4: C'est ça, la Y du tout à
1: 10. Ah ben bah, voilà, bah, s'il peut faire tout à 10, vous allez voir, c'est sensationnel. Laetitia, en tout cas, bravo à vous de Mareuil-en-Brie. Vous repartez avec donc ce pass pour 4 personnes pour le parc Astérix. Quelle est votre radio locale en Champagne-Ardenne ?
4: Ici Champagne-Ardenne.
1: Et amusez-vous bien, profitez en famille avec ce pass 4 personnes pour le parc Astérix.
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0: là, qu'est-ce que ça fait du bien juste avant 19h, un petit Céline Dion. Céline Dion qui a rajouté 10 dates exceptionnelles de concerts en mai 2027. Les préventes, je crois, vont être très très très prochainement. Céline Dion, pour que tu m'aimes encore, sur ici Champagne Ardennes.
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0: Merci de nous écouter ici Champagne Ardennes. Il est 19h. Les infos qui sont présentées par Philippine Thubaudot, tout de suite.
2: L'adieu douloureux de la ville de Florence, Aliana, collégienne de 11 ans, ses obsèques avaient lieu aujourd'hui dans le Gers, elle dont le corps a été retrouvé la semaine dernière. Cérémonie, Marc Bertrand, que vous avez suivie.
3: Le père de Liana a le visage crispé quand il marche derrière le corbillard. On sent toute la colère qu'il tente de contenir. À côté du portrait de Liana, c'est le maire de Florence, Grégory Bobato, qui prend la parole.
4: Nous ne disons pas au revoir à un symbole, une lutte, mais à une enfant de 11 ans et demi. Liana, nous ne sommes pas dans un combat, mais dans un deuil intime, celui des parents, celui d'une famille, et un deuil collectif, celui d'une ville, d'un territoire et d'un pays qui perd un enfant de trop.
3: Un lâcher de ballon et cette musique, la même qu'à la Marche Blanche. À la sortie de la cérémonie, t-shirt blanc avec écrit « Plus jamais ça », Gloria, 26 ans, pleure de colère. C'est une amie de la famille.
5: Il faut que la justice se réveille, il faut qu'on arrête de laisser toucher nos enfants, c'est horrible. J'ai été victime aussi de viol, ici même en Florence, par un cousin à moi. Et il est toujours là, il est toujours lâché, ça a été classé sans suite alors que j'étais mineure. Et ça arrive pas qu'aux autres. Ça arrive pas qu'aux autres et malheureusement, Eliana, elle en a payé...
3: Elle étouffe un sanglot. Le maire a fait cette promesse aux parents de Liana. Florence ne vous lâchera pas la main. Gloria l'a pris pour elle aussi et pour tous les enfants victimes.
2: Et dans cette affaire, on apprend que les autorités françaises ont reçu plusieurs signalements sur les activités en ligne de Jérôme Barella par une plateforme américaine. Le principal suspect dans la mort de Liana est mis en examen. On parle d'échanges écrits avec des mineurs. D'autres obsèques avaient lieu aujourd'hui à Paris, celle de Bernadette Chirac, l'ex-première dame, est morte la semaine dernière à l'âge de 93 ans. Presque 3 ans après la mort de Thomas lors d'un bal à Crépol dans la Drôme, le parquet requiert le renvoi de 11 accusés devant les assises sur les 14 personnes mises en examen, et cela pour meurtre et pour tentative de meurtre et violence aggravée. Aurélien Tirard, cela ne fait aucun doute pour le procureur de Valence, il y avait bien intention de tuer.
6: Oui, car le procureur le rappelle, lors du bal de l'hiver à Crépol, Thomas a reçu les coups de couteau dans des zones létales au niveau du thorax. Certains témoins, précise le procureur, évoquent même des frappes chirurgicales dont la violence et l'intensité ont été soulignées par les médecins légistes. Ce qui ne laisse donc, selon le procureur, aucun doute sur l'intention de tuer de ces 11 personnes qui ont tout fait pour compliquer l'enquête, insiste le magistrat, qui dénonce la loi du silence. Ces prévenus ont, selon lui, fait disparaître des indices essentiels, à commencer par le couteau avec lequel Thomas a été tué. Alors, 3 ans plus tard, relève le procureur, le déroulement de cette scène de violence qui a duré 8 minutes reste relativement difficile à déterminer. Mais pour lui, il s'agit bien d'une scène unique de violence. Ces 11 personnes peuvent être considérées comme co-auteurs du meurtre de Thomas. Encore faut-il démontrer pour chacun sa participation, relève l'avocate de 2 de ses prévenus. Des violences, il y en a eu de part et d'autre, estime-t-elle. Ce sera désormais au juge d'instruction de décider s'ils seront jugés pour meurtre aux assises des mineurs.
2: À l'approche de la journée mondiale des donneurs dimanche, il manque 20 000 dons, alerte l'établissement français du sang, en cause notamment les ponts de mai et la vague de chaleur. Franck Michael est mort à l'âge de 79 ans, on l'a appris ce matin, chanteur notamment connu pour sa chanson « Toutes les femmes sont belles ». Et puis à leur tour, le Canada et les États-Unis entrent dans le mondial de foot à 21h pour l'un, 3h du matin pour l'autre. Et sur le terrain, il va falloir s'y faire à la pause fraîcheur qui fait déjà polémique. Après le match d'hier en ouverture entre le Mexique et l'Afrique du Sud, Marie Clette, la durée de ces pauses dépend en fait de la durée des pubs télé.
7: Oui, qu'elles étaient longues ces secondes en deuxième période. Nous sommes à la 70e minute, milieu de terrain. Les footballeurs sud-africains ont le ballon entre les pieds, mais les mains sur les hanches. Tout le monde attend que la pause pub de la chaîne américaine Fox News se termine. C'est l'arbitre même qui fait patienter les joueurs. Un chaos qui résume la manière dont les États-Unis consomment le sport, comme l'explique Virgile Caillé, expert en économie du sport.
8: Dès le premier match, le ton est donné. C'était effectivement la monétisation, le business qui va dicter cette Coupe du Monde 2026. Le sport devient finalement presque un prétexte. Les Américains connaissent ça, ils sont habitués. Hein, le Super Bowl, la NBA, tout ça est rythmé au gré des publicités. Mais c'est vrai que pour nous, Européens amoureux d'un football un peu plus traditionnel, eh bien, on est quand même assez heurtés.
7: Alors la pause fraîcheur, c'est jusqu'à 3 minutes pour laisser les footballeurs aller boire un coup. Et ce, même si hier, à 13h, il ne faisait que 25 degrés dans le stade de Mexico. Chaque diffuseur a ensuite le choix de mettre ou non une page de pub. C'est autorisé pour la première fois par la FIFA. À la clé des sommes, on s'en doute, astronomiques. Plus de 20 000 euros la seconde en cas de finale des Bleus. Enfin, le biais sexiste des pubs est aussi pointé du doigt, principalement des hommes qui vendent un parfum ou une très grosse voiture.
2: Ouais, et puis vous allez forcément les revoir ce soir à 21h. Match États-Unis-Paraguay précédé d'un show façon Super Bowl avec notamment la pop star Katy Perry.
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0: Les prévisions météo pour la Marne et les Ardennes. Température actuellement de 15 à 23 degrés. La soirée, la nuit avec un ciel peu nuageux, l'essentiel de la nuit, mais des nuages qui risquent de se développer, de devenir bien présents avant l'aube. Demain, samedi, un début de week-end avec un soleil qui va s'imposer largement. Demain matin, au lever du jour, les températures de 10 à 13 degrés, maximum entre 20 et 26 degrés. En résumé, c'est le retour du beau temps. Et tout de suite, c'est Laurent Petit-Guillaume.
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10: Bonsoir à tous. Ce soir encore, on va se replonger dans la décennie qui a vu naître le TGV, Star Wars, Super Mario Bros, Britney Spears, bref, les années 80. Une décennie de tubes qu'on n'a pas oublié. La preuve, ce soir, ça commence comme ça.

0: Phil Collins avec You Can't Hurry Love.
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0: Bon, alors finalement, il n'ira pas se produire sur la scène du Rock and Roll of Fame lors de son intronisation en novembre prochain parce que Phil Collins a expliqué récemment à la radio anglaise qu'il allait beaucoup mieux, mais qu'il n'était pas prêt à remonter sur scène tout de suite. En revanche, il a confirmé qu'il allait retourner en studio pour travailler ou retravailler de nouvelles chansons. C'est une bonne nouvelle, ça. Allez, vivement la suite, on est heureux qu'il ne débranche pas. Et là, vous me voyez venir, débranche. Oui, bah d'accord, ok, France Gall maintenant.
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0: Et c'était Nena avec ses fameux 99 ballons de baudruche. Ah bah oui, ça veut dire ça en français, hein. Une chanson engagée contre la guerre froide, écrite après un concert des Rolling Stones à Berlin, durant lequel sont lâchés dans le ciel des ballons de baudruche afin qu'ils franchissent le mur de Berlin encore debout en 82. Voilà, toutes les chansons ont une histoire. La prochaine a été créée pour nous faire danser. Mission accomplie, Cool and the Gang en 80 avec Celebration, et ça arrive juste après ça.
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1: L'ambiance des années 80, ça continue sur votre radio Ici Champagne Ardenne, juste après ces petites infos.
2: Les prévisions météo pour la Marne et les Ardennes avec des températures actuellement de 15 à 23 degrés. La soirée, la nuit avec un ciel peu nuageux, l'essentiel de la nuit, mais des nuages qui risquent de se développer et devenir beaucoup plus présents avant l'aube. Demain, samedi, on va avoir un début de week-end avec un soleil qui va s'imposer largement, malgré quand même quelques passages nuageux en matinée. Demain matin, au lever du jour, des températures de 10 à 13 degrés sur la Champagne-Ardenne et puis des températures maximum demain après-midi de 20 à 26 degrés. En résumé, le beau temps qui nous revient tranquillement pour ce week-end.
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0: Black avec Wonderful Life.
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0: Et il paraît que Black, de son vrai nom Colin Verne Combe, a écrit cette petite merveille en 5 minutes alors qu'il était en pleine dépression, après une succession de galères amoureuses, d'accidents, etc. Donc ce titre, Wonderful Life, une vie formidable en français, c'est de l'humour, hein, de l'ironie. Énorme succès en 1987. Mais pour lui, ça sera le seul. On plombe pas l'ambiance maintenant. On est aussi là pour le sourire. Rien de tel qu'un tube qui fait danser. François Véléry l'a fait en 83. Et du coup, bah, elle danse, Marie, et nous aussi.
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Jerry Pastore et son coup de folie. Énorme succès en 1981, le premier pour Thierry Pastore et pour l'anecdote, une chanson produite par l'humoriste Roland McDan. Il avait craqué sur les compositions de l'artiste, tout simplement. Dans un instant, Décibel avec Émilie Mazoyer qui reçoit ce soir Mentissa, mais ce sera après, entre autres, The Time of My Life, le duo Bill Medley, Jennifer Warnes, qui arrive dans un instant.

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1: Et à 20h sur votre radio, ici l'actu musicale, c'est Décibel avec ce soir une artiste qu'on adore, elle s'appelle Mentissa.

0: Et bam, vous la connaissez très bien, cette chanson, premier tube de Mentissa, signée Vianney, qui avait été son coach dans la saison 10 de The Voice. Depuis, elle a fait son chemin. Mentissa a sorti un premier album, La Vingtaine, et un deuxième qui sort aujourd'hui. Enfant difficile, Mentissa est l'invité de Décibel, et on est très contents.
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0: Salut à toutes, salut à tous et bienvenue dans Décibel, toute l'actu musicale en direct et jusqu'à 21h. Qu'est-ce qu'on vous a préparé ce soir au rayon coup de cœur? Eh bien, il y a une chanson qui est sortie aujourd'hui. Le groupe s'appelle Ravage. C'est le tout premier morceau de ce groupe qui est composé du rocker Gaspard Royan et de Aurélie Saada, la moitié de Brigitte. Et oui, on se demandait où elle était passée. Ben la revoilà avec Ravage. Vous les découvrirez en fin d'émission. C'est la nouveauté du jour. L'anniversaire, eh bien, les amis, nous permettra d'écouter une très belle chanson de Louis Chédid, Anne Masseran. Et puis, le thème du blind test aujourd'hui, le monde. Oui, je sais, c'est un thème un peu large, mais on va y arriver. Le monde, rien que ça. Pour vous inscrire au blind test, vous pouvez appeler tout de suite Alexandra qui vous attend au standard 0810 055 056 à gagner ce soir. Eh bien, c'est Enfant difficile, l'album de mon invité que je file retrouver, l'excellente et rayonnante Mentissa. Mentissa, bonsoir.
3: Bonsoir.
0: Merci de danser sur les jingles de Décibel.
3: C'est parce que je pense que je suis de très bonne humeur aujourd'hui, donc je danse sur à peu près tout.
0: Mais oui, alors c'est un jour spécial évidemment pour une artiste, le jour de la sortie de l'album. Vous êtes beaucoup trop jeune pour que je vous demande si ça vous fait l'effet de la naissance d'un enfant, évidemment. Mais à quoi c'est comparable comme joie?
3: À quoi c'est comparable comme joie? Je sais pas, à une belle journée de victoire.
0: Ouais.
3: Et il y a aussi quelque chose de, il y a une émotion de libération. Je me sens libérée, comme si j'avais cet album qui était un énorme secret et que je pouvais pas faire grand chose à part m'ambiancer toute seule dessus. Et maintenant, je me dis, ah, je peux enfin m'ambiancer sur mon album avec les gens, tout le monde. Ça, c'est chouette. Donc oui, je suis très heureuse.
0: 4 ans se sont passés depuis la sortie de votre premier album, La Vingtaine. On réécoute pour le plaisir.

0: Single de diamant, hein, c'est un vrai succès, et bam. Donc, est-ce que la joie du jour, la joie d'enfant difficile, est comparable avec la joie de la sortie de ce premier album, il y a un petit peu moins de 4 ans?
1: Oui. Et j'en suis très heureuse de me dire que aujourd'hui ou même hier soir lors de ma release party, j'avais ce même émerveillement.
0: Ouais.
1: Parce que c'est ça qui est dangereux, c'est ça le piège, c'est d'avoir un peu l'habitude, d'être habitué, de parfois se lasser aussi parce que c'est pas un métier facile tous les jours. Et hier soir, j'avais vraiment les yeux qui brillaient, qui pétillaient comme une petite fille, comme la Mentissa d'il y a 4 ans. Et je me suis dit ah ok, j'ai pas perdu ça heureusement. Et j'espère que je garderai ce oui cet émerveillement. Oh, c'est difficile.
0: C'est celui-là.
1: Hein.
0: Ouais, celui-là, il est costaud.
1: Il est
0: piégeux.
1: Il est costaud. J'espère que je garderai ça tout au long de mon projet artistique.
0: On dit aussi que les moments de joie, ça nous reconnecte à l'enfant qu'on était. Alors ça tombe bien parce que vous étiez une petite fille qui adorait les majorettes et la série Glee, voilà, où tout le monde dans un lycée chantait comme ça dans des chorales, des tubes et tout. Donc, est-ce que c'est vrai? Est-ce que ça vous reconnecte à cet enthousiasme-là?
1: Oui.
0: Des jours comme aujourd'hui.
1: Oui, vraiment. Et puis hier, lors de ma release party, on a recréé une fête foraine.
0: Oh.
1: Parce que c'est ça que je voulais. J'ai dit, qu'est-ce qu'on peut faire pour ma release party? Il faut que ce soit quelque chose en connexion avec l'album, avec le thème de l'album, Enfant difficile. Et je me suis dit, quels sont les moments qui m'ont marqué de mon enfance? Et je me suis dit, mais les moments en fête foraine, quand on y allait tous en famille, on a tous des souvenirs à la fête foraine.
0: C'est vrai.
1: Que ce soit quand on était nous jeunes ou après, même quand on est parents et qu'on emmène des enfants. Et je me suis dit, je pense que c'est un thème qui met tout le monde d'accord. Tout le monde connaît la fête foraine, il y a quelque chose de familial, de chaleureux, de convivial, et j'ai voulu recréer un peu cet espace et de voir tous ces gens hier soir rigoler, s'amuser, de voir des parents, les enfants aussi étaient présents, étaient conviés à ma release party.
0: Il y avait des barbes à papa.
1: Il y avait de la barbe à papa, du popcorn et des hot dogs.
0: Meilleure fête. Qui veut des cocktails, franchement? Qui veut des pina coladas? On veut ça, exactement.
1: Et hier soir, je me suis dit ça, je me suis dit, mais là, je me suis reconnectée à mon enfance.
0: Ouais.
1: J'avais l'impression que j'avais un peu fait ma Sweet 16. C'était vraiment marrant. C'était très chouette.
0: J'adore. La Sweet 16, c'est la fête d'anniversaire pour les 16 ans.
1: Oui.
0: Et c'est vrai que, alors nous,
1: oui,
0: en France, en Belgique, bon, on fête nos 16 ans, mais les Américains prennent ça très au sérieux.
1: Exactement.
0: Ils font des fêtes incroyables.
1: Ouais.
0: Incroyables. Alors, ces questions sur l'enfance, c'est aussi parce que, au-delà de votre joie presque enfantine de sortir ce deuxième album, il porte ce titre donc Enfant difficile, et au pluriel, s'il vous plaît, la chanson Les Enfants difficiles.

0: C'est assez incroyable, on se dit... En vous voyant aujourd'hui, comment ça, quelqu'un a marqué dans un dossier « Oh là là, la petite Mentissa, attention, elle est difficile, c'est vrai ?»
1: Oui.
0: Est-ce que vous pouvez me raconter ça ?
1: Oui. Quand j'étais plus jeune, moi, de mes 6 à mes 10 ans, c'était vraiment compliqué, moi, à l'école. Je ne m'entendais pas du tout avec mes profs. Mes profs ne m'aimaient pas. J'avais un tempérament, je pense, assez fort pour une petite fille de 6 ans. Et ça, c'était quelque chose qui était très mal vu. À 6 ans, tu es censée être docile. Et moi, j'étais têtue, je faisais ma vie, et quand j'avais envie, oui, et quand j'étais pas d'accord, je le montrais assez bien. Et ça, c'était quelque chose qui m'a été beaucoup reproché. Je me souviens notamment de toutes ces petites notes. Souvent, en plus, la prof, elle prenait un stylo rouge, pas du noir, du rouge. Et je me souviens, quand j'ouvrais mon agenda, je voyais du rouge partout, et quand je regardais, chez mon camarade de classe à côté, lui, il avait pas autant de rouge. Ouais. Et c'est fou, parce que... Aujourd'hui, avec du recul, j'en rigole, mais je me suis dit c'est quand même quelque chose qui m'a marqué, étant petite, de me dire ah moi il y a quelque chose qui va pas avec moi. Visiblement, je suis pas assez gentille, je suis pas assez je suis un peu à l'écart. Et aujourd'hui, je me dis mais c'est ça qui a fait ma force, c'est ma personnalité justement, ouais. Et c'est mon fort tempérament. Mais à cet âge-là, non, c'était pas quelque chose qui était bien vu. Et donc je pense que toute ma vie, par après, j'ai essayé justement de rentrer dans les cases, de ne pas déranger, de toujours avoir un comportement assez maîtrisé. Je pense que c'est un peu une conséquence inconsciente de
0: ça.
1: Voilà. Parce qu'en fait, moi, mes premières interactions, parce que 6 ans, c'est très jeune, mes premières interactions dans le monde social étaient déjà très dures. Et on m'a vite fait comprendre que non, toi, tu vas rester à ta place. Tu vas rester calme.
0: Ouais. Oui. Alors après, il y a effectivement le côté enfance, mais les gens à qui on demande de rester à leur place,
1: oui.
0: Quand en plus, elles sont femmes,
1: oui.
0: Et quand en plus, elles sont noires,
1: oui.
0: C'est d'autant plus étouffant parce qu'on se dit, en fait, c'est pas par rapport à ce que je fais, c'est par rapport à ce que je suis. Donc, c'est pour ça que je trouve qu'il est épatant, le titre de votre album, parce que ça veut dire qu'à un très jeune âge, que vous avez 27 ans, vous avez analysé ça et vous avez appris à fonctionner avec ça.
1: Oui.
0: Parce que ce phénomène-là, il s'arrêtera jamais. On demandera toujours aux femmes et aux noirs de parler moins fort que les autres et de surtout pas se plaindre. T'as déjà de la chance d'être à notre table. Donc tu vas la fermer, mais vous arrivez à fonctionner avec ça.
1: Mais en fait, je pense que j'ai compris très tôt que si je voulais être acceptée dans certains milieux, en plus moi j'ai grandi en Flandre, donc la partie flamande de la Belgique.
0: C'est là où il y a beaucoup de Hollandais et de nains de jardin dans les jardins. Incroyable.
1: Exactement.
0: C'est incroyable ce lieu, vraiment.
1: Et où on va pas se mentir, l'ouverture d'esprit, ça fait pas forcément partie de la culture là-bas. Donc j'ai toujours compris très vite que pour pouvoir me faire une petite place, il allait falloir que je me dompte. Et c'est seulement maintenant, en fait, 21 ans après, que j'ai compris ce que ce phénomène avait créé en moi, ce que ces premières interactions avaient créé en moi. Et c'est maintenant que je me suis dit, mais en fait, c'est fini ça.
0: Ouais.
1: En fait, j'ai pas besoin de montrer tout le temps, de me montrer toujours hyper reconnaissante, parce que j'ai cette quête un peu irrationnelle de chercher ma place. En fait, si je suis là, c'est que je suis à ma place. Et ça, c'est quelque chose de très difficile. On n'a pas toujours conscience de ça, parce que les gens aiment nous rappeler en permanence que bon, on n'est pas à notre place. Si on est là, c'est parce que coup de chance, coup de bol, si ça.
0: Ouais.
1: Et moi, j'ai envie de dire non. Si je suis là, c'est que je mérite d'être là, c'est que j'ai travaillé pour. Et voilà, et que je n'irai nulle part, voilà. Et cet album m'a vraiment aidé à réaliser ça. Et c'est pour ça que mon album s'appelle Enfant difficile, parce qu'il y a vraiment eu un avant-après cette chanson. C'est en écrivant cette chanson que j'ai compris à quel point ces choses qu'on m'avait dites plus jeune m'avaient marqué, et que j'avais un peu malheureusement créé un peu une identité, on va dire un masque, une façade aussi pour plaire. Et aujourd'hui, je me suis dit, il est temps d'enlever ce masque. Quitte à ne pas plaire à tout le monde, quitte à perdre quelques personnes en route, mais au moins, je veux que les gens à qui je parle sont des personnes qui sont comme moi. C'est ça que je voulais. Avant, j'avais envie de, quand j'ai commencé avec Ebam, je voulais plaire à un grand nombre. Et quand on veut plaire à un grand nombre, alors du coup, on est lisse et on a un discours très maîtrisé. Et en fait, maintenant, je me suis dit, non, il est temps que tu dénonces ce que tu as envie de dénoncer, tu racontes ta vérité. Et c'est sûr que les gens qui vont aimer et qui vont s'identifier avec ton discours, ce nombre-là, il va forcément se rétrécir.
0: Ou
1: et
0: pas.
1: C'est OK. Ou pas, non, ou pas.
0: Ou pas, Mentissa.
1: Oui.
0: Mentissa, tombe le masque, les amis. Enfant difficile est sorti aujourd'hui. On en écoute la chanson titre.

0: temps. Elle est là, oui. Mentissa, deuxième album Enfant Difficile, sorti aujourd'hui de ce beau bébé, deuxième album. Donc, j'avais envie qu'on parle du thème de la chanson avant de l'écouter, parce qu'elle est tellement pop, tellement solaire, tellement joyeuse et sautillante, que si on n'y prend pas garde, et souvent à une première écoute de chanson, on ne fait pas forcément gaffe aux paroles, on ne se rend pas compte de la gravité de ce que vous racontez dans cette chanson. En plus, vous dites « nous », parce qu'effectivement, il y en a 10 par classe, des gosses comme ça. Et donc voilà, c'est pour ça que j'avais envie qu'on parle du thème de la chanson avant de l'écouter. Mais alors maintenant qu'on l'a écouté, parlons de sa forme extrêmement pop. Oui. Vous avez choisi ça. Ça aurait pu être un piano-voix absolument déchirant. Ça n'est pas le choix que vous avez fait. Pourquoi ?
1: Parce que moi, j'aime la pop. Je trouve que c'est un genre de musique dans laquelle on peut, surtout en tant que femme, on peut être libre, on peut oser.
0: À la Kylie Minogue.
1: Exactement. Ouais. Et moi, c'est une musique avec laquelle qui résonne en moi depuis toute petite, finalement. Et pour ce deuxième album, je pense que j'avais envie de un peu revenir à mes premiers amours, qui sont donc la pop anglo-saxonne aussi. Je suis très fan de Grace et Abrahams. Ces artistes pop où c'est vraiment la guitare qui lead, qui drive. Et j'aime bien aussi avoir ce contraste entre je parle de quelque chose qui est en fait très triste et très grave, mais c'est pas pour autant qu'on est obligé de pleurer. En fait, on peut aussi se dire que ouais, c'est dur, mais en fait on peut avoir le sourire, parce que la vie c'est ça, la vie c'est finalement plein de moments qui sont difficiles, et il y a aussi plein de beaux moments, et ces moments sont finalement si beaux parce qu'en fait on a pleuré la veille.
0: Ouais.
1: Et ce contraste là dans la vie, parfois c'est un peu difficile, mais c'est ça que j'essaye aussi toujours d'emmener, je pense, là, sur cette chanson. Je me disais, c'est bien d'avoir un contraste, parce que sinon, c'est un peu dur.
0: Ouais, ouais. Franchement, c'est le syndrome « Alors on danse » de Stromae.
1: Mais exact. Mais c'était, d'ailleurs, c'était une de mes références de cette chanson.
0: Ah, c'est vrai ?
1: Oui, même le côté un peu... Il y a un côté un peu presque un peu parlé dans les ah bon, et l'idée, je me disais, attends, mais j'ai envie de faire un truc peut-être aussi à la Stromae. En fait, tu peux t'ambiancer sur un texte qui n'est pas du tout joyeux à la base.
0: Bah, bravo, parce que c'est un coup de maître, vraiment, pas de maîtresse.
1: Merci.
0: Cette chanson là elle est incroyable, et je comprends bien qu'elle donne son nom à l'album. Alors, on a parlé aussi de ce côté s'accepter soi. C'est vrai que voilà, vous êtes sur le devant de la scène à un jeune âge, parce qu'en gros à 23 ans tout le monde vous connaît au moment du premier album. Donc forcément, vous êtes regardée, vous avez vos réflexes de petite fille qui veut être la première de classe, et en tout cas, et donc vous êtes un petit peu dans une attitude policée, etc. Peut-être ça vous empêche un peu de profiter, d'ailleurs, de ces premiers succès. Et là, dans l'album, il y a des chansons comme ça qui regardent en face cette façon de faire. Il y a notamment « Qu'attendez-vous de moi ?»
1: Oui. Attends.

0: Qu'attendez-vous de moi? C'est très indiscret la question que je vais vous poser, mais tant pis, vous pouvez m'envoyer balader même si ça... En vrai, vous parlez à qui quand vous posez cette question?
1: Je pense que je parle aux gens, je parle à mon public.
0: Au public, ouais. D'accord.
1: Parce que je pense que c'est une des questions qui me trotte depuis mes débuts, et c'est peut-être la seule question que je n'ai jamais vraiment posée. Mais parfois, j'ai envie que les gens me disent honnêtement, quand ils viennent me voir en concert, quand ils ont pris un billet, qu'ils ont acheté un billet, qu'ils ont fait la route pour venir me voir, qu'est-ce qu'ils attendent vraiment de moi, honnêtement? Pas le « oui, on t'aime bien, on t'aime bien ». Non, qu'est-ce qui vous donne envie de venir me voir? Et est-ce que vous avez envie de repartir avec quelque chose ou pas?
0: Ouais.
1: Et c'est une vraie question qu'on se pose tout le temps.
0: Et vous avez peut-être la réponse en vous. Quand vous allez voir une artiste que vous aimez, qu'est-ce que vous attendez d'elle?
1: Bah, c'est ça la question. Moi je pense que j'aime bien voyager quand je vais en concert. Et en fait, je pense que moi, quand je vais voir une artiste que j'aime bien, j'ai envie qu'elle m'emmène là où moi je n'ose pas aller. En fait, j'ai envie de voir en elle qu'elle puisse. Je dis elle, on dirait, parce que j'avoue, je suis souvent fan des artistes féminines,
0: chanteuses,
1: des femmes.
0: Ouais.
1: Mais quand je regarde une femme sur scène, j'ai envie qu'elle me donne le courage de faire des choses que moi je n'ose pas faire dans ma vie. Et c'est souvent ce qui s'est passé quand je rentre chez moi d'un concert. J'ai vu Sabrina Carpenter, j'ai vu Rosalie. J'ai vu Beyoncé. En fait, après ces concerts-là, une fois que tu as vu Beyoncé sur scène, tu rentres chez toi et tu dis bon, ma cocotte. Tu sais, t'as un boost de confiance.
0: Ouais.
1: Et c'est ça, en fait. C'est que tout d'un coup, je rentre chez moi et j'ai l'impression d'avoir des ailes, quoi. Et je me dis, c'est fini, moi aussi, en fait, j'en suis capable. Et c'est ça que j'aime bien. C'est ce truc où, tu vois, ça met en route quelque chose en toi, un peu de boost de confiance, et ça fait du bien.
0: C'est beau.
1: En tout cas, moi, c'est souvent ce que je cherche quand je vais voir une artiste sur scène.
0: Il faut aller voir Mentissa sur scène, ça tombe bien. La tournée est annoncée. Il y a déjà des festivals d'été, ça
1: oui.
0: fait très plaisir.
1: Oui.
0: Mentissa, on se voit dans 2 semaines au festival Sœurs Jumelles à Rochefort, parce que ici est la fière radio partenaire de ce joli festival, et on sera sur place, on fait nos émissions en direct au pied de la grande scène, on va se croiser Mentissa, également le Aluna Festival, le Printemps de Pérouge, enfin il y a vraiment tout un tas de festivals très très chouettes. Évidemment, en Belgique, les solidarités à Namur.
1: Of course.
0: Voilà, c'est obligatoire. Sinon, elle perd sa nationalité. Il faut aller jouer à Namur. C'est obligatoire. Et puis après, voilà, il y a une grande tournée franco-belge à l'automne prochain. Ça commence à Nancy le 1er octobre. Et là, vous faites vraiment toutes les villes de France, Villeurbanne, Lille, Troyes, Belfort, Paris. Vous serez à l'Olympia le 5 novembre, Nantes le 25 novembre, Cholet le 26. Et puis, il y a aussi tout le mois de décembre, Mérignac, Toulouse... Et puis Mons, Anvers et Liège, parce qu'on ne se refait pas, la vie est belge, comme on dit là-bas. Mentissa, lâchez prise.

0: alors, il paraît que ça fait très peur de lâcher prise, encore plus quand on est une artiste et qu'il faut lâcher prise devant tout le monde. Alors, ça y est, vous l'avez fait.
1: Je pense que je suis en mouvement vert.
0: Ouais.
1: J'aime bien me dire que la vie n'est pas une image arrêtée. Et donc, bien sûr, c'est pas parce que j'ai écrit Balance que du jour au lendemain, j'étais en mode j'aime trop mon corps. Mais je pense
0: c'était sur le premier album. Si vous ne la connaissez pas, Balance, il faut l'écouter.
1: Mais je suis sûre qu'écrire ce genre de chanson, ça m'aide de me dire ok, maintenant que tu l'as dit, il faut vraiment que tu fasses ce travail-là.
0: Ouais. Et partager l'écriture de chansons, alors, parce que c'est une chose que vous avez faite sur cet album, Enfant difficile. Il y a notamment un garçon qu'on aime beaucoup qui s'appelle Noé Préchauffe, qui est à vos côtés sur la création de la chanson d'amour. Je ne veux...

0: cette chanson qui raconte, je pense, l'histoire vraie de l'histoire d'amour que vous vivez en ce moment, Mentissa, que vous voulez protéger un petit peu, et vous voulez pas en parler. Et donc vous appelez votre copain Noé Préchauffe pour écrire ensemble cette chanson.
1: Oui. En fait, je pense qu'on avait déjà écrit une dizaine de titres et on se dit, on n'a pas encore la chanson d'amour. En fait, c'est devenu presque un peu une blague. Oui. Chaque session, on se disait, on n'a pas le slow. Oui, on a les traumas d'enfance, check. On a la chanson où je dis aux gens de pas trop me chercher, fais gaffe à toi, check. On a la chanson, on a tout. On se dit, on n'a pas la chanson d'amour. Je suis en mode, c'est pas possible.
0: Surtout que vous êtes amoureuse.
1: Oui,
0: alors c'est quand même dommage.
1: Et que je suis une grande amoureuse de l'amour. J'aime ce thème. Mais en fait, on se disait, en fait, il y en a tellement déjà. En fait, si c'est pour écrire une chanson à amour bateau, ça sert à rien. Et en fait, on discute un peu. Il me dit, mais toi, ta vie, c'est comment je lui dis, moi, j'ai une très bonne relation, ça se passe bien et tout. Et je lui dis, c'est vrai que je suis quelqu'un d'assez pudique sur ces choses-là. J'aime pas trop étaler ma vie sur les réseaux et tout. Il me demande pourquoi. Je dis, mais je sais pas, j'ai toujours eu un peu cette pudeur. Moi, je crois vraiment au vivons heureux, vivons cachés. Il me dit, c'est ça qu'on doit écrire. Et puis, je lui dis aussi, moi, j'ai vraiment ce truc où parfois les chansons d'amour mythique, si demain la personne elle part, t'es bien avec ta chanson d'amour. Je pense à plein de chansons d'amour incroyables qui existent. Quand les histoires se terminent, je me dis, tu fais comment? Tu continues à la chanter? Et pour toutes ces raisons-là, je lui disais, j'ai du mal à faire le pas d'écrire une chanson d'amour et d'écrire sur papier, de faire une déclaration à cette personne, parce que, imagine, ça se finit, c'est bizarre.
0: Les chansons, c'est pour toujours. Alors, j'ai posé la question à Oshi, parce qu'elle a fait carrément tout un album avec, c'était sa compagne à l'époque et ça l'est plus aujourd'hui, des chansons sur leur rencontre, sur leur amour, sur leur coup de foudre, machin et tout. Et elle m'a dit, non, je chanterai plus.
1: Je chanterai plus
0: sur scène.
1: Tu vois.
0: Ouais.
1: Mais c'est pour ça, moi j'ai anticipé ça. Parce que moi, je suis
0: trop
1: toujours,
0: maligne,
1: je suis toujours un coup d'avance.
0: C'est ça.
1: Je dis non. Et donc finalement, c'était marrant d'écrire une chanson d'amour qui n'en est pas vraiment une. Ouais. Je lui dis, en fait, c'est pas vraiment une chanson d'amour, hein. Attention, hein, on va pas s'emballer. Mais bon, quand même. Et à la fin, de dire, peut-être que finalement, c'est quand même une chanson d'amour. Je trouvais ça très marrant d'avoir cet angle-là qui est aussi ce que je pense et ce que je ressens.
0: Désolée, Mentissa, un des grands moments de ce nouvel album Enfant difficile. Vous la découvrez maintenant dans Décibels.

0: Le deuxième album de Mentissa sort aujourd'hui. Et dessus, il y a ce tube, désolé, ça vous va très bien la pop.
1: Merci.
0: Vraiment. Et on a envie de danser avec vous, c'est sûr. 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Vous pouvez appeler Alexandra maintenant pour vous inscrire. 0810 055 056. 0810 055 056. Enfant difficile, c'est le cadeau du soir. Et on revient avec Mentissa, à tout de suite.
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0: Et merci d'avoir choisi ici pour passer votre vendredi soir. On est un rancard sûr, vous pouvez compter sur nous, il n'y a pas de problème. On est ensemble jusqu'à 21h. La chanson anniversaire du jour, c'est l'anniversaire de la naissance d'Anne Frank. Et il se trouve que Louis Chédid a écrit une chanson merveilleuse qui parle d'elle et de tout ce qui résonne de son histoire au moment où Louis Chédid chante la chanson, et aussi en 2026 d'ailleurs. Donc on l'écoutera tout à l'heure, Anne, ma sœur Anne. On vous fera découvrir le groupe Ravage, un nouveau projet de la chanteuse Aurélie Saada que vous aviez découverte avec le groupe Brigitte. Et puis notre blind test, le thème, les chansons qui parlent du monde, fin du monde ou bonheur dans le monde. Il y a un peu tout. Venez jouer avec nous et moi je retrouve Mentissa. Ça ressemble à ce que vous imaginiez, Mentissa, la vie de chanteuse. Parce que vous y pensez depuis que vous êtes toute petite. Je crois que vous avez fait The Voice Kids. Donc quand vous étiez enfant, vous aviez envie, etc.
1: Oui.
0: Est-ce que ça ressemble à ce qui vous faisait rêver?
1: Je savais pas du tout à quoi m'attendre. J'avais pas vraiment d'image où c'était un rêve. Et
0: ouais.
1: Souvent, le rêve, c'est quelque chose d'assez inatteignable.
0: C'est, fou. Ouais.
1: C'est très flou, c'est très vague. Donc, non, je savais pas du tout à quoi ça ressemblait. Mais maintenant que je le vis, non, je suis reconnaissante. Je pense que c'est plus dur que ce que je croyais. Je pense que quand on rêve de quelque chose, on voit que le positif et on se dit pas qu'en vrai, derrière des artistes, des icônes de la pop, en fait, il y a beaucoup, beaucoup de travail et il y a aussi beaucoup de, il y a beaucoup de solitude aussi, je pense, dans ce monde-là, le monde d'artistes, parce que on passe de vraiment, on est sur le devant de la scène, on est acclamé par plein de gens et le lendemain, on rentre chez nous et on est tout seul. Donc ça, c'est quelque chose qu'il faut gérer. Vu que c'est pas quelque chose qui est psychologiquement, personne n'est vraiment fait pour ça, pour être accablé, enfin, acclamé, idolâtré, d'avoir des gens qui viennent vous voir.

0: et qui vous disent merci, je vous adore, votre chanson m'a sauvé. C'est pas quelque chose de... Et donc, ouais, il faut réussir, je pense, à trouver un bon équilibre et surtout à garder la tête sur les épaules quand même, à garder les pieds sur terre, pas s'envoler, et aussi justement accueillir les victoires comme les échecs aussi. Je pense que ça c'est important. Moi j'ai de la chance d'avoir un bon entourage, mais ça c'est vrai que j'avais sous-estimé ce que ça fait à l'ego quand on sort un single et que ça marche pas, parce que c'est comme ça.
1: Ça prend pas. Oh, bah non, les radios elles en veulent pas.
0: Mais c'est ça. Et, ouais. Et là tu en prends un coup. Ouais. Et au début je me dis non ça va, non je m'en fous. Et trois mois après en fait je me dis non en fait ça va pas. Et j'ai mis du temps vraiment à. Et aujourd'hui, j'en rigole et je me dis que les échecs ou les flops, comme on dit, ça fait partie d'un parcours, c'est hyper important aussi. Mais oui, il y a plein de choses que j'avais sous-estimées. Ouais. Et je pense l'ego aussi. J'avais sous-estimé quand même cette espèce d'ego trip parce que t'es tellement toujours, tout le monde te met sur un piédestal et après, du jour au lendemain, c'est fini. Les gens, ils passent à autre chose. En plus, c'est ça aujourd'hui, ça va vite. On est dans la consommation. Fast food
1: rapide,
0: quoi.
1: Ouais.
0: Et donc il faut pas paniquer, il faut faire son truc, il faut rester sur sa ligne directrice, il faut rester sur son chemin et il faut faire il faut faire ce que tu as à faire.
1: Alors vous avez fait un joli petit lapsus puisque au lieu de dire acclamé tout à l'heure vous avez dit accablé, mais c'est intéressant parce qu'il y a une chanson sur l'album qui s'appelle Fais gaffe à toi où justement on se dit tiens, elle envoie bouler un peu les médisants. Alors les médisants, il y en a partout.
0: Oui.
1: Et il y en a même dans ce bureau, des gens comme ça qui se baladent toute la journée à dire du mal des uns des autres. J'ai souvent tendance à penser que ça dit plus sur eux que sur les gens qu'ils accablent.
0: Mais
1: vous, forcément, étant star, y a d'autant plus de monde. Nous, on a un relou au bureau, mais alors vous en avez combien ?
0: Oh, des relous, j'en ai pas mal. Hein. Après, honnêtement, je m'en sors plutôt bien sur les réseaux sociaux. J'ai pas beaucoup de haters, comme on dit, mais ça m'est arrivé.
1: Ouais.
0: Mais je pense que cette chanson, elle est plus axée sur la vie intime et la vie quotidienne de tous les jours, justement.
1: Ouais. Et tout le monde s'identifie, à Fais gaffe à toi.
0: Mais oui, mais tu vois, ce mec relou qui fait des blagues, il trouve ça super marrant, et tu vois, il te regarde. Et c'est ça, en fait, où des gens qui pensent qu'ils ont leur... En fait, on leur demande pas leur avis. Et ces gens qui ont toujours besoin de donner leur avis constamment sur comment tu t'habilles, sur comment tu es, sur comment tu te présentes. Oh, moi, ça me saoule. Et je me suis dit, c'est quoi, j'écris une chanson pour tous ces relous, ces médisants, comme tu dis.
1: Ouais.
0: Et je vais leur dire gentiment de rester à leur place.
1: Ben, c'est ça. Fais gaffe à toi. Exactement. Alors, il y a des moments graves dans l'album. On parlait tout à l'heure de pop et d'envie de légèreté, de lâcher prise, etc. Il y a la chanson Comme un loup qui parle avec beaucoup de délicatesse. De quand un homme violent entre dans un foyer, qu'est-ce que ça fait aux adultes et aux enfants qui sont dans cette maison ?

0: on comprend entre les lignes de cette chanson que vous avez vécu ça impuissante puisque enfant.
1: Oui.
0: Est-ce que c'est une chanson thérapeutique?
1: Oui, je pense que c'est une chanson thérapeutique. C'est une chanson qui m'a libérée aussi parce que c'était vraiment, c'était un lourd secret pour moi. Ouais. C'était un fardeau à porter parce que je me rappelle que c'était quelque chose dont je voulais pas du tout parler au début. Et en fait, j'ai l'impression que c'est un truc qui me suivait un peu, que je traînais un peu et je me disais bon, peut-être que ça reste là parce qu'en fait, mon rôle est d'en parler. Ouais. Et cette chanson, je l'ai écrite. J'ai commencé l'écriture toute seule de cette chanson. J'ai écrite, je pense, la fille de ma mère et comme un
0: Ah, bah elle est là, la fille de ma mère.
1: Dans la même période.

0: peut-être.
1: Énormément d'amour hein, dans cette chanson, La fille de ma mère. Mais voilà, si on la met à côté de Comme un loup.
0: Oui, on comprend mon cadre familial.
1: Ouais. Et on comprend le titre de l'album. Évidemment que Mentissa, c'est une gosse difficile, puisqu'il y a un homme violent à la maison.
0: Oui, et c'est en fait. Oui.
1: Et elle ne peut pas sauver sa mère.
0: Exactement. Enfin, en fait, c'est difficile quand chez toi, tu manques un peu de repères, tu manques de stabilité. C'est très difficile. De se construire en fait à cet âge-là, c'était pendant toute mon adolescence, mais
1: ouais.
0: À l'âge de 16 ans en fait, t'as envie de t'occuper, j'en sais rien, du jean que tu veux le jean que t'as envie de mettre, t'as envie de parler de garçon, enfin à 16 ans, t'as pas envie d'être là à appeler la police parce que c'est la bagarre chez toi à la maison. Et c'est ça qui était difficile, et j'avais aussi l'impression d'être la seule à vivre ça. Je me disais mais je peux pas en parler aux profs, je peux pas en parler à mes copines, les gens ils vont penser qu'on est des fous, et en fait, j'avais honte. Et la raison pour laquelle j'ai écrit cette chanson, c'est que j'ai toujours eu honte d'en parler autour de moi.
1: Parce que vous pensiez que vous étiez la seule. Donc oui. Là, cette chanson, s'il y a ne serait-ce que 5 filles qui sont en train de vivre ça, qui l'entendent, vous en aurez peut-être sauvé 5 qui se diront, je suis pas toute seule.
0: Et c'est pour ça que j'ai décidé de la mettre sur l'album. J'étais pas sûre de vouloir mettre cette chanson. À la base, je l'ai écrite juste pour moi me libérer de quelque chose. J'avais visiblement besoin d'en parler encore. Et après, il y a eu vraiment cette question de tu la mets sur l'album ou pas. Je me disais, elle est quand même très intime. Et puis je me suis dit, mais attends, moi, à 16 ans, ça m'aurait sauvé d'avoir une chanson comme ça,
1: ouais.
0: Et de me dire ok, d'accord, alors c'est dur, c'est très dur, c'est très triste, mais je suis pas la seule. Et juste le fait de savoir que parfois on n'est pas les seuls à vivre ce qu'on est en train de vivre, ça sauve vraiment. Et c'est pour ça que Comme un loup est sur mon album. C'est pour moi et pour toutes ces personnes qui malheureusement vivent ou ont peut-être vécu ces épreuves-là.
1: C'est un vrai voyage, ce disque. Alors, c'est marrant, tout à l'heure, on m'avait dit que vous vouliez voyager quand vous allez voir vos chanteuses en concert. Ben, c'est vraiment ça, parce que à des moments, on se marre avec vous, à des moments, on est vos pom-pom girls, on dit ouais, allez, Mentissa, tu vas y arriver. Et voilà, et en fait, vraiment, vous nous embarquez. Vraiment, les amis, je vous recommande d'écouter Enfant difficile. Ah ouais, vraiment. Et je me suis dit, Mentissa, que aimer quand même, c'était une bonne façon de se dire au revoir ce soir,
0: oui.
1: Cette chanson. Là, on est d'accord.
0: Bien
1: hein.
0: Sûr, bien pop, bien stade.
1: Ouais.
0: Ouais, beaucoup d'énergie, vraiment, c'est ma power pop ballade, comme
1: ouais,
0: on dit.
1: C'est ça.
0: Donc,
1: hein.
0: Oui.
1: Très bien. Et donc, vous la chanterez tout bientôt, le 25 juin à la Luna Festival, le 26 à Rochefort, je serai au premier rang. Et les auditrices et les auditeurs d'ici aussi, puisqu'on sera en direct du festival Sœurs Jumelles. Et puis pour le mois de juin, on a aussi le Printemps de Pérouge, le 28. Et pour votre tournée hors festival, ça commence le 1er octobre à Nancy. Ma chère Mentissa, bonne route.
0: Merci beaucoup.
1: Et bravo pour cet album.
0: Merci pour l'invitation, merci pour l'échange.
1: À bientôt.
0: À bientôt.

0: aime. Mentissa, enfant difficile, sorti aujourd'hui et à gagner maintenant au Blind Test.
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0: On accueille pour jouer avec nous Claire et Christine. Bonsoir à toutes les deux.
2: Bonsoir.
0: Bienvenue dans Décibel. Claire, comment ça va en cette fin de saison, hein, finalement, bientôt les vacances peut-être pour Claire?
2: Oui, ça va. Moi j'ai un peu de vacances là, fin juin, début juillet.
0: Trop bien.
2: Ouais.
0: Ça fait envie. Hein. Ça fait. J'espère qu'on aura du beau temps, c'est ça, fin juin, début juillet. Comme on s'est tapé une canicule il y a 2 semaines, après on peut se prendre le contre-coup. Hein. Mais je vais faire ce qu'il faut, je vais commander du soleil, Claire. C'est quand exactement le début des vacances?
2: On prend le bateau le 28 juin avec ma fille de 10 ans. On part en Corse.
0: Toutes les deux en bateau? Ah, j'adore! Oui. Excellent! Oh, moi, je suis allée en Corse pour la première fois l'été dernier, du côté de Calvi. Qu'est-ce que j'ai aimé? C'était génial.
2: Ah oui, oui, on n'est pas très loin. On est près d'Île-Rousse, on n'est pas très loin. Mais ah, oui, c'est la Balagne, c'est ma région préférée de la Corse, mais tout est très beau. Hein,
0: mais c'est incroyable. C'est-à-dire que on tourne la tête, il y a des montagnes, on peut se baigner dans des torrents et tout, faire des randonnées. Et tu tournes la tête de l'autre côté, c'est la plage. C'est fou.
2: Oui.
0: Et au milieu, il y a un énorme plateau de charcuterie. Non, mais c'est mon endroit rêvé. C'est incroyable.
2: Vraiment. C'est bien résumé, oui.
0: C'est ça. Ah là là. Ah bah Claire, je suis ravie. Bon bah vivement le 28 juin. Et Christine, alors les vacances?
3: Bah moi je suis toujours en vacances, hein, puisque je suis retraitée. Donc,
0: bravo Christine. C'est bien.
3: Oui, et puis bon, il fait beau là, c'est super. Hein. Donc
0: on en profite.
3: On profite.
0: Oui. Parfait. Alors, Claire et Christine, en plus du beau temps et des perspectives réjouissantes en Corse, je vous offre ce soir à chacune un exemplaire de l'album de Mentissa. Enfin, en vrai, je vous offre, c'est elle qui vous les offre, elle les a apportés tout à l'heure quand elle est venue pour l'interview. Donc, Christine et Claire, vous avez toutes les deux gagné ce cadeau, car au Blind Test de Décibel, on gagne avant de jouer. Et comme ça, maintenant, on va pouvoir jouer. Donc, le thème de ce soir, ce sont des chansons qui parlent du monde. Voilà, en général, le monde, comment va le monde, etc. Et on va vous les passer, ces chansons, et il faut retrouver le nom de l'interprète de la chanson. Voilà, on cherche l'interprète. Et il faudra, Claire et Christine, dès que vous aurez une idée, envie de répondre, bien donner votre prénom avant de donner la réponse, d'accord ?
2: Oui.
0: Voilà, c'est la règle pour qu'on puisse savoir laquelle de vous deux répond en premier. C'est une espèce de buzzer, mais version radio, quoi.
2: D'accord, oui, ok.
0: Alors, Claire et Christine, première chanson. Il faut me dire, s'il vous plaît, qui chante ça?
2: Claire.
0: Claire.
2: C'est Céline Dion.
0: Oui.

0: Bravo, dans un autre monde. Premier point de Claire. Et nous, on continue.
1: Les innocents ?
0: Alors, c'est pas les innocents. Ah, j'aimais bien les innocents.
2: Tout le bonheur du
0: mais non, c'est pas.
1: Bien aussi.
0: Oui. Ah, bah, je mets un point. C'est Christine qui m'a dit ça ? Un point, Christine, parce que les innocents nous manquent. Non, c'est un groupe. Tout le bonheur du monde.
1: Claire. C'est Trio.
0: Alors, c'est pas Trio, mais c'est leur cousin.
1: Non.
0: Vraiment, c'est, ils, ont, c'est, ils sont super.
1: Familia.
0: Oui. Non, non. Je souhaite tout le bonheur du monde et que quelqu'un vous tende la main. Sinsemilia qui est. Ah, bah oui, on les adore. Et donc, le mot Sinsemilia, donc c'est le nom de ce groupe, mais c'est également une variété de plantes à fumer. Donc, finalement, que vous n'ayez pas le mot Claire et Christine, ça me rassure sur vos shoppings quotidiens. C'est plutôt. C'est ça. Et voilà. Et donc, j'ai mis un point à Christine parce qu'elle m'a rappelé que j'adore les innocents. Je vais aller écouter les chansons tout à l'heure. Et Claire, un point parce qu'elle a trouvé Sinsemilia. Alors, tout le bonheur du monde pour Sinsé, dans un autre monde pour Céline, et elle est une dernière pour la route. Oui. Vous pouvez chanter chez vous, hein.

0: usable téléphone, c'est incroyable.
1: Ouais. Ah, oui.
0: Il
1: est super, Jean-Louis Aubert.
0: Oh,
1: là, là,
0: ah, bah ouais. Il est venu souvent dans Décibels. Hein. Tous les épisodes sont disponibles sur votre application ici et l'application Radio France.
1: Un autre. Le jour s'est levé aussi de lui.
2: Ah, oh, oui, c'est beau. C'est beau, mais c'est un peu triste.
1: Ah, c'est très beau.
0: Ouais. Mm. C'est très beau. Mm. Eh bien, c'était très beau ce blind test. Claire et Christine, merci pour ce bon moment.
1: Merci aussi.
0: C'était trop bien. C'était trop bien. Je vous embrasse toutes les deux et je vous envoie l'album de Mentissa. Et je vous propose pour terminer ce blind test d'écouter Gérard Palapra. Ah, Gérard, mon idole hippie. Cette chanson parle de la fin du monde et de comment on peut s'y préparer, notamment ce qui concerne le stylisme. Vous vous êtes déjà demandé comment vous habiller pour la fin du monde ? Gérard a la réponse.

0: Oh là là, tout plaquer et partir dans le Larzac en pattes d'éléphant, on est d'accord. Gérard Palapra en 1971, ces musiques hippies si chères à notre cœur, la chanson s'appelle « Pour la fin du monde ».
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0: On parlait de chansons d'amour tout à l'heure avec Mentissa et la difficulté d'en écrire de nouvelles, puisque peut-être que tout a déjà été dit sur l'amour. Eh bien, ce n'est pas l'avis du groupe Ravage. Ravage, c'est qui? C'est Gaspard Royan, notre rocker, spécialiste des chansons de Noël. Il a sorti plusieurs albums de Noël, un peu à la crooner américain guitare, comme on adore. Lui, il fait partie du groupe Ravage et il n'est pas tout seul, il est avec Aurélie Saada, merveille parmi les merveilles, chanteuse notamment dans Brigitte, réalisatrice aussi d'un très beau film qui s'appelle Rose. Bref, les deux ensemble, ça doit forcément se passer. Et donc, comme l'amour fait des ravages, eh bien Ravage fait des chansons d'amour. Ils viennent de sortir leur toute première qui s'intitule « Entre ton épaule et ton cœur ». C'est un délice qui va vous replonger dans les années 60. Autant Palapra, c'était les années 70. Ravage, clairement, c'est les années 60. Comme on les aime, régalez-vous et accueillez donc ce tout nouveau projet, notre coup de cœur, Ravage.

0: vous avez dit, hein, c'est vraiment un bonbon cette chanson. Le groupe c'est Ravage, entre ton épaule et ton cœur. Les premiers concerts de Ravage arrivent, ça sera le 26 juin à Capestel, le 7 juillet à Bréa pour le festival Les Scènes de Bréa et les Francopholies de La Rochelle le 14 juillet. Puis tiens, comme notre candidate du Blind Test tout à l'heure, Claire, Ravage fera un tour en Corse à Serra di Ferro, ce sera le 20 juillet.
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0: Si la vie était moins moche et les hommes étaient moins fous, eh bien Anne Frank aurait aujourd'hui 97 ans. Elle était née, la petite Anne Frank, le 12 juin 1929 à Francfort. Elle est morte en déportation, on ne sait pas trop quand, en février ou en mars 1945, dans le camp de concentration de Bergen-Belsen. Anne Frank, aujourd'hui, donc, c'est l'anniversaire de sa naissance. Et s'il y a bien une chanson à laquelle on pense quand on pense à Anne Frank, c'est Anne, ma sœur Anne, de Louis Chédid, sortie il y a une quarantaine d'années, 1985, très exactement. Et ce constat terrible que fait Louis Chédid, 40 ans après la mort d'Anne Frank, la voilà revenue, la nazie nostalgie. La chanson est-elle encore d'actualité en 2026? Il me semble que malheureusement,

0: 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Merci à vous d'avoir écouté Décibel. C'est terminé pour ce soir. On revient demain à 20h avec les chansons préférées de Anne-Cécile Maillefert, la présidente de la Fondation des Femmes. Vous l'avez beaucoup vu dans les médias cette semaine pour parler de la loi intégrale contre les violences sexistes et sexuelles. Eh bien, elle s'est aussi parlé de musique. Elle sera dans Décibel demain à 20h. Merci à l'équipe de l'émission. Il y avait Iris Guitoni, Emma Quenardel, Elodie Biancamaria, Alexandra Sackberg et Franck Moilier. Puis il y avait vous surtout. Merci d'avoir été là.
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0: Et merci d'écouter ici. Il est 21h. J'allais oublier de vous donner l'heure. Où ai-je la tête? Bisous!
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3: 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J'ai connu ça à la Starac. J'ai découvert plus tard la version originale écrite par Michel Berger, qui a récemment été chantée aux Enfoirés.

0: qui me l'a rappelé le morceau. 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Et j'ai trouvé ça cool de rendre hommage à Johnny.
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0: Est-ce qu'on peut transformer un contrôle fiscal en l'un des plus gros tubes de la chanson française? Pour Florent Pagny, la réponse est un immense oui.
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0: Nous sommes en 2003. Le chanteur est en pleine guerre médiatique et judiciaire avec le fisc qui l'accuse d'évasion fiscale. Il se sent traqué, dépossédé. C'est là que son complice Lionel Florence lui écrit un texte sur mesure. Une réponse en forme de bras d'honneur musical, Ma liberté de penser.

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3: Écoutez Havre avec Nord.
4: 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C'est bien comme ça.
3: Originaire de Normandie, c'est à Concarneau que Grégoire Théry, alias Havre, a décidé de poser sa guitare. Le chanteur, auteur et compositeur signe son premier 5 titres où se mêlent pop-rock et poésie. Nord en est le premier extrait.
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0: En 1998, le duo Céline Dion et Jean-Jacques Goldman signent un nouveau chef-d'œuvre, On ne change pas, et je vous raconte son histoire.
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0: En côtoyant la star mondiale, Goldman est frappé par un contraste saisissant.

Derrière la diva, il perçoit la petite fille de Charlemagne, sa ville natale au Québec. Une enfant fragile, manquant de confiance en elle, malgré les millions d'albums vendus. C'est ce décalage entre la gloire immense et l'innocence restée intacte qui inspire le texte.

0: On ne change pas, un succès qui prouve que l'on garde toujours en soi l'enfant que l'on a été.
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0: Julien Clerc. Ma préférence, la chanson préférée de Michel Fugain.
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2: 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Mais quand on passe sa vie à chercher des mélodies, d'un seul coup, ça vous met un peu sur le cul. On a la mâchoire qui tombe et il dit où il est allé chercher ça.
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2: Vous avez compris qu'il nous parlait de sa préférence et il a bien fait d'en avoir une parce que ça a fait une très belle chanson. 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

dans ce nouvel extrait de l'album De l'ombre à la lumière, la voix la plus puissante du Trégor rencontre celle magnifique de Chimène Badi pour un duo musical intense.

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3: Vous l'avez forcément déjà remarqué en allant de Palavas à Carnon, ce fortin qui trône au milieu de l'étang du Levant. C'est la redoute de Balestras, une tour de guet qui a passé 60 ans emmurée dans un château d'eau.
4: Au secours des pirates !
3: Au milieu du XVIIIe siècle, de nombreux pirates barbaresques arpentent notre littoral et détroussent les navires marchands. Et il y a aussi les Anglais qui se prennent pour les maîtres des mers. Fire ! Pour protéger les populations, Louis XV fait construire tout au long des côtes françaises une série de fortins équipés de sémaphores. Lorsqu'un bateau suspect se rapproche dangereusement, on envoie des signaux pour prévenir les gardes-côtes qui envoient alors au canon quelques coups de semonce. Du Gros du Roi jusqu'à Agde, on construit un réseau de 8 tours de guet. On peut encore voir celle de Frontignan, Marseillan, Sète, au Grand Travers aussi, et donc celle de Palavas. Dès 1743, la redoute de Balestras assure sa fonction protectrice et ça va durer plus d'un siècle. Autour de ce fortin, peu à peu, des pêcheurs installent leurs cabanes et c'est tout un village qui finit par prendre forme. En 1906, on installe sur le toit de la tour une citerne qui va alimenter en eau les fontaines de la commune. Au début du XXe siècle, la station balnéaire, devenue reine des plages, voit ses besoins en eau augmenter. Alors en 1943, la mairie décide de bâtir un véritable château d'eau. Il y a toujours la cuve sur la redoute qui est alors emprisonnée d'un sarcophage de béton. Attendre les années 90 pour la redécouvrir. On détruit le château d'eau pour bâtir à la place le phare de la Méditerranée, 45 mètres avec son restaurant tournant au sommet. Et la redoute, elle, est démontée pierre par pierre par les compagnons du devoir. 300 tonnes de pierres marquées une à une et transportées sur un autre site. Il faudra aussi tailler de nouvelles pierres pour remplacer celles qui sont trop altérées. La ville de Palavas a choisi l'étang du Levant pour reconstruire le fortin à l'identique, dans la même orientation qu'à l'origine. Il trouve au milieu des flamants roses un écrin à sa mesure. La redoute de Balestras abrite depuis le musée Albert Dubout, dessinateur caricaturiste qui a contribué à la réputation de Palavas grâce à ses dessins du célèbre Petit Train. Voilà une bonne occasion d'aller la visiter.
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6: Complètement gaga avec Olivier Glin. Alors bonjour Olivier, on parle d'eau aujourd'hui?
5: Vouille, sagasouille. Bonjour les amis. Aujourd'hui, on va voir des mots comme on n'en trouve nulle part ailleurs. Chez nous, dans le Parler Gaga, on a des termes pour tout. Et pour patauger dans l'eau ou la gadoue, on n'a pas un mot, mais trois. Bassouiller, gabouiller et gassouiller. Oui, trois verbes pour exprimer le bonheur de tripoter de la flotte ou de barboter dans la boue liquide. Et, comme on est généreux, hein, quand même, on ne s'est pas arrêté là. Et on a même des noms qui vont avec. On appelle ça des déverbaux, car ces noms viennent des verbes. On a la bassouille, la gassouille et la gabouille. Ces mots sont employés dans la Loire, mais également dans le Lyonnais et le Beaujolais. Et puis de façon plus générale dans une bonne partie de la région Rhône-Alpes. Voici une maxime qui nous est donnée par Jean-Baptiste Martin. T'as beau gabouiller la bassouille, t'en feras pas rien des œufs à la neige. La plupart du temps, c'est juste remuer l'eau, éclabousser, patauger. Bref, faire ce que les mamans, elles y trouvent à redire quand les enfants reviennent avec le pantalon trempé. Et s'il y a des gens qui aiment bien gassouiller, ce sont bien les enfants. Les matrues, il n'y a pas besoin de faire grand-chose pour leur faire plaisir. Tu sors une petite bassine, tu mets un peu d'eau au fond et c'est parti pour la gassouille. C'est que ça peut gassouiller jusqu'à l'évaporation totale. La gassouille, c'est révélateur de la personnalité profonde des gens. Hein. Comme le dit l'adage, dans la gassouille, il y a deux sortes de gens. Ceux et ceux qui y tombent et ceux et celles qui t'y poussent. Bon, la nage n'existait pas hein, jusqu'à aujourd'hui, mais mieux vaut tard que jamais. Ou alors celui-ci, d'adage. Quand t'as les pieds dans la gabouille, c'est pas le moment de chercher tes pantoufles. Et oui, chez nous, la gassouille, c'est souvent un souvenir d'enfance. Mais entre nous, on est tous encore un peu des garagnas, hein. On y aime bien parfois encore. Quel plaisir de gassouiller un peu.
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1: Saviez-vous que la gare la plus belle au monde est dans notre région, à Villejuif, une gare exceptionnelle, la plus profonde de France, un véritable puits de lumière grâce à sa grande verrière. Pour la découvrir, retrouvons sur place Romain Bruno avec son invité dans Les gens d'ici, Pierre-Emmanuel Bécheran, responsable architecture au sein de la Société des grands projets. Romain, vous êtes à l'intérieur de cette gare ?
2: Eh oui, j'y suis, dans la plus belle gare du monde. Elle est chez nous, ça tombe bien, dans le Val-de-Marne, et j'ai avec moi à ma droite Pierre-Emmanuel Bécheran. Bonjour.
3: Bonjour.
2: Alors, vous êtes responsable architecture au sein de la Société des grands projets. En quoi cette gare Villejuif-Gustave-Roussy est-elle la plus belle gare du monde ?
3: Alors, elle est belle, elle est spectaculaire déjà par ses dimensions. 50 mètres de profondeur, c'est la gare la plus profonde de France. Et puis, vous voyez que la lumière naturelle descend jusqu'au quai, jusqu'à moins 50 mètres de profondeur. Donc là aussi, c'est quelque chose d'assez unique. Et puis, vous avez cet univers de verre, d'inox, qui rappelle un petit peu un vaisseau spatial, une aventure spatiale quand vous vous déplacez sur ces escaliers mécaniques. Au total, on a 32 escaliers mécaniques, 32 escalators dans la gare. Et on a surtout ces escalators que vous voyez là, juste en bas, qui sont les plus impressionnants de la gare, sans doute les plus grands de France, là aussi. 40 mètres de long, ces escalators, ce qui rend aussi l'effet très spectaculaire de descendre dans cette gare.
2: Comment s'est passée la délibération pour élire donc cette gare Villejuif-Gustave-Roussy, la plus belle gare au monde ?
3: C'est un jury international réuni pour auditionner une dizaine de projets dans le monde. Ils les ont visités et à l'issue de ça, une délibération a conduit le jury à dire que, encore une fois, la plus belle gare du monde, elle est ici, elle est à Villejuif.
2: Une fierté d'ailleurs, ce prix pour le Grand Paris Express.
3: Bah évidemment, on est très fiers d'avoir la plus belle gare du monde ici à Villejuif. Elle n'est pas à Dubaï, elle n'est pas à New York, elle n'est pas à Sydney, elle n'est pas à Singapour, elle est à Villejuif. Et je pense que cette récompense qu'on a reçue finalement quelques mois après l'ouverture d'une première gare vient illustrer que le pari de faire appel à des architectes pour concevoir des stations de métro. Ici, c'est l'architecte Dominique Perrault qui est connu pour avoir construit la Bibliothèque nationale, la grande bibliothèque dans le 13e arrondissement. C'était un pari juste et un pari vertueux aussi pour les territoires, pour les usagers de ces gares. Je pense que c'est très important d'amener du beau, d'amener de l'architecture dans les lieux du quotidien. Et qui va faire que demain, habiter et vivre et se déplacer dans le Grand Paris seront des expériences sans doute beaucoup plus agréables, beaucoup plus confortables et beaucoup plus belles.
2: Merci Pierre-Emmanuel Bécheran. Je rappelle, vous êtes responsable architecture au sein de la Société des grands projets. Merci beaucoup.
3: Merci beaucoup.
4: Nous vous rappelons qu'il est interdit de fumer ou de vapoter dans l'ensemble de la station.
2: Et c'est important de le signaler d'ailleurs. C'est important, on ne fume pas dans cette plus belle gare du monde. Elle est chez nous, ici, dans le Val-de-Marne.
3: Exactement, et n'hésitez pas à venir la visiter pour le prix d'un ticket de métro.
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5: À Cognac, la solidarité ne date pas d'hier. Il y a plus de 100 ans, on distribuait déjà des repas gratuits aux personnes dans le besoin. Une soupe populaire avant l'heure, en quelque sorte, née dans une loge maçonnique et qui va rapidement provoquer une guerre ouverte avec l'Église. Dès le XVIIIe siècle, la franc-maçonnerie s'implante dans la cité cognacaise, notamment autour du négoce du cognac. Alors on y retrouve des noms bien connus dans la ville, hein. Martel, Hennessy, Autard, des notables, des élus, des négociants qui jouent un rôle majeur dans la vie locale. À la fin du 19e siècle, dans le contexte de la Troisième République naissante et de ses différentes réformes sociales, eh bien, une idée émerge dans les rangs de la loge cognacaise qui est alors dénommée la Liberté. Il s'agit de créer une œuvre caritative nouvelle, efficace et laïque. Et cette œuvre, eh bien, va prendre le nom des fourneaux économiques. Concrètement, les fourneaux économiques, eh bien, on y distribue gratuitement des soupes, des légumes, de la viande, mais aussi du charbon et du bois de chauffage aux habitants les plus démunis. Et les archives de cette œuvre caritative montrent une solide organisation, hein, et un engagement qui va durer près de 40 ans. Donc on est vraiment là, hein, clairement, face à un ancêtre des Restos du Cœur. Jusqu'alors, la charité, eh bien, c'était surtout l'affaire de l'Église. Et avec les fourneaux économiques, eh bien, la loge maçonnique, elle entre sur un terrain sensible. Et elle va concurrencer directement les œuvres religieuses locales. Très vite, les tensions montent. Des rumeurs circulent, des accusations de mauvaise gestion, voire de sabotage. Écoutez bien, en 1899, un des responsables de l'œuvre raconte même que des personnes payées par le clergé local auraient mis du verpillé, dans les aliments pour discréditer les fourneaux économiques et affaiblir la franc-maçonnerie cognacaise par la même occasion. Alors là, la riposte est immédiate. L'Église crée à son tour ses propres fourneaux économiques tenus par des religieuses. Derrière l'aide aux plus pauvres, on se rend compte que ce sont en fait deux visions du monde qui s'affrontent. La charité religieuse d'un côté et la solidarité républicaine de l'autre. Malgré toutes ces péripéties, les fourneaux économiques des francs-maçons, ils vont poursuivre leur action jusqu'en 1940 avant d'être stoppés par l'occupation et le régime de Vichy. Aujourd'hui, si on prend un peu de recul, on se dit surtout que ces fourneaux, ils ont été une réponse simple et humaine à la pauvreté du quotidien. Un peu de pain et de chaleur pour ceux qui en avaient besoin.
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6: Bonjour à toutes et tous, Thierry Sagarloïteau pour Affaires Classées, le podcast. Nous sommes en juin 1884. Un vieil homme habitant le village sous le teint d'Escule est sauvagement assassiné dans une auberge du village voisin de Lannes en Barétousse. Qui lui en voulait donc et pourquoi? Réponse dans un instant.
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6: Au village sous le teint d'Escule vivait naguère un certain Joseph Larras. Cet ouvrier d'origine espagnole, âgé de 58 ans, était vaillant, bien que de santé assez faible. Sa sobriété et ses habitudes économes le rendaient, disait-on, à l'abri du besoin. D'origine modeste, Joseph n'hésitait jamais à faire état du fruit de son labeur, des espèces sonnantes et trébuchantes qu'il trimballait fièrement dans sa ceinture. Le soir venu, au troquet du coin, cela devenait même un sujet de plaisanterie. Combien avait-il exactement dans sa poche? 1600, 1800 francs? Nul ne savait vraiment. Nous sommes en 1884 et pour l'époque, ce joli pécule a de quoi susciter l'admiration, la jalousie, voire même aiguiser l'appétit de sujets peu fréquentables. Joseph eut un jour le malheur de prêter une somme d'argent à une certaine Madeleine. L'intéressée était connue dans les environs et pour cause. Elle tenait dans le village de Lannes en Barétousse un cabaret où les hommes du canton venaient volontiers s'encanailler lorsqu'ils le pouvaient. Des dames de joie y servaient de l'alcool à volonté avant de faire commerce de leur charme. Ladite Madeleine flaira sans peine le pigeon. Malgré son inconduite notoire, elle put approcher Joseph et le convaincre de lui prêter une petite partie de son bas de laine. Les mois passèrent et le brave ouvrier eut toutes les peines du monde à se faire rembourser. Le 1er juin, il finit par se rendre chez sa débitrice, laquelle, pas gênée pour deux sous, le reçut très amicalement en lui offrant à boire et à manger. La nuit suivante s'avéra cauchemardesque pour le pauvre Joseph qui fut pris de fortes douleurs au ventre.
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6: 3 jours durant, Joseph fut contraint de garder le lit, incapable de tenir sur ses deux pieds. Quand son médecin se présenta, il diagnostiqua sans mal une tentative d'empoisonnement, un crime très en vogue à l'époque. Il lui fallut une bonne semaine pour se rétablir. Une fois remis, le brave ouvrier aurait fort bien pu s'empresser de déposer plainte à la gendarmerie. Sauf que, en agissant ainsi, il risquait de faire une croix sur sa créance. Joseph choisit donc de ne rien dire afin de revenir de plus belle à la charge auprès de la vilaine Madeleine, laquelle ne fut guère rebutée par l'insuccès de son premier essai de l'empoisonner. Excitée par la convoitise du magot de Joseph, elle se décida cette fois à l'assassiner, non sans voler au préalable, le pognon avant de faire disparaître sa dépouille. Un projet préparé 13 jours durant. Le 10 juin 1884, comprenant que Joseph rechignait à se présenter au cabaret, Madeleine eut l'idée de solliciter l'aide d'un certain Bidard. Et selon le plan ourdi par la maquerelle du village de Lannes, le Basque devait se rendre au domicile du vieux Larras afin de lui demander un petit service. Bidard, recherchant soi-disant un guide connaissant comme sa poche les routes du royaume d'Espagne, devait accompagner deux dames qui se disaient désireuses de faire un pèlerinage à Saint-Jacques-de-Compostelle. L'idée consistait donc à mettre le marché en main à Joseph. Ah, la belle histoire. Sachant la perversité de sa voisine, Bidard eut un mauvais pressentiment et il se garda bien d'honorer la mission. Deuxième échec pour Madeleine, qui ne songea pas un instant à lâcher prise. Elle revint à la charge le lendemain, mais Bidard ne bougea pas.
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6: Peu importe, le 22 juin, la tenancière de cabaret change son fusil d'épaule. Elle recrute cette fois deux autres acolytes, Thérèse et Jeanne-Marie, qui iront frapper séance tenante à la porte du vieux Larras afin de lui demander de l'aide. Prétextant se rendre demain à Raqqa, les deux dames ont pour mission de convaincre le futur pigeon de leur montrer la route. Moyennant finance, évidemment. Flairant l'entourloupe, Larras refuse. Il profite de cette visite inattendue pour leur demander de passer le mot à Madeleine, qu'elle se dépêche d'éteindre sa dette, sans quoi il n'hésitera pas à la traduire en justice au tribunal d'Oloron. Ne voyant rien venir, l'ouvrier espagnol se présente le lendemain dès 7h chez la Madeleine, laquelle l'envoie promener au motif qu'elle dort et qu'il vaudrait mieux qu'il revienne à 16h. Assuré que Joe Larras se pointera ce soir, la tenancière de cabaret lui prépare cette fois un comité d'accueil plutôt musclé. Elle sollicite une nouvelle fois ses deux complices, Thérèse et Jeanne-Marie, afin qu'elles lui prêtent main forte. Et le plan fonctionnera à merveille. Tout commence vers 15h30. La fille aînée de Madeleine, postée en sentinelle sur le chemin, court à l'auberge afin de prévenir les trois mégères de l'arrivée imminente du vieil homme. Quelques instants plus tard, Larras frappe à la porte de l'auberge. L'endroit a l'air désert. Il entre. À peine franchit-il le seuil que Madeleine se rue sur lui afin de le jeter au sol, tandis que Jeanne-Marie claque la porte et ferme le loquet intérieur. Les deux dames empoignent violemment Joseph, le tirant dans une chambre de la maison. Mais vous l'avez compris, le pire est à venir.
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6: Thérèse, la troisième comparse, les rejoint. Elle s'empare des jambes de Joseph tandis que Jeanne-Marie lui maintient les bras. Madeleine exulte. Elle peut enfin faire la peau de son créancier et pour cela, elle l'étrangle de toutes ses forces avant de s'emparer d'une corde qu'elle a préparée pour l'occasion. Quelques minutes plus tard, le vieux Joseph pousse son dernier souffle. L'horrible Madeleine va enfin pouvoir s'emparer de la fameuse ceinture qui recèle les économies du malheureux. Le fameux magot caché n'était donc pas une légende. La tenancière sans scrupule arrache les liasses de billets. Elle en distribue quelques-uns à ses deux complices. 35 francs pour Thérèse, 25 francs pour Jeanne-Marie et le reste pour Madeleine. Leur bonheur sera pourtant de courte durée car et elle ne l'avait pas prévu. Il y avait un témoin dehors et c'est très gênant. Marc, un domestique trentenaire, a scruté le manège depuis la maison voisine. Il a vu l'arrivée du vieux Larras, il a surtout entendu ses cris et, ne le voyant pas reparaître, il a décidé d'aller jeter un œil dans l'auberge de l'horreur. Madeleine l'accueille, pas gênée pour deux sous. Aucune émotion ne traverse son visage. Marc jette un rapide coup d'œil, sans résultat. Il quitte les lieux, puis fait un rapide tour de maison, quand soudain, il aperçoit par une fenêtre le corps du malheureux gisant au sol d'une chambre du rez-de-chaussée. Le jeune domestique fait part de la macabre découverte à sa maîtresse, laquelle s'empresse d'alerter monsieur le maire. Le soir même, les gendarmes rappliquent à l'auberge de l'Âne, suivi du juge de paix et du procureur. La perquisition commence. Elle durera toute la nuit.
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6: Après de longues recherches, on finit par retrouver le cadavre du vieil homme. Il a été enveloppé dans un sac de toile, dissimulé entre le matelas et la paillasse d'un lit où dormait, détail macabre, le plus jeune fils de la maîtresse des lieux. Surprise en quasi flagrant délit, croyez-vous que les trois femmes avoueraient leur forfait? Même pas! Elles commencent par nier effrontément l'assassinat de leur proie, avant de se rejeter mutuellement les responsabilités les unes sur les autres. Les gendarmes n'auront pourtant guère de mal pour les confondre. Les trois mégères n'ont même pas eu le temps de dépenser l'argent qu'elles ont volé et qui traîne dans leur poche. La fouille des lieux livrera un autre indice. L'arsenic utilisé lors de la tentative d'empoisonnement du vieux Jo repose dans une boîte en métal. Détail accablant. Embarrés tous, comme en saoule, l'arrestation des trois mégères criminelles sème l'émoi. On savait certes que Madeleine traînait une sale réputation de mère maquerelle, mais de là à assassiner de sang-froid un vieil homme sans défense parce qu'il a eu le tort de réclamer le remboursement d'un prêt, somme toute modeste, il y a un pas. Voilà 10 ans que Joseph habitait la France. Le décès de son épouse n'a sans doute rien arrangé à son tempérament radin. N'ayant plus de contact avec ses trois enfants, il tuait donc le temps dans les troquets du coin, parlant sans doute beaucoup trop de ses économies planquées dans sa ceinture. Moralité, ton secret est ton sang, et si tu le partages, tu meurs. Le procès s'ouvre à Pau, devant la cour d'assises des Basses-Pyrénées, en décembre 1884. Verdict, Madeleine finira ses jours en prison, au bagne. Ses deux comparses purgeront, elles, 20 ans au cachot.
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6: Trois mégères dans le box. Nous étions en 1884 sur les hauteurs de Soule et aux confins avec la vallée du Barétous. Je vous propose dans un prochain épisode d'aller dans la cour de l'hôpital de Bayonne un après-midi de mars 1980. Soudainement, en milieu d'après-midi vers 16h, une voiture explose. C'est la voiture du sous-préfet. Pourquoi cette explosion et par qui? Réponse dans un prochain numéro intitulé « Cheval de Troie ». À bientôt.
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1: C'est ma passion, mais je me sens vraiment libre sur la glace. Je transmets vraiment ce que je ressens dans ma vie de tous les jours, en fait.
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3: Aujourd'hui, on part à la patinoire avec Lou Thérault. Après des années de compétition en couple au plus haut niveau, elle entame un nouveau chapitre en solo. Lou, tout d'abord, la glace. Je crois savoir que c'est une passion familiale, c'est ça ?
1: Très simple, c'est ma maman qui a fait de la danse sur glace quand elle était jeune et qui en faisait encore quand on est arrivé avec ma sœur. Et en fait, moi, je l'ai vue patiner une fois à un gala parce qu'elle patinait déjà dans le club de Belfort. Et j'ai dit que je voulais faire comme ma maman. Donc voilà comment tout a commencé.
3: À 16 ans, tout bascule quand il faut choisir entre rester à Belfort et partir en Pôle France, en fait, non ?
1: Il y a eu, je pense, quand même quelques mois de réflexion où je me demandais si ça valait vraiment le coup. Je savais pas, enfin, je connaissais pas, en fait, le sport de haut niveau vraiment. Donc on se pose la question de est-ce que, effectivement, ça vaut le coup ? Est-ce que je change de lycée ? Je quitte tous mes camarades d'entraînement, mes copains au lycée ? Et en fait, du jour au lendemain, j'ai dit à ma mère que c'était bon. En fait, je crois que j'étais prête et que je voulais partir pour vivre cette expérience et que je trouvais ça sympa d'avoir un double projet déjà, étant jeune, en fait, de pouvoir continuer mon lycée et de faire mon sport, ma passion à côté.
3: En fait. Après 10 ans de danse en couple, vous avez décidé de repartir seule, en solo. Est-ce que c'est un sacré saut dans l'inconnu quand on est toute seule et qu'on a vécu en couple, en tout cas sur la glace ? Pendant 10 ans.
1: Beaucoup d'appréhension. En fait, ça faisait 10 ans que je patinais en couple. Donc j'ai fait du solo en étant petite, mais c'est vrai que c'était, comme je vous l'ai dit avant, pas du tout le même stress, les mêmes attentes. Et là, de repartir toute seule, j'ai commencé la saison en septembre. J'étais vraiment pas du tout confiante. Enfin, là, on se retrouve vraiment toute seule sur la glace. Je m'entraîne avec Olivier Schoenfelder, mon prof, et je suis arrivée à la première compétition en Angleterre, début octobre, et je lui ai dit, mais je vais faire comment juste pour ça. Saluer pour me présenter quand ils vont m'appeler. Je sais pas faire toute seule. Enfin, je sais plus faire toute seule. Et en fait, finalement, ça va à peu près. Puis le fait de faire plein de compétitions aussi, ça booste un peu la confiance en soi. Mais

0: Au début, non, j'étais pas vraiment très sereine de reprendre toute seule.
1: Avec le recul, quel regard vous portez sur tout ce chemin parcouru depuis vos premiers pas ?
0: Franchement, je suis fière de moi. J'ai du mal des fois à me l'avouer, mais vraiment quand je vois par toutes les étapes auxquelles je suis passée, j'adore tout ce que j'ai fait, j'adore tout ce que j'ai accompli et ouais, je suis fière.
1: Lou Thérault, que l'on retrouvera avec impatience lors des prochains championnats de France de danse sur glace. On lui souhaite le meilleur pour ce nouveau défi en solo. En tout cas, c'est elle, notre comtoise qui compte du jour.
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0: Et ça marche très bien de scroller sur les réseaux sociaux. Oh, regarde comme il est mignon. Bon, d'accord, ça c'est mon problème. Mais ça a du bon parfois parce que j'ai découvert un compte Instagram qui va vous être utile et qui marche très bien, c'est Sortir à Laval.
3: Aujourd'hui, déjà, je suis suivie par plus de 7300 personnes, donc en un an et demi, honnêtement, je m'y attendais pas du tout.
0: Vous l'avez compris, c'est la créatrice du compte Instagram, Elena Viera-Granger.
3: Et l'idée, donc, c'est de mettre en avant des commerçants, des créateurs, des événements, des activités.
0: Via des vidéos et des posts événements comme celui-ci, par exemple.
4: J'ai une super nouvelle pour toi. Une nouvelle adresse gourmande vient d'ouvrir ses portes. Un nouveau lieu qui va te faire voyager avec sa déco sur le thème de l'univers, mais aussi son offre.
0: Ça marche tellement bien que
3: j'ai pas mal de demandes aussi de créateurs, de personnes qui aimeraient être mises en avant, donc de plus en plus chaque mois.
0: Moi, par exemple, j'aimerais bien me lancer dans les chansons pour enfants. Ce rêve bleu. Non ? Bon, d'accord. Et sinon, pourquoi avoir lancé Sortir à Laval ?
3: Je suis une amoureuse de Laval et de la Mayenne. Et en fait, je voulais montrer qu'à Laval et en Mayenne, on ne s'ennuie pas. Il faut venir à Laval, qu'on connaisse ou non. Et même que les Lavallois et Mayennais ont plein de choses à faire près de chez eux.
0: Et ça marche bien parce qu'Elena, elle est dans la com. Donc, elle connaît bien les stratégies qui fonctionnent. Déjà, de centraliser les infos, mais d'une manière précise.
3: Et surtout sur les réseaux sociaux qui se consomment rapidement. On le voit aujourd'hui, la société consomme de plus en plus de contenu sur les réseaux sociaux qui doit être en plus de plus en plus court pour capter l'attention, etc. En même temps qu'on consomme de ses contenus, de ses amis sur Instagram, et bien en même temps, on peut s'informer sur Laval. En tout cas, sur Instagram, ça manquait.
0: La plus-value, c'est le côté intergénérationnel.
3: J'essaie vraiment de toucher tout le monde, que ce soit des familles, des jeunes, des personnes plus âgées. Donc vraiment, par exemple, dans les programmes du week-end que je fais toutes les semaines, donc c'est un poste qui recense toutes les activités du week-end, et bien j'essaie vraiment de mettre autant de la culture, enfin du théâtre, de la musique, des sorties en famille, des choses un peu plus de niche, mais que vraiment tout le monde puisse s'y retrouver.
0: La couleur rose.
3: De base, je suis repartie du logo de la ville, en fait, qui est un peu rose-violet. Du coup, pour avoir une cohérence sur le compte, en effet, que ce soit aussi beau visuellement quand on va sur le compte et qu'on retrouve aussi facilement, parce que sur chaque poste, du coup, il y a le titre, toujours avec de l'écrit pour donner les informations.
0: Et aujourd'hui, Elena, elle fourmille d'idées. Son compte Instagram est un début pour d'autres projets. Elle aimerait, par exemple, organiser des événements, toujours dans le but de mettre en valeur le savoir-faire mayennais. Alors, vous l'avez compris, le compte Insta sort à Laval, ça marche.
5: Alors, avoir une belle voix, c'est un vrai sujet.
0: Oh, pardon, ça c'est encore mon téléphone, je suis désolée. Promis, je le range. Dans une seconde.
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6: Avaler des légumes aux ados, c'est souvent mission impossible.
7: Parce que c'est pas bon.
6: Et si en plus les légumes sont moches, là c'est carrément la guerre.
8: Oh, toi, file dans ta chambre, avec ça saute. Dépêche-toi, allez, housse.
6: Carottes tordues, navets craquelés, patates trop grosses ou trop petites, difficile de leur faire avaler tout ce qui sort des standards parfaits des supermarchés.
9: Non, j'ai pas faim.
6: Du coup, les légumes moches finissent à la poubelle. Pourtant, ces légumes-là ont autant de goût, voire plus de caractère. Mais non, ils ne rentrent pas dans le moule. Comme dans la vie, ce qui n'est pas dans la norme est souvent mal perçu. Et dans l'alimentation, carrément jeté.
10: Je me rappelle dans le temps que, quand j'étais petite, qu'on ne gaspillait rien.
6: Au lycée d'Avier à Joigny, on a décidé de casser les codes et de ne rien gaspiller avec une soupe un peu spéciale.
11: Tiens, ça c'est de la soupe au chou.
6: Alors, elle n'est pas forcément au chou, mais tous les mercredis, entre 10h-10 et 10h10, c'est l'effervescence dans la cafétéria. Des centaines d'ados, des cuillères qui s'agitent, des verres de soupe qui disparaissent en un clin d'œil, 150 portions englouties avec le sourire. Le secret ? Une soupe préparée avec des légumes moches. C'est tellement bon.
5: difformes.
6: Bah oui, des carottes difformes, des pommes de terre irrégulières transformées en un délice réconfortant.
5: Avant, j'étais moche. Ma vie était un enfer.
6: Et puis l'équipe choc de l'association Lycévasion, née en 2025, est arrivée et elle a tout changé. Avec cette idée choc, et si on montrait que moche ne veut pas dire mauvais ? Et ça marche, les élèves adorent, tout se passe comme sur des roulettes au lycée Louis Davier. Voilà un geste d'éducation de bon goût, doublé d'un geste solidaire et anti-gaspi, qui met dans le mille, du coup j'ai envie de m'y mettre aussi. Allez, sauvons les légumes moches.
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1: Ouais, ça c'est un truc que je fais souvent. Alors c'est marrant parce que je le fais un tout petit peu moins parce que je vieillis. C'est des bateaux très violents, les bateaux de course. C'est les IMOCA, les bateaux du Vendée Globe. C'est des bateaux qui tapent vraiment très très très très fort. Je me suis cassé le dos une fois. J'ai cassé mes caméras plein de fois. Je suis reparti l'année dernière sur Tara, sur la goélette Tara. Donc là c'est plus cool, c'est plus smooth.
2: C'était improbable aussi de croiser tous les gens que t'as pu croiser avec Tara.
1: Ouais, je fais pas une liste, mais oui, ça va de Thomas Pesquet. Je sais même plus. Je pourrais pas te dire, mais le dernier film sur lequel j'ai bossé, il sort bientôt d'ailleurs. Il s'appelle Mata. C'était avec Mélanie Laurent.
2: Et tu faisais quoi sur ce film?
1: Là, c'était de la photographie de plateau. Photographie de plateau et making of. Ça, c'est un truc que j'aime beaucoup parce que un tournage, c'est compliqué, c'est éprouvant, c'est 6 semaines de travail intense. Et quand on est à ce poste, en fait, on est mobile, on fait ce qu'on veut, on se balade et ça rejoint mon amour du documentaire.
2: On va revenir sur le fait de naviguer parce que tu as participé à différentes courses. Tu as navigué avec des grands skippers, des marins pêcheurs, des sauveteurs de la SNSM. Comment on filme en mer?
1: Sur les bateaux de pêche et sur des gros bateaux, c'est très facile. Et sur les IMOCA ou les ultimes, c'est la guerre. C'est vraiment, on est à genoux, on est malade, on se cogne partout. Et là, j'avais fait la face nette avec Jérémy Bayou et Franck Camas sur un IMOCA. On utilise 1% des rushs parce que le reste, ça bouge et c'est pas cadré, quoi.
2: Le gars qui est dans le chaos total, quoi.
1: Ouais, puis les bateaux sont fermés, ils vont vite, ils sautent, ils volent, enfin tout ce qu'on veut. Et par contre, il y a un truc qui est très très chouette et très formateur là-dedans, c'est que quand on revient à terre, et ben tout paraît facile. On appuie sur un bouton, ça fait un café, on a des toilettes normales et quand on cadre, ben, c'est cadré. Donc c'est une très très bonne école, c'est une sorte de mini service militaire express.
2: Comment est-ce que tu pourrais la décrire justement, la mer, toi? Ça t'a appris des choses sur elle de la filmer?
1: Et ben en fait, c'est même pas que ça m'a appris des choses, c'est que moi je suis né à Cherbourg, j'ai grandi à l'école de voile de Cherbourg, j'ai fait l'optimiste du 420 en compétition. J'ai même été champion de basse Normandie en 93 d'optimiste. J'ai toujours fait du bateau. Quand je suis allé habiter à Paris, quand j'étais prof, j'ai acheté une péniche parce qu'il me fallait de l'eau autour de moi. J'ai tout fait pour revenir à Cherbourg et ça, c'est un attachement qui est vraiment profond. Et moi, le Cotentin, on parle de presqu'île, mais je le vois comme une île en fait. Et j'ai toujours été passionné par les îles. J'avais un bateau dans le port que j'ai vendu il y a pas longtemps parce que j'avais plus le temps d'en faire et que je naviguais beaucoup trop sur les autres bateaux. Quand je rentrais, j'avais pas envie de faire du bateau. C'est toujours un truc d'aller vers Origny, Guernesey, Cerques. Il y a un petit côté passionnant, comme les Robinson ou la série Lost, tout ce genre de choses. Et donc, moi, le Cotentin, je le vois vraiment comme une île, pas comme une presqu'île. Un lieu de retraite. C'est pour ça que j'ai jamais fait le choix d'habiter à Paris. Ce serait plus facile pour plein de choses. Mais je préfère vivre ici et prendre le train pour aller travailler que l'inverse. Que travailler à Paris et prendre le train pour aller me reposer au bord de la mer. En fait, quand on a grandi ici, on est né ici, c'est pas quelque chose qui fait partie du décor, c'est le décor.
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3: Louis Thomas est notre invité et il a choisi l'Auvergne depuis un an déjà. Louis Thomas, l'Auvergne vous a ouvert les bras et vous êtes donc chez nous dans cette si belle région, on peut le dire. Même si la douceur du Tarn n'est pas là, la région vous plaît?
4: La région me plaît, ses saveurs aussi. Avant de venir à Clermont-Ferrand, j'avais commencé par m'acheter tous les fromages d'Auvergne pour...
3: pour être bien sûr de votre choix.
4: Ça faisait rire ma compagne. Je regardais les deux racines et des ailes sur l'Auvergne. J'essayais de m'imprégner avant d'arriver et je ne suis pas déçu.
3: Vous avez grandi dans le Tarn, dans une maison que vous appelez votre maison du bonheur et un peu auberge espagnole. Pour quelle raison?
4: Pour plusieurs raisons. Enfin, déjà le terme. Une maison, on a reçu toujours beaucoup, beaucoup de monde, des amis, déjà enfants, famille, amis de mes parents, avec des enfants qui avaient le même âge que nous, à tous jouer ensemble, construire des cabanes. Non, c'était vraiment une belle époque. Et puis ensuite, moi, j'ai pris le relais au lycée pour organiser mes premières soirées aux grandes dames de mes parents.
3: Ah oui. Ah là, ça plaisait moyennement, si je comprends bien. Peut-être trop d'amis et trop souvent à la maison.
4: Oui, mais ça va, je ne cassais rien. Je ne cassais rien ou peu de choses ou des choses trop petites pour que mes parents le remarquent.
3: Un petit malin, un petit cachotier.
4: Oui, voilà. Donc,
3: vous avez évoqué les spécialités auvergnates, en tout cas ce beau plateau de fromage que nous avons la chance d'avoir. Qu'est-ce que vous aimez manger donc ici? Qu'est-ce que vous avez découvert de notre région Auvergne?
4: Alors, moi, je connaissais le Roquefort parce qu'une partie de ma famille est aveyronnaise. Et je dois vous avouer que je préfère le bleu d'Auvergne. Ouais, c'est beaucoup plus crémeux et je le préfère tout simplement. Ensuite, je vais régulièrement à la Régalade. lieu emblématique de Clermont-Ferrand. Effectivement, son plateau de fromage est incroyable. Entre la Fonde Ambert et la Comtesse de Vichy, bon, c'est un peu plus haut, mais fromage et sa carte des vins aussi est exceptionnelle.
3: Mais vous ne vous nourrissez pas de vin et de fromage. Quel autre plat cuisiné est-ce que vous aimez?
4: Alors moi, c'est plutôt l'Italie, car j'ai beaucoup voyagé, déjà dès le lycée, et j'y vais tous les ans. Tout ce qui va être gastronomie, je suis plutôt parti sur l'Italie que sur les plats français.
3: On le disait, hein, nous sommes dans votre showroom. Vous pouvez nous décrire un peu tout ce qu'on aperçoit, en tout cas les pièces maîtresses de ce showroom?
4: Tout ce que nous avons autour de nous provient de collectionneurs amateurs du 18e siècle, que ce soit des meubles ou des peintures. C'est vraiment les grands siècles. On a vraiment une expression des grands siècles français ici. Des commodes, des secrétaires, des fauteuils Louis XV, des portraits royaux, des tapisseries. C'est vraiment une expression classique. D'ailleurs, c'est le nom de cette vente, Intérieur Classique, qui pourra, je l'espère, satisfaire les envies de Clermontois pour meubler leur intérieur.
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5: Ah, le matin, on fait la toilette, et faut nous prendre pour des gobettes.
6: Berrichon dans le texte.
5: La gobette, c'est la truie, ou la métreux, qu'elle est de ses petits gouris. Ah, par chez nous, c'est pas comme chez les Bertans, j'en pas de gros élevages de cochons. Dans le temps, dans les fermes, on engraissait un verra, en des truches et puis les yeux grasses. Puis, on y faisait sa fête. C'était la Saint-Cochon. Tout le monde venait aider la famille, les voisins, pour éplucher les oignons, faire le boudin puis les saucisses, saler la viande, et puis casser la croûte. On buvait une goutte, puis bien souvent une deuxième. Celle-là, on l'appelle le rince-cochon. Même si on l'élève pour le manger, ça n'empêche pas de l'avoir de la tendresse pour le cochon. Écoutez donc ce qu'en dit Jules Gilbert.
6: En Berrichon dans le texte.
5: Ah, je l'avais acheté sur le champ de foire, le 1er de septembre à Saint-Martin. Oh, il était vif, c'est à pas croire. Deux grandes oreilles, le museau mutin. Le soir, un coup formé dans les tables, il a ben dû trouver le temps long. Il a regretté ses bains manchables, tous ses petits frères, les autres laitons. Oh, doucement, il s'est fait à son auge, ou qu'il avait dû boire à gogo, à la paille fraîche qui fait sa bauge, ou qui ronflait comme un sous-l'eau. Oh, pour le pousser, je peine à un gère. Toute la journée, il dévorait. Puis un soir, j'ai dit à ma vieille, c'est temps, faut qu'on tue notre bestiaux. Eh ben, ça nous a fait quelque chose, à la Mélie puis à moi. Ça l'a pas empêché de faire la fête. Ce chagrin-là, c'est vite passé. J'en fais des pâtés en clatette, des grands boudins que j'en épicé. J'en ai mangé de la couchouna et que j'en arrosé en que du vin gris. Des andouillettes et des tripoilles, des saucisses et du boudin frit. Le soir, j'étais ben tout un peu pompette. Moi, émotionné pour de bon, j'ai ben failli gâter la fête. Comme un vieux, je pleurais mon cochon.
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7: Bon, tout va bien, Sébastien ?
8: Ouais, tout va bien. Oh, mais moi, je fais une belle balade avec vous. Par contre, il va falloir s'arrêter, Claire, pour faire l'interview.
7: Bon, ben attendez, je m'arrête là. J'attends le plat. Ça y est, c'est bon.
9: Ah, ça fait bizarre. Hein.
8: Bonjour, Claire Gombeau.
7: Bonjour, Sébastien.
8: Vous faites partie de l'association À Vélo Sans Âge à Toulouse. Et d'abord, on va raconter un peu votre... Avant de raconter ce qu'est l'association, on va raconter votre parcours. Vous êtes retraitée, mais qu'est-ce que vous faisiez dans la vie?
7: Alors, j'étais institutrice au départ, puis chef d'établissement. Donc, pendant plus de 38 ans, je me suis occupée des pitchounes.
8: Et à la retraite, quand arrive l'heure de la retraite, vous vous dites quoi?
7: Je me dis, oh, chic, je vais me poser. Et... patatras, je lis un article dans un journal qui raconte l'odyssée d'un vélo sans âge. Et je me dis, mais qu'est-ce que c'est que ce truc? C'est génial. Je les appelle, ils me disent, il n'y a pas d'antenne entre Bordeaux et Nice, Claire, il faut que tu en montes une.
8: C'est quoi ce slogan?
7: Du vent dans les cheveux et de la lumière dans les yeux, c'est magique.
8: Ouais. Alors que fait l'association?
7: On propose aux personnes à mobilité réduite ou personnes âgées, isolées ou en EHPAD, des balades en triporteur. Figurez-vous que vous avez deux personnes devant et un bénévole derrière qui pédale.
8: Et c'est génial parce que, évidemment, vous mettez des étoiles dans les yeux des personnes que vous transportez, notamment des personnes âgées et ce couple qui pourrait en être un, Émile et Gaston, deux copains.
7: Oh, Émile et Gaston, magique. Quand on a ouvert l'antenne, Gaston a inauguré le premier triporteur. Il avait mis la cravate de son mariage, trop fier, en disant « Aujourd'hui, c'est jour de fête ». On est parti place du Capitole, où on a été accueilli par le maire. Gaston était le roi du jour. Tout le monde voulait monter avec lui pour découvrir ce drôle d'engin. À la suite de cette première balade, il ne ratait jamais une balade avec son copain Émile.
8: Avec Quel âge tous les deux?
7: Je pense qu'Émile avait déjà 91 ans et Gaston devait en avoir 92. On a emmené des personnes jusqu'à 104 ans.
8: Ah, magnifique. Il y a aussi la petite Élise.
7: Élise, extraordinaire, une jeune autiste qui, quand elle arrive, elle hurle de joie, de je ne sais. Et à partir du moment où elle s'installe sur le triporteur, elle s'arrête net, les yeux pétillent, elle sourit pendant toute la balade et dès qu'on rentre et qu'on remet le pied à terre, elle se remet à hurler. C'est quand même magique.
8: Et vous alors, le bonheur que ça vous procure, vous nous en parlez ?
7: Honnêtement, ce sont les personnes qui nous le transmettent parce que ce sont que des sourires, que du bonheur. Et j'avoue qu'il y a des jours où on se donne un petit coup de pied dans le derrière pour y aller parce qu'on a la flemme. Mais quand on rentre, on se dit heureusement qu'on y est allé, c'est magique.
8: On repart, Claire ?
7: Allez, on y va, en route !
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9: 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J'espère que vous allez bien. Aujourd'hui, on va parler d'amour ou alors de célibat. Enfin, je sais pas, parce que on voit tellement de choses sur les réseaux sociaux. Oui, les hommes ceci, les femmes ceci. Il y a une femme, elle m'a fait du mal au cœur. Mon mec m'a fait du mal au cœur. Il m'a trompé. Il est parti. Mais en fait, pourquoi vous vous mettez en couple? Vous savez qui vous mettez en couple? Vous vous mettez en couple avec un être humain. Alors un être humain, je vous rappelle quand même ce qu'il est capable de faire. Un être humain, ils ont créé la guerre, l'esclavage, la torture, le viol, le génocide et la télé-réalité. Et après, vous êtes surpris quand votre partenaire, qui est un être humain, il vous a mal parlé ou alors il vous a trompé, machin et tout. C'est vous qui choisissez de sortir. Pourquoi vous sortez avec un être humain? Et après, vous êtes surpris quand ça se passe mal. Vous avez l'arrogance de croire qu'un être humain, il va bien vous traiter pendant 30 ans. Il y a des êtres humains, ils trichent au Scrabble. C'est quoi l'intérêt de tricher au Scrabble? Et vous leur confiez vos émotions, vous leur confiez votre cœur à un être humain, et vous êtes surpris quand l'être humain, il vous fait un coup de Trafalgar, mais vous n'êtes pas bien. Arrêtez de vous mettre en couple. Mettez-vous en couple avec un esprit, voilà. Tu mets en couple avec un esprit, voilà, l'esprit, au moins, il va pas t'emmerder. Enfin, en même temps, un esprit, c'est un ancien être humain, donc si, ça peut être emmerdant. Non, mais pas les esprits. Arrêtez de faire confiance aux êtres humains. T'as cru que ton partenaire, c'était qui? C'était Jésus. D'ailleurs, même Jésus, ils l'ont tué, les êtres humains. Même lui, s'est fait avoir. Et vous exigez une loyauté pendant 30 ans. Arrêtez ça. Arrêtez de vous mettre en couple avec des humains. Mettez-vous avec un arbre. Voilà. L'arbre, c'est solide, calme, silencieux, stable. Et en plus, il est enraciné, il peut pas partir. Voilà. Ton ex, il aurait dû essayer. L'arbre, tu peux lui faire des câlins. Il parle pas, il t'engueule pas. Tu peux oublier les sacs poubelles, il dit rien. Tu peux lui raconter ta journée, il te juge pas. Et c'est mieux qu'un mec, c'est mieux qu'une meuf, c'est mieux qu'un psy. Alors après, niveau sexe, bah écoute, c'est du bois. Il est toujours dur. Alors après ça dépend de ce qu'on aime, hein, ça dépend de ce que t'aimes, tu vois. En même temps, si c'est pas très fun, au moins il te ghoste pas, l'arbre, tu vois. Il a pas d'insta, il poste pas de story ambigu en mode « je suis dans une forêt chelou ». Et le pire, c'est que des fois, tu parles à un arbre dans la vie, tu vois. T'as plus de réponses que quand tu parles à une copine. Parce qu'un arbre, lui, il te fait pas « rien, non, rien ». Non, c'est pas ça, mais laisse tomber. Alors, moralité, si vous vous mettez en couple avec un être humain, n'oubliez jamais qu'en face de vous, bah, vous avez un être humain. 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
10: 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Je vous retrouve très vite pour une nouvelle découverte locale.
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0: Maya, chanteuse originaire de Valence, est révélée par la Star Academy 2024. Maya avec Tout ira bien.
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0: Tout ira bien.
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3: Un invité dont je sais que, dès que vous entendrez le nom, une musique mystique démarrera dans votre tête. Le nom de mon invité, c'est Héra. Et la musique, c'est ça. C'est l'œuvre d'un homme, compositeur et producteur, Eric Lévy, dont le parcours commence avec le rock, le hard rock, passe par les États-Unis, croise le pape Jean-Paul II et jacouille la fripouille. Et au milieu de tout ça, Héra, donc un succès énorme et un huitième album qui vient de sortir et qui va vous surprendre. Bonsoir Eric Lévy.
4: Bonsoir.
3: Je suis ravie de vous accueillir dans Décibel. Je le disais tout à l'heure, j'ai vu que ça vous a fait sourire. On entend le mot Héra et tout de suite on entend... C'est incroyable la marque laissée par cette musique.
4: Oui, c'est
3: Ameno.
4: Vrai. Oui, oui.
3: D'ailleurs, votre prochaine tournée s'appelle Ameno Tour.
4: Oui.
3: Elle est toujours donc au cœur de vos concerts.
4: Oui.
3: Est-ce que vous pouvez me raconter si au moment où vous avez créé Ameno, qui n'est pas juste une musique, mais aussi une création linguistique,
4: oui.
3: Est-ce que vous sentiez que vous teniez quelque chose de particulier ?
4: Absolument. J'étais assez sûr de moi, je dis ça en toute humilité, bien sûr, mais depuis ma jeune enfance. J'ai toujours aimé tous les grands tubes, quels qu'ils soient, du classique, du hard rock, de tas de musiques différentes. Donc j'ai une oreille assez, quand j'aime, vous savez, j'entends les choses qui marchent bien.
3: Vous entendez ce qui marche.
4: J'ai une bonne oreille, ouais, pour ce qui marche. Et j'ai réussi. Alors, j'ai eu cette oreille pour moi-même, donc c'est un peu bizarre à dire, mais voilà. Donc j'étais persuadé que ça allait bien marcher, mais pas dans ces proportions-là. Mon rêve, c'était de faire 500 000 albums. Je me rappelle, je me dis, je fais 500 000 albums entre l'Allemagne, les pays de l'Est, parce que je sais qu'ils sont assez friands de,
3: oui,
4: de dramatique, de l'épique, tout ce qui est un peu opératique comme ça. Non. Et voilà, on a fait 10 fois plus. Donc
3: ça... Vous avez vendu 15 millions d'albums en,
4: oui,
3: tout, hein, avec,
4: oui, entre tous les albums,
3: ouais,
4: voilà. Ouais.
3: C'est ça. Et alors, vous parliez d'oreille, cette oreille du tube que vous avez. Les patrons de maisons de disques et les programmateurs radio à l'époque l'ont pas eu en